0: certaine époque, on le surnommait d'ailleurs le Bel Ardent.
1: Racontez-nous.
0: Le Bel Ardent était l'un des plus beaux oiseaux du règne animal. Aucun autre volatile n'égalait sa beauté. Son plumage était pourpre et or. Ses yeux brillaient comme des diamants. L'hirondelle, en le voyant, maudissait ses ailes noires. Le rouge-gorge enviait sa splendeur. Mais cette beauté se voyait toujours de loin. Personne n'avait encore jamais réussi à attraper un Bel Ardent dans le Morvan. La légende raconte que cet oiseau était immortel. Malheureusement, le Bel Ardent avait très mauvais caractère. Égocentrique, narcissique, il était en fait très seul. Par un soir d'été, un rossignol curieux se pose sur une branche de hêtre, juste à côté de celle où se reposait le beau volatile.
2: Mais sire, je suis désolée de troubler votre repos, mais me ferez-vous l'honneur de m'accorder quelques instants? J'aimerais deviser un peu avec vous.
0: Le Bel Ardent lui jeta un regard dédaigneux et méprisant. Mais pour qui se prenait donc ce cuistre? Dérangé dans son sommeil, il n'était pas très disposé à perdre son temps avec un rossignol, d'autant plus que le chant cristallin de son voisin le rendait un peu jaloux. Lui-même n'avait pas été doté d'une aussi divine voix, et il le regrettait vivement.
3: « D'accord !»
0: répondit-il finalement.
3: « Mais dépêche-toi! Je n'ai pas le temps de m'attarder sur les requêtes des gringalets de ton espèce, rossignol !»
2: Ne vous inquiétez pas,
1: lui répondit le petit oiseau brun.
2: J'aimerais juste que vous me donniez l'une de vos superbes plumes. Mon épouse rêve de décorer notre nid avec et je lui ai promis que je ferai tout pour accéder à son souhait. Pas la plus grande, bien sûr. Une petite plume de votre magnifique robe fera l'affaire.
3: Te donner l'une de mes plumes ?
0: S'écria l'orgueilleux, outré devant tant de hardiesse.
3: Jamais personne ne m'a fait l'affront de réclamer un tel présent. Hors de ma vue, mendiant, et que je ne te vois plus. Dis à ton épouse que je n'ai pas pour habitude d'accéder à des requêtes aussi insolentes.
0: Choqué par tant de violence, le rossignol s'enfuit en poussant des petits cris. Ses compagnons, qui attendaient fébrilement son retour, le rejoignirent pour le consoler. L'affaire s'ébruita parmi les oiseaux et arriva bientôt aux oreilles du créateur.
3: Si je ne freine pas les élans de ce prétentieux,
0: songea-t-il,
3: il dominera bientôt tous ses semblables et se moquera totalement de moi. Il est de mon devoir de lui donner une leçon avant que le pire ne se produise.
1: Vient alors le jour de la rencontre entre Dieu et le Bel Ardent. À votre avis, comment l'oiseau du Morvan va-t-il s'en sortir face au Créateur?
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1: Avec son plumage pourpre et or, ses yeux brillants comme des diamants, on retrouve l'oiseau, le Bel Ardent du Morvan face au Créateur. Une histoire de Sandra Amani extraite des légendes et mystères du Morvan aux éditions des Temps Impossibles.
0: Le Bel Ardent, imbu de lui-même, n'avait même pas peur face au Tout-Puissant.
3: Oiseau sans âme, je vais t'apprendre l'humilité. Désormais, tu ne susciteras plus la jalousie de tes congénères. Bien au contraire, ceux-ci détourneront le regard lorsqu'ils te verront. Va-t'en d'ici, et surtout, ne t'attarde pas de suite au bord d'un ruisseau ou d'un étang du Morvan. Tu risquerais de t'y noyer en contemplant mon œuvre.
0: Furieux, le Bel Ardent redescend alors sur terre. Autour de lui, les autres oiseaux commençaient déjà à chuchoter.
2: Oh, mais regardez-moi cet étrange oiseau!
1: S'exclame un petit moineau.
2: Il est vraiment laid! Même les chauves-souris ont plus de charme que lui!
0: Dit une hirondelle. Les autres oiseaux éclatèrent de rire avant de regagner la forêt.
5: Qu'est-ce qu'il est moche?
0: Pendant ce temps, le Bel Ardent cherchait un endroit pour se reposer. Sa rencontre avec Dieu l'avait agacé et il fomentait déjà une vengeance. Il arrive alors près d'un grand lac du Morvan. Soudain, posé sur la rive, il baisse les yeux. Aussitôt, il pousse un cri de terreur. Horrifié, il se demande qui est ce monstre.
5: monstre qui le regarde. C'est alors qu'il comprend. L'horrible oiseau n'était autre que lui-même. Des plumes sombres avaient remplacé le somptueux plumage pourpre. Les yeux de diamant n'étaient plus que deux trous noirs, sans vie. Un chagrin immense le secoua au souvenir de sa splendeur d'antan. Non loin de là, une jeune bergère rentrait ses moutons. Elle s'arrêta près du ruisseau où s'attardait le prince déchu. Elle sursauta en le voyant.
6: Quel oiseau affreux ! On était ressorti tout droit de l'enfer ! Un chat-huant, à n'en pas douter ! Une vraie créature diabolique ! Vite, fuyons avant qu'il ne nous fasse du mal !
5: En arrivant à Saint-Léger-Vauban, elle fit le récit de sa rencontre avec le fameux chat-huant. À partir de ce jour, le bel ardent fut appelé ainsi. Le jour, il se cachait pour ne pas être vu, et le soir, il rôdait autour des chaumières en quête de nourriture. En plus, il n'était plus immortel. Ultime punition divine.
1: Mais l'histoire ne s'arrête pas là.
5: Souvenez-vous du petit rossignol qui avait demandé une des plumes du bel ardent. Un soir, en croisant le chat-huant pleurant, il lui dit
2: « C'est vrai que tu as été bien méchant avec moi, mais j'ai pitié de toi, et si tu le souhaites, je passerai les nuits d'été à tes côtés. Peut-être que mon chant allégera un peu tes souffrances. »
5: Le chat-huant accepte, soulagé d'avoir enfin trouvé un confident. Il ignorait encore à quel point, au cours des siècles, il serait rejeté et maudit.
1: Son calvaire ne faisait que commencer.
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8: Bernard, 68 ans, j'habite Marcilly depuis plus de 45 ans.
9: Votre grande passion, vous, c'est la randonnée ?
8: C'est la randonnée dans tous les terrains, dans toutes les régions de France.
9: Ça a commencé comment, cette passion ? Enfin, qu'est-ce qui vous a mis le pied à l'étrier ?
8: Aller à l'école, pas le choix. En pleine campagne, on allait à l'école à pied.
9: Ça représentait quoi comme trajet, comme longueur de trajet ?
8: Quand j'ai commencé en primaire, dans la Nièvre, c'était 1 km 4 fois par jour. Et après, dans le Cher, c'était 3 km le matin et 3 km le soir, dans le milieu des bois, pour aller à l'école.
9: Et vous avez jamais eu les chocottes au milieu
8: non.
9: des bois ?
8: Ben non, c'est sain là-bas, au milieu des bois, c'est sain, il n'y a que du gibier. Le gibier est la peur de l'homme. Les oiseaux qui viennent le matin devant vous, là, qui se réveillent, le petit rouge-gorge, le petit merle, qui marche devant vous, là, dans la lumière, c'est magnifique. Le lever du soleil sur une dans un sentier où il y a une biche qui est en train ou un cerf qui est en train de dormir, un chevreuil, c'est magnifique.
9: Je crois que la randonnée, ça commence tôt chez vous.
8: Oui, ça commence tôt. Même les enfants, mon fils, lui, il avait 6 mois, il commence à randonner avec nous.
9: À 6 mois, il marchait.
8: Ah bah, il était dans le dos, je l'ai porté sur moi, mais j'avais ma fille avec moi aussi. Ils ont commencé de bonne heure.
9: Généralement, vous partez pour des randonnées de combien de kilomètres ?
8: Alors, quand on est sur Marseille dans la journée, c'est 8, 10, l'été, 12. Et les week-ends, en dessous de 20, vous n'allez pas me faire plaisir. Je préfère 20, 25.
9: Et vous faites ça en combien de temps ?
8: On marche à une vitesse moyenne de 6 km/h.
9: C'est un bon rythme, ça ?
8: Oui, c'est un bon rythme.
9: C'est du plaisir, mais c'est aussi une mission. Une fois que vous êtes parti, on ne vous arrête pas.
8: Voilà. Alors, il y a des gens qui ont du mal à me suivre. Alors, ils n'aiment pas randonner avec moi, parce que...
9: Ah, il y a des prises de bec, déjà ?
8: Non, jamais. Non, mais avec le sourire.
9: Et vous pensez à quoi quand vous marchez ?
8: À rien.
9: Ça a l'air génial.
8: Oui, c'est génial. À rien, on est là, on regarde la nature, on regarde tout. Le moindre petite chose, bah, ça nous émerveille.
9: Et quand vous partez en randonnée, vous êtes équipé comment ?
8: Sac à dos, avec de la boisson, de la nourriture, des affaires chaudes, des affaires froides, de la crème solaire, des lunettes, une casquette.
9: Vous avez tout, quoi.
8: Oui, il faut tout. Je marche aussi avec des bâtons pompes.
9: Des quoi ?
8: Bâtons pompes. C'est des bâtons avec un ressort à l'intérieur qui a différentes puissances qui fait que là, c'est toute la partie supérieure du corps qui travaille. Les muscles, le cardio, les abdos, le dos, ça les fait travailler. Et après, avec ce principe-là, ça allège toutes les articulations basses. Les hanches, les genoux, les chevilles. C'est comme on appuie dessus, ça nous relève le corps.
9: Le surnom de Robocop de Marseille, il est mérité.
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1: Laisse passer.
2: Sébel vit dans le Vézélien quand elle n'est pas aux quatre coins du monde pour inventer des univers au cinéma ou à la télévision.
3: Monteur,
4: la tourne.
2: Celle qui connaissent d'adoption est chef décoratrice et elle est devenue la référence quand Hollywood veut filmer Paris. Un Paris plus vrai que nature, un Paris recréé, un Paris d'atmosphère. Anne Sebel a travaillé avec les plus grands, Spielberg, Clint Eastwood, Sofia Coppola ou encore Damien Chazelle. Et depuis 5 saisons, elle est aussi la directrice artistique de la série Emily in Paris, dont elle façonne l'univers visuel. Elle a inventé pour la série un Paris fantasmé, celui que les Américains adorent, les immeubles haussmanniens, les chambres de bonne, les placettes charmantes, les bistrots typiques. Une création qui part du scénario, puis elle imagine les lieux, les volumes, les couleurs, la lumière. Derrière chaque décor, il y a des croquis, des maquettes et des artisans qui reproduisent en 3D cet univers.
5: C'est du travail bien fait.
2: Pour une saison d'Emily in Paris, ce sont près de 180 décors créés, démontés, remontés. Un travail colossal qui a aussi un impact très concret. Certains lieux de tournage sont devenus de véritables attractions touristiques. Anne Sebel revendique un cinéma fait à la main, loin du tout numérique. Elle transmet d'ailleurs son savoir-faire à la Fémis, où elle forme la nouvelle génération qui, à son tour, saisira le réel pour bâtir, image après image, d'autres rêves de cinéma.
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6: Parfois dès l'enfance, on connaît son destin. Lionel Terray est à Grenoble le 25 juillet 1921. Sa famille, aisée, envisage pour lui un futur bourgeois, alors que lui n'a déjà que la montagne en tête. À 3 ans, il chausse les skis. À 5 ans, il cherche à escalader tout ce qu'il croise. Durant sa jeunesse, le grenoblois sèche régulièrement l'école pour aller crapahuter en montagne.
7: Du confit !
6: Son déménagement à Chamonix pour accompagner son père malade ne va pas arranger les choses. À seulement 12 ans, il devient chef de cordée pour la première fois. Parallèlement, il se lance dans les sports de glisse et se taille en grandissant un petit palmarès, notamment en combiné des centres slalom.
8: Ça c'est mes skis, ils ont fait deuxième à Grand-Montana ces skis-là. Moi j'ai une pêche les gars. Wouh !
6: Nous sommes alors en 1941, la future légende de l'alpinisme rentre à la formation Jeunesse et Montagne, ancêtre de l'UCPA. En plus de vivre pleinement sa passion, c'est là qu'il va rencontrer l'un de ses futurs grands amis, Gaston Rébuffat. C'est une nouvelle conception de la montagne que Lionel Terray découvre. Rébuffat, en avance sur son temps, anticipe déjà les ascensions de grands sommets. Pendant plusieurs années, les deux hommes alterneront expéditions en montagne et travaillent dans la ferme de Lionel. Leur coopération prendra une pause à la fin de la guerre. Lionel Terray entre dans la résistance où il intègre la mythique compagnie Stéphane.
9: Et bonjour !
6: Un groupe spécialisé dans le combat en montagne, encadré par les meilleurs alpinistes du moment. Leurs actions durant le conflit deviendront d'ailleurs une référence dans le domaine de la guérilla.
10: C'est le genre de type qui boirait un bidon d'essence pour pouvoir pisser sur ton feu de camp.
6: Après la guerre, la libération pour Lionel Terray, elle est autant politique que professionnelle. Il se lance définitivement et complètement dans l'alpinisme. Instructeur à l'école de haute montagne, moniteur de ski, puis guide de haute montagne, il aspire à protéger ce qu'il y a de plus important pour lui, sa liberté.
11: Belle activité, beau projet.
6: Il s'associe à cette époque à celui qu'il découvre lors d'une ascension et qui ne le lâchera plus, Louis Lachenal. Alliance de l'audace de Lachenal et de la réflexion de Terray, le duo démarre une des plus grandes épopées de l'ascension des Alpes.
12: Je vais faire le maximum, je me lance, je suis prêt.
6: Cette corde mythique enchaîne les performances et les records. La face nord des Grandes Jorasses, l'éperon nord des droites, la terrible face nord de Lager en Suisse qui leur prend seulement 2 jours.
13: Plus que quelques kilomètres et bientôt nous serons dans une bonne auberge.
6: Après ce dernier exploit, il est alors temps pour le duo de fusées alpines de se tourner vers un autre défi, direction l'Himalaya. Ils participent à la seconde expédition pour tenter de monter au sommet de l'Annapurna, soit la première fois qu'un homme marcherait au-dessus de 8000 mètres. L'expédition est un succès. Si Herzog et Lachenal sont les seuls à atteindre le sommet, Lionel Terray jouera un rôle considérable de soutien, notamment en portant son ami qui avait les pieds gelés pendant la descente du sommet. Les Français rentrent à Orly et sont accueillis en héros.
14: J'avais des papillons dans le ventre, c'est comme ça.
6: Pendant les 14 années qui suivront, Lionel Terray continuera de réaliser des exploits. Que les sommets impossibles soient dans les Andes ou dans l'Himalaya, il laissera sa marque dans l'histoire de l'alpinisme.
15: Ce Lascar est une légende comme
13: comme le grand Manitou.
6: Mais quelle que soit l'altitude ou l'expérience, le danger est toujours là. Le 19 septembre 1965, dans le Vercors, Lionel Terray chute avec un ami lors de l'ascension des arêtes du Gerbier. Leurs corps sont retrouvés quelques jours plus tard. Le monde de l'alpinisme se rendra à Chamonix, où le Grenoblois sera inhumé pour lui rendre hommage. Lionel Terray, l'un des plus grands alpinistes de l'histoire, est un Isérois, illustre Isérois.
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2: 6h20, c'est votre rendez-vous, les gens d'ici. Tous les jours, nous mettons en lumière une personnalité qui fait briller notre région. Elle se confie au micro de Romain Bruno. Et aujourd'hui, direction la Tour Eiffel, à la rencontre d'une guide qui propose une visite immersive avec l'aide d'un casque de réalité virtuelle pour redécouvrir l'histoire de la Dame de Fer. Et depuis cette semaine, cette visite a été réactualisée pour plus de surprises. Romain, vous êtes bien devant la Tour Eiffel, elle est belle, hein?
3: Oh, qu'est-ce qu'elle est belle. En plus, je la regarde, cette Tour Eiffel, face à moi, en effet. Et j'ai à mes côtés, c'est Vladina, les cofondatrices et guide chez Viality Tour, qui propose... Ah, j'en dis pas plus, tiens. Elle va nous expliquer. Bonjour, Vladina.
4: Bonjour, Romain.
3: Vous nous proposez une expérience immersive.
4: Absolument, puisqu'on propose une expérience au pied de la Tour Eiffel, mais à une autre époque. On la connaît, la Tour Eiffel du 21e siècle, mais est-ce qu'on connaît la Tour Eiffel du 19e siècle? Eh ben non, c'est ce qu'on vous propose de voir avec nos casques de réalité virtuelle.
3: Donc, on est avec vous... On enfile un casque, on s'arrête de temps en temps et on découvre quoi dans ce casque?
4: Alors d'abord, on découvre le chantier, la construction, et après on découvre l'exposition universelle et la Tour Eiffel dans son écrin d'origine, au cœur de cette exposition qui a marqué les esprits à l'époque.
3: Alors, si nous sommes aujourd'hui ensemble, c'est qu'il y a de la nouveauté.
4: Absolument, puisque c'est une visite qu'on a créée il y a déjà quelques temps et qu'on met à jour à chaque fois au fur et à mesure des remarques et des évolutions technologiques. Et là, c'est encore plus immersif avec des meilleures qualités d'image, avec plein de petits détails aussi qu'on rajoute au fur et à mesure. Pour les petits, pour les grands, pour les goûts de tous.
3: Et ce qui est intéressant, c'est que vous êtes à nos côtés, vous en tant que guide, pour nous expliquer ce que l'on voit à travers le casque.
4: Tout à fait, je vous explique un petit peu ce que vous voyez autour de vous, à quoi correspondent les différents bâtiments, ce que sont en train de faire tous ces personnages qui forcément ont des réactions très différentes de celles que nous on a au 21e siècle. Et les gens posent des questions, réagissent, interagissent. Donc c'est vraiment une visite interactive aussi avec le guide et avec les autres participants du groupe.
3: Vladina, elle vous est venue comment cette idée de visite immersive avec un casque de réalité virtuelle?
4: C'est une idée qu'on a eue donc avec Michel, le cofondateur, parce que moi je suis guide à la base conférencière, je fais des visites plutôt traditionnelles. Et lui est une personne qui a toujours beaucoup de mal à se projeter. Comme il est plutôt à l'aise avec toutes les nouvelles technologies, on s'est dit qu'on allait combiner nos compétences. Moi, la guide, lui, voilà la réalité virtuelle. Et ça a donné Viality Tour.
3: C'est officiel, on peut voyager dans le temps grâce à vous et grâce à la technologie que vous avez mise comme ça à la portée de tous. Et je sens qu'on se reverra parce qu'au-delà de la Tour Eiffel, vous proposez une autre destination, ça s'appelle le Louvre.
4: C'est une autre aventure, voilà, c'est une autre histoire qu'on découvrira ensemble plus tard.
3: Merci beaucoup, Vladina.
4: Mais de rien, avec grand plaisir, et je vous attends sur le Champ de Mars.
3: Voilà, venez tous franchement visiter et découvrir, redécouvrir la Tour Eiffel autrement.

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0: fourchette.
1: Ah.
0: Qui est mise en découssata, qui est noxita, qui sont les dents qui utilisent, mais qui est française, qui est la fourchette. Ce qu'on peut remarquer qui est amusant, c'est qu'en occitan, ce sont les dents, alors qu'en français, c'est la fourchette.
1: Et qu'avait-ce anecdotes?
0: De la même famille qui utilisent souvent à quelle expression? Surtout de l'homme grand paille, qu'on est her honey qui vient de her et qui a toutes les assiettes. Dans la famille, on utilise souvent cette expression. Surtout mon grand-père, pour moi, quand j'ai très faim, que je mange beaucoup et que j'ai fini les assiettes de tout le monde.
2: J'ai la dalle, j'ai faim, nourris-moi.
0: Mon petit frère qui est minge her, que la pérame mais là où la chichangle. Prends mon cueil magre, couille mieux chichangle. Mon petit frère ne mange moins. On l'appelle plutôt la chichangle, le lézard. Car il est maigre comme un lézard.
1: Qu'est-ce qui est à gras de meille?
0: La glace, qui est un coffre fort, une sorte de mes grands pays.
1: Des glaces dans chez tes grands-parents.
0: Un coffre fort entier.
1: Merci, sœur.
0: Adieu.
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1: Me voilà devant le gymnase Honoré et Jean Fleury. Quartier Coubertin, quoi. Alors, il y a les gars de la ville là qui sont en train de nettoyer tout ça, les rues. Bon, je vais aller les embêter un petit peu, peut-être même essayer de conduire, aller savoir, sur un malentendu. Bonjour, je voulais savoir si je peux monter avec vous pour voir comment ça marche, votre petite machine.
2: On n'a vraiment pas le droit.
1: Juste un petit tour.
3: Si vous voulez.
2: Oui, ok, d'accord.
1: Merci. Le volant est à droite.
4: Oui. Quand on n'est pas habitué, ça fait drôle la première fois, en fait.
1: Eh ben, il faudrait aller conduire en Angleterre.
4: Oui.
1: Comment ça marche, cette affaire?
4: C'est un joystick, c'est-à-dire qu'on fait descendre le joystick, les balais descendent, la machine démarre, on passe la vitesse 1, et puis voilà.
1: Alors, bon, les balais nettoient, donc ça envoie de l'eau et tout.
4: Ça envoie de l'eau,
1: puis après...
4: ça ramasse toute la merde, si on peut dire comme ça, oui.
1: Voilà. Et ça la met où, toute la merde?
4: Ça la met dans la... Il y a une cuve à l'intérieur, ça la met tout à l'intérieur. Et après, quand on fait de matinée, on va vider.
1: Vous la videz où?
4: On la vide au jardin, le coq. Il y a une benne affrétée exprès pour...
1: Ah, d'accord.
4: Voilà.
1: Vous êtes en train de faire un gros bouchon.
4: Mais c'est le service public. Mais après, c'est les premiers à être contents quand c'est propre.
1: Je peux conduire?
4: Non.
1: Eh bien, il y a une autre petite voiturette. Tiens, on va aller le voir.
5: Bonjour.
1: Ah, c'est pas la même que celle de Jocelyn?
5: Non, parce que lui, c'est une balayeuse et nous, c'est une labeuse. Et il passe derrière nous.
1: Ah, ça y est, j'ai compris le truc. Je peux conduire?
5: Ah non, là, je peux pas, là.
1: Il y a un degré de conducteur. Il y a des conducteurs, ils conduisent les balayeuses et les autres, ils conduisent les laveuses.
5: Oui, parce que là, il faut passer un cassesse. Parce que pour une balayeuse, il faut avoir le poids lourd et voilà.
1: Bon, Fabrice, il paraît que c'est vous le rigolo de la bande.
6: Peut-être. Vaut mieux rire au boulot que ça la gueule.
1: Moi, quand on a un Karcher comme ça dans les mains, on n'a pas envie parfois de donner un petit coup de Karcher de temps en temps, de faire des blagues, quoi.
6: On n'a pas trop le temps.
1: Bon, une petite blague vite fait sur un passant. Je peux essayer?
6: Non.
1: Oh, non. J'ai essayé de conduire, mais personne ne veut me prêter son matériel.
6: Non, c'est interdit.
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1: Taureau, je crois que c'est du 21. Ah non, je sais plus.
2: Savez-vous ce que c'est que l'astrologie ?
3: C'est les astronautes qui vont dans l'espace.
1: C'est l'espace et les constellations, le placement des étoiles.
2: Vous êtes de quel signe ?
3: Verseau. Moi, je crois que je suis taureau.
1: Moi, je suis taureau.
3: Ah si, je suis taureau.
2: Comment on a découvert que vous étiez de ce signe-là ? C'est grâce à quoi ?
1: Au mois de l'année, par exemple, le taureau, je crois que c'est du 21 mars jusqu'au 20... Ah non, je sais plus.
3: Moi, j'avais un petit carnet de jeu et il y avait un jeu. Si on réussit le jeu, on savait on était de quel signe.
4: C'est quand même magique, hein ?
5: Waouh, c'est fabuleux ! Et pourquoi on fait ça ?
3: Je suis un peu verso. C'est de quel temps à quel temps ? C'est de la fin de janvier au début de février. Et moi, vu que je suis née le 31 janvier, je suis verso, du coup. Ça s'appelle des signes astrologiques. Et l'astrologie, du coup, c'est des signes astrologiques.
2: T'es taureau, ça veut dire que tu rentres, t'as besoin d'une étable ?
1: Non, c'est sur les qualités. C'est quand on est, par exemple, taureau, dans le mois où on est taureau, on n'est pas comme d'habitude.
2: Et vous êtes comment, messieurs les taureaux ?
1: J'en sais rien.
6: Il possède certainement des qualités, mais voilà. Lesquelles ?
3: Je sais pas, moi, je pense de l'émotion, beaucoup, beaucoup d'émotions. Après, je sais pas.
7: Comment je peux te montrer que je peux être fort et sensible, noble et affectueux ?
3: Aïe. Les taureaux, par exemple, ce sont des personnes qui sont nées pendant les mois de taureau.
8: C'est logique.
1: Quand on est taureau, on se contrarie plus, on est plus vexé, alors que d'habitude, non.
3: Taureau, vu que les taureaux, c'est costaud, je pense que les taureaux, ils sont costauds. Enfin, ceux qui ont les signes astrologiques taureaux, ils sont peut-être très forts.
2: Et les balances, alors ?
3: Quand on était le signe astrologique balance, c'est-à-dire que quand il y a quelqu'un qui nous dit quelque chose, on va le balancer.
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9: Itinéraire bis. Catherine Marchesin.
10: Itinéraire bis à Maïl-Château cette semaine et aujourd'hui, je me suis arrêtée chez Olana, chez Amélie Moreau, ici à Maïl-Château. Amélie, bonjour.
11: Bonjour.
10: Olana, c'est quoi, Amélie ?
11: Olana, c'est une prolongation de moi. C'est mon entreprise, en fait, que j'ai créée en 2020. Et donc, c'est Olana, laine et savoir-faire. Et donc, en deux mots, tout est dit. Laine et les savoir-faire pour la transformer.
10: Cette laine, elle vient d'où ?
11: Elle vient du troupeau d'Adrien Salat, qui est aussi à Maïl-Château et qui est éleveur agro-pastoral, c'est-à-dire qu'il est éleveur itinérant. Et son troupeau est très intéressant pour la laine, puisque la race des brebis est Estalaine Mérinos. Et pour moi, c'est la Rolls des toisons.
10: Pratiquement, votre métier, il consiste en quoi ? Vous n'élevez pas les brebis pour la laine, mais vous arrivez à quel moment ?
11: Moi, le début, c'est la tonte annuelle. La source, c'est le tri de la laine. La compétence numéro un pour faire quelque chose avec cette matière, c'est de savoir trier les toisons.
10: Et ensuite, après le tri, on fait quoi ?
11: Alors, après le tri, on compacte toute cette laine récoltée dans des sacs qu'on appelle des curons. Et on l'envoie dans un lavage spécialisé pour laver la laine. Et ensuite, on va décider, donc là, pour le cas, c'est du fil à tricoter qui sera envoyé dans une filature française, toujours dans une recherche de faire un produit de qualité, voire haute qualité, et sur notre territoire.
10: Alors là, on a des pelotes de laine devant nous, parce qu'on est chez vous et que chez vous, c'est également la boutique. On peut venir vous voir sur rendez-vous. Cette laine, quelles sont ses qualités ?
11: Alors, ce que vous avez sous les yeux, Catherine, c'est pas des pelotes, c'est des écheveaux. C'est le langage, c'est le vocabulaire lainier, écheveaux, et c'est la forme qu'on doit utiliser pour teindre. Et donc, les qualités du fil, c'est que la laine, c'est thermorégulateur, c'est respirant, c'est antibactérien. Ça nécessite peu de lavage, puisque s'il y a des odeurs, il suffit d'aérer son pull quelques heures à l'air libre. En fait, la matière reste vivante. comme sur l'animal en fait.
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10: Itinéraire bis à Maillé-le-Château cette semaine. Et aujourd'hui, eh bien, nous allons parler de pâturage itinérant. Adrien Sala, bonjour.
8: Bonjour.
10: Le pâturage itinérant, Adrien, est-ce que vous pouvez m'expliquer ce que c'est ?
8: C'est marrant parce que pâturage itinérant et itinéraire bis, finalement, ça rapproche un peu parce que on prend souvent les chemins de traverse, en tout cas des endroits moins fréquentés pour déplacer les brebis. Parce qu'en fait, donc c'est un troupeau qui est arrivé en 2021 et qui depuis se déplace uniquement à pied sur des trajets jusqu'à 5-6 kilomètres pour aller chercher des pâturages chez des céréaliers, aller dans leur parcelle, après accord verbal effectivement, pour faire pâturer. Et puis dans une démarche de restauration de la fertilité des sols.
10: Restauration de la fertilité des sols, c'est-à-dire ?
8: Aujourd'hui, on se rend compte que les engrais de synthèse sont aussi limités et que ben il faut trouver autre chose. Et les agriculteurs, après avoir essayé toute une série de solutions, en arrivent à se dire que remettre des bêtes sur des parcelles qui souvent n'ont pas vu d'animaux d'élevage, en tout cas depuis au moins une génération, mais des dizaines d'années, ben c'est potentiellement bénéfique.
10: J'aimerais bien que vous me parliez de vos brebis. Ce sont des brebis particulières, il y en a combien ?
8: Il y a une centaine de mères. Ce sont des brebis de race Estalène Mérinos. La race Mérinos, on la connaît pour la laine parce qu'elle est très fine, donc elle permet de faire du textile avec. Et on est sur une race spécifique puisqu'elle s'est développée sur plutôt l'est de la France, Alsace-Lorraine, croisée avec une race Württemberg d'Allemagne du Sud, qui donne une brebis de belle taille, avec une toison conséquente et une capacité à endurer les aléas climatiques extrêmes. Voilà, une race très plaisante à élever, même si c'est plus que de l'élevage. C'est vraiment, on partage, on passe du temps ensemble finalement.
10: Est-ce qu'on peut vivre de ce métier, Adrien ?
8: Oui, je vis de cette activité. Alors, on a parlé de la laine, mais j'ai aussi une activité de vente de viande. Donc, on nourrit aussi un territoire, donc on répond à un besoin. Et en ça, oui, ça me fait vivre, ça donne raison, ça donne sens à ma vie. Je pense que la question était aussi financière. C'est vraiment un combat. J'ai envie de dire que plus le temps passe, plus on pourra en vivre. C'est l'origine quasiment de la civilisation, du fait qu'on est passé de nomade à sédentaire. Donc tant qu'on sera sédentaire, c'est un métier qui aura du sens et qui répondra.
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10: Itinéraire bis à Maillé-le-Château, aujourd'hui encore. Et aujourd'hui, je me trouve au planétarium de Maillé-le-Château. Patrice Berger, bonjour.
12: Bonjour.
10: Un planétarium, c'est ma première question. Patrice, elle est toute simple. Qu'est-ce que c'est ?
12: Alors, un planétarium, c'est un lieu où on va pouvoir observer le ciel, comme si on était en pleine nuit, au froid. Sauf que là, on est bien au chaud et on a le ciel au-dessus de nous, mais il est en numérique, tout simplement.
10: Ce planétarium de Maillé-le-Château, il est né de quelle façon ?
12: Alors, il est né parce que on a une section dans l'association d'astronomie et nos contrées font que les samedis soirs, pour observer avec un beau ciel, ils sont très rares dans une année. Et comme on aime transmettre notre passion, on a dû trouver un autre moyen de la transmettre. Et l'autre moyen, c'est le planétarium.
10: Quand on construit un planétarium, on obéit à des règles quand même.
12: Oui, bien sûr, on est obligé, déjà parce qu'on a un ERP, on reçoit du public. Et puis, la particularité du planétarium, puisque, comme vous le constatez, c'est un dôme que l'on a au-dessus de nous, qui est notre écran.
10: On peut mettre combien de personnes, combien de spectateurs ici ?
12: 30 personnes.
10: Alors, qu'est-ce qu'on peut voir ? Là, en ce moment, moi j'ai la grande chance d'être au milieu du planétarium. J'ai un ciel, c'est le matin ou c'est le soir ?
12: Alors là, non, c'est le ciel actuel. On est en journée, là, pour l'instant. Avec le soleil à l'endroit où il serait, bien sûr, si on n'avait pas les nuages au-dessus de nous.
10: Quels sont les types d'animations que vous proposez dans ce planétarium ?
12: Alors, on peut déjà observer le ciel du soir, comme on l'observerait en sortant à l'extérieur. On peut même observer le ciel comme il était il y a 2000 ans, ou comme il sera dans 2000 ans, parce qu'il sera différent, bien sûr. Alors ça, c'est la partie, je dirais, purement observation, comme on peut le faire à l'extérieur. Et on a aussi la projection de films qui sont spécifiques pour les planétariums, qui sont à 360 degrés.
10: Des films qui sont à la portée de quel public ?
12: Alors, tout public, on a des films d'animation pour les enfants, ça commence à partir de 5 ans. Et puis après, on monte crescendo, hein, et bien sûr, on a aussi des films pour adultes. Et pour adultes et enfants. On a des spécifiques pour les enfants, mais sinon on a des films tout public.
10: C'est un endroit assez magique, je dois le dire, avec une réverbération du son qui est incroyable.
12: Oui, c'est très particulier parce qu'en réalité le son reflète partout dans le dôme et parfois on est à l'autre bout du planétarium et on a l'impression que la personne est juste à côté de nous. Oui, c'est complètement magique hein, pour les personnes qui ne sont jamais venues. À chaque fois, c'est vraiment un émerveillement. Et quand on y revient, puisqu'on peut revenir pour voir d'autres choses aussi, hein, bien sûr.
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10: Itinéraire BIS à Mailly-le-Château, aujourd'hui encore, pour vous faire découvrir aujourd'hui un merveilleux métier. Gaëtan Millet, bonjour.
13: Bonjour.
10: Vous êtes vitrailliste, maître verrier. Est-ce que vous pouvez nous expliquer en quoi consiste votre métier ?
13: Mon métier consiste à la création et à la restauration de vitraux, que ce soit pour du particulier ou des vitraux de patrimoine, comme les églises.
10: Ce métier, vous l'avez approché de quelle façon ?
13: J'ai eu la chance de rencontrer Bernard Dubourg, un souffleur de verre, qui m'a transmis sa passion pour le verre au départ.
10: Votre amour du verre, Gaëtan, il est né de quelle façon ?
13: C'est la fascination par rapport à la matière, aux couleurs, aux reliefs, tout ce qu'on peut transmettre aussi à travers une création, c'est le partage.
10: Alors, ce vitrail, c'est totalement magique. On est dans votre atelier à Mailly-le-Château, parce que la boutique, elle est à Vézelay. Hein.
13: Tout à fait, la boutique est au 10 rue Saint-Étienne à Vézelay.
10: Et expliquez-moi, qu'est-ce qu'on a devant nous, là ?
13: Alors, pour l'instant, devant vous, vous avez donc des petits vitraux pour la décoration et montrer un petit peu tous les effets du verre qui sont destinés à la boutique.
10: Ce métier de vitrailliste, maître verrier, quelle qualité il demande, Gaëtan ?
13: Il demande beaucoup de précision, un grand travail de dessin, une connaissance sur ses verres. Le choix des verres est très important par rapport au rendu que l'on veut donner et une passion dépendante.
10: Quand on parle de vitrail, on pense souvent au vitrail qui prend la place d'une fenêtre, mais le vitrail, il se conçoit également à l'intérieur des maisons.
13: Tout à fait, le vitrail peut servir en miroir, il peut être aussi en séparation de portes, il peut être sur une cloison, il peut être une petite lampe décorative. On a beaucoup d'idées d'endroits différents pour mettre les vitraux.
10: Et puis, vous restaurez des vitraux. Et là, à côté de moi, il y a un vitrail d'église. Il arrive d'où, celui-ci ?
13: Celui-ci, c'est un vitrail qui arrive de Précy-le-Sec.
10: Est-ce que c'est exactement le même travail quand on crée un vitrail ou quand on le restaure ?
13: Alors non, quand on fait une création, on démarre à partir d'un dessin. On fait le dessin en taille réelle, qui va nous servir en fait de trame pour découper le verre. Pour une restauration d'église, on va conserver au maximum toutes les pièces qui sont en bon état, pas cassées, et on va remplacer uniquement celles qui sont inexistantes. Ce sont deux mondes très différents. Quand on fait de la création, on sait qu'on va laisser sa petite trace sur un verre qui va durer plus d'un siècle.
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10: Itinéraire BIS, toujours à Mailly-le-Château. Cette semaine et aujourd'hui, je vous emmène dans un endroit magnifique, un endroit étonnant. Je suis allée au musée des outils d'autrefois. Jean-Louis Lajambe, bonjour.
14: Bonjour.
10: Dites-moi, ce musée ici à Mailly-le-Château, il existe depuis combien de temps, Jean-Louis ?
14: Ah, je réfléchis. Oh, plus de 5 ans, hein. Plus de 5 ans, oui, pas plus, je crois pas.
10: Qu'est-ce qui vous a donné envie de créer un tel lieu ?
14: Mon grand-père était ferblantier, j'ai donc récupéré tout son atelier, et c'est de là qu'il m'est venu l'idée de faire des métiers anciens.
10: Vous avez débuté avec combien d'outils ?
14: J'ai commencé avec une cinquantaine d'outils.
10: Et aujourd'hui, là, autour de nous, sur 3 étages, il y a combien d'outils ?
14: Je pense environ entre 4 et 5 000 outils, de différents métiers, évidemment.
10: Tous ces objets, vous les achetez ou on vous les donne ?
14: On m'en donne beaucoup. J'en achète très peu, en définitive.
10: Au fur et à mesure que ces outils sont arrivés dans votre musée, j'imagine qu'il a fallu que vous vous documentiez.
14: Oui, je me suis beaucoup documenté. Soit que j'allais voir des gens qui ont fait ces métiers-là, ou soit que je cherchais, mais dans les livres, hein. Pas sur Internet.
10: Parce que lorsque les gens viennent visiter ce musée, ils vous posent énormément de questions.
14: Énormément de questions, oui, oui, ben c'est normal et je peux répondre, voilà.
10: Ce musée extraordinaire, parce qu'il est vraiment extraordinaire, Jean-Louis, il est ouvert tous les jours ?
14: Oui, c'est ouvert tous les jours, à n'importe quelle heure, il suffit de me donner un coup de téléphone, voilà, un coup de fil.
10: C'est un vrai travail de mémoire que vous avez fait.
14: Oui. C'est vrai, j'aime ça, donc voilà, j'ai réussi à faire ça sans problème, quoi.
10: Vous êtes fier de ce travail quand même, j'imagine.
14: Oui, il y a quoi d'être fier. Ce que j'aurais jamais pensé avant, faire ça, voilà. Et puis, bon, il y a des métiers que j'avais en tête, donc comme le métier d'imprimeur, voilà, parce que j'ai fait un peu d'imprimerie dans le temps, j'ai travaillé pour un imprimeur, etc. Donc, j'ai commencé par ça.
10: Que vous disent les gens lorsqu'ils poussent la porte, comme moi, de cet écomusée des métiers d'autrefois?
14: Ils disent, oh, c'est pas possible, ils disent, voilà. Bien souvent, ces réflexions-là, c'est formidable, c'est bien présenté, ben oui, parce que j'ai ça dans... C'est moi, quoi, voilà.
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3: Un chanteur, oh là là, une des plus belles voix de France. Il est auteur et compositeur également. Il fête cette année ses 20 ans de carrière.
4: C'est comme ça, qu'est-ce que je peux faire? Comme ça, qu'est-ce que j'y peux?
3: Mais je sais ce que je veux. Je veux Christophe Willem dans mon émission. Et... oh, mon vœu est exaucé. Bonsoir.
5: Non mais l'introduction, bravo.
3: Toujours.
5: Non mais il y a un step là.
3: T'as vu?
5: Ah, si si, bravo.
3: On sait recevoir. En 20 ans, il a vendu 1 million de disques, sorti 6 albums et le 7e est en approche. L'excellent Christophe Willem est dans Décibels. Youpi. Christophe Willem, ou comme dirait Johanna dans Hélène et les garçons, mon cri-cri d'amour. Comment ça va?
5: Ça va très bien, très très bien. Non, vraiment en pleine forme et tout, très content.
3: Bah moi aussi, il y a une nouvelle chanson, elle s'appelle Système.

0: Et voilà, il y en a qui n'ont pas besoin de logiciel pour chanter juste. C'est le cas de mon invité de ce soir. Non mais quelle voix, Christophe Willem.
1: Merci.
0: Système. On va en parler tout à l'heure de cette nouvelle chanson. J'ai essayé de gratter des infos sur le nouvel album.
1: Ah ouais, je sais que je te connais. Hein.
0: Voilà. Même si ton attaché de presse en coulisses, juste avant que l'émission commence, a dit « Sois sage et ne raconte pas tout ».
1: Non.
0: Donc voilà, débrouille-toi avec
1: baïonnée.
0: Ça. Mais je voudrais quand même... C'est un peu sexy, ça.
1: Oui, un petit peu, je trouve.
0: Ouh là là, il fait chaud. Il est que 20h03. Christophe, avant, il faut qu'on parle de la dernière fois qu'on s'est vu, c'est-à-dire Corsu Mezzu Mezzu.
1: Ah ouais. C'est fou.
0: Stade Vélodrome. Tu chantes. Il y a une quarantaine d'artistes qui sont là. Il y a 3000 choristes. Enfin, c'est complètement fou. Stade Vélodrome à Marseille et Patrick Fiori, donc qui fait chanter tout le monde en Corse. Cette chanson, Lettera d'Argentina, là, t'es en duo avec Alizé sur l'album Corsu Mezzu Mezzu. Mais ce soir-là, t'étais pas avec Alizé.
1: Oui, c'est avec lui, ça fait Delia.
0: Ouais, c'est ça.
1: Et avec qui j'avais déjà chanté d'ailleurs. Il y avait une autre opportunité comme ça une fois en Corse. Ouais. Et du coup, Alizé pouvait pas être avec nous ce jour-là. Et c'est Delia qui l'a remplacé. Oula, et très très bien remplacé. Donc j'étais heureux de la retrouver. Et
0: bah,
1: puis,
0: oui.
1: Je pense que pour elle, ça lui a dit quand même une petite dose de stress supplémentaire. C'est coucou, on va chanter. C'est pas on va chanter au Troquet du Coin, c'est on va chanter au Vélodrome.
0: Au Vélodrome,
1: ouais, non, c'était fou.
0: Autre moment de live que tu as vécu avant de faire ton retour avec System, c'est ton invitation au concert de Théodora.
1: Ah ouais.
0: Théodora qui a 20 ans et des poussières, qui a raflé 4 victoires de la musique cette année sur 5 nominations. C'est vraiment la chanteuse dont tout le monde parle. Elle faisait son premier Zénith de Paris et elle t'a invitée, ça a donné ça. Quand tu sais.

0: gamins qui ont l'âge de la chanson.
1: Incroyable.
0: Et qui la chantaient. Et c'était un moment fou. Est-ce que tu peux me raconter comment tu t'es retrouvée au Zénith de Théodora?
1: Mais écoute, l'histoire, elle est vraiment, vraiment folle. Théodora et son équipe, les deux, en fait, m'ont contacté via Instagram.
0: D'accord.
1: À peu près 3 semaines avant, et m'a expliqué un peu le concept. Il dit, voilà, en fait, je serais hyper contente si tu me dis oui. On voudrait que tu viennes chanter Double Jeu sur scène. Alors moi je dis ben d'accord, ben c'est génial. Enfin,
0: t'étais familier flatté avec son travail à elle.
1: Ah, bien sûr. Ouais, voilà. Enfin, moi j'ai toujours dit, tu vois, aussi bien du son que le travail d'image. Il y a un énorme travail d'image avec Théodora que je trouve fascinant. Enfin pour moi ça me rappelle vraiment les grandes heures de Grace Jones, Jean-Paul Good. Tu vois les clips hyper travaillés. Donc elle fait beaucoup de bien, je trouve, à la musique française vraiment. Et donc très très très flatté et en même temps hyper flippé. C'est-à-dire que t'arrives sur une scène du Zénith de Paris. Donc déjà, bon, c'est quand même assez flippant, le Zénith, on dirait pas, mais quand même.
0: Si, quoi, il y a des milliers de personnes.
1: Oui, et puis là, t'es quand même dans une salle chauffée à bloc, parce que c'était la première de Théodora au Zénith. Donc si tu veux, tu te dis, mais comment ça va se passer?
0: Oui, et comment je vais m'intégrer dans le show?
1: Mais complètement.
0: Oui.
1: Et en fait, Théodora, avec donc pas mal de guests, ce qu'elle a fait dans pas mal de shows, de concerts qu'elle a fait, et elle me dit, voilà, j'ai une personne avant toi, il y a Gims qui vient après, il y a Rema. Non, mais j'y attends, mais qu'est-ce que je viens foutre au milieu?
0: T'étais comment dans les coulisses?
1: Non, mais je t'explique même pas. Une boule au ventre, j'ai perdu 47 kilos en allant sur scène. Non, mais vraiment, et tout, mais le pire, c'est que même mon équipe était là. J'étais là, non, mais je vous en supplie, vous vous rendez pas compte, le trac que j'ai, c'est quand même hyper flippant. Et plutôt que de me dire, mais non, ça valait. Non, franchement, c'est vrai que c'est chaud. Non, mais vraiment, ils me disaient ça.
0: Ils sont terribles.
1: Mes amis et tout avant. Ouais. Parce que, évidemment, quand elle m'a proposé, je dis, mais moi, je dis oui. Tout de suite. Puis après, tu dis. Alors après, tu réfléchis, en fait.
0: Et tes proches, ils commencent à te dire, t'es vraiment courageux, hein, d'y aller.
1: Ah non, mais je te jure. Après, par contre, c'est là que je me suis dit, mais c'est dingue. Tu vois, ma nièce, qui a 20 ans, justement, hyper fan de Théodora, comment te dire que je suis son tonton préféré? C'est-à-dire que d'un seul coup, non, mais t'as chanté avec Théodora, quoi. Ouais. Mais tu la connais bien, t'es pote avec. Bah, on va pas non plus se faire une bouffe tous les 4 jours. Mais, il y a une rencontre artistique qui s'est passée, qui a été vraiment géniale. Parce que vraiment, je tiens à le dire, mais vraiment, elle a été, mais d'une générosité, elle, toute son équipe, vraiment. Dès que je suis arrivé, on répète l'après-midi, le dimanche après-midi, tout le monde hyper cool. Mais que ce soit, je te dis, du manager, du technicien, des danseurs qui étaient sur scène, en disant, oh, mais quand on a vu que t'étais là aujourd'hui, on a halluciné. Elle nous avait dit, elle m'avait parlé de l'idée, mais on savait pas si t'allais venir ou pas. Enfin, vraiment, c'était hyper bon enfant, super ambiance. Vraiment à l'image de ce qui s'est passé après sur scène avec le public, qui était carrément improbable. C'est-à-dire que tout le monde connaissait la chanson, mais par cœur.
0: Est-ce que tu en doutais de la qualité intemporelle et du tube qui dure de Double Jeu? Est-ce que là, tu te l'es pris un peu en pleine poire?
1: Bah là, franchement, ouais. C'est-à-dire que le côté intergénérationnel comme ça, j'avais pas idée que c'était à ce point. Et après, si tu veux, on a vachement parlé, ils m'ont dit, mais non, mais tu te rends pas compte. En plus, il y a une trend sur TikTok qui existe depuis pas mal de temps. Et donc, c'est vrai qu'il y a tout un tas de jeunes qui se sont emparés de ce titre. Et je pense qu'aussi, Théodora, c'est ça qui la faisait marrer. C'était de se dire, bah attends, on va lui demander de venir. Vu que tout le monde est un peu en train de reprendre le titre, ça serait génial qu'il accepte. Et bon, bah, du coup, je l'ai fait. Mais c'était fou, tu vois, vraiment. C'était comme dans mes concerts. C'est-à-dire que vraiment, tu vois, je lâchais le micro, tout le monde connaissait les paroles. Enfin, j'ai trouvé ça ouf et c'était tellement, tellement bienveillant. Il y avait beaucoup de bienveillance dans cette salle. Et tu vois, avec tout le bordel qu'on vit en ce moment, ça fait vraiment du bien. Tu dis vraiment, la musique a ce pouvoir. Je pense qu'aucune autre chose ne peut avoir de fédérer à ce point-là. Et j'ai trouvé ça fou.
0: On va se plonger maintenant dans une nouvelle chanson qui s'appelle

0: système.
1: Premier extrait de ton 7e album.
2: Ouais. C'est vrai que c'est le 7e album, c'est vrai que ça passe très très vite.
0: Ouais. Et 20 ans de carrière, c'est très mignon d'ailleurs, parce que avant de lancer System, la nouvelle chanson, et donc finalement de mettre en place tout ce 7e album et d'annoncer ton retour, t'as fait un petit récap des 20 dernières années.
2: Bah carrément.
0: Et que évidemment que la première fois de ta vie que t'étais en studio pour enregistrer ton premier album, si on t'avait dit on se retrouve pour le 7e avec 20 ans de carrière,
2: j'aurais dit mais c'est une blague, je pense que ouais. Pas du tout. Non mais c'est ça qui est fou en fait avec ce métier, c'est que t'es tellement dans une dynamique, tu rencontres tellement de gens et que la musique, on en parlait tout à l'heure, mais la musique ça sert à fédérer, ouais. Et en fait toutes ces rencontres ça te nourrit énormément aussi. Là sur ce nouvel album justement, bah, comme System par exemple, j'ai bossé avec une nouvelle équipe aussi, donc c'est Noé Tristram et Marceau, c'était la toute première fois que je bossais avec eux,
0: okay.
2: Donc je me suis amusé, il y a aussi des équipes plus anciennes, donc on a mélangé tout ça et c'est toujours enrichissant parce que c'est vrai que nous on voit pas le temps passer. Réellement, c'est-à-dire que quand on me dit 20 ans, tu vois, quand vraiment j'ai réalisé que ça faisait 20 ans, en fait, moi j'ai l'impression que c'était hier, en même temps que c'était une autre vie. Enfin, oui. Tu vois, il y a un truc un peu bizarre, comme quand tu vis un truc qui chamboule littéralement ta vie, en fait, parce que réellement, la Nouvelle Star a complètement chamboulé ma vie.
0: Et c'était il y a 20 piges.
2: C'était à 20 ans, ah, exactement.
0: Ouais. C'est fou. Et alors, ce qui me fait plaisir, c'est que tu dis que tu t'es amusé pour préparer ce nouvel album, parce que si on rembobine un peu, avant Covid, il y a ton album Rio en 2017, ouais. L'après Rio, c'est pas passé très bien.
2: Ouf, non, voilà. Carrément.
0: T'as pas kiffé le disque, alors que je trouve sous-côté, parce que moi je le trouve vraiment cool, mais en tout cas, il a pas marché autant qu'il aurait dû, donc tu perds un peu confiance,
2: ouais.
0: Tu perds un peu envie.
2: Exactement.
0: Bim, 2020, le Covid.
2: Ouais, par-dessus, histoire d'en mettre une petite couchette.
0: Ouais. Et finalement, quand même, tu reviens avec Panorama en 2022, qui cartonne, qui fait une très belle tournée et tout. Et donc, mais oui, moi, je me suis dit, bon...
2: Dans quel état d'esprit
0: j'étais ? Dans quel état tu aimes de retourner à ta table de travail, finalement ? Est-ce que, voilà, on est plutôt confiant ? Est-ce que tu as gardé cette confiance et cette joie de Panorama ?
2: Alors, en vrai, je ne suis pas dans un truc de confiance. Si tu veux, je suis plutôt dans un truc, mais je pense que c'est... justement, tu parlais de l'échec de l'album Rio, entre autres.
0: Oui, enfin, relatif, hein, parce qu'il a quand même existé, ce disque.
2: Oui, il a existé, mais c'est vrai que c'était pas, ça n'a pas été accueilli, oui, comme j'aurais aimé. Ouais. Et si tu veux, à chaque fois, les gens se disent « Ouais, c'est un truc d'ego quand les artistes ont des échecs. » C'est pas là que ça se situe, en fait. C'est surtout que nous, en fait, quand on défend un projet, on est la face visible,
0: oui,
2: de tout un tas de gens avec qui on travaille, que ce soit des auteurs, des compositeurs, la maison de disques, ton équipe, en fait, si tu veux. Et d'un seul coup, tu te dis « Merde, j'ai failli, quoi. » Donc c'est cette sensation, si tu veux, de ne pas avoir été à la hauteur aussi de tous ces gens qui, oui, te font confiance.
0: Et leur travail et leurs efforts.
2: C'est ça, ouais, qui te met un coup, en fait. Mais
0: t'as mis du temps.
2: Ah ouais.
0: Entre Rio et Panorama,
2: il y a eu... Ouais, c'était assez long entre, ouais, les deux. Bah, alors après, tu l'as dit aussi, après il y a eu le Covid, oui, qui a quand même mis tout à l'arrêt. Et en même temps, si tu veux, toutes ces expériences-là, tu vois, je pense que quand tu es au début d'une carrière, tu crains absolument le moment de l'échec, parce que tu sais que ça va arriver. C'est-à-dire que moi, si tu veux, le truc qui était écrit, quand tu gagnes une émission et que tu vends énormément de disques d'un coup avec un tube comme Double Jeu,
0: ouais,
2: à un moment, tu sais que tu vas avoir un petit mur sur ton chemin.
0: Ah, donc t'attendais le retour de bâton. Tu
2: alors,
0: t'es dit,
2: j'étais
0: ça arrivera
2: pas
0: un jour.
2: En mode, tu sais, comme j'attends le bus, je vais attendre le mur. Mais je me disais, ça va quand même arriver. Ouais. Tu vois, tu le sais, en fait, parce que bah, mathématiquement, de toute façon, dans la carrière d'un artiste, t'as des hauts, t'as des bas. Et en fait, tu vois, ce que je dis souvent, là, quand je croise des artistes aujourd'hui, en développement, il y a plein de nouveaux talents que je trouve, ouais, assez hallucinants. Je leur dis, arrêtez d'anticiper ou de craindre ça. Je pense qu'il faut vraiment accueillir littéralement le truc, parce que moi, réellement, tu parlais de Rio, mais l'échec de cet album-là, en fait, moi, c'est vraiment ce qui m'a vraiment construit. C'est-à-dire que quand à un moment, tu as la sensation que t'es plus vraiment en pilote automatique et que tu dois réellement retrouver la raison première pour laquelle tu fais les choses, ben, tu vas vraiment puiser en toi et du coup, ça te donne une force très différente. Donc moi, vraiment, tu vois, l'étape Rio, qui m'a permis d'aboutir après avec Panorama, et là, ce nouvel album, j'arrive pas en me disant oh bah c'est super, Panorama a bien fonctionné, donc celui-là c'est pareil, ça va y aller.
0: Ouais.
2: Non, là j'y vais avec quelque chose. Je me suis beaucoup amusée. C'était très très très libérateur cet album, vraiment, parce que déjà j'ai recomposé, j'ai réécrit, ouais, sur Panorama. Je voulais pas parce que j'étais sur le trauma d'album Rio, donc je ne voulais pas du tout. Tu vois, j'étais vraiment dans ce truc-là.
0: Ouais, donc t'as réglé des trucs.
2: Ouais,
0: ça c'est bien.
2: En tout cas, vraiment, ouais, et il y a eu beaucoup beaucoup de bienveillance. Tu vois, toutes ces équipes avec qui j'ai bossé sur le nouvel album. Eux, si tu veux, ils sont cette image-là. Ben, on parlait d'ailleurs du public Théodora, mais ouais, j'ai bossé avec des équipes plus jeunes. Eux, ils sont sur ce truc, mais tu te rends pas compte, en fait, de qui tu es et de ce que tu représentes pour une génération, en fait. Enfin, il y a certains qui m'ont dit, mais nous, en fait, limite, quand on t'a vu à Nouvelle Star, on s'est dit, ah bah, nous aussi, on peut faire un truc, parce que d'un seul coup, tu sortais complètement des sentiers battus. Donc, ouais, si tu veux, on se rend jamais compte de l'image qu'on envoie aux gens. Alors évidemment, tu as des haters, des gens qui t'aiment pas. Bon, ça, à la rigueur, ça existe toujours. Mais c'est bien aussi d'accepter les compliments et les choses qui te poussent, en fait. Tu vois, plutôt que t'es toujours là à t'excuser d'être là, bah merci, c'est gentil. Non, il faut les accueillir.
0: Ouais.
2: Faut les accueillir parce que c'est aussi ce qui te permet de grandir et d'évoluer, en fait. Donc cet album, le nouvel album, j'ai vraiment travaillé avec ce côté totalement libérateur de, il y a absolument aucun tiroir, aucune case. On s'amuse. On fait un album qui, moi, me fait du bien, qui nous fait du bien à tous. Hein, toutes les équipes avec qui je bosse sont vraiment à fond dessus. Et on se dit, bah voilà, évidemment, on espère que le public le recevra avec autant de plaisir que nous, on a eu à le faire. Mais en tout cas, si tu veux, c'est très, très, très libérateur. Et c'est d'ailleurs ce qui a amené le mec qui fait les questions-réponses, carrément.
0: J'adore, vas-y.
2: C'est ce qui a amené vraiment le thème de l'album. Le thème de l'album, c'est vraiment la liberté, mais avec un grand L, tu vois. On parle vraiment de liberté, de tout ce qui bloque notre liberté. C'est pour ça que Système...
0: Oui, alors Système, dans
2: tout ça. On trouvait ça cool que ce soit le premier single, parce qu'on se disait, voilà, c'est intéressant de se dire, puisqu'on va parler de liberté après, bah, un des trucs qui bloque beaucoup notre liberté aujourd'hui, ou qui nous enferme un peu, c'est tous ces différents systèmes dans lesquels on est tous, volontairement ou pas, un peu enfermé, que ce soit les réseaux sociaux, que ce soit le système politique, le système amoureux,
0: le patriarcat.
2: Non mais le patriarcat.
0: Non mais ça va mieux.
2: Non mais
0: tu vois, un mot toutes les 5 minutes, mais quand ça sort, elle est contente.
2: Non mais tu vois ce que
0: oui,
2: je veux dire
0: oui,
2: ou pas
0: oui. On est dans des carcans.
2: Ouais, on est dans des carcans. Et si tu veux, Système, c'est pas du tout un titre qui dénonce genre le point levé. Non, c'est pas ça. C'est juste une question de dire, ok, on est tous là-dedans d'une manière ou d'une autre. Faut juste en avoir un peu conscience, ça permet de faire un petit pas en arrière et voilà, de le tenir à distance et pas être les deux pieds dedans. Et pour moi, ça, c'est une des étapes qui permet de retrouver un peu notre liberté. Et notre liberté, pour moi, c'est d'être un peu plus connecté avec soi-même, plutôt que d'être connecté avec tout ce qui est autour de nous en permanence. Ouais. Et donc, c'est ça un peu le point de démarrage de l'album.
0: Écoutez la chanson, découvrez la Système. C'est le nouveau Christophe Willem.

0: Système, c'est Christophe Willem qui est de retour. Le carcan dans lequel on est, donc constat joyeux et sautillant, mais constat quand même. Du coup, c'est la chanson qui va ouvrir l'album. Ça va raconter une histoire un peu dans l'ordre.
1: Il y en a une autre avant qui ouvre l'album, qui est La Route, qui parle d'une route où ça parle vraiment. Je sais pas le titre. De toute façon, je ne te donnerai pas le titre.
0: Mais l'album,
1: pas le titre des autres chansons. Non, le titre, peut-être, je t'en lâcherai un ou deux. Ouais. Mais non, la première chanson, là, telle que c'est en train de se profiler, est-ce que tous les titres sont faits? Là, on est en train de peaufiner la production, en vrai.
0: Ah, mais c'est un bon moment, ça.
1: Ah ouais, non, mais c'est le meilleur. Parce que c'est là que tu dis, alors, jusqu'à où on va aller, tu vois. Donc ça, c'est assez kiffant. Pour le coup, c'est vraiment le moment que j'adore. Et il y a un titre qui parle d'une route. Voilà, cette route vers le bonheur, ce qu'on
0: cherche. Sur la route de Memphis?
1: Ça pourrait, mais non, ça n'est pas celle-là. Donc c'est plutôt ce titre-là qui parle de ce chemin qui ouvre. Je pense que c'est celui-là qui ouvrira l'album et puis après ça évolue.
0: Ok. Et après
1: le système est dans le début.
0: Vers la liberté.
1: Exactement. Et on va aussi bien dans la liberté, la libération au niveau des textes qu'au niveau du son. Toute l'équipe qui est autour, eux sont dans ce truc justement. Ils sont très contents de l'album et ils sont aussi dans ce truc de dire mais là on a l'impression qu'on retrouve un peu ta folie, en fait, ce côté un peu justement hors cadre où on n'arrive pas à te mettre dans une case. Et c'est ça aussi qui m'a vachement stimulée sur cet album, c'est quand je posais la question à toutes ces équipes que je connaissais pas forcément, qui me connaissaient que à travers ma musique, et tous me disaient bah nous en fait le truc qui nous excite c'est qu'en fait on n'arrive pas trop à te mettre dans une case. Tu peux faire un truc très variété française, tu peux faire un truc un peu plus soul, tu peux faire un truc un peu électro, et donc du coup on a ce truc où on n'arrive pas vraiment à te cerner totalement. Et en fait, si tu veux, c'est ça aussi qui a vachement marqué la dynamique de l'album, c'est de se dire mais si en fait le mon style musical, c'est justement d'écouter moi ce qui me parle.
0: Ouais, et de ne pas choisir forcément.
1: Et, et de garder tout cet éclectisme-là, en fait. Et si tu vois tous les albums que j'ai pu faire depuis le début, c'est vrai que chacun est un peu dans un registre différent, parce que c'est ça qui m'amuse. Il faut qu'on s'amuse quand on fait ce métier.
0: Assemblons les pièces du puzzle, mes petits Hercule Poirot. Nous avons une chanson, Système, qui sera sans doute en deux dans l'album, rapport à la première chanson, une reprise de Sur la route de Memphis ou Sur la route toute la sainte journée de De Palmas. On n'est pas encore bien sûr, mais ça sera la première. Et donc tout ça à l'automne 2026.
1: Exactement, automne. D'accord. Et alors la vérité,
0: non mais ce que oui, je te supplie, dis-moi quelque chose.
1: Mais je te dis que la vérité. C'est pourquoi il y a pas, je te donne pas de titre. Je n'ai pas encore de titre.
0: Ah mais ça c'est déjà une information, le fait là, que le titre soit pas là.
1: Mais pourquoi? Alors pourquoi? Mais tu vois, tu vas me demander pourquoi.
0: Pourquoi Christophe?
1: Alors pourquoi? Parce que tout simplement, cet album parle de liberté. Mais je vais pas appeler l'album Liberté. Enfin, c'est pas possible. Oh, quoi,
0: freedom.
1: Tu vois. Non mais oui, mais tu vois, en anglais ça passe, mais en français non.
0: Non,
1: tu
0: c'est
1: vois.
0: Pas ouf.
1: Donc non. Donc j'ai plein d'idées et à chaque fois que j'ai une idée que je trouve intéressante et tout, je trouve que c'est trop réducteur et donc ça ne n'évoque pas suffisamment ce que je dis dans l'album. Tu vois, non, mais réellement.
0: Attends, on a Internet. Je vais chercher.
1: Et évidemment que je vais essayer.
0: Chant lexical de la liberté. Est-ce que tu as tapé dans Google chant lexical de la liberté?
1: Alors vas-y.
0: Ben bah voilà, parce que moi je fais des études littéraires pendant que toi, là, tu faisais La Nouvelle Star.
1: Vas-y, mais c'est tout, tu viens de trouver un titre.
0: Chant lexical de la liberté, c'est parti. Émancipation.
1: Je l'ai évoqué à un moment.
0: C'est pas mal.
1: Si.
0: Démocratie, bah, en 2027, c'est emmerdant.
1: C'est dur.
0: Choix, ça fait un peu. Non, ça va pas.
1: Et en plus, alors important.
0: Libération.
1: Alors, tu sais pourquoi choix, ça va pas?
0: Pourquoi?
1: Bah, tu vois, là, je te donne une autre info.
0: Parce qu'il y a une chanson qui
1: Il y a une chanson, pour le coup, qui s'appelle La Liberté. Il y en a une.
0: Ah. Oui.
1: Qui s'appelle La Liberté. Et je démarre justement cette chanson en disant être libre, c'est pas choisir, mais c'est décider, qui n'est pas la même chose. Est-ce que t'as déjà vu ça avec ta psy?
0: J'aime beaucoup ça. J'ai pas de psy.
1: Ah bah écoute, je vais te envoyer les coordonnées de la mienne. Oui, non. Alors la grosse différence.
0: On fera un tarif famille.
1: Ah bah un tarif de groupe.
0: On va y aller ensemble.
1: Non, mais on y va, on fait carrément un truc collectif. Non, mais tu sais pourquoi c'est important?
0: Dis-moi pourquoi.
1: Parce que quand tu choisis quelque chose, tu prends pas vraiment de risques. Quand tu choisis, c'est par exemple, bah tiens, je vais manger, je sais pas, moi, un steak frites ou une salade César. Voilà, tu choisis.
0: Choisis entre les deux.
1: Quand tu décides, il y a une part d'inconnu dedans. Par exemple, tu vas dire, bah non, je ne vais pas manger ça. Je ne sais pas ce que je vais bouffer, mais ce sera pas ça. Tu décides pas entre deux choses identifiées.
0: Elle est au régime, ta psy?
1: Non. Non, mais je te jure, c'est très important.
0: D'accord.
1: La différence entre choisir et décider, elle est importante. Et quand tu décides d'un truc, par exemple, tu décides de prendre ce boulot, ou tu décides de vendre ton appart, c'est toi, c'est ce moment où tu décides de quelque chose et tu sens d'un coup que tu prends une décision qui t'appartient et que tu as cette part d'inconnu. Mais tu vois ou pas? Là, je te jure, je suis très sérieux.
0: Non, mais je t'écoute.
1: Et donc, la liberté, c'est d'arriver à décider.
0: J'ai un mot qui est pas mal, là, qui est sorti dans Google.
1: Ah bon?
0: Dans le champ lexical de la liberté, c'est cool. Et je sais pas, ça te va bien, je trouve. Et en plus, il y a un jeu de mots à l'intérieur. Donc, toi, t'aimes bien les jeux de mots?
1: Ah bah. T'aimes bien? Ah bah. Vas-y,
0: peut-être on va trouver le nom de ton album en direct.
1: C'est ça,
0: à la
1: évidemment,
0: radio.
1: En remerciement dans l'album, je le dis.
0: Ah, moi, je mets ma photo.
1: Ah bon?
0: Tu mets ma photo.
1: Sur la cover.
0: Non, pas du tout. Non, mais à l'intérieur. T'imagines? L'album de Christophe Willem, il y a ma tête.
1: Mais pourquoi pas? On est libre.
0: Ma tête avec une petite barbe. Attends, déjà, faut que tu valides le nom.
1: Vas-y.
0: J'adore. Franchement, ça attirait trop.
1: Ah
0: bien.
1: Bon?
0: Inaliénable.
1: Ah mais c'est pas mal.
0: Inaliénable. Dedans, il y a alien et tout. Inaliénable.
1: C'est pas mal.
0: La liberté, les droits inaliénables. Inaliénable.
1: C'est pas mal.
0: Je te laisse là-dessus.
1: Bah écoute, inaliénable.
0: C'est l'heure. On va déborder.
1: Non mais inaliénable, c'est pas mal.
0: Oui, c'est pas mal.
1: Mais émancipation, c'est bien aussi.
0: Ouais.
1: Mais émancipé.
0: Mais émancipation, ça fait.
1: Il y a une connotation que j'aime
0: pas. Ouais, je sais pas. Ça fait Madonna, je sais pas pourquoi.
1: Bon, emancipation.
0: Emancipation.
1: Tu vois, non.
0: Inaliénable.
1: Inaliénable, c'est pas mal.
0: Franchement.
1: C'est pas mal. Non, je le note.
0: Ouais. Bon, moi, je t'embrasse.
1: Ah bon?
0: Bah oui, bisous. Ah. C'est l'heure, on a débordé.
1: Ah bon?
0: Mais je vois pas le temps passer avec toi.
1: Mais c'est fini, là?
0: Oui.
1: Bravo.
0: Bisous.
1: Bisous. C'était trop court, moi, franchement, faut que je revienne.
0: Reviens bientôt. Avant 2027.
1: Ah bah, fin, évidemment.
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0: Une de mes artistes préférées au monde des victoires de la musique en France, aux Grammy Awards aux États-Unis, mon invitée à la classe internationale, autrice, compositrice, interprète, guitariste, Fatoumata Diawara est l'invitée de Décibel et elle vous a même déjà emmené au bal.

0: De l'Amomalie depuis la création de ce beau projet autour de Mathieu Chédid. Fatoumata Diawara vient de sortir son nouvel album. Elle va tout vous raconter ce soir dans Décibels. Fatoumata est dans le studio. Bonjour.
1: Bonjour.
0: Qu'est-ce que je suis contente qu'on se retrouve, ma chère Fatoumata. Comment ça va?
1: Ça va bien, merci toi. Ouais,
0: ça va très bien aussi. Fatoumata Diawara qui fait une pause là de quelques heures à la maison de la radio pour répondre à des interviews, qui vient de sortir, je le disais, un nouvel album. Mais en réalité, tu es au cœur déjà d'une tournée énorme depuis le mois de mars. T'es déjà passé par l'Afrique du Sud, pas mal par la France aussi, et puis la Norvège, et puis la Suède, et puis après ça continue, l'Espagne, le Danemark, la Belgique, la Pologne, la Suisse, l'Angleterre, la Hollande, c'est dingue quand même ce rythme. T'es chez toi parfois ?
1: Moi je suis chez moi, sur scène oui, ah. Je me sens comme à la maison, c'est incroyable, c'est l'endroit où je me sens le plus vraiment comme chez moi, oui. Je sais pas si c'est bien ou pas, ou ça va changer plus tard, mais pour l'instant... Ça me manque la scène.
0: Il faut dire que tu fais partie de ces artistes qui ont rêvé très fort d'être sur scène et qui ont dû travailler dur pour arriver sur scène. Donc peut-être c'est normal de savourer aujourd'hui.
1: Non, aussi parce que je suis passée aussi par tellement d'expériences et qui a envie d'aussi se libérer. Il y a, voilà, et j'ai envie de continuer à me guérir, en fait.
0: C'est ça.
1: Les thérapies, quand tu commences à aller voir un psy, tu t'arrêtes pas, en général. C'est une maladie
0: ça
1: incurable.
0: Peut durer.
1: Ouais. Donc, en gros, la scène, c'est mon psy, quoi. Je vais voir un psy et dès que le moral est bas, ben, la scène m'aide à remonter tout ça.
0: Alors Fatoumata, en parlant de voyage, la dernière fois qu'on s'est vu, c'était pour ton troisième album, London Co, donc qui nous emmenait quelque part entre Londres et Bamako. Et

0: Et donc, très rapidement, te voilà.
1: Ça me manque déjà.
0: La Momalie, c'est vrai.
1: C'est magnifique, cette chanson incroyable, elle est belle. Il a fait un beau travail quand même, hein, Mathieu. Cet album va rester dans l'histoire, ça va bien rester dans le temps.
0: Je pense qu'il va rester. Et puis, alors, ce qui est très drôle, parce que quand tu dis que Mathieu Chédid et cette aventure-là te manquent, lui aussi, quand il a su que tu venais dans Décibel, il nous a envoyé un petit message pour toi, et un petit message dans lequel, tendez l'oreille, il y a une information très intéressante sur le nouvel album de Fatoumata.
2: Ma Fatou, ma sœur, c'est une pensée de ton frère Mathieu, pour te dire qu'on est toujours reliés, de près comme de loin, et que je suis très très fière

0: Quand on joue la musique, on est comme si on était dans un jardin d'enfants où on entend jouer ensemble. On s'éclate, on se regarde, on rigole, on ne sait pas pourquoi on rit. Mais il y a un sentiment de bien-être et de confort et de complicité et d'amitié lorsqu'on partage la musique. C'est vraiment quelque chose que tu ne peux pas définir. Je ne saurais même pas vous dire qu'est-ce que c'est exactement cette fusion et cet amour. Parce que c'est au-delà de l'amour que les gens connaissent. Parfois, on se limite trop de l'amour classique, se marier, sortir ensemble. Mais l'amour est vaste. C'est au-delà de tout ça. Le monde est l'amour. La vie, c'est l'amour. Donc, si on se dit, on limite tout aux relations amoureuses, on perd tellement la dimension de cette divinité, cette sensation qui est l'infini.
1: C'est ça, une force infinie.
0: La force infinie, exactement. La divinité.
1: Dans le message, Mathieu Chédid se réjouissait d'avoir participé au nouvel album. Il s'appelle Ma

0: Il y a une chanson donc sur l'album qui s'appelle Massa. Cette chanson, elle donne son titre au disque. Massa, c'est Dieu, c'est l'éternel. C'est immense comme thème. Tu parlais d'amour avec un grand A, D avec un D majuscule aussi. C'est immense. Et ça donne bien le ton de ton disque. Hein. T'as décidé.
1: Exactement, c'était le sentiment de bien-être lorsque nous étions sur la création de cet album. Je sentais tellement cette harmonie et cette sensation de bienveillance, d'être bien entourée. Pour une fois, moi qui ai galéré en tant que femme, chanteuse, comédienne et musicienne, et me retrouver en face d'un homme qui me respecte, comme Mathieu, et que, mais avec lui, il me rassure en fait. Et cette assurance, tu l'as pas beaucoup avec, tu l'as pas avec beaucoup de personnes. Dans chaque chose, il faut des deux énergies. Moi, je crois à la dualité. L'homme, la femme, l'eau, le feu, jour, la nuit. Et j'ai fait ma partie eau, qui est l'esprit féminine, et j'avais besoin de feu, ou je suis le feu, j'ai besoin d'eau, parce que
2: ouais.
1: Il faut quelqu'un pour calmer l'autre. Voilà. Si peut-être je suis trop dans l'extrême dans le texte, ou trop dans le rythme, qu'il y ait quelqu'un qui dose tout cela. Sur ça, je suis pas... Je suis vraiment... J'accepte totalement de me faire accompagner.
0: Tu as fait une tournée mondiale parce que l'album sort partout dans le monde. Parce que, voilà, tu es une artiste internationale, je le disais tout à l'heure, la classe internationale. Est-ce que ça simplifie les choses pour toi en te disant finalement, de toute façon, je peux bien choisir une langue, je joue en Suède, je chante pas en suédois. Tu vois, est-ce que ça simplifie les choses ou est-ce que c'est compliqué et tu as envie quand même de pouvoir avoir la compréhension de tous les publics que tu vas aller rencontrer. Je parle des paroles.
1: Les paroles, après, je traduis certains thèmes qui me tiennent à cœur, dont l'albinisme, la mutilation génitale, le mariage forcé, tous ces thèmes qui sont assez sensibles. Mais il est important pour moi de chanter en bambara parce que ma vérité compte beaucoup.
0: Sinon,
1: je serais pas, j'aurais pas cette flamme de vouloir monter sur scène tous les jours. Il faut être vivante pour pouvoir défendre tout ça et tout le temps sur la route et changer de chambre tous les jours. T'as pas de vie, en fait. Il y a beaucoup de sacrifices là-dedans. Donc, pour gagner, pour trouver le plaisir d'aller à la conquête de ton public, il faut que tu fasses quelque chose que tu te sens bien, quoi.
0: Ouais.
1: Et moi, la langue, elle est comme une connexion, une antenne entre moi et mes ancêtres. Et ça facilite tout. Dès que je monte sur scène, le fait d'être soi-même, même si t'es malade, en fait, les choses, l'ange de la musique t'aide, quoi.
0: Ouais.
1: C'est tout se met, tout est aligné, tout se... Ça, en fait, la connexion est plus évidente que si tu devais faire beaucoup d'efforts et se mentir à soi-même.
0: Et puis l'authenticité aussi de cette langue qui te permet d'aborder dans ce nouvel album des thèmes extrêmement intimes. Je pense notamment au décès de ton papa avec cette chanson, Tati Bakary.

0: où tu parles, oui, de ton papa qui est parti. Mais il n'y a pas que lui, il y a aussi Amadou Bagayoko, Toumani Diabaté.
1: J'en cite pas mal.
0: T'en cites quelques-uns, c'est beau comme tout.

0: thème qui est évidemment immense, plus grand que nous, et en même temps c'est le thème qu'on a toutes et tous en commun avec l'amour. Tous dans la vie à un moment on aime, tous dans la vie à un moment on a quelqu'un qu'on aime qui meurt. C'était difficile d'écrire cette chanson pour ton père?
1: Beaucoup. Jusqu'à présent, même quand je chante sur scène, je suis assez émue parce que l'amour que t'as pas pu exprimer de son vivant et que quand il part, soudain tu libères. Tout cet amour-là, c'est fort. Si tu te dis, en fait, je savais dire je t'aime, mais pourquoi je le sais que maintenant, seulement maintenant que je peux dire que je t'aime. Et je lui demande sa permission de lui chanter mon blues.
0: Fatou Mata, sur l'album, en chanson presque miroir de celle qu'on vient d'entendre sur la mort de ton père, Tati Bakary, il y a Fala, une chanson où tu t'adresses à un orphelin.
1: Un orphelin.

0: Lorsque les méchants s'en prennent à toi, te maltraitent à cause de ta condition, ne leur dis rien, orphelin. Cela ne vaut pas la peine de leur répliquer. Eux seuls savent pourquoi ils agissent de la sorte. Ça, c'est du réconfort, Fatoumata. C'est de la sagesse aussi.
1: Mais imaginez cette voix... Genre, on est tous genre au-dessus d'une planète. Vous voyez la planète entière, un micro, la voix d'une femme qui parle à tous ses enfants qui vivent dans des pays des guerres. Rien que ces trois phrases. Vous voyez l'impact ?
0: Eh bien, une immense consolation.
1: Parce qu'il y en a tellement des orphelins aujourd'hui. On en crée chaque jour. Et ils ont besoin de la voix féminine, ils ont besoin d'être confortés. Donc quand j'ai dit « don't cry », je m'adresse au cœur de nombreux cœurs, beaucoup d'enfants et même des adultes. Des orphelins, il y en a pas mal. Hein. Et on a besoin de... Ils ont besoin de réconfort, ils ont besoin d'aide, ils ont besoin de nous entendre, savoir qu'on sait, on le sait.
0: Ouais. Et on les voit.
1: On les voit, on est là, quoi.
0: Ouais.

0: Les enfants, tu t'adresses aussi à eux dans la chanson Denko.
1: Denko, justement, qui veut dire la cause des enfants. Et justement, c'est dans cette chanson-là que je parle, je m'adresse aux enfants albinos et aux enfants, tous les enfants atteints de
0: handicap, physique.
1: Et de physique ou mentaux, tout ça. Et je voulais juste leur faire un clin d'œil aussi dans cet album. Et assez souvent, je chante pour les enfants, mais pas. On oublie ces enfants-là.
0: Ouais. Dans certains pays d'Afrique, on dit qu'ils sont, qu'ils portent malheur. Ouais, c'est ça. Et ils peuvent être très maltraités.
1: Très, très maltraités. Et les mamans surtout. Là, je rends hommage à leur mère, à leurs parents. Et aussi, je dénonce l'histoire de l'albinisme où on tue les enfants. Et en l'occurrence, il s'agit d'un jeune albinos que j'adopte, qui s'appelle Daouda. Son père l'a rejeté et qui veut plus de lui. Et je raconte son histoire. J'ai dit, pourquoi tu le veux pas? Pourquoi tu... C'est Dieu qui te l'a donné. Et ouais. Tout simplement parce que tu penses qu'il est sale. Et peut-être de l'extérieur, il est sale. Mais à l'intérieur, son cœur vaut de l'or. Donc en fait, j'essaie de magnifier ce que les gens voient. Trouver la poésie dans ce que les gens trouvent négatif. Et ces choses-là, il faut juste qu'on embellisse, qu'on donne une autre forme. Au lieu de voir ces personnes comme... au lieu de les rejeter, peut-être si on essaie de les rapprocher, on va être surpris nous-mêmes. Parce que le problème, c'est pas eux, c'est nous le problème. Il faut qu'on reconnaisse que c'est nous qui avons des problèmes et que pour se guérir, il faut faire un effort d'aller vers ces enfants-là. Parce que eux, ils nous en veulent pas. Ils sont en paix avec nous. Mais c'est nous qui avons des problèmes avec eux. Et il faut que ça soit dénoncé. Il faut que les sociétés changent. On peut pas s'asseoir comme ça et c'est des thèmes à aborder. Même mon prochain album, je ferai un autre, ouvrirai une autre porte pour aborder encore à ce thème-là, jusqu'à ce que les gens comprennent que c'est nous qui avons des problèmes.
0: Fatoumata Diawara, tellement, j'ai l'impression, en paix en ce moment avec cet album qui est sorti. C'est comme s'il y avait des thèmes, des trucs que tu avais envie d'aborder depuis longtemps et ça y est, ils sont là sur un disque pour toujours.
1: Et puis, j'ai la chance que ce soit en plus mon quatrième album parce que c'est symbolique quand même, le chiffre 4. On m'a dit, le symbole de la femme, c'est le numéro de la femme, c'est 4. Ah. Et l'homme, 3. Les deux ensemble, ça fait 7. Voilà, ça fait... tout est 4 jours. Je suis une femme. C'est ton numéro, quoi.
0: D'accord. Donc, quatrième album,
1: c'est symbolique.
0: Ouais.
1: Et je le dédie au divin. Et effectivement, pour... quand je vois par où je suis passée, d'où je viens, mon histoire... je me dis, j'ai de la chance quand même, même si j'ai quand même traversé des moments pas totalement agréables. Ça faisait partie de l'histoire. Et je pense que ça devait être comme ça. Pour mieux grandir et grandir plus vite, il fallait ces expériences-là.
0: C'est un euphémisme hein, quand tu dis que tu as passé des moments pas terribles ou pas très faciles, parce que tu as quand même dû t'enfuir à un moment, loin des gens que tu aimais.
1: Et je viens de loin.
0: Voilà. Parce que pour échapper à un mariage forcé, où Fatoumata s'est dit « mais non, je ne peux pas être forcée, donc non. Je m'en vais ». Et c'était prendre un gros risque, évidemment.
1: Un très gros risque.
0: Quand tu t'es lancée dans la musique aussi, parce qu'on n'en a pas parlé, mais je pense que si vous avez vu Fatoumata Diawara au cinéma, vous savez que c'est aussi une grande actrice. Voilà, bah oui, non, mais c'est vrai quand même.
1: J'ai commencé par le cinéma, voilà,
0: oui, c'est ça.
1: Les théâtres...
0: C'est d'abord le cinéma, et alors notamment dans le film Timbuktu d'Abderrahmane Sissako, qui a été multi-récompensé au César. Donc voilà, il y a eu la danse, il y a eu le théâtre, il y a eu le cinéma. Et finalement, quand tu commences la musique, tu repars encore de zéro. Donc c'est sûr qu'il y a eu plein de moments difficiles dans cette carrière. Et alors, quand tu repenses à quand tu jouais dans les bars à Paris, tes premières chansons.
1: Jusqu'à 2h, 3h du matin.
0: Et maintenant, tu as une tournée internationale entre l'Afrique du Sud, le Danemark, l'Italie, la Suède, la Pologne. L'Autriche, l'Espagne, tu te réjouis de ce chemin
1: parcouru.
0: C'est comme
1: un accomplissement. Voilà, cet album est justement la sagesse. C'est vraiment se dire, ok, Certes, je veux pas que ça s'arrête là, mais je peux dire que j'ai écrit un bout de mon histoire quand même. J'ai quelque chose à raconter. Je peux dire qu'il y a, il y a des sujets. Voilà. Si jamais j'ai écrit un livre, cet album pouvait être un point où je peux dire OK. Ouais. Ça, c'est le premier chapitre ou deuxième, je sais pas, mais c'est important ce moment.
0: Il est important.
1: Dans ma vie, ouais.
0: Alors, vous pouvez le partager.
1: Tu as des enfants qui grandissent bien. Et enfin, dans le milieu, tu sens pas le, tu sens pas ce combat-là en tant que femme. Certes, il y en a, mais moins qu'à tes débuts. Comme si je venais de traverser le pont, en fait.
0: Oui, t'as passé un cap.
1: Oui, passé un cap.
0: Ouais.
1: Il y a plus ce souci de définir ton style. Parce qu'au départ, quand tu commences, on va te comparer à beaucoup de personnes. Il y en a qui disaient, ouais, Tracy Chapman, d'autres, n'importe où. On m'a donné tellement de noms à mes débuts, j'étais là. Je me suis dit, mais donnez-moi le temps, quoi. J'arrive. Ouais. Je finis tout ça là. Pour savoir qui je suis, donnez-moi la guitare. Dans 5 ans, vous saurez qui je suis. Et cette patience, il faut l'avoir. Malgré qu'il y a la vague. Et que toi, tu restes aligné et à mener ton public jusqu'au bout, pendant qu'ils ne te croient pas jusqu'à ce qu'ils voient. Ah, finalement, je pense qu'avec cet album, les gens vont comprendre que le monde, mon genre musical, parce que c'est quand même assez atypique ce que je fais. Ça ressemble à la musique de personne. Au Mali, en tout cas, il n'y a pas de chanteuse.
0: Voilà. C'est toi.
1: C'est ouais. Qu'on ne peut pas me comparer à quelqu'un. Mais pour cela, il fallait être sûr de ce que tu veux et d'amener les gens à te suivre et de les amener jusqu'ici. Et ça, c'est pas évident pour tout le monde, surtout les femmes. Ouais. Parce qu'on a besoin de nous voir autrement. On a besoin de nous voir nus, on a besoin de nous voir... de plus en plus sexy pour exister, comme si on doit crier pour dire « mais je suis une femme ». Mais non, on ne doit pas se débattre tout le temps. Ce n'est pas normal. La femme ne doit pas être tout le temps en train de se protéger, de se réaffirmer, de vouloir toujours convaincre les gens ce qu'elle veut faire. Il faut que ce soit plus facile que ça. Ça doit être plus évident de nous laisser le temps de nous exprimer. Voilà. Avec la dignité et avec le respect qu'on mérite.
0: Merci beaucoup. Fatoumata Diawara, invitée de Décibel. On se dit au revoir, à très bientôt, en écoutant une chanson qui s'appelle Nden, qui est un des grands moments de cet album. Massa, qui est disponible partout depuis vendredi. Nden, c'est mon enfant.
1: Justement, c'est celui... Ça parle de mes enfants. Quand je les quitte le matin et que je vais travailler... Et que je passe toute la journée à penser à eux, je ne sais pas s'ils vont bien ou pas. Ouais. Mais en même temps, en tant que femme, pour acquérir ta liberté, il faut faire des sacrifices. Et ce n'est pas évident. C'est des choix à faire, pas mal de choix et beaucoup de sacrifices. Donc cette chanson est dédiée à mes enfants. Je les aime tellement.
0: Merci
1: même
0: beaucoup.
1: Si parfois ils se doutent, mais moi je sais que je les aime. Mais à ma manière, à la Fatoumata Diawara. Vous voyez ce que je vais dire? L'Amazon moderne.
0: Nous on adore cette façon-là d'aimer. Fatoumata Diawara, merci, à bientôt. Merci.

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3: Bonjour à toutes et à tous. J'espère que vous allez bien aujourd'hui, surtout avec les températures qui baissent enfin. Ça fait du bien. Nous sommes ensemble jusqu'à 13h avec les meilleurs moments d'Au Taquet. Un petit peu de légèreté à l'heure du déjeuner pour se booster le moral. Aujourd'hui, un auditeur nous parlera de son poisson rouge, ou plutôt de ses poissons rouges. Une autre de sa collection de valises. Il y a aussi celui qui cuisine très bien. Et d'ailleurs, il partagera des recettes avec nous sur votre radio ici.
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3: Nous pensons également aux services de secours et à vous qui êtes encore dans les incendies, comme par exemple dans les Landes notamment, ou qui devez gérer la suite et les conséquences des feux de cet été. Musique, à présent avec Jean-Jacques Goldman, on ira sur votre radio ici.

0: Jean-Jacques Goldman, on ira sur votre radio ici. Et nous, maintenant, nous allons faire connaissance avec Guillaume, d'ici Loire-Océan et son histoire de poisson rouge. Et Sandrine, d'ici Belfort-Montbéliard, ils jouaient tous deux avec Valérie Damido et Eric Bastien en avril dernier sur votre radio ici.
1: Comment ça va les amis?
2: Bonjour.
3: Bonjour, bonjour Valérie, bonjour Eric.
2: Bonjour Guillaume.
4: Bonjour l'équipe.
1: Ah, Sandrine est là, tout va bien. Alors Guillaume, tu joues avec moi, t'as compris que t'as une petite pression sur tes épaules, mon petit bouchon?
3: J'ai compris ça, oui.
1: T'as bien intégré que t'avais intérêt à gagner, hein? Voilà. Alors,
3: j'ai pas le choix.
1: Non, t'as pas le choix. 38 ans, tu habites à Mortagne-sur-Sèvre.
3: C'est ça.
1: Alors, c'est quoi les habitants de Mortagne? J'adore savoir les noms des habitants.
3: Les Mortagnais, tout simple.
1: Alors, tu es en couple avec Ophélie, tu as 3 enfants. Comment s'appellent tes enfants?
3: Marius, Louison et Léontine.
1: Mais qu'est-ce que c'est mignon ce prénom, j'adore. Oh, t'as un petit poisson rouge que t'as appelé Bubule?
3: C'est ça, exactement.
1: Alors, est-ce que c'est le même depuis des années ou est-ce que tu faisais comme moi, quand il mourait, t'allais en chercher un autre pour pas que les enfants se doutent?
3: Non, ben on a eu un cas. Notre Bubule, il a sauté à travers l'aquarium, il a atterri sur le carrelage un matin, donc il a fallu que je le... Ouais, c'était un peu embêtant, donc il a fallu, le cacher, aller en récupérer un vite fait.
1: Ah, oui.
3: On est rendu au troisième.
1: Voilà, mais c'est le lot de tous les parents, hein. Le poisson rouge, malheureusement, ça dure moins longtemps qu'un chien, voilà.
3: C'est ça.
1: Alors, on t'appelle Guigui, bah, comme tous les Guillaume, hein, j'ai envie de dire Guigui, hein, voilà, mon petit Guigui. Guigui, il est maîtreur en restauration du patrimoine. Alors, ça veut dire quoi, maîtreur en restauration du patrimoine?
3: Ça veut dire que je fais les devis pour chiffrer... parce que nous, on travaille dans tout ce qui est restauration de patrimoine, enfin, tout ce qui est château, église, logis, demeure. Et moi, je chiffre tout ça, j'établis le devis aux clients, en fait.
1: T'es l'homme aux sous. T'es l'homme aux sous. C'est toi qui dis combien que ça va nous coûter de restaurer. Ah là là. Bon, alors, mon petit chaton, on ne va pas perdre de temps parce que...
2: On n'est pas du tout en retard.
1: On n'est pas du tout en retard.
2: On est bien.
1: Bah voilà. Alors, Guillaume, première question, vrai ou faux, qui te permet de marquer le premier point. Tiens, Charlie Lécouture. Comme un avion sans air. On adore. Alors, la question va porter sur les avions.
2: Bah, on adore. Un avion sans air, on n'adore pas.
1: Non, mais on adore Charlie Lécouture. Pour tester la résistance des avions, on utilise parfois des canons à poulet. Est-ce que c'est vrai que pour tester la résistance des avions, on utilise des canons à poulet? Top chrono, 5 secondes.
3: Oh non, c'est dire faux.
1: Tu dis faux? Eh ben non, c'est vrai.
3: Oui,
1: les ingénieurs utilisent les canons à poulet pour tester la résistance face aux collisions d'oiseaux, voilà. Bon, évidemment, c'est pas des vrais poulets, hein. On utilise des poulets...
2: Des mannequins.
1: Voilà, congelés. Allez, pas
2: Sandrine.
1: De points.
2: Sandrine, Sandrine, il nous reste 30 secondes.
1: Hein. Oh, il te reste 1 minute 40 comme moi. Voilà.
2: On est généreux. Sandrine, avec ici Belfort-Montbéliard, tu habites à Taillecourt. Comment ça va, Sandrine, aujourd'hui?
4: Ça va super bien.
2: Bon, tant mieux, c'est pas très loin d'Audincourt, de Sochaux.
4: Tout à fait, juste à côté.
2: Exactement, c'est le Doubs, c'est la Franche-Comté. C'est le Doubs, je crois. Hein.
4: C'est les deux.
2: Ah, c'est
4: le
2: Doubs
4: dans la Franche-Comté.
2: Exactement.
1: C'est le Doubs-Comté.
2: C'est le Doubs-Comté. Tu es divorcé, bah, c'est pas grave, c'est des choses qui arrivent à des gens très bien. Mais l'essentiel, c'est de savoir qu'il y a quelqu'un dans ta vie. Et comment s'appelle cette personne?
4: Il s'appelle Jean-Franck et il m'écoute dans la voiture.
2: Eh ben, salut Jean-Franck, c'est marrant, ça, j'avais jamais entendu Jean-Franck, hein,
1: non,
2: comme prénom.
1: Jamais. Mais c'est marrant, c'est rigolo,
2: c'est rigolo,
1: salut Jean-Franck.
2: Ça. Ouais, salut Jean-Franck. Vous avez 2 enfants, je ne sais pas si c'est des enfants à vous deux. Non, je pense que c'est des enfants
4: non,
2: d'avant.
4: Non, c'est juste les miens.
2: Ouais, voilà, c'est très bien. Il y a Tom, il y a Elliot, ils ont déjà 20 ans, hein, une petite vingtaine, hein, tes enfants.
4: Oui, bientôt 22, bientôt 24.
2: Ah oui, c'est du grand ça. Fonctionnaire territorial, tu travailles dans une mairie. Tu fais quoi dans la mairie?
4: Eh bien, je suis responsable d'un service état civil élection.
2: Ah oui.
1: Et déjà, c'est l'heure de poser la question.
2: Exactement, vive les cartes d'identité, le passeport. Sandrine, non, tu es un livre ouvert. On sait tellement de choses de toi. Ne t'inquiète pas, on a jusqu'à 13h. On y va avec la première question, un extrait musical.
1: Enfin,
2: ce sont des cloches.
1: Oui. Eh oui, les cloches.
2: Qu'un lien au fait que je regarde Valérie quand j'en parle, mais bon.
1: Ça va péter pendant le chant, la chanson. Allez.
2: Nous allons à Prague, la République tchèque. Magnifique. Prague, très très belle ville. Que l'on appelle souvent la ville aux 100 clochers. Mais en fait, la ville n'en compte que 99 au lieu de 100. Est-ce que c'est vrai ou faux? Top chrono, il n'y aurait que 99 clochers à Prague. dites la ville aux 100 clochers.
4: Je vais dire que c'est vrai.
2: C'est faux, et d'autant plus qu'en réalité, il y a 500 clochers, centre historique classé à l'UNESCO. C'est le lieu de beaucoup
1: magnifique.
2: De décors de films en plus, et puis il y a l'horloge astronomique à découvrir.
1: Eh bien, Guillaume, pas de points, Sandrine, pas de points, mais c'est pas grave.

0: partirai au Chi. Au Chi qui sera de nouveau en tournée en 2027 avec plus d'une vingtaine de dates dans toute la France. Coup d'envoi le 4 février à Aix-en-Provence. Elle terminera le 27 novembre à Saint-Étienne. À l'heure du déjeuner, Charles Lessy-Brézizel tombe très bien car il va nous donner des recettes simples et qui donnent envie. Quant à Sidonie Lessy-Picardie, elle explique à Valérie Damidot et Eric Bastien pourquoi elle collectionne un objet en particulier.
1: Charles, il paraît que tu adores, mais alors vraiment que tu adores cuisiner.
2: Oui, j'adore ça.
1: Alors, c'est quoi tes spécialités?
2: J'en ai une, c'est pas une spécialité française, mais c'est les carbonara, mais les vrais carbonara.
1: C'est-à-dire le vrai carbonara?
2: C'est-à-dire qu'il nous faut du guanciale.
1: Ouais.
2: Et des linguini.
1: Ouais.
2: Et puis, donc, des œufs, du pecorino et un peu de parmesan aussi, voilà.
1: Il n'y a pas de crème dans tes carbonara. C'est ça que tu veux nous dire, parce que les Italiens mettent
2: crème
1: pas
2: de... Crème de l'Est-Majesté en Italie.
1: Exactement. En Italie, on ne mange pas de crème dans les carbos, alors que nous, on en fout 3 tonnes. Il paraît que tu adores faire griller les poissons.
2: Oui, j'adore. Je vais essayer de faire très court, à vos stylos, à vos papiers. Prenez des petites queues de lotte. C'est pas un poisson qui est très...
1: Mais j'adore les joues de lotte et les queues de lotte. Mais j'adore ça, c'est mon poisson.
2: Alors, queue de lotte. Que de l'autre en petit cube, Valérie.
1: Ouais, vas-y.
2: Que de l'autre en petit cube. Vous faites ça bardé de lard très fin ou du fumé ou nature, comme vous voulez.
1: Ouais.
2: Et entre chaque, vous mettez un bon morceau de bon chorizo.
1: Oh là là.
2: Et vous faites ça à la plancha. 10 minutes, vous retournez, c'est une tuerie, vous faites ça avec un riz aux algues et c'est excellent.
1: Moi, je fais des joues de lotte au barbecue.
3: Ah oui?
1: Avec du
2: cidre. Ah bah oui.
1: Les joues de lotte, les joues de cabillaud, j'adore. Oh là là, mon Dieu. Mon Dieu, comme ça a l'air bon.
3: Vous pouvez m'inviter cet été, pensez-y. Hein.
1: Oui, bien sûr. Merci. Allez, on va tout de suite marquer 3 points de plus, mon petit Charles, grâce à la question à choix multiples. Je pose la question, je te donne des réponses, t'as 10 secondes pour me dire quel est ton choix. Tiens, je t'emmène là-bas, tiens. Écoute bien. Que signifie le mot sudoku en japonais? Chiffre magique? Nombre unique? Calcul rapide? Éric Bastien. Alors, ça veut dire quoi, sudoku en japonais? Chiffre magique?
3: Sudoku.
1: Nombre unique? Calcul rapide? Ou Éric Bastien, top chrono, 10 secondes.
2: Chiffre magique.
1: Et non, ça veut dire nombre unique. Et d'ailleurs, ça signifie les chiffres doivent rester uniques. Hein. En japonais, c'est suji wa dokuchi nu.
3: Oh, parlez bien.
1: Voilà, t'as raison. Et aucun chiffre ne doit être répété dans une ligne, une colonne ou un carré. Voilà, donc c'est chiffre unique. Pas de point, mais t'es toujours en tête.
3: Sidonie est avec nous. Alors Sidonie, qui a un point, on n'est pas très loin non plus du score de Charles, mais on sait qu'on a jusqu'à 13h, hein, Sidonie. Avec le bingo, elle habite au Crotoy, dans la Somme. Elle joue en ce moment à Paris, dans Sherlock Holmes. Elle aime le cinéma, elle aime la chanson. Alors, il y a aussi un petit truc bizarre dans ta vie. Alors, il y en a peut-être plusieurs, des trucs bizarres dans ta vie. Mais il y en a un qui m'a fait un peu sourire. Tu collectionnes les valises.
4: Oui, c'est venu comme ça. C'est venu comme ça. Je trouve qu'une valise, les valises anciennes, hein, c'est joli. Il y a plein de couleurs différentes. Alors, il y a ce qu'on appelle la bijouterie. C'est les fermoirs, les coins, etc. Mm-hmm. Et puis je sais pas, je me suis rendu compte que ça devenait une passion parce que je comptais que j'en avais 19.
3: Oui, c'est ça. Tu as 19 valises réparties dans ton appartement et tu t'en sers comme placard, en fait.
4: Oui, c'est ça. Je range les affaires dedans et c'est très spécifié par valise.
3: C'est original. C'est original. Tu fais un petit peu de sport aussi, un peu de yoga pour te détendre?
4: Pas assez en ce moment, mais c'est vrai, il faudrait que je m'y remette.
3: Ouais.
4: Du coup, je suis partie un peu sur l'aquagym.
3: Ah voilà, tu plouffes toi. T'es du genre aquagym, carrément, c'est plus que la natation.
4: On est à la mer, hein, à la base, donc une fille de la mer, ça aime l'eau, hein, quand
3: bien
4: même.
3: Bien sûr, je comprends très bien. Tu bricoles aussi, ça t'arrive? Qu'est-ce que tu bricoles?
4: Oui.
3: Tu fais quoi?
4: Écoute, là, au Crotoy, on a beaucoup à faire. La dernière fois que j'ai voulu vous appeler, j'étais sur l'échelle, j'arrivais pas à faire les deux en même temps. Peinture, papier peint, Valérie, je pense que... Très honnêtement, je pense que t'aimerais. On a pris une couleur verte eucalyptus, très jolie.
1: Eucalyptus.
4: Et ça a été bien fait avant. On avait essayé de maroufler du papier peint, mais ça faisait moche. Donc, même si c'était bien marouflé, Valérie, je passe.
1: J'espère.
4: Bien, c'était vraiment la qualité du papier qui n'était pas à la hauteur de la pièce. Donc voilà, les peintures, le papier peint, coller des plaintes. Bon, le carrelage, j'ai arrêté, je m'étais fait mal au dos.
3: Voilà.
4: On demande à quelqu'un de le faire.
3: Non, mais tu bricoles, tu fais plein de choses. Il y a un truc que tu sais bien faire aussi, c'est les châteaux de sable. Ça, c'est balèze, hein, les châteaux de sable. Ben, c'est vrai.
4: Je ne sais pas pourquoi vous avez mis ça. Alors, j'en ai pas fait depuis longtemps, mais j'ai mis une photo il y a deux jours sur mon Insta qui montrait qu'il y avait des gens qui ont fait une espèce de spirale qui allait vers la mer avec des châteaux de sable. Et j'ai jamais vu ça. Je trouve ça très beau, mais
3: trop
4: c'était
3: mignon.
4: Pas de moi.

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2: Soyez les bienvenus si vous nous rejoignez. Nous sommes ensemble jusqu'à 13h pour écouter les meilleurs moments d'Otake avec Valérie Damido et Eric Bastien. La suite après Françoise Hardy sur ici.

0: Vous écoutez ici Françoise Hardy, VIP, avec Valérie Damido et Eric Bastien. Nous retrouvons maintenant Charles d'ici Brézizel, qui a un talent inutile mais très bizarre. Je ne sais pas comment il fait et je ne veux pas le savoir. Et Sidonie d'ici Picardie, qui nous donne un petit aperçu de son accent picard sur votre radio ici.
1: Bon alors, dis donc, il paraît que t'es bon. T'as plein de qualités, on l'a vu, hein. Tu cuisines, tu chantes, tu fais plein de trucs. Mais t'es chiant. Il paraît que t'es chiant et maniaque.
2: Ah, vous savez bien parler de
1: candidat. Il y a marqué défaut, maniaque et chiant. Alors, je voudrais que tu m'expliques qu'est-ce que c'est maniaque et chiant.
3: C'est-à-dire, tu ranges un truc à tel endroit et... Si on le déplace, je vais revenir et en plus en rien.
1: Voilà. Tu fais bien le mec qui râle.
2: Il le fait bien. Hein.
1: Faut pas déranger tes trucs, quoi, c'est ça?
3: Ouais, c'est un peu ça. Maniaque et chiant.
1: Ouais. Oui, chiant. Et alors, elle dit quoi, Cathy?
3: Bah là, elle dit comme toi, elle dit oui.
1: Et voilà, donc mais il y a un moment donné, tu t'essayes pas de faire un peu des efforts, d'être moins chiant.
3: C'est quoi l'adage

0: pour mettre le truc dans le nez. Là, j'avais envie de hurler de douleur.
1: Ah oui, les tests, là.
0: Comment t'as fait?
2: Les aiguillons, hein. Ouais. Le fameux aiguillon.
0: Et toi, ça te faisait rien, toi, du coup?
2: Non, que dalle, non, rien.
1: Chatouille.
0: Bah, lui, il adore.
2: Ouais, ouais. Oh,
0: j'ai envie de pleurer, j'ai mal, j'ai pas, j'ai le nez.
1: On fait un petit test à 13h, Valérie?
0: Jamais de la vie. Alors, tu as 3 points. Ce qui serait bien, c'est de marquer 5 points. On est d'accord?
2: Oui, ce serait bien, ouais.
0: Je pense que c'est une question facile pour toi, mais on va voir. Tiens, une petite ambiance. Alors, on va parler de guitare. Écoute bien. Quel petit objet en forme de triangle est utilisé par les guitaristes pour gratter les cordes?
2: Alors, j'en ai ramené un bout de Londres, un médiator.
0: Un médiator. Est-ce que c'est une bonne réponse? Oui, c'est une bonne réponse. Alors, tu l'as ramené de Londres, il est beau?
2: Juste à côté, il y a un petit musée, juste à côté du fameux... Parce qu'avec Cathy, quand on était allé à Londres, on s'est fait le fameux délire de la pochette des Beatles, c'est-à-dire traverser...
0: Ah oui, bien sûr.
2: Et juste à côté, donc, il y a du studio à Beyrouth, il y a une petite boutique à Beyrouth, et donc j'ai ramené un médiator à Beyrouth.
0: Eh ben magnifique, t'as 8 points grâce au médiator.
1: Bon, parler de guitare, Sidonie, il paraît que toi tu fais de l'harmonica.
3: Oui, j'ai acheté un harmonica, j'en sais pas suffisamment pour être vraiment très bonne pour l'instant.
1: Oui, on fait de l'harmonica, il paraît qu'on fait 1m70.
3: Oui.
1: Oui, pareil qu'on aime le badminton, le bowling, la natation, qu'on a un accent picard aussi, on sait faire ça? On sait faire l'accent picard?
3: Oui.
0: Bon, dis pas du
3: tout. Tu veux que je te dise,
1: Eric? Ah, là. Ah oui, non, c'est bien.
3: Moi, je suis de Crotoué.
1: Ah oui, très bien. On aime la couture, le dessin, le moulage, le patronage, le bowling. Est-ce que tu sais où est-ce que j'ai chopé tout ça?
3: Allez trouver mon CV.
1: Exactement, madame. Je vous ai trouvé. Je vous ai en face de moi. Je vous vois. Alors, on a des notions d'allemand aussi. Et on parle anglais couramment.
0: Mais quel stalker, ce Bastien. Oui.
1: C'est fou, ça. J'ai le poids. J'ai les cheveux mi-longs, raides, châtain clair. Voilà.
3: Oui, tu sais tout.
1: Ah, les yeux verts, très beaux, sauf quand tu mets tes lunettes. Eh oui.
0: Il y a un problème pour les lunettes, toi?
1: Bah non, j'en porte aussi, hein, donc.
0: Ouais.
1: Enfin voilà, j'ai plein d'infos, les pantalons, la poiture, la veste.
0: Ouais, pose ta question.
1: Tu as des trucs géniaux, quoi. J'adore. Non, c'est bien ça.
3: Mais dans notre métier, c'est demander, donc.
1: Oui, non, mais bien sûr, on comprend, ça c'est pour tous les castings.

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1: Marc Lavoine et Patrick Fiori dans la playlist d'ici en duo pour Occuper, Occuper. C'est ce qui va être le cas de Patrick Fiori l'année prochaine, car il sera sur scène à partir du mois de mars, première date à Narbonne et Nantes. Faisons connaissance à présent avec Christophe d'ici Paris, qui a une manière bien à lui de faire des crêpes. Cela a bien amusé Valérie Damido et Eric Bastien. Puis il y a aussi Catherine d'ici Normandie qui profite bien de sa retraite, comme elle nous l'explique sur votre radio ici.
2: Alors, qu'est-ce qui se passe? Il paraît qu'il y a Lydie qui appelle.
3: Alors, qui est Lydie?
4: Oui, oui.
2: Alors, comment ça va? Merci, ma chérie, d'appeler. Alors, cette petite vache, elle va s'appeler Valérie.
3: Enfin, on rappelle qu'elle était avec nous il y a quelques jours.
4: Oui, oui. Elle est très contente de vous la faire voir, oui.
2: Oh,
4: elle est ce matin, elle va très bien, la maman aussi.
2: Oh là là, je suis contente, j'ai une vache à mon prénom. Bah alors là, écoute, tu sais quoi? Lydie, tu ne pouvais pas me faire plus plaisir. Merci, ma Lydie.
3: Je me souviens que c'était ma candidate et qu'elle avait gagné.
2: Oui, mais c'est à moi qu'elle souhaite la fête et c'est moi qui ai voilà, la vache à mon nom.
3: C'est normal.
2: Merci, ma petite Lydie, d'avoir appelé. Je t'embrasse très fort. Embrasse Valérie. Embrasse Valérie pour moi. Oh là là, j'ai une vache à mon nom, c'est magnifique.
3: Ah, si tout le monde nous rappelle, là, on est mal, hein.
2: Alors, Christophe et Catherine. Christophe à 4, Catherine à 3 et Christophe. Ah là là là là là là, Christophe, il est un petit peu notre Pierre Richard de la semaine. Oui, bah oui. Et il se trompe souvent d'étage. Voilà, ça t'arrive de sonner chez d'autres gens. Et que même tu rentres dans l'appart, tu... Hein? C'est-à-dire?
5: Exactement.
2: Tu sonnes et tu rentres, toi. Mais, bah, je sais pas si c'est ce qui a marqué sur ma petite fiche de Maître Coupez.
5: Oui, c'est ça.
2: Mais alors, quand tu sonnes et que tu rentres, tu te rends pas compte que quand le monsieur il t'a ouvert, c'est pas le bon copain que tu viens voir?
5: Bah non.
2: Et alors, qu'est-ce que tu fais? Tu rentres et tu dis, bah je boirais bien un petit café. Comment ça se passe?
5: Presque.
2: Mais il a dû être content, le monsieur, que t'es rentré chez lui.
5: Et oui.
2: Il a pas appelé la police quand même, t'es sorti tout seul, tu t'es rendu compte de ta bêtise.
5: Oui.
2: Alors c'est pas que ça, hein. Il lui arrive tout le temps des aventures. Par exemple, quand il fait sauter des crêpes, bah c'est rare qu'elles tombent dans la poêle, hein. Elles vont au plafond, par
5: oui,
2: terre.
5: Voilà, exactement.
3: Ils arrivent chez le voisin.
2: Tu peux pas si bien dire parce qu'elles sautent par la fenêtre.
3: C'est pour ça qu'il va les récupérer en fait.
2: Et alors, et surtout, elles vont même sur la tête de ce pauvre chien, dis donc. Pauvre Staffy avec une tête de crêpe. Bah, ça te fait rire, pauvre Staffy, comme il doit être content, tiens. Alors, bon, c'est pas grave, tu les manges quand même, il y en a qui arrivent dans la poêle.
5: Oui.
2: Ah, bah, tu sais quoi, c'est déjà pas mal. Voilà. Alors, écoute, j'espère que tu vas marquer 3 points de plus. C'est la question à choix multiples. Je te pose la question, je te propose des réponses. Évidemment, à mon top chrono, tu as 10 secondes pour me donner ton choix. Tiens, un petit
6: exemple. Fais pas tes doigts dans le nez.
2: Alors, Jacques Dutronc. Aujourd'hui, mardi 28 avril, ce n'est pas que la Saint-Valérie.
3: Oui, mais quand même.
2: C'est l'anniversaire de notre ami Jacques Dutronc. Alors, joyeux anniversaire, Jacques Dutronc, on t'embrasse. Et est-ce que tu sais, Christophe, dans quel groupe a débuté Jacques Dutronc dans les années 60? Écoute bien. Les Chaussettes Noires, El Toro et les Cyclones, les Chats Sauvages, les Bastiano.
3: Oui.
2: Alors, dans quoi il a débuté dans les années 60? Les Chaussettes Noires, El Toro et les Cyclones, les Chats Sauvages, El Bastiano. Top chrono, 10 secondes. Les taureaux et les cyclones. Oui. Il a fait ses débuts comme guitariste dans ce groupe au début des années 60. Bon, le groupe a sorti des titres et ensuite, il est parti solo. Il a explosé avec Et moi.
3: Ah oui.
2: Oui, voilà. Toc, toc.
3: Ouais, les Chaussettes Noires, c'était Eddie Mitchell.
2: Puis Dick Rivers, c'était les Chats Sauvages. Bref. Allez, ça fait 7 points pour Christophe.
3: Oh là là, attention Catherine. Mmh. Attention. Catherine, est-ce que tu as envie de chanter? Pour t'encourager toi-même. Ou on en reste là? Oui, ah c'est vrai, tu veux chanter quelque chose?
2: Bah oui.
3: Allez,
4: non,
3: vas-y.
4: Non, pardon, je vais compter.
3: Pardon, parce que nous on chante à tout moment.
4: Ça suffit, vous allez
3: depuis midi, on n'arrête pas.
4: En moins, en
3: fait. Pas du tout. Catherine, toi tu fais partie, t'es à la retraite, on l'a dit, il y a un an et demi, et t'as décidé de profiter de la vie. On ne peut que t'encourager. Avec Patrick, vous avez acheté un camping-car.
7: Super là.
4: Oui.
3: Raconte un peu l'aventure avec le camping-car.
4: Oui, on aime bien partir dès qu'il y a un petit rayon de soleil, hein, il fait beau, allez hop, on n'est pas loin de la côte, soit on va sur oui, la côte normande, ouais, ou la Bretagne un petit peu plus loin. Et on a été même jusqu'en Hollande, là. On a été voir les tulipes, les moulins. C'était magnifique, là, en mars.
3: Bah, c'est la liberté, voilà, quoi. Le camping-car, c'est,
4: ouais,
3: super.
4: Voilà.
3: On se pose un peu où on peut.
4: Et donc, le chien, elle est heureuse comme tout. Elle est au milieu entre papa et maman. Et voilà.
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0: Mike and the Mechanics Over My Shoulder dans la bande-son d'ici. Allez, dans quelques instants, nous sommes toujours avec Valérie Damido et Eric Bastien qui échangeront avec Franck qui ne comprend pas du tout d'où vient son surnom. Et puis, il y aura aussi une histoire d'eux avec Gwenaëlle à Dissé Armorique.
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2: Comment ça va les amis?
3: Bonjour.
4: Très bien, et vous?
5: Bah ça va, alors Franck qui a 52 ans joue avec Issy Touraine.
4: Oui.
5: Tu habites à Chanceau-sur-Choisy.
4: Oui.
5: Alors comment s'appellent les habitants de Chanceau? Les chanceux?
4: Non, les cancéliens et cancéliennes.
5: Hop hop hop. Tous les cancéliens, toutes les cancéliennes, ils vont chanter sur le refrain. Alors tu as deux filles, Sarah et Chloé.
4: Oui.
5: Jusqu'ici, j'ai bon. Et alors là, va falloir m'expliquer, mon petit canard, pourquoi ton surnom, c'est Cauchemar.
3: Fais peur.
4: Alors, parce que tout le monde me prend pour un cauchemar. En fin de compte, est-ce que je fais peur aux gens alors que je suis un homme très gentil? Je sais pas. Tout le monde m'appelle Cauchemar. C'était mon surnom et c'est resté comme ça.
5: Cauchemar, carrément. Tiens, voilà le cauchemar
3: qui arrive. C'est moche.
4: Exactement.
5: Mon Dieu, mais même... Non, pas tes amis, quand même, si?
4: Si, tout le monde. Ma famille, tout le monde m'appelle Cauchemar.
5: Oh my... Mais tu dois faire des trucs, quand même. T'as réfléchi, déjà? Est-ce que tu fais
4: non.
5: des...
4: Non.
5: Oh, mince.
4: Je vous dis, c'est un homme très gentil, mais pourtant, voilà, tout le monde m'appelle Cauchemar.
5: Oh mon Dieu. Bon bah écoute, j'ai envie de te dire...
3: Vous n'avez pas de chance, Valérie.
5: Ah non, mon petit cauchemar. Surtout que Franck, il avait envie de jouer avec moi. Parce que Franck...
4: Ouais.
5: Eh oui, Franck, il a demandé à jouer avec
4: Franck,
5: moi. Il est...
4: Parce qu'il a toujours rêvé de maroufler avec vous.
5: Eh voilà. Eh oui, bricole, mon Francky. Il adore.
4: Exactement.
5: Mais oui. Il maroufle. Il fait tout dans la maison. Il paraît que t'adores le
4: bricolage. Exactement.
5: Mais voilà.
4: Exactement. J'ai fait ma maison moi-même.
5: Oh là là là là là là. Bon, bah, rien ne t'échappe. Le placo, le béton, tout.
4: L'électricité, le plomberie, enfin tout.
5: Oh là là là là. Mais quel homme complet.
3: C'est un cauchemar.
5: Non, c'est pas un cauchemar pauvre. Non, il a fait sa maison tout seul, il est fort.
3: Il a fait sa maison tout seul.
5: Exactement, exactement. Bon, alors écoute, on va tout de suite marquer le premier point, histoire de montrer qu'on est les plus forts, nous les maroufleurs. Tiens, un petit extrait.
4: Exactement.
5: Encore un petit verre de vin, une chanson de chantier, tiens.
3: Oh.
5: Alors,
3: chanson de chantier, c'est
5: une chanson de chantier. Vous savez ce que c'est, le plus bel outil du chantier?
3: Le verre, donc.
5: Non, la bière. Ouais. Allez, au Royaume-Uni, figure-toi qu'on a découvert une cave à vin du 19e siècle sous un parcours de golf. Alors, est-ce que c'est vrai qu'au Royaume-Uni, on a découvert une cave à vin du 19e siècle sous un parcours de golf? Vrai ou faux? Top chrono, 5 secondes.
4: Faux.
5: Eh ben non, c'est vrai. Figure-toi que sur le parcours de Darwin Park à Trafford, eh bien, le green s'est effondré. Et sous le green, il y avait une cave voûtée remplie de bouteilles centenaires. Bon, alors, elles étaient vides, mais c'était quand même... une cave à vin. Donc, pas de points pour toi, mon Francky.
3: Oh là là, il porte bien son nom, celui-là, Cauchemar. Ça démarre mal. Gwenaëlle, bonjour et bienvenue.
6: Bonjour, bonjour.
3: Bonjour, bonjour. Avec Issy Armorique, comment s'appelle l'endroit où tu vis? Je te laisse le prononcer parce que c'est compliqué pour moi.
6: Noyal-Châtillon-sur-Seiche.
3: Noyal-Châtillon.
6: Deux communes confusionnées.
3: Ok, alors du coup, comment on appelle les habitants de Noyal-Châtillon-sur-Seiche en Ille-et-Vilaine?
6: Les Castelnaudais.
3: Ah oui, rien à voir.
5: Rien à voir.
3: Sois la bienvenue, tu as deux grandes filles déjà. Comment elles s'appellent tes filles?
6: Mathilde et Chloé également.
3: Qu'est-ce qu'elles font? Parce qu'elles ont plus de la petite vingtaine. Elles sont étudiantes, elles travaillent. Qu'est-ce qu'elles font?
6: C'est ça. Elles sont étudiantes, ouais.
3: Toutes les deux dans quoi? Qu'est-ce qu'elles étudient?
6: La politique internationale.
5: Oh my god.
3: D'ailleurs, on va régler ce problème tout de suite. Il paraît que t'aimerais bien déjeuner avec Donald Trump. Pour lui remettre un petit peu les...
6: quelques vérités à lui dire.
3: Voilà.
5: Surtout en ce moment.
6: Mais je mettrais Poutine à côté et on ferait peut-être une petite remise à plat de certaines choses.
5: Oula. Oh my god.
3: Les points sur les i et les machins au carré. Ok.
5: Allez.
3: Bon, Gwen, évidemment, Gwenaëlle. Gwen, c'est ton petit surnom. T'as des poules à la maison aussi, c'est pour les œufs le matin?
6: Ah oui, mes petites cocottes, ouais. Donc, l'entretien du cocottes. Jardin, tout ça, c'est formidable.
3: C'est trop mignon.
5: Les œufs coques le matin.
3: Ah, c'est délicieux. Non, mais les œufs de la poule, quoi.
5: Bah, tu manges des œufs de chien, toi, ou pas? Non, c'est juste pour savoir.
3: Les œufs de la campagne, c'est ça que je voulais dire, les vrais œufs, quoi. Oui. Voilà,
5: mais en fait, les œufs, ils viennent tous de la campagne. Il n'y a pas beaucoup de Parisiens.
3: Écoutez, commencez pas.
6: Elle est taquine, elle est taquine.
3: Le mot est fait, madame, vous savez, le mot est fait.
5: Et ça y est, c'est parti. Allez, au taquet, exactement. Merci, Gwen.
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Bernard Lavillier et Nicoletta Idée Noire. Et voilà, les meilleurs moments d'Otakès sont terminés pour aujourd'hui. Nous continuons demain, bien sûr, avec un sourcier, un agent immobilier et la femme du Père Noël avec Valérie Damidot et Eric Bastien sur votre radio ici. 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Restez avec nous à suivre ici dès 5h sur votre

0: Ça réveille bien ça de bon matin. Don't leave me this way, Thelma Houston sur votre radio ici.
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0: Bonjour à toutes et à tous, j'espère que vous allez bien ce matin. L'équipe d'ici dès 5h, c'est Savaria au standard, Emeline à la rédaction en chef, Alix à la technique et Valentine Hottès pour les infos. Bonjour Valentine.
2: Bonjour Catherine, bonjour à tous.
0: On prépare la rentrée des classes, c'est dans moins d'une semaine.
2: Et votre radio ici a déjà fait les courses des fournitures. Surprise, elles sont un peu moins chères cette année. Nos bons plans dès les infos de 5h.
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0: Très bon réveil avec votre radio ici. Mercredi 26 août, il est 5h. Information Valentine Lettès. Et à la une, notre panier de fournitures scolaires.
2: Votre radio ici a déjà fait les courses avec notre partenaire, le cabinet Nielsen IQ, pour analyser les prix. Et bonne nouvelle, pas d'augmentation cette année. Flavien Groyer, stylo, cahier, gomme et cartable nous coûtent même un peu moins cher en cette rentrée.
4: Le ticket de caisse de notre panier de la rentrée affiche 134,17€, soit 1,85€ de moins par rapport à l'an dernier. Une baisse légère certes, mais plutôt logique, selon Vincent Cornu du cabinet Nielsen IQ.
5: Depuis le début de l'année, l'inflation est contenue dans les magasins sur tous les types de produits. Et donc les produits typés rentrée des classes ne font pas exception.
4: Un agenda par exemple coûte 15 centimes de moins en moyenne quand le paquet de 12 feutres enregistre une baisse de 46 centimes. Ces diminutions concernent à la fois les produits des grandes surfaces et les produits de marque qui ont mis en rayon moins de fournitures Disney ou Marvel.
5: Peut-être que dans les budgets des grandes marques cette année, on a renié un peu sur les licences et on a fait un peu plus attention parce qu'on sait qu'il y a d'autres coûts qui ont augmenté comme la matière première.
4: Le prix des produits à base de plastique, une règle par exemple, a légèrement augmenté. Les négociations commerciales menées en début d'année ont toutefois permis d'éviter l'explosion des prix.
5: C'était des produits qui étaient négociés avant avec leurs fournisseurs, donc avant la hausse des prix, avant les débuts de la guerre en Iran.
4: Cette rentrée est plutôt protégée niveau prix, mais les conséquences de la guerre risquent de se faire sentir à la rentrée 2027.
2: D'ici là, tout peut encore changer. Merci Flavien. Vous avez le détail des prix et de leur évolution pour les 29 produits du panier de la rentrée ici sur ici.fr.
0: La rentrée des classes, justement, les élèves de Poma ne la feront pas dans leur école.
2: Balayés par une immense tornade comme 300 maisons du village lundi après-midi, les 90 élèves de la commune seront scolarisés ailleurs. Les dégâts, Caroline Félix, sont trop importants à Poma à moins d'une semaine de la rentrée.
6: Oui, ici partout, il y a des tôles pliées en deux comme du papier, des vitres brisées. Les rues sont jonchées de tuiles pulvérisées. Michael, pompier spécialisé, s'est harnaché. Il s'apprête à rejoindre ses collègues sur le toit d'une bâtisse.
7: On passe par la charpente pour arriver directement sur le toit.
6: Les pompiers balancent les tuiles par terre.
7: 90% des tuiles ont éclaté, mais sont encore là-haut. Donc en fait, on évacue les gravats. Et sur la voliche, on va poser une bâche pour mettre la maison hors d'eau. On va mettre un petit moment, ouais. Surtout qu'il y a vraiment une ampleur de dégâts énorme. Donc moi, de ma carrière, j'avais jamais vu une telle ampleur. C'est assez exceptionnel.
6: Dans une rue à côté, Joël Landry, pompier adjudant chef, sort d'une maison, casque sur la tête, lampe de poche à la main. Il inspecte la structure.
8: Mais là, en tout cas, il n'y a aucune contre-indication au fait que le monsieur puisse intégrer sa maison.
9: Ma mère et moi, on peut de nouveau.
8: Affirmatif. Vous pourrez pénétrer à l'intérieur. Je vais remplir ma petite fiche.
6: Pas de dégâts majeurs, donc Christian est soulagé pour sa mère de 96 ans.
9: C'est vrai que pour une personne qui a vécu toute sa vie dans cette maison, ça y fait quand même un peu bizarre
8: d'avoir vécu. Un
9: événement. Elle était, oui, justement là quand c'est arrivé. On a entendu déjà un grand grondement qu'on croyait que c'était un tonnerre, mais en réalité c'était beaucoup plus fort.
6: Elle va donc pouvoir rentrer de Carcassonne. Il craint simplement quelques infiltrations aux prochaines pluies.
2: Et il faut s'en réjouir pour le préfet de l'Aude. Alain Buquet parle d'un véritable miracle. Aucun mort. Selon le dernier bilan, la tornade a fait 48 blessés, dont 20 à l'hôpital. Mais aucune victime n'est dans un état inquiétant. Nous sommes bien loin des dégâts d'il y a un an et demi à Mayotte. Souvenez-vous du cyclone Chido. L'archipel à l'époque est quasiment rasé dans son intégralité. Le gouvernement promet de reconstruire vite et mieux. Et bien sur place, la livraison des nouveaux bâtiments se fait toujours attendre. Le Premier ministre se rend donc aujourd'hui aujourd'hui à Mayotte dans l'objectif d'accélérer la reconstruction.
0: 5h04 sur votre radio ici et peut-être un quatrième club de foot français qualifié ce soir pour la Ligue des Champions.
2: Et tout dépend du match de ce soir entre l'Olympique Lyonnais et les Turcs de Fenerbahçe. Après le nul au match aller, les Lyonnais ont encore toutes leurs chances de retrouver la Ligue 6 ans après l'avoir quittée. Le coup d'envoi, c'est à 21h à Lyon. Le premier gros test à l'Euro de volley pour les Françaises, qualifiées pour les 8e de finale après 3 victoires en 3 matchs. C'est désormais l'heure d'affronter les favorites de leur poule et de la compétition. Les Italiennes, championnes du monde et championnes olympiques en titre. L'objectif, confirme la capitaine des Bleus, Amandine Giardino, c'est de créer la surprise.
3: On a envie d'essayer de les bousculer, essayer de les battre. On va être sur ce match, contrairement aux 3 premiers outsiders. Donc on va rien avoir à perdre, donc prendre du plaisir, tout lâcher. Et on les a joués en match amical récemment, donc on va pouvoir étudier ce match-là. Et on prend ça comme un match qu'on doit jouer à 100%, parce que comme on disait, plus on finit bien dans la poule, plus après ça nous crée des avantages pour la suite. Donc on va les aborder, on va essayer de les battre, quoi.
2: Le match, c'est à 16h. Et puis, c'est un peu comme lorsque la France a perdu son Johnny Hallyday. Les États-Unis pleurent ce matin. Leur reine de la country, Dolly Parton, est morte à 80 ans. Jolene, Jolene, Jolene, Jolene, I'm begging of you, please don't take my man. Dolly Parton et son titre Jolene. Tous les drapeaux des États-Unis seront en berne pendant une semaine pour la pleurer. La météo, Catherine.
0: Alors, ce matin, le temps est voilé sur tout le pays, voire même très couvert en Bretagne. Attention aux orages annoncés par Météo France en Charente-Maritime. A priori, peu ou pas de pluie, mais peut-être quelques averses ici ou là. Du côté des températures, ce matin, Strasbourg 19, Rennes 20, Amiens 21, Paris, Auxerre 22, Lyon 23, Bordeaux 24, Marseille 25. Cet après-midi, les orages vont remonter du côté de la Bretagne. Pour voir le soleil, il faudra être en Occitanie ou dans le sud de l'Aquitaine. Et puis, pour les températures, le thermomètre sera en hausse cet après-midi de 23 à 30 dans la moitié nord, 29 à 34 dans la moitié sud. Et puis demain, ciel couvert, un peu d'averse et des orages de retour l'après-midi notamment.
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0: Et pour la musique, je vous propose maintenant un tube de Philippe Lafontaine, ce qui vous laisse quelques minutes pour vous faire un café ou un thé. Et si jamais vous avez envie de chanter avec lui, surtout n'hésitez pas. Tant pis pour le soleil. Cœur de loup sur votre radio ici.

0: C'est ici Cœur de Loup, Philippe Lafontaine, 5h10, mon réveil.
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0: Valentine, dimanche dernier, un record du monde a été battu en Dordogne, celui du plus grand plateau de fromage de chèvre.
2: Oh, j'aurais tellement aimé y être.
0: 8 mètres de long, 388 fromages différents. Il y avait vraiment de quoi se régaler. Plus de 200 producteurs ont participé à ce défi. Les fromages venaient essentiellement de France, mais aussi du monde entier. Allemagne, Suède, Mexique, Sénégal. Alors, ce record a été homologué par un commissaire de justice parce que les organisateurs voudraient intégrer le Guinness Book des records. Ils vont d'ailleurs entamer les démarches dans les prochains jours. Il y avait plus de 600 personnes qui sont venues assister à l'événement. Et bien sûr, déguster les fromages, une fois comptés, on n'allait pas les laisser là, Valentine.
2: Non.
0: Si on avait pu y aller, on y serait allé. Hein.
2: Moi, j'en aurais mangé un gros bout.
0: Oui, mais plus qu'un gros bout, d'ailleurs. Merci à Ici Périgord pour l'information. Et du coup, Valentine, il faudrait bien une petite balade pour digérer tout ça.
2: Oui, je vous propose de vous nourrir d'histoire dans la Somme, au château de Tailly-l'Arbremouche du général Leclerc. Depuis la sortie au cinéma des deux films sur De Gaulle, eh bien, le nombre de visites au château est à la hausse.
0: Et c'est tant mieux. Et puis, d'ici 5h30, on écoutera aussi Crazy Seal. 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Et côté économie, Valère Coréard est là comme tous les jours avec ses astuces sur votre radio ici. Valère Coréa, chaque jour avec vous un bon plan pour notre pouvoir d'achat. Aujourd'hui, vous vouliez nous parler du retour du leasing social.
3: Si vous avez besoin de changer de voiture, ça vaut peut-être le coup d'y jeter un coup d'œil. Alors, le principe du leasing social est simple. Grâce à une aide de l'État, certains ménages peuvent louer une voiture électrique pour une mensualité réduite. Lors de la première édition, les dossiers étaient partis très vite. Pour vous renseigner, il faut se tourner directement vers les concessionnaires qui ont publié leurs offres. Mais attention, avant de foncer, il faut comprendre ce que vous signez. Et vous avez en fait deux options. Une location longue durée, c'est la LLD. Ça veut dire que vous louez la voiture pendant plusieurs années, puis vous la rendez. Ou alors, vous pouvez décider d'aller sur une LOA, une location avec option d'achat qui vous permet, elle, de racheter le véhicule à la fin, si vous le souhaitez, en déduisant de son prix initial vos loyers et l'aide de l'État.
0: Quels sont les points auxquels il faut faire attention, Valère ?
3: Déjà, vérifier que vous êtes bien éligible, bien sûr. Ensuite, regardez le contrat dans son ensemble, le montant du loyer, évidemment, mais aussi le kilométrage autorisé. Si vous le dépassez régulièrement, la facture peut vite grimper. Posez-vous aussi une question toute simple. Est-ce que cette voiture correspond vraiment à votre quotidien ? Est-ce que vous pourrez la recharger facilement ? Est-ce que vous roulez beaucoup ? Pour que ce soit rentable, l'idéal est de recharger à la maison. Le leasing social peut-être une très bonne opportunité pour passer à l'électrique sans se ruiner, mais comme toujours, un contrat, ça se lit jusqu'au bout, même quand la mensualité paraît très attractive sur le papier. Le leasing social, vous allez regarder ou vous préférez encore attendre. Pensez à m'écrire par ici les économies @radiofrance.com.
0: Merci Valère Coréard. Demain, autre sujet, celui de l'électricité et des offres dynamiques. Comment ça marche? Est-ce intéressant? 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
0: 5h14, Valentine Lettès, quand le cinéma permet de redécouvrir les monuments de notre histoire.
2: Et en l'occurrence, le château de Tailly-l'Arbremouche dans la Somme, propriété du général Leclerc, l'un des principaux chefs de la France libre pendant la Seconde Guerre mondiale. Depuis la sortie au printemps et le succès des deux films sur le général de Gaulle d'Antonin Baudry, eh bien les visites Lila au Clinoira sont dopées.
5: Au bout d'une longue allée boisée sur les pelouses qui s'étendent devant le château de Tailly-l'Arbremouche, c'est la petite fille du général Leclerc qui accueille la trentaine de visiteurs.
6: Je suis ravie que vous soyez là. C'est vraiment très agréable de voir qu'il y a du monde qui s'intéresse à cette belle histoire qui est l'épopée du général Leclerc.
5: Et rapidement, Bénédicte Leclerc de Hot Clock Cost pose une question d'actualité.
6: Je voulais savoir juste par curiosité, est-ce qu'il y en a dans certains d'entre vous qui ont vu les films sur De Gaulle ? Ah ouais ? beaucoup. Et est-ce que ça vous a donné l'idée de venir ici?
5: Parce que je pense une dizaine de visiteurs hochent la tête, parmi eux Aliénor, 21 ans. Elle a fait le trajet depuis la Seine-Maritime.
7: Complètement, le film, ça a été une porte d'entrée pour la découverte du général Leclerc, parce que je connaissais l'histoire de la Seconde Guerre mondiale, j'aime beaucoup l'histoire, mais pas du tout le personnage. Et après, du coup, j'ai écouté les 8 heures de podcast sur France Inter par Philippe Collin, et qui a parlé du château Tailly. Et donc, c'était plutôt ça aussi ma porte d'entrée. Donc, le film, puis le podcast, puis Facebook, les réseaux sociaux, etc.
5: Face au château, elle n'est pas déçue du voyage.
7: C'est trop impressionnant. Enfin, c'est trop bien d'être vraiment sur les lieux où il y avait le général, où il a fait. Enfin, c'était quand même un des lieux clé pour lui.
5: Et c'est Didier Guirand, un voisin qui connaît l'histoire du lieu comme sa poche, qui va la raconter tout au long de la visite dans le parc et le musée dédié au général Leclerc.
8: Vous avez tous entendu parler de la poche de Dunkerque. Tous les corps expéditionnaires anglais qui étaient venus essayer de nous défendre et nasser dans la poche de Dunkerque.
5: Après presque 2 heures de visite, Arthur, 11 ans, venu d'Île-de-France avec toute sa famille et ravi, il a appris ce qu'il ne savait pas encore sur le général Leclerc.
9: J'avais déjà vu le film et un podcast, donc je connaissais déjà. Il y a plein d'anecdotes que j'ai appris.
5: Le château est ouvert aux visiteurs jusqu'au 30 septembre 2026.
2: Vous avez donc encore le temps d'en profiter pour terminer l'été.
0: 5h16, restez avec nous dans quelques instants, nous partons en terre inconnue avec un épisode inédit ce soir sur France 3, en invité Jean-Philippe Janssen. Mais d'abord, musique, Seal, Crazy, sur votre radio ici.

Crazy Seal sur votre radio ici, 5h20, bon réveil et bon anniversaire si vous êtes né un 26 août comme l'actrice américaine Melissa McCarthy, 56 ans, la comédienne Valérie Carcenti, 58 ans, l'écrivain Bernard Minier, 66 ans aujourd'hui, et puis nous avons une pensée également pour Daniel Lévy qui aurait eu 65 ans aujourd'hui.

0: envie d'aimer, extrait de la comédie musicale Les 10 commandements. Bonne fête aux Natacha qui nous écoute. Et puis le 26 août, c'est aussi la journée mondiale du chien. Donc on fait un gros câlin à Marvin, le chien de Valentine Lothès.
1: Bon, merci Catherine.
0: Il ressemble à quoi votre chien ?
1: Il est magnifique.
0: Oui, d'accord, mais il est noir,
1: blanc.
0: Le
1: plus beau chien du monde.
0: Oui, d'accord, ok. Donc on n'en saura pas plus. Et puis c'est la nuit aussi internationale de la chauve-souris. Bon, ça, je suppose que vous n'en avez pas.
1: Pas encore.
0: Ça pourrait.
1: On envisageait d'acheter un copain pour Marvin alors.
0: Oui ? Ok, on en reparlera. Que regarde-t-on à la télé ce soir ? Eh bien, on voit cela avec Patrice Gascoin sur votre radio ici.
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0: Et on retrouve Patrice Gascoin avec ses coulisses TV. Aujourd'hui, Patrice, vous nous proposez un nouveau numéro de l'émission Nos Terres Inconnues à découvrir ce soir sur France 3.
3: Ce soir, l'invité de Nos Terres Inconnues est un humoriste qui ne renie pas ses origines nordistes.
4: Je suis retourné jouer sur les terres de mon enfance. Tu aurais vu ma mère comme elle était fière, ma mère. Elle est arrivée à la salle des fêtes en kangou limousiné. Avec des vides fumées puis des napperons sur les appuis-têtes.
3: C'est l'humoriste Jean-Philippe Janssen qui a accepté l'invitation de Samuel Ostigui, le nouveau présentateur de Nos Terres Inconnues, à voir ce soir sur France 3. Samuel Ostigui, c'est notre cousin québécois. Donc chaque voyage à travers nos régions est aussi pour lui une vraie découverte. Et ce soir, avec son van, direction l'Aveyron, on va découvrir un ch'ti dans le sud, Jean-Philippe Janssen. Lorsqu'il a été invité par la production, Jean-Philippe Janssen a commencé par leur faire peur. Pourquoi ? Parce que lui, le ch'ti, bah, il connaissait plutôt bien l'Aveyron, Jean-Philippe Janssen.
5: Ça m'avait fait rire parce que ça leur avait fait peur quand je suis arrivé, parce que je suis un ch'ti peut-être dans l'Aveyron, mais il faut savoir que j'ai vécu 15 ans à Montpellier, donc je suis allé souvent en Aveyron le week-end. Et donc quand ils ont su, en arrivant, que finalement je connaissais l'Aveyron, je pense qu'ils ont eu une petite frayeur. Mais après, il y a connaître l'Aveyron tel que je l'ai connu en y allant le week-end, et là, connaître l'Aveyron profondément, comme on l'a fait avec Samuel, avec les paysages, avec les endroits les plus reculés. Et puis les gens, voilà, je pense qu'on est vraiment au contact des gens, et c'était des rencontres assez troublantes pour moi de voir ces gens, parce que moi qui suis du Nord, mon Nord il est sinistré, désertique, et il ne se passe pas grand chose dans les villages le soir. Et là, en passant du bar, en passant par les gens, j'ai vu qu'il y avait un vrai tissu social et puis une communication intergénérationnelle, en fait.
3: Jean-Philippe Janssen, marqué positivement par cette découverte de l'Aveyron ce soir sur France 3. Et son guide, le Canadien Samuel Ostigui, en a pris aussi plein les yeux.
6: Pour moi, c'est un vrai privilège de partir avec Jean-Philippe, qui a voyagé partout dans le monde, dans des métropoles, puis à partir dans des endroits qui sont exceptionnels, et qui disent oui à une aventure comme celle-là, parce que je vais reprendre une phrase qu'il m'a dit à plusieurs reprises. Il dit « L'aventure est parfois au coin de la rue ». Et cette phrase, je la reprends, je la réutilise maintenant presque toutes les semaines.
3: L'aventure est au coin de la télé. Samuel Ostigui invite Jean-Philippe Janssen dans Nos Terres Inconnues ce soir sur France 3. En revanche, ce qui est connu, c'est le retour des coulisses télé demain, même heure, même endroit.
0: Nous serons avec la journaliste de M6, Nathalie Renoux, qui fête ses 20 ans de journal télévisé. Merci Patrice Gascoin. Allez, dans 3 minutes, nous serons avec Stéphane Bern pour manger des huîtres qui proviennent de la baie méditerranéenne. Et oui, le temps d'écouter un des derniers titres de Zazie. C'est Peu importe sur votre radio ici.

0: peu importe. Zazie qui sera en tournée à partir de mars 2027. Première date à Strasbourg. Chaque jour, avec ici un peu d'histoire avant l'actu avec Stéphane Bern. Et ce matin, on voyage au 19e siècle dans une baie méditerranéenne où l'on ne cultive pas seulement le soleil.
1: Quand on pense aux huîtres, on imagine souvent l'Atlantique. Pourtant, une baie produit depuis plus d'un siècle des coquillages bercés au chant des cigales et à l'accent de Pagnol qui ont fini par séduire jusqu'au grand chef. En 1860, la Seyne-sur-Mer. Dans la baie de Tamaris, les premiers élevages de moules apparaissent déjà sur des pieux plantés en mer. La tradition conchylicole locale est ancienne. La baie possède un avantage rare. Protégée mais ouverte sur la Méditerranée, elle bénéficie d'un import continu en nutriments et en phytoplancton. Un club med avec buffet à volonté réservé aux pensionnaires des fonds marins. Au fil du temps, plusieurs familles d'ostréiculteurs s'y installent et développent un savoir-faire particulier. Ici, contrairement aux côtes atlantiques, il n'y a presque pas de marée. Des huîtres avec des horaires de bureau stables, qui grandissent donc en permanence immergées, souvent suspendues sur des cordes façon hamac, à la coule, ou élevées sur des tables marines. À ce niveau de sérénité, même l'application Petit Bambou leur demanderait presque des conseils. Résultat, des huîtres qui ont bien mangé à la cantine, réputées plus charnues, avec des notes de noisette et une saveur très marquée par la Méditerranée.
2: Vous nous donnerez une bourriche d'huîtres, monsieur Blin, avec un petit vin blanc ?
1: Certaines productions de Tamaris sont aujourd'hui plusieurs fois médaillées au concours général agricole de Paris et servies dans des restaurants étoilés.
3: Du coup, j'ai mangé les 12 douzaines d'huîtres.
1: Mais évidemment, sans leur médaille. Ce serait dommage de se faire sauter un plombage en pleine dégustation. À Tamaris, les huîtres poussent face aux palmiers et sous le soleil du Var. La preuve qu'en Méditerranée aussi, on peut avoir l'accent du Sud et finir sur un plateau de fruits de mer. Peu cher, quelle carrière.
0: Effectivement, merci Stéphane Bern. Demain, autre voyage dans le temps à la fin du XVIIe siècle où un corsaire français avait de la répartie. À suivre l'info du jour, il sera question du prix de la rentrée scolaire de nos enfants. 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Mais d'abord, 5h30 et c'est l'heure de l'actualité en France et dans le monde avec vous Valentine Lottès.
4: Une rentrée scolaire un peu moins chère. En partenariat avec le cabinet Nielsen IQ, votre radio ici aussi a fait ses courses de rentrée et pas d'augmentation cette année. Les négociations entre distributeurs et fournisseurs se sont faites avant le début de la guerre en Iran, avant donc la flambée des prix. 5500 foyers encore privés d'électricité dans le sud de la France hier soir. La majorité dans l'Hérault, conséquence des orages particulièrement violents pendant lesquels une tornade a même ravagé le village de Poma lundi dans l'Aude. Qui vole les pinces de désincarcération des pompiers utilisées pour sortir de leur voiture les victimes d'accidents de la route? Elles ont disparu dans 5 casernes du Rhône et de l'Isère, cambriolées pendant ce mois d'août. Pour les pompiers, les voleurs ont l'intention de s'en servir pour forcer des portes blindées. C'est une première en France. Des œufs de crocodile du Nil ont éclos sans intervention humaine dans la Drôme. Il leur faut pourtant une température minimum de 28 degrés dans du sable et en continu pendant 3 mois. L'été caniculaire et le réchauffement climatique a donc permis l'éclosion de ces petits crocodiles en photo sur ici.fr. L'Olympique lyonnais à 90 minutes de la Ligue des Champions. L'OL joue sa qualification ce soir à domicile contre les Turcs du Fenerbahçe. Le coup d'envoi, c'est à 21h. Réparation terminée pour Sophie Adnaud. Première française à quitter son vaisseau pour sortir dans l'espace la semaine dernière. L'astronaute est retournée dans le vide spatial hier pour réparer avec succès une antenne de communication avec la Terre.
0: L'info du jour, Valentine, c'est le prix de la rentrée de nos enfants.
4: Elle nous coûte

0: très naturellement vers les moins chers.
1: J'anticipe aujourd'hui à 80% plus, disons, en bon d'achat. C'est un gros budget, en plus on n'a pas d'aide. Parce qu'on travaille les deux, c'est un peu dur, quoi.
0: Même si les fournitures en promotion ne sont pas toujours au goût de sa fille.
1: Je dis non, ça c'est cher, il faut prendre ça, il faut prendre ça. Il ne peut pas avoir tout. C'est comme ça, un crayon, c'est un crayon.
0: Un peu plus loin, Paul est à la recherche d'un objet bien précis.
2: Un agenda de foot.
0: Comme il rentre en CM2, sa maman, Julia, lui laisse ce petit plaisir.
3: Ils ont le droit de choisir l'agenda, la pochette, à élastique en général. Puis après, le reste, on prend des basiques.
0: Et la technique pour économiser, c'est de réutiliser.
3: Les instituts disent de reprendre des années d'avant. Donc, par exemple, classeur, tout ça, il reprend, cahier de poésie. Finalement, je pense qu'on va s'en tirer pas trop cher.
0: Une autre façon d'économiser, c'est d'éviter les marques spécialisées, de privilégier celles des distributeurs. Ça permet de diviser par deux le prix du panier moyen.
4: Effectivement, selon l'étude de votre radio ici, la différence entre les grandes marques et les produits distributeurs est énorme, 76 euros d'écart entre nos deux paniers. Vous avez le détail, nos bons plans et nos conseils sur ici.fr.
5: Alors,
4: la météo, Catherine.
5: Oui, alors c'est un petit peu compliqué du côté de la Charente-Maritime. Il y aura des orages, mais sinon, à partout ailleurs en France, le ciel sera voilé, voire même très couvert dans le nord-ouest, la Bretagne. Pour les températures, Brest ce matin 19 degrés, Lille-Belfort 20, Bourges 21, Paris 22, Montélimar 23, Toulouse 24, Nice 26. Et puis sur la page Facebook, eh bien, nous avons plein de jolis commentaires avec plein de jolies photos, notamment Paco qui était à la Tronche en Corrèze, relève 15 degrés sur son thermomètre. Stéphane qui est à Mulhouse, 16 degrés. Maggie à Tavel dans le Gard, 17 degrés. Et Mika qui est à Ramatuelle, elle a déjà 21 degrés. Cet après-midi, les orages vont remonter du côté de la Bretagne. Ailleurs, ça sera toujours mi-figue, mi-raisin. Pour le soleil, il faudra être plutôt dans le sud-ouest, en Occitanie ou au sud de l'Aquitaine. Et puis les températures, elles, cet après-midi, remonteront jusqu'à 30 degrés dans la moitié nord et 34 dans la moitié sud. Demain, pas mieux, il y aura toujours des orages, notamment l'après-midi. Il faudra faire attention.
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5: 5h35, bon réveil à ceux qui ouvrent à peine les yeux et bon courage à celles et ceux qui sont déjà au travail ou sur la route. De bon matin, si tôt. Nous continuons en musique à présent avec George Harrison, My Sweet Lord, sur votre radio ici.

0: My Sweet Lord, George Harrison dans la playlist d'ici 5h39.
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0: La chanteuse Dolly Parton est décédée hier à l'âge de 80 ans. C'était une icône de la musique country. Et vous, qui a bercé votre enfance? Tiens, Valentine, je me pose la question. Quel chanteur, quelle chanteuse? Britney Spears. Ah bah bien sûr, évidemment. Baby One More Time,
2: Oops, I Did It Again, voilà. Absolument.
0: Bon, alors, si autre que Britney Spears, qui est-ce que vous chantiez à tue-tête dans votre chambre ou ailleurs? Quel chanteur, quel groupe à chanson a changé votre vie? Est-ce que vous le faites d'ailleurs découvrir à votre enfant maintenant? 0810 055 056. Appelez-nous maintenant pour partager votre passion musicale et vos souvenirs. 0810 055 056. On en parle juste avant 6h. Et donc, on vous le répète, la rentrée scolaire approche à grands pas et votre enfant se demande peut-être dans quelle classe il sera.
2: Et pour répondre à cette question, Décide vous propose de vous aider. Et c'est une arnaque, évidemment. Aude Razo vous explique pourquoi dans quelques minutes.
0: Et pour la musique d'ici 6h, on aura également Vanessa Paradis.

0: Joséphine Ducœur, Vanessa Paradis, ce matin sur votre radio ici. Mais elle n'est pas toute seule puisque maintenant nous accueillons Pascal. Bonjour Pascal.
1: Bonjour Pascal.
2: Bonjour.
0: Pascal, vous êtes dans la Nièvre?
2: Oui.
0: Vous êtes où dans la Nièvre?
2: Je suis à Authioux, une petite commune située à 20 km du Morvan.
0: Ah, très bien. Alors Pascal, pourquoi vous êtes debout si tôt ce matin d'ailleurs?
2: Eh bien parce que je prépare des crêpes pour mes petits-enfants.
0: Ah, je crois que Valentine et moi, on va vous passer une petite commande.
1: Je vais dire, c'est une excellente raison. Mettez-nous une petite assiette de côté. Grosse assiette même, en fait.
2: Une grosse assiette.
1: S'il vous plaît, Pascal. Ouais.
0: Pour moi, ça sera chocolat crème de marron, s'il vous plaît.
1: Oh la gourmande. Ah,
2: crème de marron, c'est très bien ça, oui.
1: C'est au menu ce matin, Pascal?
2: Eh bien, au menu, oui, non, on n'a pas de crème de marron, on a de la pâte à tartiner chocolat, on a de la confiture, du sucre, du lait Nestlé.
0: Oh, plein de bonnes choses, plein de bonnes choses. Vous avez combien de petits-enfants, Pascal?
2: 4.
1: Ça en fait des crêpes?
2: Ça en fait. Non, mais là, je n'en ai que 2. Hein. J'ai les plus petits, là.
1: Formidable. Ah oui, puis en plus, ces petits, ça mange moins.
2: Ça mange moins.
0: On fera plus pour vous, Pascal.
2: Ils adorent les crêpes.
0: Bah, on les comprend, on les comprend. Qu'est-ce que vous avez prévu aujourd'hui à part les crêpes et les petits-enfants, Pascal?
2: Eh bien, normalement, le temps se remet un peu au beau et nous allons aller près d'un étang qui s'appelle l'étang du Merle, qui n'est pas très loin de chez nous, où on peut se baigner. Il y a des pédalos, il y a une plage aménagée. Enfin, c'est super pour les enfants, s'il fait beau.
0: Et s'il ne fait pas beau? Des crêpes, encore des crêpes.
2: Non, pas des crêpes toute la journée. Non, on va faire des jeux de société avec eux. Hein.
0: Comment ils s'appellent vos petits-enfants, enfin les deux que vous avez aujourd'hui?
2: Alors j'ai Lou, le plus grand, qui a 8 ans, et Marcel qui a 5 ans.
0: Lou et Marcel, ils sont tout mignons.
2: Oui.
0: C'est super. Eh bien, merci de nous avoir appelé ce matin, Pascal, pour démarrer la journée. Vous avez évidemment gagné cette radio portative qui fait réveil, Bluetooth, lampe. Elle fait tout sauf les crêpes, donc continuez à en faire. Hein.
2: Alors, j'aurais aimé avoir, juste un sticker de Ici Bourgogne, si ça existe.
0: Ah ben, je ne sais pas, on va se renseigner, puis on voit ce qu'on peut. D'accord. On va voir ce qu'on peut faire et puis on vous tient au courant. Ça marche, Pascal?
2: C'est très gentil.
0: Allez,
2: merci,
0: je vous
2: beaucoup.
0: Souhaite une belle journée. Bonne crêpe.
2: Bonne journée et vive ici Bourgogne.
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0: C'est pas vrai, le rendez-vous anti-arnaque au Draso, la rentrée scolaire approche à grands pas et revoilà les sites frauduleux qui prétendent nous révéler à l'avance dans quelle classe sera notre enfant et avec qui.
6: Effectivement, je surfais tranquillement là sur les réseaux sociaux l'autre jour et je suis tombée sur cette vidéo.
7: Je vais vous faire un tuto, voilà, donc le site c'est mafutureclasse.com. Donc ce que vous faites, c'est que vous mettez vos informations, ensuite vous faites accéder à ma fiche classe, ça va charger et votre classe sera là. Voilà, donc n'hésitez pas, mafutureclasse.com.
6: Alors, contrairement à ce jeune homme, non seulement je vous conseille d'hésiter, mais je vous conseille de ne surtout pas aller sur ce site et d'en parler, de prévenir vos enfants, vos ados qui eux aussi vont tomber sur ces vidéos et qui trépignent d'impatience, ça se comprend, pour savoir s'ils pourront s'asseoir avec leurs copains, copines à la rentrée.
0: Aude, pourquoi il ne faut pas aller sur ce site?
6: Déjà, il ne vous révélera rien du tout. La preuve en commentaire, tous les internautes répondent que ça ne marche pas ou que ça leur affiche des noms de gens qui ne sont pas dans leur établissement. Et ne vous fiez pas au drapeau bleu-blanc-rouge et à l'aspect très officiel de ce site. Il n'y a pas de plateforme de l'éducation nationale pour connaître à l'avance la composition des classes. Ça n'existe pas. Deuxième raison, le site vous fait rentrer, attention, des infos très personnelles. Le nom, prénom de votre enfant, le nom de son établissement, établissement, sa ville. C'est dangereux de laisser traîner des informations comme ça, vous ne savez pas à qui vous les donnez. J'en ai repéré d'autres, des sites comme celui-là, vous avez voirtaclasse.com ou trouveclasse.com. Alors, je comprends qu'il y ait du stress, de l'impatience, mais je vous conseille d'attendre patiemment que l'école, le collège, le lycée vous donne la composition de la classe quand il aura décidé de le faire. C'est lui qui décide.
0: Évidemment, puis en attendant que vos enfants profitent de leur dernier jour de vacances. Pour retrouver tous les conseils anti-arnaque de Drazo, rendez-vous sur ici.fr, rubrique C'est pas vrai. 5h46, dans un instant, rencontre dans une crèche avec des nounous, cachalots. Benoît Prospero a toujours des bonnes idées. Ce sera juste après Vanessa Paradis, Les Épines du Cœur sur ici.

0: Elle sera à La Rochelle en septembre, puis à Pau, Montpellier et ailleurs, en tournée jusqu'à mi-novembre. Vanessa Paradis, Les Épines du Cœur, 5h48. Et vous, quelle musique vous aimez? Quelle musique a changé votre vie? Quelle musique vous inspire? Quel chanteur? Quel groupe vous a donné des frissons? Ou vous chantez à tue-tête, alors dans votre salle de bain ou ailleurs, et que vous faites peut-être découvrir à vos enfants et vos petits-enfants? 0810 055 056. Appelez-nous maintenant pour en discuter. Promis, on ne vous fera pas chanter. Peut-être qu'on fera chanter Valentine Letess.
1: J'ai pas dit oui.
0: Oui, on verra. Allez, appelez-nous 0810 055 056. Il est temps de se plonger dans le monde merveilleux du vivant. Aujourd'hui, trois choses à savoir sur le cétacé qui peut atteindre les 20 mètres pour plus de 40 tonnes, avec une tête qui représente un tiers de son corps. Bonjour Benoît Prospero.
2: Aujourd'hui, le cachalot. Bonjour à toutes et tous. Au programme, allaitement, crèche et horizontalité. Et donc d'abord, première chose à savoir, chez le cachalot, l'allaitement est absolument hors norme. Pour nourrir un nouveau-né de 4 tonnes, il faut d'abord un lait très riche en graisse. Mais contrairement à d'autres mammifères, chez les cachalots, les petits ne têtent pas leur mère. Ce sont ces dernières qui injectent le lait dans la gueule de leur bébé. Comment ça marche exactement? En fait, lorsqu'il a faim, le petit vient se positionner sous le ventre de sa mère, au niveau des mamelles. Et en les tapotant à plusieurs reprises, il stimule la sécrétion de lait et déclenche ainsi le processus d'allaitement.
0: Et autre fait remarquable, il arrive également que des femelles, autres que la mère biologique, nourrissent les jeunes.
2: Eh ben oui, et c'est ce que l'on appelle l'allo-nursing. Et à ce sujet, deuxième chose à savoir, chez les cachalots, nom d'une citrouille en tutu, il y a des crèches et des nounous. Là aussi, comment ça marche? En fait, des femelles partent chasser dans des grandes profondeurs les céphalopodes dont elles raffolent, et les jeunes, ne pouvant pas les accompagner sur de si longues et profondes apnées, eh bien restent en surface sous la surveillance de nounous dans des crèches, comme des baby-sitteuses qui peuvent être des mères ou des femelles non matures sexuellement. On pense en fait que ce serait pour ces dernières une manière d'apprendre à s'occuper des petits, une sorte de training à devenir maman.
0: En clair, c'est comme le babysitting, sauf que le bébé est un petit peu plus gros que chez nous.
2: C'est vrai que c'est déjà du beau bébé, hein. Et alors, troisième chose à savoir, chez le cachalot, la prise de décision suit un modèle de démocratie horizontale et décentralisée au sein des clans familiaux matrilinéaires. Plus clairement, en fait, pour coordonner leurs déplacements, les cétacés privilégient un consensus collectif plutôt qu'un leadership imposé. C'est-à-dire un processus lent qui peut nécessiter plus d'une heure, hein, parfois pour un simple virage, garantissant ainsi l'adhésion de tous les membres. Le monde vivant est merveilleux, et pour le partage de ses connaissances, un énorme merci au docteur en éthologie cognitive et cétologue Fabienne Delfour, autrice du livre publié chez Tana Édition, La sensibilité du cachalot, les émotions des cétacés, une biologiste engagée à l'écoute.
0: Chez le cachalot, il y a donc des crèches et des nounous. Merci Benoît Prospero. Et demain, nous nous intéresserons au fou de Bassan. C'est un grand oiseau marin sur votre radio ici.
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0: Depuis le mois de juin dernier, la sécheresse des sols s'est installée sur l'ensemble du pays. Conséquence, plusieurs restrictions d'eau ont été prises dans certains départements. Difficile par endroit de pouvoir, par exemple, arroser son jardin. Alors, une commune de Bretagne a décidé à son tour de prendre les devants et ainsi anticiper les futurs manques d'eau. Robin Bernot.
4: Et si les récupérateurs d'eau faisaient partie des solutions pour faire face à la sécheresse?
5: Je pense que c'est une excellente idée.
4: En Bretagne, pour permettre aux habitants de continuer à arroser potagers et jardins, la mairie de Plourivaux, dans les Côtes d'Armor, a lancé un achat groupé de plusieurs dizaines de récupérateurs d'eau de pluie, comme l'explique Véronique Cadudal, la maire de la commune, à notre journaliste Delphine Gocho.
6: L'idée, c'était aussi de ne pas continuer à arroser avec de l'eau potable, parce que c'est quand même un peu aussi... un peu d'incohérence, et de se dire que récupérer l'eau quand il pleut et de pouvoir s'en servir quand on n'en a plus assez, notamment pour nos potagers, nos fleurs, etc., c'est quand même une très bonne idée.
4: Aujourd'hui, l'élu est persuadé que chacun peut à son niveau faire quelque chose.
6: Si chacun y met un peu de bonne volonté, alors sans doute qu'on ne réglera pas tous les problèmes de cette façon, mais en tout état de cause, si personne ne fait rien, il ne se passera rien. Donc en fait, chacun peut à son niveau faire quelque chose.
4: Alors ici, ça marche, mais vous, qu'en pensez-vous?
7: Moi, j'ai toujours été militant pour ces choses-là, donc il n'y a pas de souci.
4: Pour Alain, c'est une bonne initiative, mais pour lui, aujourd'hui, il faut d'abord passer par de la sensibilisation.
7: On est dans une société de consommation, à tout va, et puis on voit bien aussi qu'il y a un changement climatique. On a beau fermer les yeux, mais non, elle est là. Il faut sensibiliser toute la population, mais c'est à la municipalité d'abord de le faire, mettre en avant ces choses-là. C'est primordial pour l'avenir de nos enfants.
4: Une prise de conscience qui a gagné du terrain, selon Corinne, surtout après l'été que nous nous venons de connaître.
8: Je pense que les gens prennent vraiment très très fortement conscience, et notamment cette année parce qu'on a tous été victimes de la sécheresse, alors qu'auparavant on n'en avait pas, et effectivement c'est très inquiétant.
4: Mais alors est-ce qu'on ne se réveille pas un petit peu trop tard? J'ai posé la question à Corinne.
8: Je pense que c'était prévisible et que malheureusement il faut qu'on soit devant le fait accompli pour en prendre conscience. C'est dommage.
4: Oui, parce que Corinne, comme vous peut-être, elle s'est directement retrouvée impactée par la sécheresse.
8: Je ne pouvais pas arroser mon jardin et là je me suis dit bon, il faut faire quelque chose. Donc si je peux récupérer l'eau de pluie pendant l'hiver, ce sera parfait.
4: Au total, cet achat groupé de récupérateurs d'eau proposé par la mairie de Plourivaux dans les Côtes d'Armor a permis de réduire les coûts. Plus d'une cinquantaine de foyers ont ainsi pu s'équiper d'une cuve de 1000 litres pour moins de 130 euros.
0: Merci Robin Barnaud. Demain, autre idée qui marche, un cuisinier qui distribue des repas aux plus précaires. Allez, musique à présent. Et justement, voici ma question du jour. Quel chanteur, quel groupe a marqué vos jeunes années? Et même peut-être encore aujourd'hui, 0810 055 056 pour nous en parler. Et peut-être même chanter. Vous ne serez pas obligé. 0810 055 056. Et c'est Pascal Obispo, maintenant, plus que tout au monde, sur votre radio ici.

0: Pascal Obispo, plus que tout au monde sur votre radio ici, 5h58. Alors la chanteuse américaine Dolly Parton, icône de la musique country et pop, nous a quittés à l'âge de 80 ans. Dolly Parton qui a inspiré de nombreux artistes, Rihanna, Beyoncé, Taylor Swift, enfin bref, toute une génération, plusieurs générations même. Alors ce matin, on a eu envie de réécouter des sons qui nous ont, nous, inspirés. Et Valentine Lottès, c'était Britney Spears.
1: Elle était en poster dans ma chambre.
0: Oh là là!

0: Allez, bientôt 6h, il est déjà l'heure de retrouver votre équipe d'ici matin. Valentine et moi, nous vous souhaitons une très très bonne journée avec votre radio locale ici. À demain.
1: Bonjour la Lorraine, j'espère que vous allez bien en ce mercredi 26 août avec toute l'équipe d'ici matin qui prend le relais. On a Alex à la réalisation, Laure qui vous accueille au 03 83 36 20 20, Frédéric Brun qui sera avec nous dans une petite heure, et puis Mathieu Barbier pour les informations avec dans nos quiches aux chansons vos packs famille pour aller à Frépertuis vive la ville cowboy, avec également un pack famille pour les journées du patrimoine à Épinal. Il faudra venir tenter votre chance dans nos quiches aux chansons.
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1: Les informations de ce mercredi 26 août avec Mathieu Barbier. Bonjour Mathieu.
3: Bonjour.
1: Dans les Vosges, de plus en plus d'élus prennent des mesures pour protéger les forêts.
3: Et certaines sont spectaculaires, hein, comme celle d'interdire les voitures pour limiter les feux et faciliter l'accès des pompiers. C'était le cas cet été dans plusieurs communes comme Senones ou Moyen-Moutier. Gérardmer également. D'ailleurs, le maire de la cité jéromoise, lui-même pompier volontaire, a décidé de prolonger cette interdiction jusqu'à la fin du mois. Mais qu'en pensent les randonneurs? Nous leur avons posé la question sur les hauteurs de Gérardmer.
4: Il y a beaucoup de monde sur le massif cet été.
5: C'est blindé de partout.
6: Il y a du monde. On a dû tourner un petit peu pour avoir des places. C'est vrai que même des voitures sont garées un petit peu partout, n'importe comment. Pendant la randonnée, à un moment donné, c'était un peu l'autoroute, quoi.
4: Sur les sentiers, on doit laisser passer les gens. Il y a vraiment le côté vraiment très autoroute. C'est fou, en quelques années, l'essor que ça a pris, c'est incroyable.
7: Ça peut se comprendre. Après, il y en a qui se garent très mal aussi.
8: Pas mal de monde. J'étais surprise.
9: Là, on a fait des lacs. Les lacs sont bas. On n'a jamais vu ça. Hein. C'est sec. Hein.
10: Régulièrement, il y a des voitures qui bloquent les chemins, les accès. On a mis une demi-heure à se garer. C'est l'enfer. Moi, en 20 ans, j'ai jamais vu ça. C'est pas les Vosges que j'ai connues, les arbres qui dépérissent. Les bois étaient déjà bien malades avant. Les chênes, hêtres, frênes. Là, la sécheresse fait vraiment du mal. C'est sec vraiment partout, quoi.
4: L'accès aux pompiers, l'accès aux services de secours, c'est quand même le plus important.
11: Il y a un peu trop de monde. Moi, ça me dérange pas du tout qu'on restreigne, au contraire.
12: Avec les sécheresses, c'est aussi normal. Faut laisser l'accès aux pompiers. Le vent, à mon avis, ça partirait à une vitesse phénoménale.
3: Mais des témoignages de randonneurs recueillis par Thierry Collin. Les pompiers, justement, ils sont en colère. Et dans un mois, ils vont se faire entendre à Paris avec une grande manifestation nationale. Après un été historique en termes d'incendie, ils réclament des moyens, beaucoup de moyens, pour faire face au dérèglement climatique. Ce sont les départements et les communes qui ont la charge des budgets des SDIS, les centres de secours. Eh bien, les pompiers aimeraient que ce soit l'État qui les finance. Alors ici, en Meurthe-et-Moselle et dans les Vosges, les collectivités ont-elles les moyens de répondre à leurs demandes? Ont-elles le budget nécessaire? Jules Hausse a posé ces questions à Nathalie Babouot. Elle est vice-présidente de l'exécutif vosgien en charge justement du SDIS.
13: On le voit et on le sait, hein, le financement au sein des départements devient de plus en plus complexe. L'État nous a retiré toute notre autonomie financière, ce qui permet d'avoir moins de marge de manœuvre après auprès des SDIS. On voit bien qu'on est un peu dans le mur, hein, et qu'on ne dispose pas des moyens qui sont à la hauteur, ne serait-ce que l'aide matérielle. Mais sur les aspects bâtimentaires, on a eu de fortes inflations également qui ont été subies. Hein. Les SDIS travaillent activement d'ailleurs pour rationaliser l'ensemble des dépenses, mais à un moment donné, on est face à un mur, quoi. Il faut pouvoir anticiper ces mesures-là et pas arriver à une catastrophe nationale pour réagir, quoi.
3: Nathalie Babouot, vice-présidente du conseil départemental des Vosges en charge du SDIS. Les pompiers de Meurthe-et-Moselle ont eux été mobilisés hier après-midi à Nancy pour éteindre un incendie dans un immeuble rue du Pont-Levant Henri Bazin. Il n'y a pas eu de blessés, mais 9 personnes ont été évacuées de leur logement.
1: Les pompiers ne sont pas les seuls à être dépendants des caprices du ciel.
3: Les agriculteurs également plombés par la sécheresse et la canicule de ces derniers mois, ils espèrent le retour d'une pluie durable, mais pas trop intense, pour permettre à l'herbe de pousser et compléter le stock de fourrage pour les troupeaux cet hiver. Mais pour certains éleveurs, la situation est déjà critique à tel point qu'ils sont contraints de vendre des bêtes pour avoir moins de nourriture à fournir dans les mois qui viennent. C'est ce que l'on appelle décapitaliser dans la profession. Même si le contexte est compliqué, Jean-François Vanson, agriculteur bio à Lenoncourt près de Nancy, espère ne jamais y être contraint.
14: Les marchés s'effondrent, on s'aperçoit que le prix des broutards évolue 8-10 mois, ont baissé fortement. Les abattoirs sont un peu en berne, il y a moins de consommation de viande. C'est tout un processus, parce que justement les gens qui décapitalisent envahissent un peu les abattoirs avec leurs animaux. Une fois que vous commencez à vendre vos vaches, nous on est en vaches allaitantes, c'est-à-dire des vaches qui font des veaux pour la viande. Si vous vendez les moules à veau, ça vous fait plus de veau, donc vous n'avez plus rien à vendre l'année d'après. C'est très compliqué, là. Une fois qu'on en arrive là, nous on refuse. On refuse d'en arriver là, mais à un moment. On va leur donner le journal, hein. Elles ne le mangent pas. On nous parle d'aide, hein. On veut nous donner des aides. Alors moi, c'est pas 10 000 euros que je veux dans la cour. Moi, c'est 250 bottes de foin. Mais comme c'est pas trouvable, mais j'arrête pas de dire ça, moi. C'est moi, j'ai des aides, j'en veux pas, moi. Je veux pas d'aide. Moi, je veux du foin. Je veux de la nourriture pour donner à mes vaches.
3: Un témoignage recueilli par Léo Limon. J'ajoute que le président de la région Grand Est, Franck Leroy, vient d'écrire à la présidente de la Commission européenne pour réclamer un soutien financier d'urgence pour les filières agricoles touchées dans notre région par cet été historiquement chaud et sec. Une enquête est ouverte après la mort d'un homme percuté hier après-midi par un train à La Neuveville devant Nancy. La circulation ferroviaire a été perturbée quelques heures.
1: La ville de Nancy n'est toujours pas certaine d'avoir un nouveau palais de justice.
3: Non mais le dossier semble avancer. Hein. Le garde des Sceaux, Gérald Darmanin, visite hier dans l'actuelle cité judiciaire délabrée, a promis d'inscrire le projet dans le budget 2027, mais il réclame la participation des collectivités, métropoles, départements et régions. Au total, le projet pour sortir de terre ce nouveau palais de justice dans le quartier Alstom prévoit le déblocage de 110 millions d'euros. Serge Dupier, c'est le bâtonnier des avocats de Nancy. Il était présent hier au comité de pilotage présidé par le ministre. Il est plutôt optimiste ce matin.
5: Monsieur le ministre a confirmé que cette cité judiciaire nancéenne faisait partie des 5 projets les plus importants en termes d'édification de palais de justice sur le plan national. Donc, elle pourrait être intégrée au niveau de la loi de finances 2027. Et ensuite, évidemment, s'est posé la question de la participation des collectivités locales. La métropole a confirmé qu'elle pourrait participer. Le conseil départemental a confirmé qu'il pourrait participer. Et enfin, la région a elle-même confirmé qu'elle pourrait participer. Pour moi, il est tout à fait possible que ce nouveau palais de justice puisse voir le jour. Horizon, 2030, c'est peut-être un petit peu rapide, mais 2032... Ça devrait se faire si Nancy est véritablement intégrée au niveau de la loi de finances 2027 sur les 5 grands projets nationaux. Et ça, on le saura de toute façon très rapidement.
3: Et après Gérald Darmanin hier, c'est un autre membre du gouvernement qui est en visite aujourd'hui à Nancy, la ministre chargée de la citoyenneté. Un déplacement sur le thème des risques de l'été. Une opération de sensibilisation à la noyade à la plage des Deux Rives sera notamment proposée. Le phénomène est sans commune mesure avec celui vécu par les habitants d'un village dans l'Aude lundi, mais une tornade a été aperçue dans les Vosges par un chasseur d'orage hier entre Neuchâtel et Mont-les-Neuchâteaux. Heureusement, elle s'est formée et s'est déplacée loin des habitations. Au championnat du monde d'aviron sur le plan d'eau d'Amsterdam, ça passe pour nos deux athlètes nancéens. Mia Masma, en 4-2 couple, a terminé 3e de sa série. Avec ses coéquipiers, elle disputera sa demi-finale demain. En para-aviron, Laurent Cadeau disputera lui également demain la finale en 4 barres mixtes, après avoir pris la 2e place de l'heure de sa demi-finale hier. Et puis pour clore ce journal, la disparition d'une légende de la musique country, Dolly Parton, véritable icône aux États-Unis, s'est éteinte à l'âge de 80 ans, déclenchant une vague d'hommages dont tout le pays, ici en France, son répertoire est un peu moins connu. Mais je suis sûr que Jolene vous dit quelque chose. Jolene.

0: Et les hommages se multiplient. Hein. Taylor Swift, Beyoncé, Donald Trump aux États-Unis, c'est pratiquement un jour de deuil national avec la disparition de Dolly Parton.
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0: Quel temps pour aujourd'hui ?
2: Des nuages, Mathieu, ce matin qui peuvent entraîner encore quelques gouttes à certains endroits. N'hésitez pas à nous le dire hein, sur les réseaux sociaux d'ici Lorraine avec une photo originale hein, pour illustrer cette journée ce mercredi 26 août avec des températures aux alentours des 15 degrés. Et pour cet après-midi, ça devrait être majoritairement des nuages, des températures qui vont un petit peu augmenter par rapport à celles d'hier puisqu'elles devraient être comprises entre 25 et 30 degrés avec les maximales pour Bains-les-Bains. Vous êtes peut-être au volant ce matin à 6h08. Faites attention sur la route puisqu'elle peut être encore mouillée. Attention à l'aquaplanning. 03 83 36 20 20. 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
2: Si vous êtes dans la cuisine en train de prendre votre café avec la personne qui partage votre vie, j'ai envie de vous dire salut les amoureux. Avec Joe Dassin ce matin à 6h09 pour accompagner votre début de journée.

0: Joe Dassin, à 6h13, salut les amoureux.
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0: Mais surtout bonjour les Lorraines et les Lorrains, j'espère que vous allez bien, malgré encore ces gouttes de pluie qui tombent un petit peu sur l'ensemble de la région. Prévoyez votre parapluie hein, si vous allez acheter votre pain pour justement faire plaisir à votre amoureux ou votre amoureuse. Ce matin, on va vous emmener à Grand-Rue-de-Bain pour vous présenter un sculpteur qui organise un vide-jardin ce week-end. Ça sera avec Véronique Laure dans la prochaine demi-heure. Aujourd'hui, en ce mercredi 26 août, on fête les Natacha, donc bonne fête à vous. Et aujourd'hui, c'est l'anniversaire de l'actrice Valérie Carsanti, l'interprète de Liliane dans Scène de ménage. Et lui, figurez-vous que c'est un petit peu mon binôme, et chaque matin, on vous propose non pas une scène de ménage, mais une scène de jardin. Roland Motte est là pour vous conseiller comme chaque matin, il arrive dans un instant.
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0: Il connaît mieux les plantes que nous connaissons notre propre salon. Bonjour Roland Motte.
6: Bonjour Maxime.
0: Oh là, je suis content parce que là, c'est une plante qui fait des bébés.
6: Oui, moi je l'adore, je vous en ai parlé. J'ai fait 18 chroniques l'an dernier sur le sujet. Je vais en refaire 25 cette année sur le sujet aussi.
0: Et l'année d'après, on en fera 36.
6: Voilà, c'est ça, c'est bien. C'est pas plus mal. C'est le chlorophytome et c'est vraiment une plante, oui, qui fait des bébés quand on l'entretient correctement, quand elle veut bien se donner un peu la peine. On l'appelle d'ailleurs la plante araignée parce que ces bébés qui ressortent, on peut expliquer juste, ça fait des feuilles qui sont pas hachées ou vertes, donc ça c'est très joli, c'est des feuilles qui font un petit peu en panache, elles partent d'un centre, d'un point central et puis elles éclatent toutes comme ça de côté de l'autre, ça fait des fleurs en plus, je sais pas si je l'ai bien expliqué, mais vous irez voir sur internet parce que vous êtes un habitué d'internet en tout cas, pas des plantes, et donc tous ces petits rejets partent un peu partout et on a l'impression que ça fait comme des araignées qui partent du pot principal et ça fait très joli, mais ces petites araignées, comme vous dites, c'est des bébés et on peut les récupérer.
0: Et donc, pour la 16e fois, je vais vous la refaire, un grand pouvoir implique de grandes responsabilités. Spider-Man.
6: Oui.
0: Ça y est, vous l'avez maintenant.
6: Je connais bien Spider-Man, oui, oui.
0: Alors, pourquoi le chlorophytome, il plaît autant, Roland?
6: Ben parce que, d'abord, pour un gars comme vous qui est capable de faire crever des bonsaïs pendant l'été, d'abord, il supporte les oublis d'arrosage, mais quand même pas autant que les vôtres. Mais il peut supporter les oublis d'arrosage, il pousse vite, comme vous l'avez dit, et si jamais ça tourne mal, on prend un bébé, on le replante, on le met dans un petit verre avec de l'eau ou dans un godet avec du terreau, et puis ça refait une plante à côté. Donc, c'est vraiment la plante idéale. En plus, comme je sais que vous êtes une pince et ça ne change pas d'année en année, eh bien, c'est une plante qui coûte pas cher en jardinerie. Donc, pour vous, avec 5 euros, vous avez fait le tour. Donc, vous pouvez faire des cadeaux à toute la famille pendant des années.
0: Ah, bah là, ma mère, elle va être ravie.
6: Oui.
0: Voilà, c'est parti, là. Alors, comment on peut faire pour multiplier ces petits rejets?
6: Ben, je voulais glisser subrepticement dans la conversation. Je vous ai dit qu'on coupait. Donc, en fait, ça fait des grandes tiges, un peu comme les fraisiers. Ça fait ces grandes tiges qui font ces petits rejets. Donc, on va couper tout simplement à la base. Oui, on coupe pratiquement le cordon ombilical. On récupère ce rejet. Soit on les met dans l'eau, ça fait une petite pousse, ça fait des racines, ou alors on les met directement en terre.
0: Et quel est le conseil vert sur le chlorophytome?
6: Eh ben, justement, achetez-le de façon... Non, mettez-le à la lumière parce qu'il adore les pièces lumineuses.
0: Ah oui, il est un petit peu comme notre Lorraine Patricia Cass, il entre dans la lumière ce chlorophytome. Merci beaucoup Roland Motte, d'autres conseils sont à découvrir sur nos réseaux sociaux. Et ce matin, on va vous emmener à Grand-Rue-de-Bain pour vous présenter un sculpteur qui organise un vide-jardin le week-end prochain. Mais on avait envie de vous mettre une petite touche musicale et on ne laisse pas bébé seul dans un coin. The time of my life.

0: vous aussi, ça vous donne envie de faire un porté comme Johnny Castle avec Bébé. C'était The Time of My Life, la bande originale du film Dirty Dancing à 6h22. Alors vous connaissez la réplique, hein, on ne laisse pas Bébé seul dans un coin, tout comme Véronique Laure qui ne vous laisse pas seul puisqu'elle part à la rencontre de Lorrains exceptionnels dans Il était une fois des Lorrains. Ce week-end, grand vide-jardin et vide-grenier à la Grange aux Chouettes à Grand-Rue-de-Bain, un lieu d'exposition d'art imaginé par Bernard, lui-même sculpteur et passionné par les chouettes.
1: Sur toute la route, je me suis dit, il faut que tu trouves une blague, mais j'ai pas trouvé mieux que ces chouettes d'être là. C'est nul, hein.
2: Bref, c'est la grange aux chouettes, donc tout est permis, hein.
1: J'ai pas trouvé mieux que ça, hein. C'est pathétique. Alors, c'est vous, donc, qui avez imaginé et conçu cet endroit, quoi?
2: Oui, ça fait une trentaine d'années que j'ai commencé à restaurer la maison et elle demandait à accueillir du monde, donc c'est avec grand plaisir qu'on accueille des visiteurs pour faire découvrir cette grange aux chouettes.
1: Ça commence là?
2: Ben, on peut commencer par là.
1: Ouais.
2: Donc, on a gardé les ouvertures qu'il y avait dans le temps. Donc, imaginez les gens comme ils n'étaient pas grands. Parce que c'était une ancienne ferme, quand même. Donc, j'ai gardé le style de l'ancienne ferme. Où là, c'était la grange où on rentrait les voitures de foin. Et là, c'était le grenier à grains.
1: Donc là, on est dans la dernière pièce imaginée pour cette grange aux chouettes, c'est ça?
2: Voilà, c'est ça. Et après, alors, les principales pièces, on va aller faire un tour, si vous voulez.
1: C'est vachement beau, hein? Mais alors, attendez, c'est quoi? C'est un magasin de déco? C'est une salle d'exposition?
2: C'est une salle d'exposition, c'est de la déco. J'adore la décoration, la création. Donc, vous allez voir des choses partout. Donc, quand on fait une exposition, il y a des choses que j'enlève, parce que on est peut-être 7-8 exposants, donc chacun présente ce qu'il fait, quoi.
1: Il y a des artistes et des artisans du coin.
2: Oui, du coin. Ou même de très loin. On a des Alsaciens qui viennent avec de la poterie.
1: Là, une petite chouette, là, une grosse chouette, là, des chouettes suspendues. Oh là là, suspendues. J'ai levé les yeux aussi, c'est pour ça que j'ai fait, oh là là. Mais vous habitez là?
2: Oui.
1: Mais c'est à la fois votre maison.
2: Et une salle d'exposition. Quand on était gosse avec ma petite sœur, les parents n'avaient pas les moyens d'avoir la télé. Mmh. Donc on descendait chez la grand-mère qui habite deux fermes en dessous.
1: Ah, dans ce village-là?
2: Oui.
1: Vous êtes né ici?
2: Oui, je suis né à la ferme, moi. Ouais. On descendait voir Bonne Nuit les petits et quand on remontait, il y avait les chouettes qui hurlaient par les lucarnes. Mmh. Et quand on est gosse, les chouettes, c'est impressionnant. Ouais, c'est... Donc quand j'ai commencé à sculpter des chouettes. Mmh. Donc c'est pour ça, quand on a restauré la grange, on s'est dit, comment on va l'appeler? Donc, la grange aux chouettes.
1: Ah, parce qu'en vrai, en fait, votre truc, c'est la sculpture.
2: Oui.
1: Mais des chouettes.
2: Des chouettes, non, de n'importe quoi. Maintenant, j'évolue dans autre chose. Si vous voulez, je vais vous montrer, il n'y a pas de problème.
1: Ouais,
2: mais quand je commence à sculpter dans une journée, je commence à sculpter par une chouette.
1: Ah, c'est ça.
2: Ça m'ouvre l'esprit.
1: Animal nocturne, symbole de quoi? De
2: sagesse. Encore maintenant, quand on les voit le soir, elles se mettent au-dessus du lampadaire, là. C'est impressionnant parce qu'elles pivotent la tête à 90%. C'est incroyable, quoi. C'est passionnant.
0: Et d'ailleurs, il y a plein de chouettes de toutes sortes dans cette grange et des artistes qui exposent toute l'année avec un vide-grenier ce week-end à Grand-Rue-de-Bain. Une chouette idée de sortie. Après les chouettes, place aux petits pêcheurs à 6h25 pour accompagner votre petit-déj avec Manon Lisa.

0: pêcheur de Manon Lisa qui accompagne votre petit déjeuner ce matin sur votre radio, ici Lorraine. Et dans un instant, on va vous donner la tendance astrale de ce mercredi 26 août.
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0: Et l'horoscope à 6h28 sur votre radio, ici Lorraine avec Catherine Viguet qui est là comme chaque matin. Et Catherine, ce matin, les natifs des Vierges s'expriment.
5: Grâce à Mercure, planète de la communication, chez vous les Vierges, dès aujourd'hui. Bélier, amélioration liée à la vie pratique et six soucis de santé, vous trouvez le bon thérapeute. Taureau, votre sensualité trouve le moyen de s'exprimer, déclarez-lui votre flamme. Gémeaux, votre communication et vos déplacements servent la famille et votre habitation. Cancer, vous entamez une formation, vous passez un message, vous voyagez, tout va très vite. Lion, la journée est dédiée à la vie relationnelle, vous aurez un rôle majeur à jouer. Vierge, avec Mercure, vous aurez des idées géniales. Osez parler, écrire, transmettre. Balance, le soleil rayonne en vous, vous serez attentif à vous et aux autres aussi. Scorpion, bonne nouvelle, l'arrivée de Mercure met l'accent sur vos amitiés et sur vos projets. Sagittaire, un désaccord possible avec vos partenaires de cœur, de travail, mais c'est passager. Capricorne, de belles journées en vue aujourd'hui au sujet de votre trésorerie. Verseau, en canalisant vos émotions, le reste suivra, tous vos sens sont valorisés. Poisson, vous attendez la réponse d'un être aimé ou lui de vous, vous allez pouvoir enfin vous parler. Et pour nous tous, on crée une réunion entre amis ou en famille.
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0: 6h30, l'actualité en Meurthe-et-Moselle et dans les Vosges avec Mathieu Barbier.
6: Le projet du nouveau palais de justice à Nancy n'est pas validé, mais il est relancé. C'est un premier pas pour les élus locaux. Le garde des Sceaux, en visite hier dans la cité ducale, a réaffirmé que son financement par l'État était une priorité, mais Gérald Darmanin réclame le soutien des collectivités locales pour ce projet estimé à 110 millions d'euros. Un chasseur d'orage a observé une tornade hier dans les Vosges, dans le secteur de Neuchâteau. Elle était heureusement loin des habitations. La vidéo impressionnante est à retrouver sur ici.fr. Et puis les pompiers réclament des moyens pour lutter contre les incendies et face au réchauffement climatique. On en parle avec notre invité, un représentant de la CGT à 8h moins le quart. Mais avant cela, c'est Valentine Lottès qu'on retrouve pour le 90 secondes. Toute l'actualité en France et dans le monde, Valentine.
7: Remplir le cartable de votre enfant vous coûtera un peu moins cher en cette rentrée. Le prix du panier de fourniture de votre radio ici enregistre une petite baisse d'1,85€ par rapport à l'an passé. Les négociations entre fournisseurs et distributeurs ont eu lieu avant la guerre au Moyen-Orient. Les orages n'ont pas fini de gronder. 2 jours à peine après la formation d'une tornade dans l'Aude, Météo France redoute à nouveau des phénomènes violents en fin de journée. 12 départements de l'Ouest sont en vigilance orange. C'est une première en France. Le cancer du sein d'une hôtesse de l'air est reconnu comme maladie professionnelle. Pour le tribunal judiciaire de Bayonne, il y a un lien entre ses milliers d'heures de nuit, son exposition au rayonnement ionisant à haute altitude et l'apparition de son cancer. Sans intervention humaine, des œufs de crocodile du Nil ont éclos dans une réserve animalière de la Drôme. Il leur faut pourtant une température minimale et constante de 28 degrés pendant 3 mois. La canicule a donc permis la naissance de ces petits crocodiles en photo sur ici.fr. Les Girondins de Bordeaux seront-ils maintenus en National 1? Le tribunal de commerce invite la Fédération française de foot à réétudier la question. Depuis la reprise du club centenaire fin juillet, la justice estime sa situation financière viable. Un gros morceau attend les Françaises aujourd'hui à l'Euro de volleyball. Déjà qualifiées pour les huitièmes, les Bleus affrontent

0: C'est vrai que même des voitures sont garées un petit peu partout, n'importe comment. Pendant la randonnée, à un moment donné, c'était un peu l'autoroute, quoi.
1: C'est fou, en quelques années, l'essor que ça a pris, c'est incroyable.
2: Il y a beaucoup de monde sur le massif cet été.
3: C'est blindé de partout.
4: Trois communes ont interdit l'accès aux véhicules à moteur sur les chemins et routes forestières. Des interdictions que comprennent les randonneurs.
5: Il y en a qui se garent très mal aussi.
6: Régulièrement, il y a des voitures qui bloquent les chemins, les accès. On a mis une demi-heure à se garer, c'est l'enfer. Moi, en 20 ans, j'ai jamais vu ça.
1: L'accès aux pompiers, l'accès aux services de secours, c'est quand même le plus important.
7: Moi, ça me dérange pas du tout. On restreigne, au contraire.
8: Il faut laisser l'accès aux pompiers. Le vent, à mon avis, ça partirait à une vitesse phénoménale.
4: Interdiction toujours en vigueur jusqu'au 31 août à Gérardmer, même si les températures ont chuté. Une restriction pour permettre aux pompiers d'intervenir. Thomas Gillon, le nouveau maire d'Hiver-Droite de Gérardmer, pompier volontaire, assume sa mesure de restriction.
9: C'est simplement interdit aux véhicules à moteur. Donc je rassure pour ceux qui auraient tendance à ne pas y aller, les arrêter jusqu'au bout, c'est que vous pouvez y aller à pied avec votre chien, vous pouvez y aller courir, vous pouvez aller faire du vélo. On ne nous interdit pas. On est quand même entouré d'une forêt qui est quand même en stress hydrique. Moi, je m'en voudrais toujours si j'ai un coteau de notre territoire qui se retrouve totalement calciné. Quand vous montez avec un camion citerne feu de forêt qui fait une certaine largeur, la largeur de la route, et vous retrouvez face à des voitures de particuliers, vous ne pouvez plus avancer. Et le feu, nous, il ne nous attend pas. Donc soit on se conserve des accès qui sont rapides pour pouvoir intervenir vite, c'est le secret du feu de forêt, soit ça peut pas marcher. Donc oui, il faut que ça avance. J'ai toujours ma casquette de pompier volontaire et celle-là, elle est extrêmement importante parce que je suis sur le terrain quasiment au quotidien. J'étais un des premiers intervenants sur le feu du Toli, donc ça m'a quand même fait cogiter. Donc on a pris un arrêté justement pour limiter les accès aux forêts, aux voitures. Moi, je préfère qu'on se prive, mais qu'on conserve la beauté de nos forêts.
4: Des mesures de restriction qui pourraient être renouvelées chaque été avec de plus en plus de conditions favorables au feu de forêt sur le massif.
10: Ou que vous soyez randonneur ou non, vous venez d'entendre ce sujet de Thierry Collin. Êtes-vous favorable à ce qu'on généralise l'interdiction des voitures sur nos sentiers forestiers dans les Vosges, comme en Meurthe-et-Moselle d'ailleurs, pour éviter les feux de forêt et faciliter le travail des pompiers? Vous nous appelez au 03 83 36 20 20. Nous en discuterons ensemble tout à l'heure à 9h dans votre nouvelle émission Ici c'est vous. Vous pouvez également réagir sur les réseaux sociaux, sur notre page Facebook, ou alors nous laisser un message vocal WhatsApp, là aussi c'est 03 83 36 20 20. On les diffusera tout à l'heure à 9h. Doit-on généraliser l'interdiction des voitures sur les sentiers forestiers vosgiens? Quel temps d'ailleurs aujourd'hui dans le massif des Vosges?
11: Eh ben justement, on a Thierry à la Bresse qui nous dit qu'il a 14 degrés puisque les températures sont aux alentours des 15 degrés pour la plupart, avec des nuages ce matin qui peuvent entraîner quelques gouttes. Et pour cet après-midi, ça va être majoritairement des nuages qui vont nous accompagner, qui laisseront entrevoir quelques éclaircies à certains moments. Les températures vont grimper pour atteindre entre 25 et 30 degrés avec les maximales pour Bains-les-Bains. Vous n'hésitez surtout pas à faire comme Thierry, nous donner les températures près de chez vous, et Frédéric Brun qui sera avec nous dans une petite demi-heure, ce sera un plaisir de les données. Si vous êtes au volant ce matin, on va regarder un petit peu ce qui se passe, mis à part évidemment toujours cette A33 qui vous ralentit dans les deux sens de circulation dans le secteur de Rosières aux Salines. Tout va bien ce matin, et ça c'est une bonne nouvelle. Faites attention parce que les routes peuvent être encore mouillées. 03 83 36 20 20, ici Lorraine toute la journée à vos côtés.
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11: Accompagner ce matin, d'ailleurs, quand vous montez dans la voiture, il y a le bon réflexe, n'hésitez pas à consulter la page Facebook Info Radar 54, notre partenaire qui vous accompagne sur les routes. Et ce matin, on a également vos chansons préférées avec Francis Cabrel ce matin et sa Sarbacane. Bon réveil.

0: Francis Cabrel et sa Sarbacane, un peu plus de 7h20 sur votre radio ici Lorraine.
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0: Bonjour les Lorraines et les Lorrains, j'espère que tout va bien, que vous avez passé une bonne nuit. Je suis très heureux de vous accompagner à l'heure du petit déjeuner ou pourquoi pas de votre trajet en voiture. Ce matin, si vous souhaitez organiser déjà votre week-end en ce mercredi, Frédéric Brun vous proposera des infos pratiques, locales, utiles et sympas. Et si vous aimez les chauves-souris, il faudra aller dans le Saint-Ouen, vous en dira plus avant 7h. Tout d'abord, que ce soit en Meuse, en Meurthe-et-Moselle et bien sûr dans les Vosges, nos forêts sont tout simplement magnifiques. Jérôme Prudhomme vous prouve que quand c'est Lorrain, c'est forcément fin bien.
2: On a tous regardé avec tristesse et angoisse les images des feux de forêt cet été. Et ça m'a rappelé que nous, en Lorraine, on vit dans une immense et belle forêt. J'allais dire, la Lorraine est une immense forêt. Il me semble avoir lu quelque part, mais je ne sais plus ma source, que près des deux tiers de notre territoire est une immense forêt. On n'en est pas toujours conscient d'ailleurs, hein, sauf évidemment dans les Vosges. Bon bah là, la forêt est si dense qu'elle est partout, en tout cas elle n'est jamais loin. Elle est partout quand même, dans d'autres endroits que les sommets des Vosges, par exemple toujours dans le département, et puis aussi en Meurthe-et-Moselle, autour du lac de Pierre-Percé. Alors là, on n'est plus dans le sapin, on est dans les feuillus, des feuillus magnifiques qui vont bientôt s'embraser, mais alors dans le sens littéraire du terme, de couleur, hein, ils deviennent rouges, jaunes, marrons au moment de l'automne. Tout autour de Lunéville, dans la Meuse, on peut traverser des kilomètres de taillis, de forêts, autour de la colline de Sion aussi. Alors la colline de Sion, c'est plutôt des haies ou des taillis, mais il suffit de grimper tout en haut de cette colline pour voir un immense tapis vert foncé, vous savez, s'étaler autour de vous, un tapis qui fait du bien à l'œil, qui rafraîchit l'âme, qui se dit que la nature n'est décidément pas si loin. Tiens, Épinal, revenons dans les Vosges, est cerné par la forêt, on y est en 2 minutes, hein, même à pied. Alors à Nancy, dans la métropole du Grand Nancy, mais aussi dans le Toulouin, il y a l'immense forêt de haies, hein, qu'on ne voit pas tant que ça d'ailleurs. Ben oui, je me faisais la réflexion en allant à Toul l'autre fois, on n'a pas de panneau pour signaler aux milliers de voitures, de camions étrangers qui passent par là, qu'ils passent au milieu d'une forêt de 11 000 hectares qui était déjà là en l'an 1000 quand la ville de Nancy a été fondée. Elle s'étend de Nancy à Toul, de Liverdun à Malzéville, Maxéville, Vendeuvre, on la trouve du côté de Frouard, Champigny, en descendant vers Maron, évidemment. Bref, cette forêt, elle est immense. On en retrouve d'ailleurs de la forêt aussi dans le Pays Haut, dans les environs de Longwy. Alors, je n'oublie pas la Meuse. Bon, bah, la Meuse, c'est évidemment la forêt d'Argonne. Toutes ces forêts, en fait, elles ont fait aussi une part de la richesse de la Lorraine qui a de l'or dans les mains. Vous savez, ces forêts, on s'en sert aussi, hein, pour faire de magnifiques meubles du côté de l'Iffol-le-Grand, du papier encore dans les Vosges. Bref, cette forêt lorraine, c'est un privilège que nous avons. C'est un lien discret aussi entre tous les Lorrains. Et ça, c'est fin bien.
0: Et d'ailleurs, n'hésitez pas à partager les forêts que vous appréciez sur le WhatsApp d'ici Lorraine, le 03 83 36 20 20. Un petit peu moins de 7h moins le quart. C'est la rentrée pour vous. Et du coup, on va s'occuper également de vos animaux de compagnie. Il faut faire le petit check-up de rentrée, notamment sur le vaccin, leur poids. Pierre Fabin va vous en dire plus dans un instant.
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0: Si vous avez un chat ou un chien, il est 7h moins le quart. Pierre Fabin, le veto de la radio, est là pour vous conseiller puisque le retour des vacances, c'est le moment de la rentrée scolaire pour les enfants, mais ça doit être aussi le moment du grand check-up santé pour vos animaux de compagnie. Alors, Dor, pourquoi faire ce bilan spécifiquement à cette période ?
5: Alors l'été, c'est la saison de tous les dangers pour leur organisme. Ils ont été piqués par des moustiques dans le sud, ils ont avalé de l'eau de mer, reniflé des nouvelles bactéries en forêt et subi de grosses vagues de chaleur. Le mois de septembre, c'est le moment parfait pour faire un point complet avant l'arrivée du froid automnal. La première urgence de la rentrée, c'est le bilan antiparasitaire. Même si vous avez mis des pipettes en juillet, l'efficacité a baissé avec les baignades. C'est le moment de relancer les traitements contre les puces et les tiques. Et surtout, c'est l'heure du grand vermifuge de rentrée pour nettoyer le tube digestif de tous les vers intestinaux qu'ils ont pu attraper en mangeant n'importe quoi dehors pendant les vacances.
6: Et Doc, en rentrant de vacances, on se rend souvent compte que notre animal a un peu trop profité des barbecues et des restes de table. Le contrôle du poids, c'est un vrai sujet en rentrant.
5: Et oui, c'est un vrai sujet médical majeur. Les apéros estivaux, les saucisses tombées par terre, l'activité physique qui baisse à cause de la canicule. Nos animaux rentrent très souvent avec 1 ou 2 kilos en trop fin août. Pour un chat de 4 kilos, prendre 1 kilo supplémentaire, c'est comme si un humain prenait 20 kilos d'un coup. C'est totalement dévastateur pour leur articulation et pour leur cœur. La rentrée, c'est le retour aux règles strictes à la maison. Fini les extras sous la table du salon, pesez rigoureusement les croquettes, ne remplissez plus la gamelle à l'œil. Si votre chat réclame, fractionnez ses repas en petites portions, caché dans des balles distributrices pour l'obliger à bouger.
6: Et Pierre, on oublie aussi très souvent les vaccins. Le fameux rappel annuel doit-il vraiment se faire avec la précision d'une horloge suisse ?
5: Absolument, l'horloge biologique immunitaire ne tolère aucun retard. Si le carnet de vaccination indique un rappel au 15 septembre, le faire le 15 novembre est une erreur médicale. L'immunité chute drastiquement passé la date d'anniversaire et votre animal ne sera plus protégé. Si vous dépassez le délai toléré par les laboratoires, votre vétérinaire sera obligé de recommencer tout le protocole à zéro, ce qui signifie 2 injections à 1 mois d'intervalle et donc le double de frais vétérinaires pour vous. Alors ouvrez vos carnets de santé dès aujourd'hui. La rentrée, c'est l'occasion idéale pour vérifier les dates et prendre rendez-vous sans attendre.
6: Merci Pierre Fab. On en profite pour saluer ce matin les Truffes de l'Espoir à Dévillé, cette association qui s'occupe des chats et des chiens du secteur dans les Vosges. Pour vous accompagner ce matin, Frédéric Brun va nous rejoindre pour vous donner des infos pratiques, locales, utiles et sympas pour vous aider déjà en ce mercredi à organiser votre week-end. C'est juste après Clara Luciani avec La Grenade. Excellent réveil avec votre radio, ici Lorraine.

0: La grenade de Clara Luciani sur votre radio, ici Lorraine. Un peu plus de 7h-10, c'est votre nouveau rendez-vous avec des infos pratiques, locales, utiles et sympas, près de chez vous, avec Frédéric Brun qui est avec nous comme chaque matin. Bonjour Frédéric.
1: Ça va, Maxime ?
0: Parfaitement bien, parce que ce week-end, il y a des chauves-souris sur la colline.
1: Ouais, en 2026, la Nuit internationale de la chauve-souris fête ses 30 ans, et c'est sur la colline de Sion que la Cité des Paysages vous propose une soirée samedi prochain, pour redécouvrir la nuit, pour entendre le bruit des chauves-souris, pour vous partir à la rencontre des insectes nocturnes, vous qui avez peut-être peur des papillons de nuit, j'en sais rien. Il y a des balades guidées à la musique, je l'ai. Pardon, j'ai oublié de vous mettre la musique de la chauve-souris. Batman ! Pour révéler les mystères des reines de la nuit, les chauves-souris, c'est tout public à partir de 10 ans, c'est gratuit. Il faut en revanche s'inscrire, c'est bien samedi soir, sur la colline de Sion.
0: Oh, visiblement, on aime particulièrement la nuit dans les 3 plus, Frédéric.
1: Parce que vous en avez parlé, c'est ce soir dans le parc de la Pépinière à Nancy qu'a lieu la Nuit de la Pep, une soirée magique dans laquelle vous pourrez entendre ceci.
0: C'est qui ça ?
1: C'est qui ? Mais c'est qui ?
0: Qu'est-ce que c'est que ça ?
1: C'est un alite accoucheur. C'est un petit crapaud. Ouais, ouais.
0: C'est un crapaud, ça ?
1: Oui, c'est un crapaud qui fait ce bruit-là. Mais oui, mais celui-là, ça... non, il n'a pas changé. Soirée magique, on va vous expliquer le bruit de la nuit. On vous explique également les oiseaux. Rendez-vous ce soir devant l'auditorium de la Pépinière à Nancy entre 20h et minuit. Le parc sera dans le noir pour l'occasion. Sans pollution lumineuse, prenez quand même éventuellement une lampe de poche.
0: Une ferme de poissons et de légumes dans les Vosges.
1: On remettra la lite à coucheur si vous voulez. Parce que là, j'ai une musique pour
2: la
1: les poissons.
2: Maman des poissons, elle a l'œil tout rond. On ne
1: vous
2: la
1: connaissez, celle-là.
0: Absolument.
1: Bobby Lapointe. C'est la ferme de l'Abbaye à Chaumouset. C'est Noémie Charpentier qui a créé en 2019 une ferme qui utilise l'eau des poissons pour nourrir les plantes cultivées hors sol. À visiter, c'est extrêmement intéressant. On peut d'ailleurs repartir avec des plantes aromatiques, des légumes, des fruits, du poisson, des œufs. La visite aujourd'hui est à 8€ par adulte sur réservation.
0: Ah, bah ça nous donne envie de sortir, là. Mais exceptionnel le bruit du crapaud.
1: De l'alite accoucheur.
0: J'adore.
1: Bon, il y en a par Sainte-Marie à Nancy d'ailleurs.
0: Allez, pour vous accompagner ce matin, les Bee Gees avec You Should Be Dancing à 6h53.

0: Ça fait partie de la bande originale du film La fièvre du samedi soir. Mm-hmm. Donc vous pouvez ranger votre pantalon, pas de def, Frédéric Brinstein. You should be dancing des Bee Gees. Parce qu'il y a la question d'ici matin, Lorraine, chaque jour, au 03 83 36 20 20.
1: Et vous savez qu'il a fait très très chaud, très très sec cet été. La question qui se pose aujourd'hui, c'est faut-il empêcher les voitures d'accéder au massif Vosgien en période estivale? Il y a plusieurs communes cet été qui ont pris des arrêtés qui interdisaient temporairement la circulation des véhicules terrestres à moteur en forêt communale. Qu'en pensez-vous? Est-ce une bonne mesure? On a la possibilité de vous entendre à travers les réseaux sociaux d'ici Lorraine, ou si vous le désirez, avec un petit message vocal WhatsApp que vous nous envoyez au 03 83 36 20 20. N'hésitez pas.
0: Dans un instant, vos infos en Meurthe-et-Moselle dans les Vosges, dans le journal de 7h avec Mathieu Barbier.
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0: On a des nuages hein, ce matin qui entraînent encore quelques gouttes de pluie. Et vous allez tout à l'heure rester chez vous pour préparer un bon déjeuner et à partager en famille. On vous sert, nous, à partir de 11h, une part de notre quiche des champions. C'est le jeu 100% Lorrain avec deux équipes qui s'affrontent chaque jour autour de questions amusantes locales et musicales. C'est présenté par notre Jérôme Prodhomme, avec cette semaine deux équipes, celle de Frey-Pertuis contre Romont. On avait envie de vous mettre un petit extrait ce matin avec une question culture générale.
7: Je vais vous dire un truc, Elof, on ne se connaît pas, mais alors, vous allez féliciter vos parents pour moi, parce que moi, je suis chauvin. Il n'y a pas plus l'eau. Enfin, j'adore la Lorraine, je parle de la Lorraine en long, en large, en travers depuis 25 ans.
8: Au moins.
7: Et alors, d'avoir donné le nom de Elof, qui est un saint lorrain, vosgien,
9: absolument,
7: à son gamin, alors là, moi, je dis bravo, franchement. D'abord, c'est un très beau prénom, puis alors, c'est pas commun.
9: Ah oui, non, c'est pas commun du tout.
7: Pour le moment, il n'y en a pas beaucoup, hein, je pense.
9: Non, j'en connais pas beaucoup.
7: Donc, ce qui est embêtant, c'est. Le seul moment où c'est embêtant de s'appeler Elof, c'est quand tu veux un bol, tu sais. Tu vas en vacances en Bretagne, t'as pas ton bol. Voilà, c'est le seul moment.
9: J'en ai un bol breton.
7: Non, il a un bol breton, alors là, mais tu vois. Donc, Elof, appelez. C'est bien de savoir qu'on a des prénoms lorrains. Après tout, les Bretons appellent leurs gosses des fois avec des prénoms bretons.
8: Oui.
7: Nous, on a Elof, on a Goéry, on en a plein des prénoms. Lorrain, comme Romaric, vous avez raison, Céline. Alors, Saint-Elof, il a une particularité. Vous connaissez
9: oui.
7: l'histoire?
9: Oui, je connais l'histoire.
7: Alors, raconte voir.
9: Il s'est fait couper la tête.
7: Mais pas que ça. Alors, bon, non, ça, il y en a eu ça. D'autres. Hein.
0: Bon, allez, si vous voulez en savoir plus, rendez-vous dès 11h dans la quiche des champions avec un séjour de rêve pour deux personnes au 67-17 en Alsace avec un accès au spa et le petit déjeuner. 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
0: 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Ici Lorraine, première radio sur l'actu locale en Meurthe-et-Moselle dans les Vosges. Il est 7h.
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0: Vos infos de ce mercredi 26 août avec Mathieu Barbier. Nos héros sont fatigués, mais aussi en colère.
10: Les pompiers lorrains et leurs collègues de toute la France réclament davantage de moyens pour faire face aux incendies de plus en plus nombreux et dévastateurs. Avant leur grande manifestation nationale, prévue dans tout juste un mois à Paris, ils entendent mettre la pression sur les collectivités et sur l'État. Rappelons que ce sont les collectivités qui financent les SDIS, les centres de secours. Dans les Vosges et en Meurthe-et-Moselle, leurs budgets ne font qu'augmenter, mais les départements réclament le soutien de l'État central. Jules Hausse.
11: En Meurthe-et-Moselle, le budget du service d'incendie et de secours a augmenté ces cinq dernières années, selon le président du conseil d'administration, Bernard Bertel. Le problème, c'est l'inflation qui complique notamment l'achat de matériel.
12: Un camion de sapeurs-pompiers aujourd'hui, il a pris 30%, donc automatiquement, à budget constant, c'est difficile de renouveler la flotte aussi vite qu'on le souhaiterait.
11: Côté effectif, tous les postes sont pourvus en Meurthe-et-Moselle, mais beaucoup plus de pompiers sont partis en intervention pour prêter main forte sur les gros incendies de l'été, ce qui a posé des problèmes de temps de repos notamment.
12: On a eu le cas de sapeurs-pompiers qui revenaient effectivement de mission le vendredi soir et qui étaient de garde le samedi. Ça, ça fait partie des choses qu'il va falloir pour l'année prochaine améliorer de telle manière à ce que les agents qui reviennent aient le temps de récupération.
11: Pour améliorer les conditions de travail des pompiers, il faudra que l'État donne plus de moyens aux conseils départementaux, selon Nathalie Boubao. Elle est vice-présidente chargée du SDIS dans les Vosges.
8: L'État nous a retiré toute notre autonomie financière. Je pense qu'il y a vraiment un besoin important et des modes de financement qu'il faut réétudier pour les services d'incendie et de secours.
11: Cet été historique pose aussi, selon elle, la question de l'envoi de pompiers volontaires partout en France sur les différents fronts. L'enjeu, c'est d'être sûr que les effectifs seront suffisants le jour où un incendie d'ampleur se déclare dans les Vosges.
10: Et pour la CGT, c'est l'État qui devrait reprendre la gestion des budgets des SDIS. Le syndicat demande un big bang de leur financement. Pour en parler, nous recevons à 8h moins le quart Kevin Sayer. Il est représentant de la CGT pour le SDIS des Vosges. C'est justement pour faciliter le travail des pompiers et éviter les incivilités qu'à Gérardmer, la circulation des véhicules à moteur et le stationnement restent interdites sur la route forestière des 17 km et le chemin de derrière le haut. C'est le cas depuis le début de l'été. D'autres communes, comme Senones ou Moyen-Moutier, ont également pris ce type d'arrêté. C'est l'occasion pour nous de vous demander si vous saluez ces décisions ou alors si vous souhaitez que l'on généralise l'interdiction des voitures dans nos forêts, surtout l'été. Est-ce pour vous une mesure de bon sens ou alors vous y êtes opposé? Pour nous donner votre avis, que vous soyez randonneur ou non, vous nous appelez au 03 83 36 20 20. Nous en discuterons ensemble à partir de 9h dans votre nouvelle émission. Ici, c'est vous. C'est un phénomène météo qui n'est pas spécifiquement lié au dérèglement climatique, mais on en observe de plus en plus. Ce sont les tornades. L'une d'entre elles a ravagé un village du département de l'Aude lundi. Eh bien, hier, un chasseur d'orages en a immortalisé une sur son téléphone portable dans le secteur de Neuchâteau. La vidéo d'Hugues Mange est sur notre site ici.fr. Nous avons retrouvé ce photographe amateur. Il nous raconte la scène qu'il a vécue.
13: Quand j'ai vu sur les radars que ça commençait à arriver sur Neuchâteau, les orages, bah, je me suis dit, on va aller se positionner un peu sur les hauteurs de Neufchâteau. Et finalement, quand j'ai regardé sur mon côté, quand je me suis retourné, j'ai fait, oh, bah, il y a un truc qui commence à tourner et qui commence à descendre. On voyait bien les nuages partir d'un côté et le vent tourner de l'autre côté. Donc c'est là que j'ai senti, il y a un truc qui va pas. Et finalement, non, c'est quand je me suis rendu compte que ça tournait vraiment, que j'ai tout de suite pris mon téléphone et que j'ai commencé à filmer. Ça a tourné 40 secondes, elle commençait à dissiper, elle reprenait un peu, elle recommençait à redissiper et finalement ça s'est dissipé assez rapidement, comme si elle se dissipait dans l'air, tout s'en allait dans l'air. C'était surprenant.
10: Et la vidéo à Hugo Mange, ce photographe amateur, est à retrouver sur notre site ici.fr.
0: Construire un nouveau palais de justice reste une priorité pour l'État.
10: Gérald Darmanin est venu le dire en personne hier dans l'actuelle cité judiciaire à Nancy, donc en très mauvais état, mais le garde des Sceaux fixe une condition, celle de voir les collectivités locales participer au financement estimé à 110 millions d'euros. Le maire de Nancy, Mathieu Klein, qui a participé hier au comité de pilotage, est satisfait que le projet dans les cartons depuis plus de 5 ans soit enfin remis sur la table.
14: D'une part, il a été rappelé par le garde des Sceaux que Nancy faisait partie des 5 projets les plus importants et les plus prioritaires du ministère du point de vue de l'immobilier de la justice. Il a été également confirmé par le garde des Sceaux que le projet pourrait être inscrit au budget 2027 de l'État sous réserve d'une participation financière des collectivités territoriales. Les 3 collectivités ont confirmé le renforcement de leur participation financière pour permettre au projet de voir le jour. Nous avons donc maintenant rendez-vous dans un mois place Vendôme au ministère de la Justice pour signer un protocole d'engagement qui permettra donc ensuite au projet d'entrer dans une phase opérationnelle. Donc nous sommes tout à fait déterminés à ce que le projet maintenant démarre au plus vite et je crois pouvoir dire que la rencontre de ce jour est décisive de ce point de vue.
10: Mathieu Klein, maire de Nancy, répondait aux questions de Mohand Chibani.
0: Après Gérald Darmanin hier, un autre membre du gouvernement est attendu à Nancy aujourd'hui.
10: C'est la ministre chargée de la citoyenneté, Marie-Pierre Védrenne, participera notamment à une opération de sensibilisation à la noyade à la plage des Deux Rives à Tomblaine. Entre le 1er mai et le 15 juillet, Santé publique France a recensé plus de 900 noyades dans le pays, dont 274 mortelles. Ce total montre une hausse de 14% par rapport à la même période de l'an dernier. Jamais les policiers de Saint-Dié-des-Vosges n'ont eu à garder à vue aussi silencieux que calme. Il y a quelques jours, un certain Charlie est arrivé au commissariat. Il est resté tranquillement à l'accueil. Il n'est même pas allé en cellule. Pourquoi ? parce que Charlie, c'est un perroquet. Un perroquet originaire du Gabon, figurez-vous, qu'il a fugué au moment de sa promenade avec sa propriétaire. Et les policiers ont fait des pieds et des mains pour la retrouver. Et c'est chose faite, comme nous le raconte la brigadier chef Céline Quillet.
15: C'est une passante, en fait, qui nous l'a déposée, elle l'a trouvée dans la rue. On a fait pas mal de recherches et ensuite l'état-major à Épinal a mis un message Facebook. Et du coup, la voisine de la propriétaire du perroquet a vu le message Facebook et la dame est venue le rechercher.
16: Il a fugué ?
15: Oui, elle a voulu lui mettre sa laisse parce qu'elle le promène. Et en fait, il a eu peur et il s'est envolé. Alors, on l'a gardé à l'accueil, on a essayé d'être... voilà, c'est pas évident parce que ça mord hein, quand ça connaît pas. On a essayé de faire attention, on lui a donné de l'eau. On a appelé des gens qui en possèdent, qui nous ont donné des conseils. On lui a donné des fruits parce qu'on avait des fruits.
16: Ah, vous avez pas pris les choses à la légère hein.
15: Ah non, on a contacté plein de services différents, parce que c'est assez compliqué en fait, même s'il est bagué. Il a été très calme et dès que sa maîtresse est arrivée, par contre il était super content, il lui faisait plein de bisous.
16: En tout cas, vous avez rarement des personnes gardées à vue qui gardaient autant le silence.
15: C'est vrai, tout à fait.
10: On souhaite longue vie à Charlie, hein, notre perroquet national. Trois ouvrages récompensés par les jurys du Festival International de Géographie de Saint-Dié. Le prix BD a notamment été remis à Lisa Hab pour Les gens qui sont nés libres quelque part. Le FIX se tiendra du 2 au 4 octobre avec la Bulgarie et la Roumanie comme invités d'honneur.
0: L'association Flore 54 vous invite à profiter de la vie nocturne de la faune et la flore ce soir à la tombée de la nuit à la Pépinière.
10: Oui, le parc nancéen sera en fait plongé dans le noir en partie sans la pollution lumineuse. Des spécialistes seront d'ailleurs à vos côtés pour répondre à vos questions. Si ça vous intéresse, pensez à venir avec une lampe de poche.
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10: Vous allez y aller, ça?
0: Ben, on travaille demain, Mathieu, on est à l'antenne.
10: C'est pas faux. Nous, la vie nocturne, on connaît. Mais on travaille.
0: Ben là, c'est une vie sous les nuages, Mathieu, avec quelques gouttes de pluie encore à certains endroits. N'hésitez pas à nous le dire sur les réseaux sociaux d'ici Lorraine. Et les températures sont à l'entour des 15 degrés ce matin. Et pour cet après-midi, elles devraient être comprises entre 25 et 30 degrés avec les maximales pour Bain-les-Bains, avec majoritairement des nuages qui vont nous accompagner, mais qui devraient quand même laisser entrevoir quelques éclaircies. Vous partez au travail ce matin, on va regarder un petit peu ce qui se passe sur les routes et autoroutes de Meurthe-et-Moselle et dans les Vosges. Et ça y est, là, ça... un gros ralentissement comme chaque matin à présent depuis quelques semaines. Vous êtes ralenti de la Nationale 4 à Udivillé jusqu'à la 33 à Saint-Nicolas-de-Port. Hein, toujours ce secteur de Rosières-aux-Salines, cette zone de travaux hein, qui vous ralentit dans le sens Lunéville vers Nancy. Ça coince légèrement dans le sens inverse, mais sinon ailleurs pour l'instant tout va bien. 03 83 36 20 20. 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
0: Vous venez d'ouvrir vos volets, vous êtes assis autour de la table du petit déjeuner, la cafetière est en train de chauffer, peut-être le grille-pain. On a vos chansons préférées, que serait un début de journée sans Étienne Dao sur votre radio ici Lorraine, bleu comme toi.

0: Bleu comme également votre radio ici Lorraine. C'était Étienne Daou à 7h12.
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0: Bonjour les Lorraines et les Lorrains, il pleut ce matin sur notre région. J'espère que vous allez bien malgré la pluie. Si vous avez prévu d'aller acheter votre pain ou vous voulez peut-être amener vos enfants à une activité, prévoyez le petit parapluie ce matin, mais normalement cet après-midi ça devrait aller vers du mieux. Aujourd'hui, on va vous présenter une belle initiative 100% Lorraine dans Ici ça marche, avec un circuit court en Meuse pour se laver. C'est avec Ilan Malka qui nous rejoindra dans la prochaine demi-heure. Tout d'abord, ce matin, on joue ensemble dans la quiche aux chansons.
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0: Avec notre Frédéric Brun, qui est là comme chaque matin pour vous permettre de faire le plein de cadeaux.
3: Oui, j'ai cru que vous alliez inventer un jingle chanté. Je sais pas, vous étiez bien parti pour chanter sur la quiche aux chansons.
0: On est au troisième jour.
3: Et alors ?
0: Et on a toute l'année pour ça.
3: Ah, c'est super.
0: Pas que c'est votre jour.
3: Vous allez pouvoir gagner un pack famille pour Frépertu City.
0: La
3: vous avez eu quoi? Frépertu City, le parc à Jean-Ménil qui fête ses 60 ans cette année, qui a encore et toujours des nouveautés, qui est ouvert tous les jours jusqu'au 31 août, mais à partir du 31 août, qui sera ouvert et qui vous accueillera les week-ends. Vous y redécouvrirez le saloon, l'ambiance, les timbers qui va très très
0: le
3: vite.
0: Le Golden Driller.
3: Le Golden Driller aussi. Tout ça en jouant à la quiche aux chansons. Une chanson dans laquelle on a supprimé un mot et un seul. Aujourd'hui, c'est le jour anniversaire de naissance de Daniel Lévy, qui est né en 1961 et qui est très connu pour avoir chanté L'envie d'aimer. Ça vous va ?
0: C'est surtout l'envie de jouer.
3: Ouais, là, c'est l'envie de jouer avec la chanson de Daniel Lévy.

0: mot, un verbe du troisième groupe. Je suis pas sûre que ça vous aide franchement, mais bon. Quoi ? Je peux vous proposer des mots, allez.
1: Allez-y, proposez, ouais, parce que là, j'ai pas la réponse.
0: Mes propositions sont pas forcément du troisième groupe.
1: Moi, tout ce que j'ai entendu, c'est l'envie de poulet, là.
0: Mais tellement tout, pourtant qu'il vaut la peine de le souhaiter, de le rêver ou de le vouloir. 03 83 36 20 20. Il y a à gagner un pack famille pour Frépertuis City.
1: Pour vivre la vie de cow-boy, venez vous amuser avec nous dans notre quiche aux chansons. Et en attendant vos appels, l'humeur de David Ossilo arrive dans un instant.
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1: Un peu plus de 7h15, ça c'est une actu qui va faire parler. Et David Ossilo ne l'a pas manqué, Mathieu.
7: Oui, les Lego, vous vous rendez compte, ils résistent à toutes les modes depuis plusieurs décennies. Et les ventes des Lego sont impressionnantes cette année. Lego vient de dévoiler ses derniers résultats. Ils sont très très bons, David.
8: Mais très très bon même, ces 6 derniers mois. Le chiffre d'affaires de Lego a bondi de 21% et les bénéfices, plus 32%. Eh bien, je trouve ça fascinant, parce qu'on parle quand même d'un jouet dont le principe n'a pratiquement pas changé depuis près de 70 ans. Des petites briques en plastique qu'on emboîte les unes sur les autres. C'est tout. Pendant ce temps, on a inventé les consoles de jeux, Internet, les smartphones, TikTok, Roblox, l'intelligence artificielle et Lego. Bah, Lego continue de vendre des petites briques. Mieux encore, ils en vendent donc de plus en plus. Comment ils font ? Lego a réussi un coup assez génial. Ils ont grandi avec leurs clients. Aujourd'hui, Lego, c'est pas seulement la boîte qu'on offre à un enfant pour son anniversaire quand on sait pas trop quoi lui acheter. Vous aimez la Formule 1 ? Lego. Star Wars ? Lego. Harry Potter ? Lego. Le foot ? Lego aussi. Et même si vous voulez simplement mettre un joli bouquet sur la table du salon, eh bien, il y a les fleurs en Lego. Même le patrimoine, Notre-Dame, le Louvre, l'Arc de Triomphe, vous pouvez monter une tour Eiffel de 10 000 pièces dans votre salon. Bon, il faut un grand salon, hein, elle fait 1,49 m. Il faut reconnaître que ces Danois-là sont malins, avec plus de 330 nouveaux produits lancés en seulement 6 mois. Ils ont finalement trouvé la solution au problème de tous les fabricants de jouets, et notamment en France. Normalement, un enfant, ça grandit. Et un jour, bah, il arrête d'acheter vos jouets. Mais chez Lego, non. Il grandit et vous lui vendez des Lego plus chers parce que Lego prépare une étape suivante. Après 7 ans de travail et une vingtaine de brevets, ils viennent de lancer la Smart Brick, la brique intelligente. Une petite brique électronique capable de produire des sons, de la lumière, de réagir au mouvement même. Finalement, Lego aura traversé toutes les révolutions technologiques sans abandonner sa bonne vieille brique.
1: Merci David Ossilo. Et selon Alexandre, notre réalisateur, 7 boîtes de Lego sont vendues par seconde dans le monde. C'est tout simplement exceptionnel. On a des nuages ce matin, avec également des températures aux alentours des 15 degrés. Et pour cet après-midi, les nuages seront encore avec nous. Vous pourrez laisser entrevoir quelques éclaircies avec des températures qui devraient atteindre entre 25 et 30 degrés avec les maximales pour Bain-les-Bains. Sur les réseaux sociaux, d'ici Lorraine, Frédéric.
0: On nous a beaucoup parlé de brume et de brouillard, parce que c'est effectivement, il y a des endroits où on tombe dans des poches de brume, l'humidité remonte. On a du brouillard dans le Saint-Ouen, chez Patricia, du côté de Paris-Saint-Césaire, de la brume dans le Lunévillois, signalé par Guy à Moncel et Lunéville, qui en profite pour nous noter 15,8. De la brume également du côté de Nomni. C'est donc quasiment généralisé. Dès qu'on n'est plus en ville, on a cette espèce de brume qui remonte. Merci à tous, bien sûr, de continuer à nous donner vos tendances météo sur les réseaux sociaux ici Lorraine.
1: Et continuez de le faire. N'hésitez pas d'ailleurs à partager une petite photo originale. Ça nous fait toujours plaisir de voir un petit peu ce que vous faites le matin. À un petit peu moins de 7h20, si vous partez au travail, évitez la 33 dans le sens Lunéville vers Nancy. Toujours cette zone de travaux qui vous ralentit même dès la Nationale 4 à partir du Divilé jusqu'à pratiquement 5 Saint-Nicolas-de-Port. Et les zones de travaux à signaler cette semaine, Frédéric ?
0: Ce sont essentiellement des travaux de nuit, dont les travaux sur Frouard, la 31, qui est coupée chaque nuit en ce moment, avec un basculement de sens dans le sens opposé. Ça peut vous impacter si vous circulez sur la 31. Dans la métropole du Grand Nancy, il y a les travaux du bas de l'avenue du Général Leclerc, avec un rabotage de chaussée qui vous impacte, et puis l'impossibilité de remonter le bas de l'avenue du Général Leclerc en direction du Vélodrome.
1: 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Dans un instant, vous allez pouvoir vivre la vie de cow-boy à Jean Ménil avec vos entrées pour le parc Frépertuis. Tout d'abord, Frédéric,
9: une petite touche italienne, più bella cosa.
1: J'adore, la paella. Ça n'a rien à voir.
0: Oh bah oui.
1: Et Eros Ramazzotti ce matin.

0: musique de la paella italienne.
1: Più bella cosa, Eros Ramazzotti.
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1: Frédéric Brun.
0: Avec Estelle qui est la gagnante. Bonjour Estelle.
1: Estelle de Dieulouard.
4: Bonjour
0: Estelle, vous êtes déjà partie pour le boulot, vous?
4: Bonjour,
0: on vous entend très bien. Dans cette chanson de Daniel Lévy, qui est très très connue, attendez, je reprends les paroles. C'est tellement rien d'y croire, mais tellement tout pourtant qu'il vaut la peine de le
4: vouloir.
0: De le vouloir.
5: Qu'il vaut la peine de le vouloir.
0: Ah oui.
1: Magnifique.
0: On salue la mémoire de Daniel Lévy qui nous a quitté en 2022. C'était sa journée anniversaire. Il était né en 1961. Bravo pour la réponse, Estelle.
4: Merci.
0: Vous voilà avec une belle journée devant vous. Vous avez gagné vos 4 places, votre pack famille pour Frépertuis City à Jean-Ménil, que vous connaissez?
4: Oui, je connais.
0: Que vous avez fréquenté cette année ou pas du tout?
4: Non, on voulait y aller en plus, donc ça, vraiment, on est super contents.
0: Eh ben, jusqu'au 31 août, c'est ouvert tous les jours. À partir du 1er septembre, tout le mois de septembre, c'est tous les week-ends, et ça, c'est d'ailleurs plus longtemps que le mois de septembre, donc vous aurez l'occasion d'en profiter, j'espère.
4: C'est parfait.
0: Profitez-en et saluez la famille.
1: Exactement. Merci. Estelle, et quelle est la radio parfaite pour bien démarrer la journée et qui vous accompagne également jusqu'à votre travail?
4: Juste Lorraine, bien sûr.
1: Exactement. Belle journée.
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1: À un petit peu moins de 7h25, ici ça marche, c'est le rendez-vous de toutes ces initiatives positives, utiles, agréables et écologiques. Et aujourd'hui, avec vous, Ilan Malka, il est question de se laver, mais en circuit court.
7: Du savon Lorrain au lait d'Anès. On entend ça, on a tout de suite envie de se laver, même si on sort déjà de la douche. Bonjour à vous, Laurence.
8: Bonjour.
7: Alors, vous avez créé la Savonnière du Moulin à Saint-Germain-sur-Meuse. On est entre Commercy et Vaucouleurs dans la Meuse. Est-ce que vous pouvez nous raconter l'histoire de cette entreprise tout d'abord?
8: Oh, l'histoire, elle est toute simple. Un matin, je me suis levée et j'ai dit à mon mari, je vais faire des savons au lait d'Anès. Voilà comment ça a commencé.
7: Une inspiration subite comme ça?
8: Une inspiration subite et il m'a dit, t'es folle.
7: Et ben voilà, et pourtant vous l'avez fait.
8: Exactement, c'était il y a 16 ans.
7: Alors vous proposez, vous l'avez dit, des cosmétiques bio au lait d'Anès. Vous pouvez nous dire lesquels d'abord?
8: Alors, ce qu'on propose, ce sont des savons avec 50% de lait d'Anès et de la cosmétique allant jusqu'à 76% de lait d'Anès. Et on est les seuls en France à mettre autant de lait. Donc, vous avez de la crème pour le visage, le sérum antiride, du moussant pour la douche, de la crème pour les mains, même de la crème pour les hommes.
7: Le lait d'Anès, quel effet il a sur notre peau?
8: Alors, le lait d'Anès, c'est un tenseur naturel. Le lait d'Anès, c'est un lait qui soigne. Et on ne va pas se poser la question, est-ce que j'ai la peau grasse, la peau sèche, la peau atopique? C'est lui qui va cibler le problème de votre peau et qui refait la cellule. Et ce qu'il y a de bien aussi, c'est que c'est un antiride naturel. Plus vous aurez de lait d'Anès, plus jeune vous serez.
7: Vous élevez donc des Anès? Vous en avez combien?
8: Actuellement, nous en avons 15 et on a Étienne, le mâle reproducteur.
7: Oui, forcément, il en faut un.
8: Il en faut un. Alors, c'est des animaux qui sont très paisibles. Une anecdote, pourquoi on mettait le bonnet d'âne aux enfants dans le temps? On mettait le bonnet d'âne aux enfants dans le temps pour transmettre la sagesse de l'âne à l'enfant.
7: Ah, c'est vrai. Donc, on pensait que c'était humiliant, mais en fait, c'était plutôt pour apprendre.
8: Exactement. Ouais. Si on vous traite d'âne, c'est un compliment.
7: Donc vous travaillez en bio, qu'est-ce que ça signifie? Quelles obligations est-ce que vous êtes obligé de respecter?
8: Le bio c'est très strict, hein. Vous avez 3 contrôles par an sur le terrain, sur les ânes, sur le lait. Et puis surtout, le pourcentage de bio est important. Normalement en bio c'est un minimum de 25% de bio dans le produit. Nous on monte jusqu'à 76% de bio. Ça veut dire que ce sont des ingrédients qui sont propres. On sait d'où ça vient, on sait comment c'est fait et on sait qu'il n'y a pas de chimie dedans.
7: Vous avez l'impression que c'est important pour les gens au niveau des cosmétiques d'avoir du local, du bio? Qu'est-ce qu'ils vous disent?
8: Oui, de plus en plus. Par exemple, on utilise l'huile de carthame, elle est fabriquée à Lay-Saint-Rémy, à côté de Pagny-sur-Meuse. On a un savon au safran, le safran, il vient de la vallée de la Meuse, tout en bio naturellement. On fait des boules de bain, tout le monde adore. Et ben, c'est le bicarbonate extrait des carrières de Saint-Germain-sur-Meuse. Et ça plaît énormément.
7: Tout est lorrain, quoi.
8: Tout est lorrain.
7: Et vos clients, ils sont tous lorrains ou ils viennent d'ailleurs parfois?
8: Ah non, on a un site internet, donc on couvre le monde entier. On a des Japonais, des Australiens, des Grecs, de tout, grâce au site internet. Parce que Saint-Germain, c'est quand même un petit village de 200 habitants, hein. Donc il faut venir. Donc c'est pour ça que mon fils, maintenant, il a ouvert sa boutique à Nancy, à côté du Monoprix, de Villers. Et il a maintenant le laboratoire, maintenant c'est lui qui fabrique. Donc la relève est assurée.
7: Bon, ben, comme quoi, hein, vous disiez, c'était une folie de lancer cette entreprise il y a 16 ans. Ben, c'est une folie qui marche fort. Hein.
8: Voilà, c'est une douce folie.
7: Merci, merci beaucoup Laurence.
8: Merci bien.
1: Magnifique circuit court en Meuse pour se laver. À suivre le 90 secondes avec Valentine Letesse pour avoir l'actualité en France et dans le monde. Sur la route, Frédéric Brun, qu'est-ce qui passe?
0: Qu'est-ce qui passe toujours la même chose. La zone de travaux de la 33 vous impacte fortement. Vous êtes déjà bien freiné en direction de Nancy lorsque vous venez de Lunéville en raison de cette zone de travaux. Et puis, on le disait, il y a toujours ceux qui décident de prendre la parallèle, la départementale 400 qui passe par Varengéville et on commence à avoir pas mal de monde au niveau de la traversée de Varengéville. Soyez extrêmement vigilants. On a donc ces travaux en métropole en bas de l'avenue du Général Leclerc à Nancy qui impactent la circulation des bus avec déviation de pas mal de bus de T2, T3, T4, T5 entre autres.
1: Sans oublier la brume lorsque vous êtes en campagne. 03 83 36 20 20 ici Lorraine toute la journée à vos côtés.
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1: Il est 7h30, mercredi 26 août, Mathieu Barbier, l'actualité en Meurthe-et-Moselle et dans les Vosges.
11: À Nancy, un nouveau palais de justice pourrait bien voir le jour, mais c'est pas gagné. Mais le dossier est en tout cas de nouveau sur les rails. Le garde des Sceaux est venu le confirmer hier dans l'actuelle cité judiciaire en très mauvais état. Mais Gérald Darmanin fixe une condition, celle de voir les collectivités locales participer au financement estimé à 110 millions d'euros. Les pompiers veulent des moyens supplémentaires pour faire face au réchauffement climatique et aux incendies de plus en plus nombreux et dévastateurs. Il souhaite aussi que ce soit l'État qui soit en charge du budget et plus les communes et départements. C'est en tout cas le point de vue de la CGT. Nous recevrons l'un de ses représentants dans les Vosges à 8h moins le quart. Le parc de la Pépinière, annoncé en partie plongé dans l'obscurité ce soir, l'occasion de profiter de l'absence de pollution lumineuse pour observer et écouter la vie nocturne qui s'éveille à la tombée du jour. Une opération proposée avec l'association Flore 54. Et puis le Sluc Nancy a largement remporté hier au Luxembourg son premier match de préparation d'avancée. Mais avant cela, toute l'actualité en France et dans le monde, c'est le 90 secondes qui nous est présenté par Valentine Lottès. Bonjour Valentine, il est 7h31.
12: Stylo, cahier, cartable et calculatrice un peu moins cher en cette rentrée. Le panier de fournitures scolaires de votre radio ici coûte 1,85€ de moins que l'an passé. Notre partenaire Nielsen IQ l'explique par les commandes passées aux fournisseurs avant le début de la guerre au Moyen-Orient. La rentrée des classes, les élèves de Poma l'affrontent dans une autre école. Celle du village a été en grande partie détruite par la tornade d'avant-hier, confirme le préfet de l'Aude. Et de nouveaux orages violents sont redoutés ce soir à l'ouest, 12 départements en vigilance orange. Le cancer d'une hôtesse de l'air reconnu comme maladie professionnelle, c'est une première en France. Pour le tribunal judiciaire de Bayonne, il y a un lien entre son cancer et ses milliers d'heures de travail de nuit notamment. 5 casernes de pompiers du Rhône et de l'Isère cambriolées et dépouillées cet été de leurs pinces de désincarcération, des outils pour secourir les victimes d'accidents de la route. Avec les voleurs pour renforcer des portes blindées, explique un représentant des pompiers. Une victoire à plus de 18 millions d'euros. L'enjeu est énorme ce soir pour l'Olympique lyonnais. Opposé à domicile aux Turcs de Fenerbahçe, l'OL joue sa qualification en Ligue des Champions, couronnée d'une prime de participation de plusieurs millions d'euros. Légende américaine de la musique country, Dolly Parton est morte à 80 ans. Les plus grandes stars mondiales lui rendent hommage. Beyoncé, Paul McCartney, Eminem, Taylor Swift, signe de l'émotion aux États-Unis. Tous les drapeaux du pays sont en berne pour une semaine.
11: Merci Valentine Lottès, on vous retrouve tout à l'heure à 8h30. Nos éleveurs ont les regards tous portés vers le ciel en ce moment. C'est une semaine importante pour nos exploitants agricoles après la sécheresse de cet été. La pluie est attendue avec impatience, mais elle doit être suffisamment importante sans être trop massive pour permettre à l'herbe de pousser, mais pas d'inonder les sols. L'objectif, c'est de compléter le stock de fourrage, sinon l'alimentation va manquer pour les bêtes. Reportage dans une ferme de Lononcourt à côté de Nancy avec Léo Liman.
13: La fin de l'été approche et le constat de la sécheresse se fait facilement sur le stock de fourrage dans la cour de la ferme de Jean-François Vanson à Lenoncourt.
14: Bon, vous voyez devant nous, hein, normalement il y a 3 silos pleins, vous en avez la preuve, là il n'y en a qu'un. On espère en remplir un deuxième, le bonheur serait d'en remplir 3 vu le manque de foin, c'est Dame Nature qui va décider.
13: L'agriculteur et son fils Paul qui font de la vache allaitante en bio.

0: pour pouvoir garder assez de nourriture pour le restant des animaux. Et puis, hein, peut-être qu'ils vont fermer la boutique. Hein.
1: Un climat très morose dans les exploitations. Nadège Chotania le constate aussi. Elle est conseillère à la coopérative Probiolor, basée à Vézelise. Elle suit 80 adhérents.
2: Et ce qu'on observe, c'est que il y a beaucoup plus d'autoconsommation, c'est-à-dire beaucoup d'agriculteurs qui nous disent on va moins livrer cette année parce qu'on va garder sur nos fermes pour autoconsommer. Parce que les rendements sont moins bons.
1: Nadège Chotania qui poursuit d'ailleurs sa visite de la ferme de Jean-François et Paul Vanson pour préparer les semis de l'année prochaine en espérant ne pas revivre cet été 2026.
3: Alors nous allons voir avec vous si la météo sera bonne pour nos agriculteurs, s'il va pleuvoir aujourd'hui.
4: Là, on a un petit peu de pluie. Normalement, ça devrait se dissiper. On a également du brouillard, donc faites attention si vous êtes au volant. On va faire un point complet dans un instant. Avec des températures ce matin aux alentours des 15 degrés. Prévoyez le parapluie si vous allez acheter le pain. Et pour cet après-midi, normalement, ça devrait être majoritairement des nuages avec quelques éclaircies qui sont à prévoir et des températures qui vont grimper pour atteindre entre 25 et 30 degrés avec les maximales pour Bain-les-Bains. À 7h35, sur les routes, justement, la 33 est saturée dans la montée de Rosières-aux-Salines dans le sens Lunéville vers Nancy avec même un impact sur la Nationale 4. Vous êtes ralenti dans ce secteur et dans le sens inverse, ça coince légèrement à partir de Saint-Nicolas-de-Port. Avec également des ralentissements à vous signaler sur la départementale 400 entre Dombasle et Varangéville. 03 83 36 20 20, ici Lorraine, toute la journée à vos côtés.
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4: Alors heureusement, si vous êtes dans les embouteillages, on a vos chansons préférées. Puis d'ailleurs, n'hésitez pas à consulter la page Facebook de notre partenaire InfoRadar 54 pour accompagner votre trajet en voiture. Laurent Voulzy et les Bubules et Bubble Star ce matin sur votre radio ici.

0: douceur ce matin avec Laurent Voulzy et Bubble Star sur votre radio ici.
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0: Bonjour les Lorraines et les Lorrains, j'espère que vous allez bien, que vous profitez de ce début de journée pour prendre votre petit déjeuner tranquillement. Si vous travaillez aujourd'hui, vous pourrez raconter ça autour de la machine à café avec un fait historique marquant raconté par Stéphane Bern avec des huîtres méditerranéennes qu'on cultive depuis le 19e siècle. Il vous fait remonter le temps avant 8h. Tout d'abord, si vous aimez le sport et les belles histoires, ça y est, la saison de nos équipes favorites a repris, on reprendra dans quelques jours. Laurent Piloni, vous nous racontez ce à quoi s'attendre pour cette saison.
2: Dans l'esprit sportif, je vous raconte aujourd'hui l'histoire d'un frisson. Vous savez, cette petite étincelle électrisante qu'on croyait assoupie pendant l'été, qui soudain vient vous traverser l'échine. Les jours raccourcissent, le soleil dort les fins d'après-midi, et pourtant, quelque chose de bien plus fort crépite dans l'air. Fin août est là, et avec elle, le plus beau des rituels, la reprise. Pendant quelques semaines, le temps s'est arrêté. On a compté les jours, arpenté les semaines, sans ce petit supplément d'âme. Mais l'attente est terminée. Les stades et les gymnases dépoussièrent leurs travées, les maillots sortent des placards et le parfum de l'herbe fraîchement coupée vient de nouveau nous monter à la tête. Le sport, ce n'est pas seulement des chiffres ou des tableaux d'affichage. C'est autre chose. C'est la promesse d'un ascenseur émotionnel complet. La joie de partager les victoires, la crainte de la défaite. Comme à chaque rentrée, les compteurs sont remis à zéro. Tout est à écrire. Les espoirs les plus fous sont permis, les rivalités se rallument et des milliers de cœurs vont réapprendre à battre à un rythme bien trop rapide. Nous sommes prêts à enfiler les couleurs de nos équipes favorites, tout comme vous, qui vous apprêtez à retrouver vos voisins de tribune pour partager toutes ces émotions. Et bon sang, que ce parfum nous avait manqué. Excellente rentrée sportive à tous.
0: Et d'ailleurs, il y a eu la rentrée de votre émission 100% ASNL que vous pouvez réécouter quand vous le souhaitez en podcast sur notre site internet ici.fr. On a également la question d'ici matin, Lorraine, avec vous, Frédéric Brun, au 03 83 36 20.
3: Et la Lorraine possède une des plus grandes et une des plus belles forêts de France, c'est la forêt des Vosges. Et cet été, il y a des communes du secteur qui ont pris des arrêtés pour interdire temporairement la circulation des voitures, des véhicules terrestres à moteur. Tout ça en raison, bien sûr, de la sécheresse et de la grande chaleur. Et c'est ça la question d'aujourd'hui. Faut-il empêcher les voitures d'accéder au massif vosgien en période estivale? Vous pouvez réagir là-dessus sur les réseaux sociaux d'ici Lorraine ou, si vous le désirez, en passant par le WhatsApp, ici Lorraine, au 03 83 36 20 20, que ce soit par écrit ou
0: par vocal.
3: Message, mais vocal, c'est ça. On dit juste vocal.
0: Juste vocal.
3: Ah, juste vocal. Donc, juste vocal, si vous le désirez, sur le WhatsApp 03 83 36 20 20.
0: Dans un instant, l'invité d'ici matin, Lorraine, nous recevons Kevin Saillère, représentant de la CGT SDIS dans les Vosges, Mathieu.
4: Oui, c'est un pompier. Évidemment, ils sont en colère. Ils manifestent dans un mois à Paris. Ils viendront de toute la France. On verra avec lui, notamment, qu'il réclame un big bang de financement des SDIS, les centres de secours.
0: C'est dans un instant.
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0: Bientôt, 8h moins le quart, les pompiers sont en colère. Ils réclament beaucoup plus de moyens pour assumer leur mission et faire face aux incendies de plus en plus nombreux. Une grande manifestation nationale est prévue. Dans tout juste un mois, Mathieu Barbier, nous recevons ce matin Kevin Saillère, représentant de la CGT SDIS dans les Vosges.
4: Kevin Saillère, bonjour.
8: Oui, bonjour.
4: Le budget du SDIS des Vosges à la charge des départements et des communes, rappelons-le, est-il selon vous sous-dimensionné?
8: Alors oui, hein, notre modèle de sécurité civile, il n'est plus adapté avec les missions des SDIS dues à cette politique d'austérité.
4: Vous réclamez un big bang du financement des centres de secours. Qu'entendez-vous par là à la CGT?
8: Eh ben aujourd'hui, on cherche à mettre en adéquation l'augmentation du nombre d'interventions par rapport aux moyens réellement disponibles pour faire face à cette sursollicitation.
4: Ça signifie, Kevin Saillère, que vous souhaitez que les canaux de financement ne soient plus les mêmes et que ce soit l'État central qui prenne en charge le budget des SDIS et plus les départements et les communes?
8: Alors ça peut être une piste, hein, effectivement. Aujourd'hui, ce qu'il faut vraiment comprendre, c'est que on peut plus subvenir aux besoins des SDIS dans la situation actuelle. Bon, après, sur le financement des SDIS, qui est à charge des directeurs départementaux, là on va les laisser un petit peu répondre à la question, mais je pense que on espère en tout cas les voir à nos côtés lors de cette mobilisation du 29 septembre à Paris, entre autres.
4: Vous dites que vous n'avez plus les moyens de faire votre boulot. C'est quoi la première urgence, selon vous ? C'est le recrutement de professionnels ou c'est acheter des équipements ?
8: Eh ben les deux, parce que on a pris énormément de retard sur les dernières années. Quand on voit le nombre de recrutements de sapeurs-pompiers professionnels, par exemple, on a augmenté de 22% la catégorie A et la catégorie B, mais pour la catégorie C, on est seulement à 2%.
4: Donc, rappelez-nous ce que sont ces catégories.
8: Eh ben, tout ce qui est catégorie A et B, c'est les fonctions d'encadrement. D'accord. Et la catégorie C, c'est tous nos sapeurs, caporaux, sergents et adjudants, quoi. Ça veut dire qu'aujourd'hui, les moyens humains directement disponibles pour assurer la réponse opérationnelle n'ont pas progressé au rythme de l'activité.
4: Ça veut dire que les reproches que l'on fait au monde hospitalier ou à l'éducation nationale avec beaucoup trop d'administratifs et peu de monde sur le terrain, vous le faites aussi chez vous?
8: Ah oui, c'est sûr. Et puis c'est un phénomène qui n'est pas nouveau, hein. Le renforcement de l'encadrement, c'est une tendance de fond. Quand on voit la période 2015-2019, on a augmenté de 25% nos nombre d'officiers, alors qu'on a baissé de 5% le nombre de sapeurs-pompiers professionnels non officiers, par exemple.
4: Dans les Vosges, 90% des pompiers sont des volontaires. Alors pour vous, avec votre expérience, vous dites que c'est plutôt un avantage ou un inconvénient ? Parce qu'en termes de disponibilité et de formation, c'est peut-être pas tout à fait la même chose.
8: Non, c'est sûr. Alors, le maillage territorial, il répond beaucoup aussi sur le besoin du volontariat. Aujourd'hui, la difficulté qu'on a, c'est que quand on a des problèmes de disponibilité, c'est en journée. Et ces pompiers volontaires sont pour la plupart au travail. Et du coup, on peut pas avoir une réponse optimale comme avec du sapeur-pompier professionnel qui est disponible 24 sur 24, 7 jours sur 7.
4: Ouais, ça, ce sont pour les pompiers professionnels. Avec les incendies que nous avons connu cet été, il semble y avoir eu une prise de conscience dans la population, notamment avec ce méga feu en Gironde, mais aussi ces incendies dans les Landes, dans le Var. Et il y a eu un afflux massif de demandes d'hommes et de femmes qui souhaitaient devenir pompiers volontaires. On ne va pas dire que les incendies ont du bon, mais avez-vous, vous, dans les Vosges, ressenti cet afflux massif d'intérêt pour la profession de sapeur-pompier, même si ce sont des pompiers volontaires ?
8: Alors pour l'instant, on n'a rien de significatif. Par contre, ce qui est sûr, c'est qu'on constate qu'on a un volume de nombre d'heures en intervention passée qui explose. On doit faire face à un risque exceptionnel, hein, qui est le feu de forêt, qui devient finalement récurrent. Quand on voit qu'on est à 120 000 hectares sur le territoire, avec un phénomène qui s'intensifie vers le nord, hein, à Limoges de Fontainebleau, on sait que les Vosges, on va commencer à vivre avec une épée de Damoclès sur le risque feu de forêt dans les prochaines années. On n'a déjà pas été épargné en 2022 où c'est qu'on a eu 160 hectares brûlés. C'est sûr qu'il va falloir qu'on arrive à pouvoir répondre à cette demande, cette constante évolution du risque courant en plus, enfin du risque exceptionnel en plus que du risque courant que l'on doit contenir.
4: Et Kevin Sayer, quand vous voyez que certaines communes comme Gérardmer, Moyenmoutier, Senone, Arches, Archette décident pendant tout l'été d'interdire les voitures d'accéder au massif forestier, à la fois pour éviter les barbecues sauvages, les incivilités et permettre à vos camions de passer, vous dites que c'est une bonne chose, ça peut vous aider dans votre boulot, ça ?
8: Aujourd'hui, on voit que sur toutes nos phases d'extinction et tout, ça devient très très compliqué, hein. On se retrouve à dérouter des moyens qui sont en transit pour aller éteindre un feu, à les rengager avant qu'ils arrivent sur place sur un deuxième feu parce que ça brûle à plusieurs endroits et qu'on n'arrive plus à faire face à cette demande. Donc effectivement, si on arrive à agir sur la prévention, la sensibilisation, ne serait-ce qu'en limitant l'accès à nos forêts, si ça permet de les préserver, ça peut être une des solutions. Quand on sait que 9 sur 10 sont d'origine humaine, il n'y a pas trop de doute là-dessus, quoi.
4: Et vous pensez qu'il faudrait généraliser cette mesure toute l'année et pas seulement la limiter à la période estivale ?
8: Après, il faut voir en fonction des besoins, des conditions météorologiques, du taux d'humidité, etc., etc. Il y a beaucoup de choses qui rentrent en ligne de compte. Après, on peut pas non plus empêcher la population d'accéder à nos forêts en permanence. Mais il faut trouver le bon équilibre, le bon ratio balance bénéfice-risque sur ces mesures.
4: En tout cas, la colère de la profession est grande et il risque d'y avoir beaucoup de monde à Paris dans un mois.
8: Oui. Donc c'est déjà une mobilisation nationale hein, le 29 septembre où c'est que tous les départements de France seront réunis et ça annonce certainement aussi le début d'une série de mobilisations localement aussi pour défendre nos intérêts sur le département des Vosges.
4: Merci beaucoup Kevin Seyer. On en reparlera évidemment de ces futures mobilisations. Vous êtes représentant de la CGT pour le 10 des Vosges. Bonne journée.
8: Merci à vous.
0: h 10, pour vous accompagner ce matin, on va avoir Stéphane Bern qui va nous faire voyager dans le temps, un petit peu comme dans Retour vers le futur, sauf que notre DeLorean à nous, notre Stéphane, qui va vous raconter une histoire assez particulière que vous pourrez raconter autour de la machine à café. Ce sont des huîtres méditerranéennes qu'on cultive depuis le 19e siècle, alors que d'habitude on les cultive plutôt dans l'océan Atlantique. Il va vous en dire plus juste avant vos informations de 8h. Pour vous accompagner ce matin, la recette d'un bon début de journée, c'est Jake et Carla sur votre radio ici.

0: La recette de Jack et Carla, extraite de leur album commun Oxygène. Et pour celles et ceux qui l'ont découvert avec nous ce matin, c'est pas une recette de cuisine, non, mais c'est plutôt
1: une recette d'amour.
0: Voilà, c'est l'amour.
1: C'est le cake d'amour.
0: Merci Frédéric Bain.
1: Il est
0: 7h54, la météo aujourd'hui en Lorraine.
1: Je vous chanterai la chanson du cake d'amour un jour.
0: Avec plaisir.
1: Pas aujourd'hui.
0: Non, pas aujourd'hui parce qu'il pleut déjà.
1: Pas utile.
0: Avec des températures aux alentours des 15 degrés. Et pour cet après-midi, ça va être majoritairement des nuages qui vont nous accompagner, avec également des éclaircies qui sont à prévoir et les températures qui devraient être comprises entre 25 et 30 degrés avec les maximales pour Bain-les-Bains. Donc si vous êtes dans les Vosges cet après-midi, je vous conseille de garder vos volets fermés pour ne pas trop laisser entrer la chaleur. Ah oui, oui, c'est important. 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
1: Un temps humide à Malzéville. On est dans la métropole du Grand Nancy, chez Jacqueline, avec des nuages, du brouillard. C'est vrai qu'il y avait du brouillard ce matin. Il y a encore une brume dans l'air. Et 15 degrés notés du côté de Malzéville. À Bertrichamps, on a 15 degrés chez Marie-Françoise. Et si on prend un tout petit peu d'altitude dans les Vosges, à Chandray, il y a encore quelques nuages. Mais les herbes refleurissent. Merci à Joël pour la photo qui nous annonce 15 degrés. Bah oui, il a plu. Eh oui, il y avait beaucoup de végétation qui est en attente d'eau. On salue également Elisabeth à Fraise, dans les Vosges également, qui nous annonce 14 degrés pour cette journée de mercredi.
0: Oui, il pleut, il mouille, c'est la fête.
1: La fête à la grenouille.
0: Et donc, qui dit fête à la grenouille dit...
1: C'est un crapaud, rien à voir.
0: J'ai raté.
1: C'est un alite accoucheur qu'on entend.
0: Que vous pourrez voir au parc de la Pépinière.
1: Alors, Pépinière ce soir, mais il vit également au parc Sainte-Marie à Nancy.
0: Exactement. Allez, maintenant, on va regarder un petit peu ce qui se passe sur les routes à 8h05 ce matin. Visiblement, ça coince encore et toujours sur la 33, Frédéric.
1: Avec la zone de travaux qui est sur la côte de Rosières-aux-Salines, qui est toujours en place. Si vous vous posez la question de la date de levée de ces travaux, c'est au 2 octobre que ces travaux verront la fin. Donc pour le moment, vous êtes encore bien gênés lorsque vous arrivez de Lunéville en direction de Nancy. Vous êtes nombreux à être arrêtés. Et pour ceux qui ont choisi la départementale 400, autrement dit, la départementale qui est parallèle et qui traverse Dombasle et Varanges, il y a un embouteillage à hauteur de Varangéville. Partout ailleurs dans la région, ça a l'air de circuler correctement. Merci à Marie de Blainville qui nous a appelé pour nous signaler la réouverture dans son intégralité du pont de Frouard sur la 31, mais uniquement dans le sens Nancy-Metz. C'est déjà ça. Donc à la sortie de Nancy en direction de Metz, vous roulez à nouveau à 90 km/h et le pont est entièrement rouvert.
0: 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Également la question d'ici matin, Lorraine, au 03 83 36 20 20, Frédéric.
1: On est attaché à nos forêts, vous le savez. Oui. Cet été, on a eu peur. D'abord des incendies, pas que d'ailleurs, des incendies prioritairement. Il y avait la chaleur, il y avait la sécheresse. Et certains maires ont décidé cet été d'interdire la circulation des véhicules terrestres à moteur en forêt communale. Tout ça, évidemment, avec interdiction de barbecue et de feu aussi. Quel est votre avis là-dessus? Vous n'hésitez pas, vous nous mettez vos avis sur les réseaux sociaux ici Lorraine, et avec un vocal, pardon, message vocal, WhatsApp 03 83 36 20 20.
0: Vous pouvez dire un voc, si vous voulez.
1: Ah, je peux dire un voc?
0: Alors ça se dit pas, mais on peut le dire.
1: Ah d'accord, ok. Bah mettez un voc.
0: Voilà, mettez un voc. Et dans moins de 3 minutes, le journal de 8 heures pour voir l'actualité en Meurthe-et-Moselle et dans les Vosges avec Mathieu Barbier.
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0: Si vous souhaitez en savoir plus sur l'histoire avant vos infos de 8h, c'est avec notre Lorrain Stéphane Bern. Et ce matin, on voyage au 19e siècle, Stéphane, pour un fait historique marquant, puisque dans une baie méditerranéenne, on ne cultive pas seulement le soleil.
5: Quand on pense aux huîtres, on imagine souvent l'Atlantique. Pourtant, une baie produit depuis plus d'un siècle des coquillages bercés au chant des cigales et à l'accent de Pagnol, qui ont fini par séduire jusqu'au grand chef. Puis 1860, la Seyne-sur-Mer. Dans la baie de Tamaris, les premiers élevages de moules apparaissent déjà sur des pieux plantés en mer. La tradition conchylicole locale est ancienne. La baie possède un avantage rare. Protégée mais ouverte sur la Méditerranée, elle bénéficie d'un import continu en nutriments et en phytoplancton. Un club med avec buffet à volonté réservé aux pensionnaires des fonds marins. Au fil du temps, plusieurs familles d'ostréiculteurs s'y installent et développent un savoir-faire particulier. Ici, contrairement aux côtes atlantiques, il n'y a presque pas de marée. Des huîtres avec des horaires de bureau stables, qui grandissent donc en permanence immergées, souvent suspendues sur des cordes façon hamac, à la coule, ou élevées sur des tables marines. À ce niveau de sérénité, même l'application Petit Bambou leur demanderait presque des conseils. Résultat, des huîtres qui ont bien mangé à la cantine, réputées plus charnues, avec des notes de noisettes et une saveur très marquée par la Méditerranée.
6: Vous nous donnerez une bourriche d'huîtres, monsieur Blanc, avec un petit vin blanc ?
5: Certaines productions de tamari sont aujourd'hui plusieurs fois médaillées au concours général agricole de Paris et servies dans des restaurants étoilés.
7: Du coup, j'ai mangé les 12 douzaines d'huîtres.
5: Mais évidemment, sans leur médaille. Ce serait dommage de se faire sauter un plombage en pleine dégustation. À Tamaris, les huîtres poussent face aux palmiers et sous le soleil du Var. La preuve qu'en Méditerranée aussi, on peut avoir l'accent du Sud et finir sur un plateau de fruits de mer. Feu cher, quelle carrière!
0: Vous aurez évidemment reconnu Christiane dans Les Bronzés. Vous savez, Christiane l'esthéticienne.
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0: Vos informations de ce mercredi 26 août avec Mathieu Barbier. Faut-il interdire les voitures dans notre forêt vosgienne?
8: Cet été, plusieurs communes ont en tout cas fait ce choix, comme à Sonone, Moyen-Moutier, Gérardmer aussi. D'ailleurs, le maire de la cité jéromoise, lui-même pompier volontaire, a décidé de maintenir cette interdiction jusqu'à la fin du mois. Mais qu'en pensent les randonneurs qui arpentent les sentiers de notre massif? Nous leur avons posé la question sur la hauteur justement de Gérardmer.
9: Il y a beaucoup de monde sur le massif cet été.
10: C'est blindé de partout.
11: Il y a du monde. On a dû tourner un petit peu pour avoir des places. C'est vrai que même des voitures sont garées un petit peu partout, n'importe comment. Pendant la randonnée, à un moment donné, c'était un peu l'autoroute quoi.
9: Sur les sentiers, on doit laisser passer les gens. Il y a vraiment le côté vraiment très autoroute. C'est fou en quelques années. L'essor que ça a pris, c'est incroyable.
12: Ça peut se comprendre. Après, il y en a qui se garent très mal aussi.
13: Pas mal de monde. J'étais surprise.
14: Là, on a fait des lacs. Les lacs sont bas. On n'a jamais vu ça. Hein. C'est sec. Hein.
15: Régulièrement, il y a des voitures qui bloquent les chemins, les accès. On a mis une demi-heure à se garer, c'est l'enfer. Moi, en 20 ans, j'ai jamais vu ça. C'est pas les Vosges que j'ai connues, les arbres qui dépérissent. Les bois étaient déjà bien malades avant. Les chênes, hêtres, frênes. Là, la sécheresse fait vraiment du mal. C'est sec vraiment partout, quoi.
9: L'accès aux pompiers, l'accès aux services de secours, c'est quand même le plus important.
16: Il y a un peu trop de monde. Moi, ça me dérange pas du tout qu'on restreigne, au contraire.
17: Avec les sécheresses, c'est aussi normal. Faut laisser l'accès aux pompiers. Le vent, à mon avis, ça partirait à une vitesse phénoménale.
8: Les pompiers, justement, ils sont en colère et dans un mois, ils vont se faire entendre à Paris avec une grande manifestation nationale. Après un été historique en termes d'incendie, ils réclament davantage de moyens humains et matériels pour faire face à ce dérèglement climatique. Ce sont les départements et les communes qui ont la charge du budget des SDIS, les centres de secours. Alors ici, en Meurthe-et-Moselle et dans les Vosges, les collectivités ont-elles les moyens de répondre à leurs demandes? Les budgets sont-ils suffisants? Jules Hausse a posé ces questions à Nathalie Babouot. Elle est vice-présidente de l'exécutif vosgien en charge du SDIS.
18: On le voit et on le sait, hein, le financement au sein des départements devient de plus en plus complexe. L'État nous a retiré toute notre autonomie financière, ce qui permet d'avoir moins de marge de manœuvre après auprès des SDIS. On voit bien qu'on est un peu dans le mur, hein, et qu'on ne dispose pas des moyens qui sont à la hauteur, ne serait-ce que l'aide matérielle. Et sur les aspects bâtimentaires, on a eu de fortes inflations également qui ont été subies. Hein. Les SDIS travaillent activement d'ailleurs pour rationaliser l'ensemble des dépenses, mais à un moment donné, on est face à un mur, quoi. Il faut pouvoir anticiper ces mesures-là et pas arriver à une catastrophe nationale pour réagir, quoi.
8: Nathalie Babouot, vice-présidente du conseil départemental des Vosges en charge du SDIS, répondait aux questions de Jules Hausse. Les pompiers Meurthe-et-Moselle ont eux été mobilisés hier après-midi à Nancy pour éteindre un incendie dans un immeuble rue du Pont-Levant, Henri Bazin. Il n'y a pas eu de blessés, mais 9 personnes ont été évacuées de leur logement.
0: Les pompiers ne sont pas les seuls à être dépendants des caprices du ciel.
8: Les agriculteurs aussi plombés par la sécheresse et la canicule ces dernières derniers mois. Ils espèrent le retour d'une pluie durable, mais pas trop intense, pour permettre à l'herbe de pousser et compléter le stock de fourrage pour les troupeaux cet hiver. Mais pour certains éleveurs, la situation est déjà critique, à tel point qu'ils sont contraints de vendre des bêtes pour avoir moins de nourriture à fournir dans les mois qui viennent. C'est ce que l'on appelle décapitaliser dans la profession, même si le contexte est compliqué. Jean-François Vanson, agriculteur bio à Lenoncourt, près de Nancy, espère ne jamais y être contraint.
10: Les marchés s'effondrent, on s'aperçoit que le prix des broutards, les veaux de 8 mois, 8-10 mois, ont baissé fortement. Les abattoirs sont un peu en berne, il y a moins une consommation de viande. C'est tout un processus parce que justement les gens qui décapitalisent envahissent un peu les abattoirs avec leurs animaux. Une fois que vous commencez à vendre vos vaches, nous on est en vaches allaitantes, c'est-à-dire des vaches qui font des veaux pour la viande. Si vous vendez les moules à veau, ça vous fait plus de veau, donc vous n'avez plus rien à vendre l'année d'après. C'est très compliqué, là. Une fois qu'on en arrive là, nous on refuse. On refuse d'en arriver là, mais à un moment. On va leur donner le journal, hein. Elles ne le mangent pas. On nous parle d'aide, hein. On veut nous donner des aides. Alors moi, c'est pas 10 000 euros que je veux dans la cour, moi, c'est 250 bottes de foin. Mais comme c'est pas trouvable, mais j'arrête pas de dire ça, moi. C'est, moi, j'ai des aides, j'en veux pas, moi. Je veux pas d'aide. Moi, je veux du foin. Je veux de la nourriture pour donner à mes vaches.
8: Un témoignage recueilli par Léo Limon. J'ajoute que le président de la région Grand Est vient d'écrire à la présidente de la Commission européenne pour réclamer un soutien financier d'urgence pour les filières agricoles touchées par cet été historiquement chaud. Sec. Une enquête est ouverte après la mort d'un homme percuté par un train hier après-midi à La Neuveville devant Nancy. La circulation ferroviaire a été perturbée quelques heures.
0: Nancy n'est toujours pas certaine d'avoir un nouveau palais de justice.
8: Non, mais le garde des Sceaux, Gérald Darmanin, en visite hier dans l'actuelle cité judiciaire délabrée, a promis d'inscrire le projet dans le budget 2027. En contrepartie d'une participation des collectivités, métropoles, départements et régions. Au total, le projet pour sortir de terre, ce nouveau palais de justice dans le quartier Alstom, coûterait 110 millions d'euros. Serge Dupier est le bâtonnier des avocats de Nancy, présent hier à ce comité de pilotage, présidé par le ministre. Il est plutôt optimiste ce matin.
19: Monsieur le ministre a confirmé que cette cité judiciaire nancéenne faisait partie des 5 projets les plus importants en termes d'édification de palais de justice sur le plan national. Donc, elle pourrait être intégrée au niveau de la loi de finances 2027. Et ensuite, évidemment, s'est posée la question de la participation des collectivités locales. La métropole a confirmé qu'elle pourrait participer. Le conseil départemental a confirmé qu'il pourrait participer. Et enfin, la région a elle-même confirmé qu'elle pourrait participer. Pour moi, il est tout à fait possible que ce nouveau palais de justice puisse voir le jour. Horizon, 2030, c'est peut-être un petit peu rapide, mais 2032... ça devrait se faire si Nancy est véritablement intégrée au niveau de la loi de finances 2027 sur les 5 grands projets nationaux. Et ça, on le saura de toute façon très rapidement.
8: Le bâtonnier des avocats de Nancy au micro de Thierry Collin de Mohanchibani. Après Gérald Darmanin hier, c'est Marie-Pierre Védrenne, ministre chargée de la citoyenneté, qui est en visite à Nancy aujourd'hui, un déplacement sur le thème des risques de l'été. Elle participera notamment à une opération de sensibilisation à la noyade à la plage des Deux Rives de Tomblaine. Le phénomène est sans commune mesure avec celui vécu par les habitants d'un village dans l'Aude lundi, mais une tornade a été aperçue dans les Vosges par un chasseur d'orage hier dans le secteur de Neuchâteau. Heureusement, elle s'est formée, elle s'est déplacée loin des habitations et une vidéo de cette tornade est à retrouver sur votre site ici.fr. Au championnat du monde d'aviron sur le plan d'eau d'Amsterdam, ça passe pour nos deux athlètes nancéens engagés hier. Mila Masma en 4-2 couple a terminé 3e de sa série avec ses coéquipiers. Elle disputera sa demi-finale demain en para-aviron. Laurent Cadeau disputera lui également demain la finale en 4 barres mixtes après avoir pris la deuxième place de sa demi-finale hier. Et puis pour clore ce journal, la disparition d'une légende de la musique country. Alors, elle était moins connue ici chez nous qu'aux États-Unis où les drapeaux vont être en berne plusieurs jours. Mais Dolly Parton, véritable icône aux États-Unis, s'est éteinte à l'âge de 80 ans en déclenchant une vague d'émotions intense. Ici en France, on connaît Jolene notamment.
0: Bien hommage, avec cette chemise, mais tu vas mettre de retour normalement à l'image à partir de lundi.
8: Musique un peu country.
0: Ouais, ouais, avec cette chemise de cowboy. Là.
8: Ouais. Qu'est-ce que vous voulez ? Ça va pas à tout le monde. Hein.
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8: C'est le moment d'éveiller vos 5 sens pour nous dire quel temps pour aujourd'hui.
0: Des nuages ce matin qui peuvent entraîner encore quelques gouttes de pluie avec du brouillard un petit peu partout dans la région et des températures aux alentours des 15 degrés. Pour cet après-midi, Encore des nuages, mais qui devraient laisser entrevoir des éclaircies avec des températures qui vont grimper pour atteindre entre 25 et 30 degrés avec les maximales pour Bains-les-Bains ce matin. N'hésitez pas à nous dire les températures que vous avez près de chez vous sur les réseaux sociaux d'ici Lorraine. On va regarder également ce qui se passe sur la route à 8h08 avec toujours ce ralentissement sur cette A33 qui déborde sur la Nationale 4 dans le sens Lunéville vers Nancy avec cette zone de travaux qui vous ralentit dans les deux sens de circulation. Et je vois que ça coince légèrement sur la Nationale 57 dans le secteur de Charmes, dans le sens Épinal vers Nancy. 03 83 36 20 20, ici Lorraine, toute la journée à vos côtés.

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Vous profitez peut-être de cette journée pour passer un bon moment en famille. Et ça commence peut-être déjà autour de la table du petit déjeuner. Qu'est-ce qu'ils sont en train de faire vos enfants ou vos petits-enfants? Ils sont déjà devant les dessins animés? Bon, en tout cas, nous, on a vos chansons préférées. Avec les Rita Mitsouko ce matin, avec les histoires d'un sur votre radio ici.

0: Léry Tamitsuko avec les histoires d'As sur votre radio ici Lorraine.
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0: Bonjour les Lorraines et les Lorrains, je suis très heureux de démarrer la journée avec vous. Si vous souhaitez faire le plein de découvertes, ça tombe bien, on vous emmène à Grand-Rue-de-Bain, où ce week-end, il y a un sculpteur qui organise un vide-jardin. Véronique Laure va vous en dire plus dans « Il était une fois des Lorrains ». Et puis, comme chaque matin, on a la question d'ici matin, Lorraine, avec vous, Frédéric Brun.
2: Oui, on parle des voitures et du massif vosgien, du massif forestier. Pour épargner nos forêts pendant les périodes estivales, faut-il empêcher les voitures d'accéder au massif vosgien? Tout ça à la suite d'arrêtés qui ont été pris par certaines communes cet été pour interdire temporairement la circulation de ces véhicules terrestres à moteur. Qu'en pensez-vous? Sur les réseaux sociaux, on vous lit, bien sûr. Rachel nous dit le problème, c'est pas les voitures, ce sont les personnes qui les conduisent. D'autres personnes font remarquer qu'il faut penser aussi aux personnes âgées qui aiment se promener dans le massif et qui, pour beaucoup, ont besoin de leur voiture. Donc voilà, le pour, le contre, à vous de dire ce que vous en pensez et à vous de vous exprimer tout à l'heure à partir de 9h.
0: Pour Ici, c'est vous, avec Frédéric Brun et Mathieu Barbier, votre nouvelle émission. Et puis, on va pas changer de bonnes habitudes, Frédéric. On a évidemment ce matin, à bientôt 8h15, la quiche aux chansons.
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0: En plus, il y a les journées du patrimoine, je crois, qui approchent.
2: Oui. Je sais pourquoi vous parlez. D'accord, c'est pour les cadeaux. C'est un pack, oui, de patrimoine autour d'Épinal que vous allez pouvoir gagner. Deux places pour aller à la forteresse de Châtel-sur-Moselle. Vous savez que c'est un des plus grands châteaux forts d'Europe. 5 hectares, 22 tours, 1,4 km de rempart. Vous faites votre jogging deux fois, vous avez 2,8 km quand même. Deux places également pour la saboterie et deux places pour la manufacture royale de Bain-les-Bains, plus deux places, j'allais oublier, pour le musée d'art militaire de Vincé. Voilà, c'est vraiment de très belles visites. Partez à la découverte de ces lieux, à condition de repartir aussi avec le cadeau et donc d'avoir joué. Oui. Vous savez qu'il y a une chanson qui parle des gens d'ici. Et elle en parle depuis des années. C'est une chanson de Julien Clerc, hein, qui s'appelle This Melody, et dans laquelle un mot a été supprimé. Ça vous dit rien, hein? Les gens d'ici ne sont pas. Bon, d'accord.
0: Je vous la chante. Je connaissais Mélissa d'Élise d'Ibissa, mais je serais ravi de découvrir This Melody.
2: Eh bien, on écoute This Melody. Vous devez repérer le mot qui a été supprimé dans cette chanson de Julien Clerc.

0: Alors, vous faites la grimace, vous ne savez pas en fait.
1: Là, j'ai pas la réponse. Bon.
0: Oui, bah oui. Heureusement que je suis là pour donner des indices.
1: Dites-nous.
0: Les gens d'ici qui ne connaîtront pas d'autre vie dans ce pays dont les fruits sont si beaux qu'on se contente des cadeaux, qu'on se contente des flutiaux. Des flutiaux. Vous savez pas ce que c'est qu'un flutiaux? Ou qu'on se contente des noyaux? À votre avis, 03 83 36 20 20. Arrêtez de faire la grimace.
1: Il n'y a pas de pipeau là-dedans.
0: Non, il n'y a pas de pipeau, c'est du flutiaux. Bon. 03 83 36 20 20. Jouez, vous avez un très beau pack de 4 visites pour 2 personnes à gagner autour d'Épinal.
1: Dites Châteaufort.
0: Châteaufort?
1: Non, on dit château. Vous n'avez pas compris le jeu de mots.
0: Ah non, bah non, j'avais pas compris.
1: Bon, allez,
0: château.
1: Venez vous amuser.
0: Château!
1: Venez
0: c'est
1: vous
0: ça?
1: Oui, voilà, ah. Vous avez compris. Venez vous amuser avec nous dans la quiche aux chansons. En attendant vos appels, la rentrée scolaire approche avec des sites frauduleux à surtout éviter. Aude Razo va vous en dire plus dans un instant.
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1: Un peu plus de 8h15, passé même de 3 minutes. Aude Razo vous aide à démêler le vrai du faux, puisque Aude, la rentrée scolaire approche à grands pas. Et revoilà les sites frauduleux qui prétendent nous révéler à l'avance dans quelle classe sera notre enfant et avec qui.
6: Effectivement, je surfais tranquillement là sur les réseaux sociaux l'autre jour et je suis tombée sur cette vidéo.
7: Je vais vous faire un tuto. Voilà, donc le site c'est mafutureclasse.com. Donc ce que vous faites, c'est que vous mettez vos informations. Ensuite, vous faites accéder à ma fiche classe, ça va charger et votre classe sera là. Voilà, donc n'hésitez pas, mafutureclasse.com.
6: Alors, contrairement à ce jeune homme, non seulement je vous conseille d'hésiter, mais je vous conseille de ne surtout pas aller sur ce site et d'en parler, de prévenir vos enfants, vos ados qui eux aussi vont tomber sur ces vidéos et qui trépignent d'impatience, ça se comprend, pour savoir s'ils pourront s'asseoir avec leurs copains, copines à la rentrée.
1: Mais Aude, pourquoi il faut surtout pas aller sur ce site?
6: Déjà, il ne vous révélera rien du tout. La preuve en commentaire, tous les internautes répondent que ça ne marche pas ou que ça leur affiche des noms de gens qui ne sont pas dans leur établissement. Et ne vous fiez pas au drapeau bleu, blanc, rouge et à l'aspect très officiel de ce site. Il n'y a pas de plateforme de l'éducation nationale pour connaître à l'avance la composition des classes. Ça n'existe pas. Deuxième raison, le site vous fait rentrer, attention, des infos très personnelles. Le nom, prénom de votre enfant, le nom de son établissement, sa ville. C'est dangereux de laisser traîner des informations comme ça, vous ne savez pas à qui vous les donnez. J'en ai repéré d'autres, des sites comme celui-là, vous avez voirtaclasse.com ou trouveclasse.com. Alors, je comprends qu'il y ait du stress, de l'impatience, mais je vous conseille d'attendre patiemment que l'école, le collège, le lycée vous donne la composition de la classe quand il aura décidé de le faire. C'est lui qui décide.
1: Si vous êtes victime d'une arnaque, vous pouvez contacter Aude pour lui raconter à ici.arnaque@radiofrance.com. Le temps aujourd'hui en Lorraine, ce sont des nuages qui peuvent entraîner encore quelques gouttes. On a du brouillard avec des températures aux alentours des 15 degrés pour cet après-midi. Les températures devraient atteindre entre 25 et 30 degrés avec les maximales pour Bain-les-Bains. Sur les réseaux sociaux, Frédéric.
0: Dans le Saint-Ouen, nous le savons, à Paris-Saint-Césaire, pardon, et après, on a relevé 14 degrés. Et merci à Bernard qui est d'ailleurs après, donc dans le Saint-Ouen. Et qui nous dit qu'aujourd'hui c'est la journée internationale du chien. J'étais passée à côté. À Thaon-les-Vosges, on a 17 degrés notés par Christine. Et au centre de Nancy, au marché central, on en profite pour saluer les commerçants du marché central. Lulu, qui est l'un d'entre eux, nous a relevé 15 degrés en périphérie de Nancy, à Villers-les-Nancy, dans le village, 15,8 chez Pascal. De la brume ce matin, une espèce de grisaille qui s'est levée, de l'humidité dans l'air.
1: Et on en profite d'ailleurs pour saluer les commerçants du marché central d'Épinal ainsi que ceux ceux de Nancy qui nous écoutent dans les allées du marché sur le 100.5. Sur les routes, à présent, Frédéric, moi je vois qu'il y a un ralentissement sur la Nationale 57 dans le secteur de Charmes, dans le sens Épinal vers Nancy, puis toujours c'est à 33, Frédéric.
0: Avec cette zone de travaux, c'est sur la côte de Rosières-aux-Salines. Je n'apprends rien à ceux qui prennent tous les jours la 33. Ça risque de surprendre ceux et celles qui ne la prennent que rarement. Donc, vous êtes très freinés et assez en amont de la zone de travaux. Vous êtes déjà sur la, enfin, vous êtes encore sur la Nationale 4 quand vous êtes freinés. Même si les travaux ont lieu sur l'A33, on est en direction de Nancy sur cette A33. Et si vous avez décidé de prendre la parallèle, la départementale 400, vous êtes très ralenti à hauteur de Varangéville. Partout ailleurs, ça circule bien. Et puis, bonne nouvelle, réouverture du pont de Frouard dans le sens Nancy-Metz avec limitation à 90 km/h.
1: 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Je vous rappelle que vous êtes nos yeux sur les routes. N'hésitez pas à nous appeler au 03 83 36 20 20. Dans un instant, vous allez pouvoir remporter de magnifiques cadeaux avec les journées du patrimoine qui approchent, notamment autour d'Épinal. Mais on a également Cock Robin.
0: Anna Lacazio.
1: Just around the corner.
0: Bien dit, hein. Ouh.

0: gorge, Coq Robin. Avec Peter Kingsbury.
1: La voix de Peter Kingsbury qui avait repris SOS d'un terrien en détresse, sa dernière balavoine. C'est bien.
0: Avec Just Around the Corner.
1: Yeah.
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0: Avec les journées du patrimoine qui approchent, nous sommes à Faux ce matin avec Sylvie qui tente sa chance. Bonjour Sylvie.
4: Bonjour.
1: Bonjour Sylvie. Les gens d'ici, vous vous souvenez de cette chanson de Julien Clerc?
4: Oui.
1: Les gens d'ici qui ne connaîtront pas d'autre vie dans ce pays, dont les fruits sont si beaux qu'on se contente de quoi?
4: Des noyaux.
1: Mais oui, bien sûr.
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1: Bravo. Vous avez de la mémoire. Vous voilà équipé de places, plein de places, pour aller faire des visites. La forteresse de Châtel-sur-Moselle vous attend, mais également la saboterie mécanique du musée Bauban. Là, on est à Trémonzé, très exactement, un petit peu hors du temps. C'est un site du XVIIIe siècle. Ancienne papeterie, huilerie, moulin à farine, saboterie. Il y a beaucoup de choses à voir et qu'on vous expliquera, bien sûr. Vous avez vos deux places pour la manufacture royale de Bains-les-Bains et vous avez deux places pour le musée d'art militaire de Vincennes. Vous avez quelques belles après-midi devant vous, donc, Sylvie.
4: C'est super, c'est tout des choses que je ne connais pas du tout.
1: Oh, donc, ça va être
4: c'est une belle découverte.
1: Extrêmement intéressant. Merci d'être fidèle à Ici Lorraine.
4: Eh bien, merci beaucoup.
0: Et quelle est la radio parfaite pour bien démarrer la journée que Frédéric Bien vient de vous donner?
1: J'ai soufflé.
4: Ici Lorraine.
0: La radio de tous les Lorrains et belle journée du patrimoine, Sylvie.
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0: Allez, chaque jour, un peu plus de 8h25, Véronique Laure parcourt la région pour vous dresser le portrait de Lorrain exceptionnel. Aujourd'hui, elle est avec Bernard à Grand-Rue de Bains. C'est lui qui fait vivre la grange aux chouettes.
6: Je me remettrais bien dehors. Par où on est arrivé? Je suis perdue, mais on est rentré par où?
7: Et c'est vrai qu'on a la chance d'avoir un grand jardin.
6: Et là, c'est cette chouette là en...
7: Ben, c'est une chouette en fer qui était faite par un artiste.
6: D'accord.
7: Donc j'ai trouvé sa place là, puis bon, elle se plaît bien là. Il y a des oies, des poules. D'accord. Elles vivent avec nous, les bêtes. J'ai toujours été cuisinier dans la vie, mais j'ai toujours aimé la déco. Et finalement, quand j'ai 5 minutes, ben, j'essaie de créer quelque chose qui me passe dans la tête. Mais j'ai tout le temps quelque chose qui me chatouille la tête pour me donner envie de créer, quoi.
6: J'imagine que vous êtes à la retraite aujourd'hui?
7: Oui, oui, tout à fait.
6: Et vous avez travaillé où?
7: Ben, j'ai travaillé à Nancy, au lycée Poincaré, pendant 25 ans. J'ai voulu changer, je suis allé faire la cuisine au collège de Lorrain, du Lièvre. Donc là où j'ai aidé beaucoup les gens, les élèves, ça m'a apporté beaucoup d'autres choses. Le contact avec les gens, c'est le principal pour moi. Tous les week-ends, toutes les vacances, elles se passaient à Grand-Rue.
6: Et là, c'est la maison de qui alors?
7: La maison familiale, de Perron. Je suis né dans la maison là, moi.
6: D'accord.
7: C'était hier.
6: Ça a passé vite, hein.
7: Trop vite.
6: Finalement, vous êtes toujours resté dans ces murs.
7: Jusque 21 ans, 22 ans. Puis après, je suis parti travailler à Nancy parce que pour trouver du boulot dans nos Vosges profondes, c'est pas évident.
6: Ouais. Et vous habitiez plutôt Nancy, mais vous veniez ici les week-ends, chez papa, maman tous les week-ends.
7: C'est ça, la campagne, quoi. On a un lien avec les parents, on a toujours vécu ensemble et on est attachés quelque part.
6: Ouais,
7: ils sont partis déjà depuis un certain temps. Mais c'est bien parce que la maison, elle continue à vivre avec leur image, quoi, quelque part.
6: Et vous, alors, la première sculpture, c'était quand?
7: J'avais 26 ans, 27 ans.
6: Mais qu'est-ce qui s'est passé tout à coup, comme
7: un déclic? Je sais pas. Avec l'âge, on change, on évolue. Ouais. Et là, finalement, c'est venu tout seul, comme ça.
6: Comme ça, d'un seul coup.
7: Ouais.
6: Voilà, c'est une maison qui accueille du monde, qui accueille votre passion et qui, j'imagine, vous demande beaucoup de boulot, quand même. Hein.
7: Oui, on n'arrête pas. Et la nature nous le rend bien parce qu'elle est superbe, quoi.
6: Bon, on va faire une chouette photo où, alors?
7: Une chouette photo.
6: On va la faire où? Vous êtes fière?
7: Non.
6: Oh.
7: Non. Je suis fière de recevoir des gens qui sont contents quand ils repartent, quoi.
6: Ouais.
7: Quand on voit les gens qui repartent avec le sourire, c'est le principal, quoi.
6: D'accord. Mais de vous, vous dites
7: non? Non, même pas.
6: Encore un Vosgien qui est modeste, quoi.
7: Tout à fait.
6: Allez, on va se mettre devant. Là, on voit bien la grange aux chouettes. Merci, Bernard.
7: Je vous en prie. Le temps passe trop vite.
6: Bon, c'était chouette. Ha, ha, ha.
7: Alors, à bientôt.
6: Oui, je vois pas d'autres blagues à faire.
7: Mais c'est la meilleure.
6: C'est cool. À bientôt.
7: Bon retour.
6: Oui.
0: Visiblement, il n'y avait pas que des chouettes dans la grange marin, il y avait également des poules. Allez, et encore toujours ce crapaud. La question d'ici matin, Lorraine, Frédéric.
1: À laquelle vous pouvez continuer à répondre sur les réseaux sociaux d'ici Lorraine ou nous rejoindre en direct au 03 83 36 20 20 à 9h. C'est faut-il empêcher les voitures d'accéder au massif vosgien en période estivale? On vous attend.
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0: 8h30, l'actualité en Meurthe-et-Moselle et dans les Vosges avec Mathieu Barbier.
8: Le projet du nouveau palais de justice à Nancy n'est pas validé, mais il est relancé. C'est un premier pas pour les élus locaux. Le garde des Sceaux, en visite hier dans la cité ducale, a réaffirmé que son financement par l'État était une priorité, mais Gérald Darmanin réclame le soutien des collectivités locales pour un projet estimé à 110 millions d'euros. L'info d'ici, dans deux minutes, nous emmènera dans le massif des Vosges, où plusieurs communes ont assumé, Frédéric vous le disait, d'interdire l'accès des voitures aux forêts pour préserver les lieux. Nous sommes allés faire le bilan avec certains élus et nous avons aussi rencontré des randonneurs pour avoir leur avis. Mais avant cela, on vous donne toute l'actualité en France et dans le monde. Elle nous est compilée ce matin par Valentine Lottès. Bonjour Valentine.
9: À tous les parents, les fournitures scolaires sont un peu moins chères en cette rentrée. Le panier de votre radio ici coûte 1,85€ de moins que l'an passé grâce à une hausse des prix contenue par les supermarchés et à des commandes passées avant le début de la guerre au Moyen-Orient. Des grêlons jusqu'à 5 cm de diamètre, de très fortes pluies et des rafales de vent jusqu'à 100 km/h. De nouveaux orages arrivent par l'ouest où 12 départements sont en vigilance orange, deux jours après une perturbation violente et le passage d'une tornade dans l'Aude. Vous avez peut-être vu la vidéo sur nos réseaux sociaux, celle d'un enfant à Nîmes, nourri par une voisine par la fenêtre de sa chambre, où il dit être enfermé par son beau-père depuis le début de l'été. La justice confirme le placement du garçon de 8 ans en foyer pour au moins un an. C'est une première en France, à voir sur ici.fr. Des œufs de crocodile du Nil ont éclos dans une réserve de la Drôme sans intervention humaine. Les canicules à répétition ont largement suffi à maintenir les œufs à une température d'au moins 28 degrés pendant 3 mois de suite. C'est un peu comme lorsque la France a perdu son Johnny Hallyday. Les États-Unis pleurent ce matin leur reine de la musique country, Dolly Parton, est morte à 80 ans. Et puis le premier gros test à l'Euro de volleyball pour les Françaises. À 16h, les Bleus affrontent les Italiennes, championnes du monde et championnes olympiques en titre. Les Françaises sont d'ores et déjà qualifiées pour les 8e de finale. C'est un match de poule.
8: Merci Valentine. Il est 8h32. Des forêts interdites aux voitures pour faciliter l'accès des pompiers et limiter au maximum les feux de forêt. C'est la décision qui a été prise au début de l'été par plusieurs communes vosgiennes comme Senones, Moyen-Moutier, mais aussi Gérardmer. D'ailleurs, la cité jérômoise maintient cette restriction jusqu'au 31 août. C'est l'occasion de faire un bilan avec les élus, mais aussi les randonneurs. Il faut dire que le massif a été pris d'assaut cet été par les touristes. Et il y avait de nombreuses voitures qui empêchaient à la fois les pompiers d'intervenir et puis aussi de nombreuses incidents. Reportage sur les hauteurs de Gérardmer avec Thierry Collin.
10: Une vraie affluence sur les sentiers de randonnée, des voitures mal garées en bord de route. Une réalité sur le massif, c'est le constat des randonneurs.
11: Il y a du monde, on a dû tourner un petit peu pour avoir des places. C'est vrai que même des voitures sont garées un petit peu partout, n'importe comment. Pendant la randonnée, à un moment donné, c'était un peu l'autoroute, quoi.
12: C'est fou, en quelques années, l'essor que ça a pris, c'est incroyable.
13: Il y a beaucoup de monde sur le massif cet été.
14: C'est blindé de partout.
10: Trois communes ont interdit l'accès aux véhicules à moteur sur les chemins et routes forestières. Des interdictions que comprennent les randonneurs.
15: Il y en a qui se gardent très mal aussi.
16: Régulièrement, il y a des voitures qui bloquent les chemins, les accès. On a mis une demi-heure à se garer, c'est l'enfer. Moi, en 20 ans, j'ai jamais vu ça.
17: L'accès aux pompiers, l'accès aux services de secours, c'est quand même le plus important.
18: Moi, ça me dérange pas du tout qu'on restreigne, au contraire.
19: Il faut laisser l'accès aux pompiers. Le vent, à mon avis, ça partirait à une vitesse phénoménale.
10: Interdiction toujours en vigueur jusqu'au 31 août à Gérardmer, même si les températures ont chuté. Une restriction pour permettre aux pompiers d'intervenir. Thomas Gillon, le nouveau maire d'Hiver-Droite de Gérardmer, pompier volontaire, assume sa mesure de restriction.
20: C'est simplement interdit aux véhicules à moteur, donc je rassure pour ceux qui auraient tendance à pas y aller arrêter jusqu'au bout, c'est que vous pouvez y aller à pied avec votre chien, vous pouvez y aller courir, vous pouvez aller faire du vélo, on ne vous interdit pas. On est quand même entouré d'une forêt qui est quand même en stress hydrique. Moi, je m'en voudrais toujours si j'ai un coteau de notre territoire qui se retrouve totalement calciné. Quand vous montez avec un camion citerne feu de forêt qui fait une certaine largeur, la largeur de la route, et vous

0: Il y a celles et ceux qui considèrent que ce serait une bonne chose, parce que ça éviterait les barbecues sauvages, ça éviterait peut-être certains incendies, ça permettrait aux pompiers de mieux travailler. Puis d'autres qui disent, non, il faut bien accéder à notre massif, on a envie de se promener. Alors vous donnez votre avis au 03 83 36 20 20, puis on en parle tout à l'heure dans votre émission, votre toute nouvelle émission à partir de 9h. Ici, c'est vous avec Frédéric Brun. Quel temps dans le massif Vosgien aujourd'hui d'ailleurs?
1: C'est nuageux, Mathieu, avec encore quelques gouttes de pluie et des températures aux alentours des 15 degrés pour l'instant. Pour cet après-midi, les températures devraient atteindre entre 25 et 30 degrés avec les maximales pour Bains-les-Bains. On attend encore des nuages cet après-midi, mais qui devraient laisser entrevoir quelques éclaircies à certains moments. Vous partez au travail ce matin, évitez la 33 et même la Nationale 4 puisque ça déborde dans le sens Lunéville vers Nancy. Toujours cette zone de travaux qui vous ralentit, ça coince également dans le sens inverse. Ça coince un petit peu après l'échangeur de Fléville, toujours dans le sens Lunéville vers Nancy, dans la montée de Brabois, vous êtes ralenti dans ce secteur. Et dans les Vosges, c'est sur la Nationale 57 que vous êtes ralenti dans le secteur de Charmes, dans le sens Épinal vers Nancy. 03 83 36 20 20, ici Lorraine, toute la journée à vos côtés avec notre partenaire, la page Facebook Inforadar 54.
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1: Avec un peu de color, ce matin pour vous accompagner. Les Innocents, bon réveil.

0: Les Innocents qui vous proposent un peu de color ce matin. 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
0: Bonjour les Lorraines et les Lorrains. J'espère que vous avez passé une bonne nuit. J'espère que vous allez bien. En ce mercredi 26 août, on commence déjà à organiser votre week-end avec le Théâtre du Peuple de Busson qui fait sa dernière de l'été avec un superbe programme. On fera le point avec l'artiste directrice de ce théâtre magique. Et puis on aura également le docteur Kerzak qui va vous aider à aller mieux avant 9h. Si vous avez envie d'en savoir plus sur notre région, Vianney-Huguenot est bien là chaque matin à 8h41, un petit peu plus là ce matin, pour vous raconter une histoire de Lorraine qui fait écho à l'actualité du jour. Interdire aux moins de 15 ans les réseaux sociaux, c'est compliqué. Et l'histoire, y compris Lorraine, nous dit que ce n'est pas nouveau.
2: Or, pour rappel, le texte gouvernemental a été censuré par le Conseil constitutionnel. Alors, si on creuse dans notre histoire, interdire, censurer, mettre sous embargo, c'est compliqué. Et c'est plutôt rassurant que ce soit compliqué. Ce qui est intéressant, c'est de regarder au nom de quoi on le fait. Hein ? Le gouvernement a bâti ce texte au nom de la protection des enfants et le Conseil constitutionnel l'a retoqué le 17 août dernier au nom de la liberté d'expression. Il y a 60 ans, on est en 1966, lorsqu'Yvonne de Gaulle fait des pieds et des mains pour faire interdire à la radio et à la télé la chanson de Pierre Perret, « Les jolies colonies de vacances ». Et elle obtient satisfaction. Et elle le fait au nom de la lutte contre la vulgarité. Un horrible personnage que nous considérons comme la honte de la France aurait-elle dit au directeur de France Inter à propos de Pierre Perret.
0: Il y a notamment une phrase qu'elle trouve vulgaire, c'est quand Pierre Perret parle de faire pipi dans le lavabo.
2: Oui, elle n'a pas encore entendu la chanson sur le zizi qui sortira en 1974. Alors ce qui est intéressant, c'est d'observer tout ça a posteriori. Tous ces interdits en disent long sur les évolutions de la société ou sur son langage. Quelques années avant, en 1950, une autre affaire fait la une et entre alors en scène un gaulliste, un grand résistant, un réputé professeur de droit à Nancy, Pierre-Henri Tedjani. Il est devenu ministre d'État, s'il vous plaît. C'est pas un sous-brigadier de cabinet, hein. Et en juin 1950, au Conseil des ministres, il demande l'interdiction aux mineurs du film « Pas de vacances pour le bon Dieu ». C'est au nom des bonnes mœurs qu'il le fait. Il reproche à ce film de faire l'apologie du vol, ce qui n'est pas faux. Oui, mais certains lui rétorquent que dans ce film, les jeunes qui s'ennuient l'été volent les chiens des vieilles dames, les revendent, mais ils reversent l'argent à des œuvres de bienfaisance. Mais Pierre-Henri Tedjani ne désarme pas. Il peste contre l'assaut de gangstérisme et de pornographie dont la France est victime et se moque, dit-il, qu'on le traite, je le cite, de tartuffe et de bigot hypocrite. Et 30 ans plus tard, un autre nancéen, autre professeur de droit, fera parler de lui sur la censure, c'est Jack Lang. Il est alors la personnalité politique préférée des Français, les temps changent, hein, voyez-vous. Et dans une interview, il s'affiche très réservé sur la censure. Au nom de quoi ? Eh bien, au nom de l'idée que la censure fait de la pub, même aux médiocres.
0: Merci Vianney Huguenot, et à demain pour une histoire qui fait écho, une histoire de Lorraine qui fait écho à l'actualité du jour. Parce que, je perds mes mots, parce qu'il y a une superbe idée de sortie pour ce week-end, c'est au Théâtre du Peuple de Busson, on va faire le point avec sa directrice dans moins de 5 minutes.
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0: Un peu plus de 9h moins le quart, le temps aujourd'hui en Lorraine. Ce sont des nuages qui nous accompagnent, qui peuvent entraîner quelques gouttes de pluie. Température aux alentours des 15 degrés qui devrait atteindre entre 25 et 30 degrés avec les maximales pour Bain-les-Bains. Sur les réseaux sociaux, Frédéric.
8: On a 16 degrés relevés à Ludres par Martine du côté de Lunéville. On salue Michael qui a relevé également 15 degrés. Vous remarquerez que les températures sont très homogènes. Et on remercie tous les messages sympas. Et ils sont tous sympas d'ailleurs, hein, sur les réseaux sociaux météo. 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
0: Sur la route, Frédéric, toujours 7 à 33.
8: Toujours 7 à 33. Jusqu'au début octobre, je pense qu'on va le dire tous les jours. Nous avons les travaux qui sont au niveau de la côte de Rosières, donc sur la 33. Et là, ça coince en direction de Nancy, mais ça coince dans l'autre sens également, en direction de Lunéville. Ça coince en direction de Lunéville à hauteur de Ville-en-Vermois. Et bien en amont sur la Nationale 4, lorsque vous partez vers Nancy. On rappelle la réouverture dans son intégralité dans le sens Nancy-Metz du pont de Frouard avec 90 km/h de limitation.
0: 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Au 03 83 36 20 20, ce qui vous permet également de répondre à la question d'ici matin, Lorraine, Frédéric.
8: À votre avis, faut-il empêcher les voitures d'accéder au massif Vosgien en période estivale? Vous êtes mitigé là-dessus. Hein. Vous avez sur les réseaux sociaux d'ici Lorraine la réponse de William qui apparemment aime aller en forêt, qui dit que plus tard, quand il sera vieux, marcher sera peut-être dur et se garer à côté lui permettra d'y aller encore un petit peu. Nous avons d'autres réponses qui sont beaucoup plus catégoriques, hein, genre oui. Mais n'hésitez pas vous aussi à vous exprimer. Et quelqu'un qui dit, je pense que c'est une bonne idée. Et le covoiturage, pourquoi pas. Toutes les opinions sont bonnes à écouter et on vous entendra à partir de 9h.
0: C'est-à-dire dans moins d'un quart d'heure.
8: Mais oui, ici, au 03 83 36 20 20.
0: Et oui, ici c'est vous avec Frédéric Brun et Mathieu Barbier. C'est votre nouvelle émission. On vous accompagne avec une idée de sortie pour ce week-end, juste après Marine avec Escroc à 8h48 sur votre radio. Ici Lorraine. Excellent début de journée.

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1: Marine avec Escroc sur votre radio, ici Lorraine, et chaque jour à 9h-10, c'est l'événement d'ici matin. Lorraine avec une belle idée de sortie pour ce week-end avec le Théâtre du Peuple de Busan. Julie Delisle, bonjour.
2: Bonjour.
1: Vous êtes artiste directrice du Théâtre du Peuple de Busan. Samedi, c'est la fête de la dernière au théâtre. Pour ceux qui ne connaissent pas le vocabulaire du théâtre, une dernière, entre guillemets, normalement, c'est plutôt le moment où on se dit au revoir. Pourquoi à Busan, vous avez décidé d'en faire une fête qui dure toute la journée, vous, à titre personnel?
2: Parce qu'on a vécu une saison absolument impressionnante à ce niveau-là et conviviale, et qu'en fait l'expérience de vivre la journée entière au Théâtre du Peuple avec en suivant la course du soleil, en prenant le temps de rencontrer les gens et d'en profiter, c'est pour nous essentiel. On est un lieu de la durée.
1: Avec un premier rendez-vous à 11h avec À la recherche de Tante Cam, une enquête théâtralisée imaginée par Alix Fournier, Pita Luga et Sandrine Pires. Tante Cam, c'est Camille Potcher. Alors, qui était cette Camille?
2: Maurice Potcher, c'est le fondateur du Théâtre du Peuple, et Camille Potcher, c'est la fondatrice du Théâtre du Peuple. C'est l'épouse de Maurice Potcher, qui lui était un industriel, enfin descendant d'une famille d'industriels de la vallée de Busan, et qui a eu ce projet complètement fou il y a 130 ans de créer un théâtre dans lequel jouerait le peuple, par et pour le peuple. Et cette histoire, on l'a racontée tout cet été, on continue de la raconter aujourd'hui, demain et après-demain, et samedi, on termine en beauté en parlant de la femme de Maurice. Voilà.
1: Alors vous avez choisi la forme d'une enquête théâtralisée pour raconter cette histoire. Concrètement, qu'est-ce qui attend le public à 11h?
2: C'est une proposition justement d'aller un peu plus loin dans la suite de Hériter des Brumes, ce feuilleton théâtral qu'on a présenté toute l'année et qu'on présente encore pendant 3 jours, et d'aller peut-être rechercher, questionner la question de l'invisibilisation des femmes. Souvent, en fait, on garde que le nom de l'homme, c'est traditionnel dans notre société, pour la fondation d'événements ou la création d'œuvres. Et Camille avait un petit peu disparu des radars, et on a souhaité un peu inventer un moment comme ça où on recherche un peu les sources au travers de Camille, de toutes les femmes qui ont fait ce théâtre.
1: Et vous avez bien fait, Julie Delisle. Alors à 15h, place au film documentaire de Bastien Simon, Planète Busan, le Théâtre du Peuple. Le film pose notamment cette question: qu'est-ce que viennent chercher les spectateurs chaque été dans ce village vosgien, à votre sens, vous, Julie Delisle, qui êtes l'artiste directrice de ce théâtre?
2: Est-ce que les gens viennent chercher, je sais pas, mais en tout cas, ce qui est sûr, c'est qu'ils trouvent quelque chose. Ils trouvent beaucoup, je dirais que le premier mot qui me vient comme ça, c'est le sourire. J'ai l'impression que là, on y est en ce moment, on voit les gens sur le site, et tout le monde est heureux, content de se relier les uns avec les autres, content de passer un moment comme ça, un peu hors du temps. Et ça, c'est ce que Bastien Simon a essayé de capter avec sa caméra qui rend au long de ce film documentaire. Mais on ne peut le vivre qu'en y étant. Donc c'est assez amusant de on va se revoir, en fait. On va se revoir les uns les autres. Ça va être un peu une mise en abîme.
1: Et d'ailleurs, on pourra échanger avec Bastien Simon à la suite de cette projection. À 20h, ouais, on va terminer très différemment avec Léopoldine HH et Meta Myrti. D'abord un concert, puis un DJ set pour danser. Vous pouvez nous en dire plus un petit peu, Julie Delisle?
2: Ben ouais, finir en beauté, c'est célébrer aussi tout cet été qu'on a passé ensemble. Peut-être aussi évacuer tout ce qui s'est passé pour l'été pour tout le monde aussi. On a eu quand même un été assez particulier, tout le monde le sait. Des canicules, des chaleurs, des moments comme ça qui pouvaient un peu assombrir notre regard sur l'avenir. Et nous, on a choisi de terminer par la fête.
1: Et il y a également les journées du matrimoine, à ne pas confondre avec les journées du patrimoine, Julie Delisle, qui approche.
2: Les journées, oui, du matrimoine, ce sont des journées, depuis que je suis arrivée, depuis 3 ans, qu'on a mis en place aussi pour venir justement dans la suite de ce qu'on a dit tout à l'heure, peut-être mettre en lumière l'héritage des femmes artistes. Et cette année, on travaille autour de la figure de Camille Claudel, qui a des origines vosgiennes et dont on avait envie de parler de son histoire et aussi de ses œuvres. Et donc voilà, le samedi et le dimanche de ce fameux week-end du 12 et 13 septembre, à 15h, on va proposer à 2 reprises en partenariat avec les élèves du Conservatoire d'Épinal et leur professeur Amélie Armao, une chorégraphe Caroline Grosjean, Alix Fournier-Pitaluga et Solène Petit, une comédienne. Pareil, une nouvelle enquête un peu théâtralisée, un moment de partage avec les gens autour de cette figure de Camille Claudel. Donc on peut en apprendre plus, c'est absolument ouvert à tous et toutes. Et c'est des moments aussi où on partage, voilà, autour des œuvres qu'on remet un peu à la lumière.
1: Le rendez-vous est pris. Merci beaucoup, Julie Delisle, artiste directrice du Théâtre du Peuple de Busan, d'avoir été notre invitée. Passez une belle journée.
2: Merci beaucoup.
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1: Un peu plus de 9h05, il est temps d'accueillir le docteur Kerzek. Et ce matin, Doc, on parle de notre peau qui a parfois souffert avec le soleil. Alors comment la réparer ? Bonjour.
4: Bonjour à toutes et à tous. Après l'été, votre peau a besoin d'une cure de rattrapage. Après plusieurs semaines d'exposition au soleil, au vent, au chlore, à l'eau salée, on rajoute le sable, elle est souvent déshydratée, voire fragilisée. Alors, il ne s'agit pas de paniquer, mais de lui offrir un petit programme de récupération. On peut observer une peau qui tiraille après la douche, des rougeurs persistantes sur le nez ou les épaules, des taches brunes, ce qu'on appelle les antigo solaire. Ça apparaît sur le décolleté ou sur le dos des mains. Parfois, la peau devient rugueuse, aussi moins souple et les ridules se creusent. Tous ces signes sont la conséquence en fait, des rayons UV. Ça a accéléré le vieillissement cutané. Oui, vous avez vieilli peut-être un peu plus vite cet été. Ça a perturbé la barrière hydrolipidique. Mais rassurez-vous, avec quelques bonnes habitudes, on peut limiter les dégâts. Alors, on aime dire, mais comment on commence ? Une routine en trois étapes facile. Première étape, on hydrate en douceur. On choisit une crème riche à base d'acide hyaluronique ou de céramide, par exemple, que l'on applique matin et soir sur une peau propre. On n'oublie pas le corps avec un lait hydratant après la douche. Deuxième étape, on exfolie une fois par semaine. C'est un gommage à grains très fins ou avec un gant de crin très doux par exemple. Ça va éliminer les cellules mortes. Ça ne fait pas perdre le bronzage. Au contraire, ça uniformise le teint. Et troisième étape, on traite les taches brunes si elles sont légères. Des crèmes à base de vitamine C peuvent les atténuer. Et pour les taches plus marquées, c'est le dermatologue qui va vous aider.
1: Mais docteur, on est d'accord, certains gestes sont à éviter absolument en cette période de transition, n'est-ce pas ?
4: Il y a des erreurs fréquentes, on ne continue pas à s'exposer sans protection sous prétexte que le soleil va baisser un peu ou qu'on n'est plus en vacances. Non, les UV, ils restent nocifs, surtout en septembre aussi. On n'utilise pas de produits trop agressifs comme l'alcool ou les savons à pH alcalin, ça va décaper malheureusement la barrière cutanée. On ne perce pas les cloques non plus d'un vieux coup de soleil, cela laisserait une cicatrice ou une tache durable. Et enfin, on n'oublie pas que la meilleure prévention, c'est une bonne hydratation interne. On boit de l'eau, 1,5 litre par jour pour aider la peau à se régénérer. En résumé, après l'été, on hydrate, on exfolie doucement, on traite les taches et on continue à se protéger du soleil. Prenez soin de votre peau, elle vous en remerciera cet hiver. Allez, d'ici là, portez-vous bien.
1: Merci docteur Kerzek et toute l'équipe d'ici matin. Revient demain dès 6h avec de nouvelles quiches aux chansons.
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1: La journée continue avec Frédéric Brun et toujours cette question d'ici matin, Lorraine. Frédéric.
6: Oui, on vous écoute pendant une demi-heure, nous donner votre avis pour, contre ou plutôt modéré. La question d'aujourd'hui, elle concerne les massifs forestiers et l'interdiction des voitures. Ce sont des arrêtés qui ont été pris par certaines communes cet été dans les Vosges, puisqu'on parle bien du massif forestier vosgien. À Dole, par exemple, ou Raon-au-Bois, ont interdit les véhicules terrestres à moteur pour protéger la forêt, pour protéger le massif. Qu'en pensez-vous? Est-ce que vous êtes complètement pour ou de façon un peu plus mitigée, un peu pour et pas que? N'hésitez pas à venir nous parler en direct, c'est fait pour ça. Au 03 83 36 20 20, on vous écoute juste à la sortie du journal de 9h.
1: À demain Frédéric, soyez sages les enfants.
6: Oui, on est sages.
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6: Nous sommes le mercredi 26 août, il est 9h. Et le journal, c'est avec Mathieu Barbier.
7: Nos héros sont fatigués, mais ils sont aussi et peut-être surtout en colère. Les pompiers lorrains et leurs collègues de toute la France réclament davantage de moyens pour faire face aux incendies de plus en plus nombreux et dévastateurs. Avant leur grande manifestation nationale prévue dans tout juste un mois à Paris, ils entendent mettre la pression sur les collectivités. Ce sont elles qui financent les SDIS, les centres de secours dans les Vosges et en Meurthe-et-Moselle. Leurs budgets ne font qu'augmenter, mais les départements réclament le soutien de l'État. Jules Hausse.
8: En Meurthe-et-Moselle, le budget du service d'incendie et de secours a augmenté ces 5 dernières années, selon le président du conseil d'administration, Bernard Bertel. Le problème, c'est l'inflation qui complique notamment l'achat de matériel.
9: Un camion de sapeurs-pompiers aujourd'hui, il a pris 30%, donc automatiquement, à budget constant, c'est difficile de renouveler la flotte aussi vite qu'on le souhaiterait.
8: Côté effectif, tous les postes sont pourvus en Meurthe-et-Moselle, mais beaucoup plus de pompiers sont partis en intervention pour prêter main forte sur les gros incendies de l'été, ce qui a posé des problèmes de temps de repos notamment.
9: On a eu le cas de sapeurs-pompiers qui revenaient effectivement de mission le vendredi soir et qui étaient de garde le samedi. Ça, ça fait partie des choses qu'il va falloir pour l'année prochaine améliorer, de telle manière à ce que les agents qui reviennent aient le temps de récupération.
8: Pour améliorer les conditions de travail des pompiers, il faudra que l'État donne plus de moyens aux conseils départementaux, selon Nathalie Boubao. Elle est vice-présidente chargée du SDIS dans les Vosges.
10: L'État nous a retiré toute notre autonomie financière. Je pense qu'il y a vraiment un besoin important et des modes de financement qu'il faut réétudier pour les services d'incendie et de secours.
8: Cet été historique pose aussi, selon elle, la question de l'envoi de pompiers volontaires partout en France sur les différents fronts. L'enjeu, c'est d'être sûr que les effectifs seront suffisants le jour où un incendie d'ampleur se déclare dans les Vosges.
7: Et à 8h moins le quart, nous recevions Kevin Seyer, représentant de la CGT au SDIS des Vosges. Son interview est à retrouver sur ici.fr. Il promet des mobilisations locales après la manifestation le mois prochain à Paris. C'est un phénomène météo qui n'est pas spécifiquement lié au dérèglement climatique, mais on en observe de plus en plus. Ce sont les tornades. L'une d'entre elles a ravagé un village du département de l'Aude. Lundi, vous avez sans doute vu ces images impressionnantes. Et bien hier, un chasseur d'orage en a immortalisé une sur son téléphone portable dans le secteur de Neuchâteau. La vidéo d'Hugo Mange est sur notre site, ici.fr. Nous l'avons retrouvé, ce photographe amateur.
11: Quand j'ai vu sur les radars que ça commençait à arriver sur Neuchâteau, les orages, bah je me suis dit on va aller se positionner un peu sur les hauteurs de Neufchâteau. Et finalement, quand j'ai regardé sur mon côté, quand je me suis retourné, j'ai fait oh bah il y a un truc qui commence à tourner et qui commence à descendre. On voyait bien les nuages partir d'un côté et le vent tourner de l'autre côté. Donc c'est là que j'ai senti il y a un truc qui va pas. Et finalement non, c'est quand je me suis rendu compte que ça tournait vraiment que j'ai tout de suite pris mon téléphone et que j'ai commencé à filmer. Ça a tourné 40 secondes, elle commençait à dissiper, elle reprenait un peu, elle recommençait à redissiper et finalement ça s'est dissipé assez rapidement, comme si elle se dissipait dans l'air, tout s'en allait dans l'air. C'était surprenant.
7: Et la vidéo d'Hugo Mange est donc à découvrir sur notre site ici.fr. Construire un nouveau palais de justice à Nancy reste une priorité pour l'État. Gérald Darmanin est venu le dire en personne hier dans l'actuelle cité judiciaire en très mauvais état, mais le garde des Sceaux fixe une condition, celle de voir les collectivités locales participer au financement estimé au total à 110 millions d'euros. Le maire de Nancy, Mathieu Quint, qui a participé hier au comité de pilotage, est satisfait que le projet dans les cartons depuis plus de 5 ans soit enfin remis sur la table.
12: D'une part, il a été rappelé par le garde des Sceaux que Nancy faisait partie des 5 projets les plus importants et les plus prioritaires du ministère du point de vue de l'immobilier de la justice. Il a été également confirmé par le garde des Sceaux que le projet pourrait être inscrit au budget 2027 de l'État sous réserve d'une participation financière des collectivités territoriales. Les 3 collectivités ont confirmé le renforcement de leur participation financière pour permettre au projet de voir le jour. Nous avons donc maintenant rendez-vous dans un mois place Vendôme au ministère de la Justice pour signer un protocole d'engagement qui permettra donc ensuite au projet d'entrer dans une phase opérationnelle. Donc nous sommes tout à fait déterminés à ce que le projet maintenant démarre au plus vite et je crois pouvoir dire que la rencontre de ce jour est décisive de ce point de vue.
7: Mathieu Klein répondait aux questions de Mange Chibani. 3 ouvrages récompensés par les jurys du Festival international de géographie de Saint-Dié. Le prix Amerigo Vespucci a par exemple été décerné au livre Le 7e siffleur de Colin Niel. Le FIG se tiendra du 2 au 4 octobre avec la Bulgarie et la Roumanie comme invités d'honneur. Et puis ce soir, l'association Flore 54 vous invite à profiter de la vie nocturne de la faune et la flore à la tombée de la nuit à la Pépinière. Le parc nancien sera à ce moment-là plongé dans le noir en partie, hein, puisque sans cette pollution lumineuse, bien des spécialistes pourront être à votre côté pour répondre à vos questions sur les oiseaux, les papillons, même les chauves-souris, parce que quand il y a moins de lumière, bah, on les entend plus, on les voit peut-être davantage, en tout cas on les perçoit. Si ça vous intéresse, pensez à venir avec une lampe de poche.
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7: Quel temps la pépinière justement ce soir?
6: Alors, prenez votre lampe de poche et peut-être un kawaï.
7: D'accord.
6: Mais peut-être seulement puisque le ciel va se voiler durant cette journée de mercredi. Mais nous aurons de belles températures estivales de 25 à 28 degrés cet après-midi. La nuit prochaine, c'est ça qui nous intéresse hein, pour cette nuit sans pollution lumineuse au parc de la Pépinière à Nancy. Il fera 15 à 17 degrés. Et demain, comme on redémarre avec un temps dégagé, normalement vous aurez tout pour écouter l'alite accoucheur, qui est un petit crapaud qui fait un bruit très sympa.
7: Oui, il y en avait au parc Sainte-Marie, j'avais vu un petit écriteau en disant attention, il passe là.
6: Oui, oui, il passe là, mais vous pourrez les écouter au parc de la Pépinière si vous avez envie. Entrée libre, c'est de 20h à minuit. Un œil sur la route pour vous signaler toujours le blocage dû à la zone de travaux sur l'A33 dans la côte de Rosières-aux-Salines, et vous ajoutez à ça dans le même secteur, des véhicules accidentés. Il y a eu un accident entre deux véhicules juste avant la sortie d'Ombal-sur-Meurthe. On est bien dans le sens Nancy vers Lunéville. Les deux véhicules se sont percutés et ils sont sur la bande d'arrêt d'urgence. Tenez-nous au courant, s'il vous plaît, au 03 83 36 20 20. Partout ailleurs, ça circule bien. Bonne route avec nous.
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6: C'est vous qui vous exprimez, c'est vous qui donnez votre avis sur Mathieu Barbier. Un arrêté, des arrêtés pris par certaines communes cet été, interdisant les véhicules terrestres à moteur en forêt.
7: Oui, Moyen-Moutier, Sedone, Gérardmer. D'ailleurs, Gérardmer, c'est jusqu'au 31 août, mais il y a eu Arche, Archette. Il y a d'autres communes hein, qui ont pris ces arrêtés. Alors, pour quelles raisons? Déjà, pour limiter l'impact sur nos forêts, pour éviter que des voitures se garent n'importe où. Et quand elles se garent n'importe où, elles empêchent les pompiers d'agir en cas d'incendie. Et puis, plus vous avez de voitures, plus vous avez des risques d'incendie. Alors, vous qui nous écoutez ce matin, vous êtes Vosgienne, Vosgien, vous êtes Meurthe-et-Mosellan, Meurthe-et-Mosellane, et vous avez l'habitude d'aller vous balader sur le massif. Seriez-vous favorable à ce que l'on interdise chaque été les voitures dans la totalité du massif Vosgien pour à la fois le préserver et permettre aux pompiers de travailler? Jugez-vous cette mesure de bon sens, ou alors pour vous, ça va trop loin? Alors, vous nous donnez votre avis, hein, au 03 83 36 20 20. On vous accueille avec Frédéric jusqu'à 9h30. On peut également le faire sur les réseaux sociaux. Puis si vous ne pouvez pas nous appeler parce que vous êtes au boulot, bah vous prenez votre téléphone et vous enregistrez un message vocal WhatsApp sur l'application WhatsApp et vous nous l'envoyez aussi au 03 83 36 20 20. Et nous sommes justement avec Valérie. Bonjour.
13: Oui, bonjour.
7: Alors vous êtes accompagnateur de montagne, de moyenne montagne, parce que c'est dans les Vosges. Dans quel secteur?
13: Tout secteur des Hauts-de-Vosges, hein, bien sûr. Secteur des Hauts-de-Vosges. Sur l'ensemble du massif, je ne sais pas.
7: Ouais. Alors justement, vous avez entendu hein, ces arrêtés qui ont été pris. Déjà, est-ce que vous l'avez senti cet été, qu'il y avait moins de voitures en raison de ces arrêtés, vous qui êtes souvent avec des randonneurs et des randonneuses?
13: Oui, après, on va pas souvent, nous, sur des chemins où il y a des voitures, mais effectivement, oui, ça s'est senti. Bon, ça semblait un peu normal cet été, avec les risques aussi encourus en forêt, quoi.
7: Ouais. Et vous êtes favorable à ce qu'on élargisse le périmètre d'interdiction des voitures et qu'on le fasse tous les étés?
13: Oui, parce que la nature, de toute façon, il faut y faire attention. Elle est fragile, donc bon, moi je le connais plus dans les Hauts-de-Vosges. Je sais que depuis longtemps, notamment l'été, hein, beaucoup de secteurs forestiers sont des fois autorisés plutôt en hiver, mais même pas en été, en fait.
6: Vous avez vu la forêt cet été? Elle s'est dégradée de quelle manière? Elle était en danger de quelle manière? Vous avez vu quoi?
13: Ah ben la fragilité des arbres, hein, c'était assez affolant, puisque le système racinaire, tout ça, les branches même cassaient, on va dire, de façon sans même gros coup de vent, hein, donc il y a vraiment un stress hydrique qui est très important, et là il y a beaucoup peut-être d'arbres qui ne passeront pas le prochain hiver, on va dire.
7: Et vous qui avez l'habitude justement de vous balader dans les Hauts-de-Vosges, est-ce que vous avez vu davantage de voitures, davantage de personnes qui faisaient n'importe quoi, des barbecues sauvages, qui allumaient des feux pour des bivouacs où il n'avait pas lieu d'en allumer, bref, avec des incivilités qui se sont développées ou pas?
13: Oui, oui, quand même. Bon, on le voit sur les médias, les réseaux. Moi, j'en ai vu un petit peu parce que je fais un peu de la médiation pour le parc des Ballons des Vosges, notamment l'été. Bon, ça, c'est l'engouement qui a pris, on va dire, depuis l'ère post-Covid pour la nature et principalement dans les Vosges, quoi. Donc, pratiquer beaucoup d'activités. Or, c'est bien, il y a un accès facile à la nature. Mais des fois, ben, il faut aussi savoir un petit peu où on va, quoi.
7: Oui, parce qu'on a l'habitude de dire je vais en forêt, je suis un peu chez moi. Mais non, parce qu'on est toujours chez quelqu'un en fait en forêt.
13: Mais toujours chez quelqu'un d'autre. Et c'est souvent, enfin chez quelqu'un. En tout cas, j'ai la propriété de quelqu'un, que ce soit de l'État, que ce soit des communes, des collectivités territoriales et même des privés. Hein, on le voit notamment avec certains conflits, par exemple sur les Hautes-Chaumes avec les fermiers aubergistes dans les Hautes-Vosges.
7: Merci beaucoup en tout cas Valérie de nous avoir apporté votre témoignage ce matin, vous qui êtes accompagnateur dans les Hautes-Vosges, donc vous connaissez par cœur le massif vosgien, en tout cas le secteur dans lequel vous baladez en permanence, et votre témoignage est intéressant. Vous venez d'entendre Valérie, vous qui êtes à l'écoute d'ici Lorraine, vous avez peut-être l'habitude de vous balader dans le secteur du massif vosgien, venez nous dire avec Frédéric si vous avez vu les incivilités se multiplier ou si vous voyez des gens faire n'importe quoi quand vous baladez. Et si vous faites partie de celles et ceux qui considèrent qu'il faut interdire les voitures chaque été dans le massif vosgien, on rappelle que pour cet été 2026, plusieurs communes comme Gérardmer, Moyen-Moutier, Senone, mais d'autres encore comme Arches, ont interdit les voitures sur les sentiers, à la fois pour éviter les incivilités, notamment si on fume une cigarette et qu'on éteint pas le mégot ou qu'on fait un barbecue sauvage, mais aussi pour permettre l'intervention des pompiers. 03 83 36 20 20, on écoute vos témoignages et vos réactions jusqu'à 9h30. Il y en a également sur les réseaux sociaux, sur la page Facebook.
6: On vous lit, oui, avec des avis assez différents. Il y a Jeanne qui nous dit des navettes gratuites pour l'accès et interdits aux motos pour le bruit. Mmh. Donc, c'est tout véhicule terrestre à moteur. Les motos faisant partie de ces véhicules terrestres à moteur. Kevin, quant à lui, parle d'un écotourisme responsable des enjeux de la production de l'environnement. Ce serait bien pour l'avenir du massif vosgien, avec des aires de covoiturage ou des bus pour limiter l'accès. Ça limiterait le nombre de véhicules. Trop de personnes prennent le massif comme un produit à consommer. Voilà un avis. Et puis la discussion a un petit peu dérivé sur les VTT électriques et Pascal dit interdire les VTT électriques est une absurdité pure. Voilà, à vous de vous exprimer. Si vous aimez notre forêt, on a une des plus grandes et des plus belles forêts de France dans les Vosges. Si vous aimez le massif vosgien, n'hésitez pas. C'est sur les réseaux sociaux, mais plus facilement au téléphone.
7: Oui, puis si vous êtes un élu, vous pouvez aussi nous appeler du secteur vosgien pour nous dire si vous êtes favorable, vous, à interdire en permanence la voiture chaque été sur le sol de votre commune et si vous jugez cette décision logique et importante pour la commune. Et d'ailleurs, dans les communes vosgiennes, s'il y a un élu qui connaît par cœur la forêt, c'est bien le maire de Gérardmer, Thomas Gion. Pourquoi ? Tout simplement parce que Thomas Gion est pompier volontaire, il est toujours actif, il assume sa décision d'avoir restreint l'accès à certaines parties du massif, évidemment au départ de sa commune de Gérardmer, sur les hauteurs de Gérardmer.
14: J'ai toujours ma casquette de pompier volontaire et celle-là elle est extrêmement importante parce que je suis sur le terrain quasiment au quotidien. J'étais un des premiers intervenants sur le feu du Toli, donc ça m'a quand même fait cogiter. Donc on a pris un arrêté justement pour limiter les accès aux forêts, aux voitures. Moi je préfère qu'on se prive mais qu'on conserve la beauté de nos forêts, qu'elles soient vertes. C'est une vraie richesse sur le côté également touristique en termes d'image et surtout moi j'ai envie que nos habitants continuent d'avoir un environnement qui soit vert. Donc des fois, effectivement, on prend des décisions qui ne sont pas comprises par tout le monde. Mais si je reprends l'exemple du feu du Toli, quand vous montez avec un camion citerne feu de forêt qui fait une certaine largeur, la largeur de la route, et vous vous retrouvez face à des voitures de particuliers, vous ne pouvez plus avancer. Et le feu, nous, il ne nous attend pas. Donc soit on se conserve des accès qui sont rapides pour pouvoir intervenir vite, c'est le secret du feu de forêt, soit ça ne peut pas marcher. Donc oui, il faut que ça avance.
7: Le maire de Gérardmer, Thomas Gion, qui a donc interdit l'accès aux sentiers, aux voitures, en tout cas sur les hauteurs de Gérardmer tout l'été pour éviter au maximum les feux de forêt et pour faciliter le travail des pompiers, Frédéric.
6: Les arrêtés qui étaient pris par les communes cet été, elles faisaient bien sûr également allusion à l'interdiction de feux.
7: Évidemment.
6: Vous l'avez dit, barbecue, feu de la Saint-Jean, c'était pas le bon moment. N'hésitez pas, on continue à vous lire sur les réseaux sociaux ici, Lorraine. Beaucoup de ces réactions viennent d'amoureux de la forêt. Et bien donc sûr, de personnes qui aiment s'y promener, justement. On entendra certainement des randonneurs dans la suite de cette émission. Vous vous exprimez et on aime bien vous écouter. 03 83 36 20 20 jusqu'à 9h30.
14: J'ai toujours ma casquette de pompier volontaire.
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6: N'hésitez pas à venir nous rejoindre. On est ce matin sur le sujet de l'interdiction d'accès aux voitures au massif Vosgien en période estivale. Une période de grande chaleur, de grande sécheresse comme celle que nous avons vécue cet été oblige à protéger le massif Vosgien et les forêts vosgiennes. Venez nous donner votre avis. Ce sera juste après le nouveau titre de Marc Lavoine. 03 83 36 20 20. Je n'étais pas là.

0: Marc Lavoine qui est en duo avec Patrick Fiori, et c'est leur nouveau titre, ça s'appelle Occupé, il est 9h19.
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0: Et on prend soin de la forêt vosgienne et du massif vosgien, Mathieu Barbier, en faisant écho aux arrêtés qui ont été pris cet été par pas mal de communes pour interdire les véhicules terrestres à moteur dans le massif vosgien.
2: Oui, et ça fait réagir. Les pompiers saluent cette mesure, on va en entendre un dans un instant, parce que l'une des raisons pour lesquelles les communes ont pris ces arrêtés, c'est justement pour éviter que les voitures n'obstruent le chemin des sentiers qui permet aux pompiers d'intervenir le plus rapidement possible lorsqu'il y a un feu. Parfois, ils ne peuvent pas passer, ces pompiers. Donc ça, c'est compliqué, mais c'est aussi pour éviter qu'il y ait trop d'incivilité. Parce que moins de voitures, ça veut dire quand même moins de personnes, quoi qu'on en dise, et ça évite les mégots qui sont pas éteints, ça évite les bivouacs où on laisse traîner n'importe quoi, ça évite les barbecues sauvages. Donc c'est pour ça qu'il y a beaucoup de communes comme Senones, Moyen-Boutier, Gérardmer, Arches, Archettes et j'en passe, qui ont décidé de limiter l'accès des voitures au massif. C'est l'occasion évidemment pour nous de vous demander, qui avez l'habitude peut-être de vous balader dans le massif, si vous trouvez que c'est une bonne mesure. Alors vous nous appelez au 03 83 36 20 20 pour réagir jusqu'à 9h30. Nous sommes allés avec Thierry Collin recueillir l'avis de quelques randonneurs dans le massif des Vosges sur cette interdiction des voitures dans plusieurs communes. Voilà leur avis.
3: Il y a beaucoup de monde sur le massif cet été.
4: C'est blindé de partout.
5: Il y a du monde. On a dû tourner un petit peu pour avoir des places. C'est vrai que même des voitures sont garées un petit peu partout, n'importe comment. Pendant la randonnée, à un moment donné, c'était un peu l'autoroute, quoi.
3: Sur les sentiers, on doit laisser passer les gens. Il y a vraiment le côté vraiment très autoroute. C'est fou, en quelques années, l'essor que ça a pris, c'est incroyable.
6: Ça peut se comprendre. Après, il y en a qui se garent très mal aussi.
7: Pas mal de monde. J'étais surprise.
8: Là, on a fait des lacs. Les lacs sont bas. On n'a jamais vu ça, hein. C'est sec, hein.
9: Régulièrement, il y a des voitures qui bloquent les chemins, les accès. On a mis une demi-heure à se garer. C'est l'enfer. Moi, en 20 ans, j'ai jamais vu ça. C'est pas les Vosges que j'ai connues, les arbres qui dépérissent, les bois étaient déjà bien malades avant, les chênes, hêtres, frênes, là la sécheresse fait vraiment du mal. C'est sec vraiment partout, quoi.
3: L'accès aux pompiers, l'accès aux services de secours, c'est quand même le plus important.
10: Il y a un peu trop de monde, moi ça me dérange pas du tout qu'on restreigne, au contraire.
4: Avec les sécheresses, c'est aussi normal, faut laisser l'accès aux pompiers, le vent à mon avis ça partirait à une vitesse phénoménale.
2: Voilà, beaucoup de réactions de randonneurs compilées en quelques secondes par Thierry Collin. On voit que c'est une préoccupation majeure, on voit que les arguments sont différents en fonction des uns et des autres sur l'amour que l'on peut porter à la nature et les inquiétudes qui, on le voit, sont protéiformes. Ça ne risque pas de s'arranger avec ce dérèglement climatique et on voit que ce sujet aussi intéresse sur les réseaux sociaux.
0: Hein. Oui, Jocelyne nous dit, s'il faut faire des kilomètres sur la route pour accéder à la forêt, il faut aussi permettre aux humains de se rafraîchir. Ouais. Voilà.
2: Avec des points d'eau, c'est ça, mais le problème c'est qu'il n'y a pas beaucoup d'eau en ce moment.
0: Ouais. Et puis, il y a des avis, je fais tout à pied, dit William, mais un jour je serai vieux, et vous aussi. Et donc, se garer en forêt permettra de continuer à aller encore en forêt, peut-être comme certaines autres propositions, mettre des aires de covoiturage plus proches ou mettre des navettes à l'intérieur de la forêt pour rapprocher les humains des zones de promenade.
2: Et on le disait, l'une des raisons pour lesquelles ces arrêtés ont été pris par plusieurs élus de communes vosgiennes, c'est notamment pour permettre aux pompiers de passer avec leur camion en cas d'incendie et de ne pas être gênés. On l'a vu, souvenez-vous, mais dans un autre domaine, vous savez, quand il y a eu l'éclipse de lune sur le plateau de Malzéville,
0: du soleil, ouais.
2: Ouais, les voitures était garé n'importe où, visiblement, et pour les secours, c'était impossible de passer. Ils ont dû déplacer des voitures à la main, pratiquement, pour pouvoir partir, pouvoir passer.
0: Dès qu'il y a affluence.
2: Exactement. Donc là, ces arrêtés servent aussi à ça. Alors, on est allé demander à notre invité ce matin, à 8h moins le quart, Kevin Seyère, qui est de la CGT du SDIS des Vosges, du centre de secours, si justement ces arrêtés avaient permis de fluidifier un petit peu leur trajet pour aller faire leur travail et éteindre des débuts d'incendie, sachant que cet été a été plutôt calme dans les Vosges, évidemment, par rapport à d'autres étés. Écoutez Kevin Seyère.
11: Aujourd'hui, on voit que sur toutes nos phases d'extinction et tout, ça devient très très compliqué. On se retrouve à dérouter des moyens qui sont en transit pour aller éteindre un feu, à les rengager avant qu'ils arrivent sur place sur un deuxième feu, parce que ça brûle à plusieurs endroits et qu'on n'arrive plus à faire face à cette demande. Donc effectivement, si on arrive à agir sur la prévention, la sensibilisation, ne serait-ce qu'en limitant l'accès à nos forêts, si ça permet de les préserver, ça peut être une des solutions. Quand on sait que 9 sur 10 sont d'origine humaine, il n'y a pas trop de doute là-dessus, quoi.
2: Et vous pensez qu'il faudrait généraliser cette mesure toute l'année et pas seulement la limiter à la période estivale ?
11: Après, il faut voir en fonction des besoins, des conditions météorologiques, du taux d'humidité, etc., etc. Il y a beaucoup de choses qui rentrent en ligne de compte. Après, on peut pas non plus empêcher la population d'accéder à nos forêts en permanence. Mais il faut trouver le bon équilibre, le bon ratio balance bénéfice-risque sur ces mesures.
2: Kevin Seyer de la CGT du SDIS des Vosges.
0: Et bien, vous continuez sur ce sujet-là, bien sûr, à vous exprimer et on continue à vous lire sur les réseaux sociaux d'ici Lorraine. Merci Mathieu Barbier. Tous les jours, un sujet différent. Vos réactions sont les bienvenues entre 9h et 9h30. On se retrouve demain matin.
2: Exactement, à 9h.
0: C'est une bonne idée. Il est 9h25. Vous écoutez ici Lorraine. Voici Casey and the Touch Hit Band. Oui, dit mieux, ça aurait été mieux. Hein. That's the way it is.

Et si vous participez à un blind test, retenez bien que That's the way I like it est chanté par Casey and the Sunshine Band. Le tout, c'est de le dire le plus vite possible. Ici, c'est vous, continue bien sûr, avec Nathalie Million, qui nous rejoint à 9h30 dans 3 minutes, juste après la copine de Julien Clerc, qui s'appelle Hélène. Bonne matinée.

0: Hélène, Julien Clerc chantait. Bienvenue, vous écoutez ici Lorraine. Et ici, c'est vous et Nathalie Million jusqu'à 11h. Bonjour Nathalie.
1: Bonjour Frédéric. Est-ce que, alors vous n'avez pas encore de petits-enfants, mais quand vous en aurez,
0: non.
1: Est-ce que vous voyez les garder?
0: Bien sûr. Oh là là, moi je suis demandeuse.
1: Donc le message est passé pour les trois enfants de Frédéric qui nous écoutent ce matin. Mais c'est vrai que souvent les parents, les grands-parents, pendant les vacances, sont mis à contribution. Vous savez, on dit les chicoufs.
0: Oui, les chics, ils arrivent, vous firent pas.
1: Ouais. Exactement, peut-être que ça a été votre cas. Pendant ces vacances, on en parle avec vous, jusque 10h, est-ce que vous avez gardé vos enfants? Est-ce que c'est vos petits-enfants, pardon? Est-ce que c'est plutôt une bonne chose? Est-ce que c'est pesant? Est-ce que cela vous empêche de faire quelques activités, de partir en vacances? Est-ce que vous savez dire non? Ça, c'est votre problème.
0: Mais non, mais moi, je veux.
1: Oui, mais peut-être qu'un jour, vous aurez envie de dire, non, j'avais prévu autre chose.
0: On va et puis, c'est piscine, compliqué.
1: Voilà. 03 83 36 20 20, on en parle avec vous. Jusque 10h, sur votre radio, ici Lorraine.
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1: On va faire un petit tour sur la route avec une information qui vient juste d'arriver dans les Vosges. Si vous êtes du côté de Rupt-sur-Moselle, un incendie est signalé en ce moment au restaurant Bolla. Je ne sais pas si je prononce bien son nom. Sont nos amis d'Inforadar Vosges qui nous donnent cette information. Donc si vous êtes dans le secteur à Rupt-sur-Moselle, incendie dans un établissement, dans un restaurant, n'hésitez pas à nous appeler pour nous donner plus d'informations et surtout les conséquences de cet incendie sur la circulation ce matin. Et puis en Meurthe-et-Moselle, sur l'A33, un accident qui est arrivé il y a quelques minutes maintenant, juste avant la sortie d'Ombal-sur-Meurthe. On est dans le sens Nancy-Lunéville. Quand vous allez vers Lunéville, ce sont deux voitures qui sont entrées en collision. Apparemment, elles sont sur la bande d'arrêt d'urgence. Là aussi, vous avez plus d'informations. 03 83 36 20 20. Merci à Marie de Blainville-sur-Lot qui nous a confirmé la réouverture du pont de Frouard sur l'A31. On attendait cette ouverture avec impatience dans le sens Nancy-Metz. On circule à 90 km/h de nouveau. Ça faisait longtemps. En tout cas, on est content. C'est la bonne nouvelle du matin. 03 83 36 20 20, vous êtes nos yeux sur les routes de Lorraine.
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1: Bon, cette question va vous concerner forcément. Est-ce que garder ses petits-enfants, c'est un plaisir? Est-ce que c'est un devoir familial? Est-ce que c'est une corvée? Vos petits-enfants, vous les gardez avec plaisir ou parfois parce que vous n'osez pas dire non à vos enfants? C'est la question qu'on vous pose ce matin au 03 83 36 20 20. C'est avec un quart de la population française, 15 millions de Français sont grands-parents, c'est beaucoup hein, quand même. Alors l'âge moyen aujourd'hui auquel on devient grand-parent, c'est 55 ans. Ça veut dire qu'on est jeune, c'est mon âge. Hein. Je ne suis pas encore grand-mère, mais voilà, à 55 ans, les Français deviennent grands-parents. Souvent, ils sont encore actifs, ils ont des activités, ils sont de plus en plus jeunes. Alors, comment ça se passe avec les petits-enfants? Venez nous le dire ce matin, 03 83 36 20 20. On vous a posé la question. Dans la rue, 2/3 des moins de 6 ans sont gardés par leurs grands-parents le soir, le week-end, pendant les vacances scolaires. Pour Isabelle, c'est plutôt une bonne chose, mais il ne faut pas tirer sur la corde.
3: C'est bien qu'ils les gardent, sachant qu'il ne faut pas que ça devienne une obligation. Il ne faut pas que les parents mettent une pression sur les grands-parents, du style, dès qu'ils ont quelque chose, une invitation, des vacances ou des motifs personnels, ou même un travail, et obliger les grands-parents à garder leurs petits-enfants. Mais enfin, je pense que c'est une bonne chose que les grands-parents implique dans l'éducation des petits-enfants.
1: Et vous, vous en pensez quoi? On vous le demande ce matin jusqu'à 10h. Ici Lorraine et vous, 03 83 36 20 20, je vous attends.
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1: 1981, François Mitterrand arrive au pouvoir et la France découvre un simili-rap avec cette chanson Chagrin d'amour, chacun fait ce qui lui plaît.

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0: C'était vraiment une nouveauté, hein, il y a plus de 40 ans maintenant, 1981, Chagrin d'amour, chacun fait ce qui lui plaît.
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0: Ça, vous pourrez peut-être l'expliquer à vos petits-enfants que le premier rap, bah, c'était ça en 1981, ou c'est comme ça que les Français l'ont connu. Bonjour Martine.
2: Bonjour Frédéric.
0: Ah, c'est Nathalie, monsieur, vous voulez m'appeler Frédéric Martine, il n'y a pas de souci.
2: Ben, on y a eu Frédéric avant.
0: Effectivement, donc, effectivement.
2: Voilà, je crois que c'était toujours elle.
0: Et alors, tous les jours, entre 9h et 10h, un premier sujet, entre 9h et 9h30, un sujet, on va dire, plus d'actualité. Et puis, à partir de 9h30, un sujet de société, où on vous demande votre avis. Et aujourd'hui, c'est sur les grands-parents et les petits-enfants qu'on vous demande de réagir. Vous, Martine, vous avez gardé vos petits-enfants, ou vous les gardez?
2: Ben, je les ai gardés, je les garde encore.
0: Vous êtes mamie depuis combien de temps?
2: 16 ans.
0: 16 ans, donc vous avez été mamie très jeune.
2: Oui.
0: Vous aviez quel âge?
2: J'ai 66 ans.
0: Donc à 50 ans, vous étiez mamie, si j'ai bien
2: voilà,
0: compris,
2: Martine. Ça.
0: D'accord. Donc vous gardiez qui et à quelle fréquence? Comment ça se passait?
2: Ben, soit aussi, je me rappelle ma toute première fois où j'ai gardé ma première petite fille. Les parents voulaient aller à la foire à Nancy un soir, et moi, il était hors de question qu'ils y aillent avec le bébé qui était né au mois de février. Oui. Donc, je l'ai gardé ce soir-là.
0: D'accord. Avec un petit peu d'appréhension, j'imagine. Parce que quand c'est les siens, c'est quelque chose. Non, c'est pas les siens. Et ensuite, c'est devenu récurrent. Vous avez été une mamie du mercredi, vacances?
2: Ben, pendant les vacances, mais pas toutes les vacances.
0: Oui.
2: Puis de toute façon, ils savaient, nous on leur disait, voilà, on part en vacances de temps à temps, donc ils savaient qu'à ce moment-là, on ne pourrait pas les garder.
0: Donc ce n'est pas vous qui vous adaptez, ce n'est pas vous qui vous adaptez à l'emploi du temps de vos enfants,
2: non,
0: mais c'est eux qui s'adaptent. Et c'est facile de faire ça, Martine?
2: Oui, c'était très bien.
0: Tout le monde a compris.
2: Bon, des fois aussi, on faisait en fonction d'eux, mais voilà...
0: Oui, et puis il y a les urgences, le gamin qui est malade le matin,
2: voilà,
0: qui ne veut pas aller à l'école, et il faut dépanner. Vous en avez combien, Martine, des petits-enfants?
2: J'en ai 7.
0: Comment on les occupe?
2: Quand ils sont petits, c'est du coloriage, c'est des petits travaux manuels, c'est des promenades, jouer dans le jardin. Puis là, je vois maintenant, j'ai les deux sœurs, c'est pas les deux, qui ont 17 et 15 ans,
0: oui.
2: Et qui viennent toujours chez mamie, parce que elles ont lié des liens avec les enfants du village, quoi,
0: oui.
2: Qui ont à peu près le même âge qu'eux.
0: Oui.
2: Elles viennent chez mamie, mais c'est plus pour mamie, quoi. Même si on aime bien mamie, c'est plus pour les copines.
0: Ouais, c'est aussi pour mamie, à mon avis. Est-ce que vous vous étiez fixé à un seuil, c'est-à-dire que 7 petits-enfants, on n'en garde pas 7 en même temps, on se limite à 2, à 3?
2: Le plus que j'ai gardé, c'est 3 ensemble.
0: C'est beaucoup, hein.

0: déjà.
1: Oui. Ouais, j'étais assistante maternelle. Hein,
0: ah. Donc vous saviez faire. Mais c'est pas la même chose, j'imagine, garder les petits-enfants et les enfants des autres.
1: Parce que des fois, j'avais mes petits-enfants, bon, quand le mari était là, avec ceux que je gardais. Et comme ceux que je gardais partaient, ou que je les avais pas le mercredi ou la porte, il y a une de mes petites filles un jour qui m'a dit « Oh, mamie, t'es plus cool quand il n'y a que nous. »
0: Ah, ben oui, parce que c'est pas non plus la même responsabilité, c'est pas le même
1: ah,
0: métier.
1: Ah, ben non, c'est pas pareil.
0: Et on n'y met pas la même chose. Donc aujourd'hui, vous en avez encore des petits, Martine ?
1: Bah, la plus petite a 7 ans.
0: Et donc vous la gardez de temps en temps ?
1: Oui, ça arrive, oui.
0: Ils sont dans le coin, si je comprends bien, les petits-enfants ?
1: Bah, il y a Dieu-Loire.
0: Ouais.
1: Bon, voilà, c'est tout près. Ouais. Et puis sinon, c'est un max. C'est, bon, la plus petite est dans les Vosges, à la Bresse.
0: Ça, c'est une chance hein, d'avoir ses enfants et ses petits-enfants, pas trop loin. Voilà. Martine, merci de nous avoir appelés. J'aime bien partager votre expérience. Et puis n'hésitez pas, les matins, à passer un petit coup de fil si le sujet vous intéresse, entre 9h30 et 10h. Je vous embrasse, Martine.
1: Allez, au revoir et puis bonne journée à
0: bonne
1: vous
0: journée
1: et à
0: vous.
1: Tous les auditeurs.
0: Bonne journée, je vous embrasse, Martine. Voici Mel at Work, Who Can It Be Now. Et puis on vous pose cette question sur les petits-enfants. Est-ce que garder vos petits-enfants, c'est un devoir ? Est-ce que c'est un plaisir ? Est-ce que vous savez dire non parfois à vos enfants ? Comment vous les occupez ? Comment ça se passe chez vous ? Et qu'est-ce que vous leur transmettez ? 03 83 36 20 20, on en parle jusque 10h.

0: At Work, Who Can It Be Now. Vous l'écoutez sur votre radio en Lorraine, ici Lorraine. Est-ce que vous gardez vos petits-enfants? Est-ce que vous le faites par plaisir, par devoir familial, parce que voilà, vos enfants n'ont pas d'autre solution? Est-ce que c'est une corvée? Oui, on a le droit de le dire aussi. Vos enfants, vous les gardez avec plaisir ou parfois parce que vous n'osez pas dire non à vos enfants? Venez nous le dire ce matin au 03 83 36 20 20 et puis expliquez-nous comment ça se passe au quotidien. Comment est-ce qu'ils vous appellent? Est-ce qu'on a encore le fameux pépère et mémère courant hein, en Lorraine? Est-ce que vous les occupez de façon un peu traditionnelle pour les enlever des tablettes et des téléphones? Est-ce que vous cuisinez avec eux? Vous sortez? Qu'est-ce que vous leur faites faire? Bref, venez nous expliquer tout cela ce matin, jusque 10h, 03 83 36 20 20.
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0: Est-ce que vous gardez vos petits-enfants, comme beaucoup d'ailleurs de Français et de Françaises? Il y a 15 millions de grands-parents en France, et parmi ces grands-parents, il y a Marie-Jo qui est à Malelois. Bonjour Marie-Jo.
4: Bonjour Nathalie.
0: Bon, grand plaisir de vous retrouver, vous avez passé de belles vacances?
4: Oui, oui, ça va, pas mal.
0: Un peu chaudement quand même, hein?
4: Oui, on est resté enfermé souvent.
0: Et ça va comme en Lorraine, on passe d'une saison à l'autre, on est passé de l'été à l'hiver, donc ça ira mieux.
4: Ben c'est ça.
0: À partir d'aujourd'hui. Est-ce que vous gardez vos petits-enfants, Marie-Jo?
4: Eh bien, j'en ai qu'une seule, hein, oui. Qui a maintenant 15 ans. Et donc, quand elle est née, bon, ben, je l'ai gardée à partir de l'âge de 6 mois. Ma fille n'a pas trouvé de place en crèche, alors, puis elle habite dans le village, hein, elle habite à 100 mètres de chez moi. Donc ben voilà, j'ai gardé ma petite fille. C'était beaucoup de boulot parce qu'elle dormait jamais. Je l'avais toujours dans les bras. Chez eux, elle dormait pas. Et puis je l'ai gardée jusqu'à ce que mon mari fasse son AVC. Donc je pouvais plus m'occuper d'elle, quoi. Donc je l'ai eue pendant 5 ans.
0: Voilà. Donc jusqu'à ses 5-6 ans à elle, c'est ça?
4: Voilà, c'est ça. Je l'emmenais à l'école et tout. Oui.
0: Donc là, c'était une garde récurrente, c'est-à-dire que vous faisiez le rôle d'une nounou, Marie-Jo, en plus.
4: Ah
0: du
4: oui, complètement. Hein.
0: Et alors, comment ça se passe? Est-ce que c'est une bonne chose selon vous? Est-ce que parfois c'était difficile, pesant? Est-ce qu'on a tous les jours envie de faire ça, Marie-Jo?
4: Ben non, pas vraiment. Ouais. En plus, bon, j'étais mon premier plaisir une fois que j'étais en retraite, c'était de pas me lever très tôt.
0: Ah oui.
4: Donc j'étais j'étais réveillée à 7h. Bon, c'est pas encore trop tôt. Et puis voilà, j'attendais ma fille qui arrivait avec la poussette. Et puis voilà, puis j'avais quand même 12 heures par jour. Hein. Ça, ouais. C'est quand même beaucoup de... C'est beaucoup de travail. J'aimais beaucoup ma petite fille, mais c'était beaucoup de travail.
0: Oui, ça n'empêche pas qu'on les aime. Hein, mais un travail et une responsabilité. Vous en avez parlé avec votre fille, Marie-Jo?
4: Pardon?
0: Vous en avez parlé avec votre fille, Marie-Jo?
4: Non, j'ai pas osé lui dire. Non, j'ai pas osé lui dire.
0: Ben, on verra quand elle sera grand-mère elle-même. Hein.
4: Voilà, c'est ça.
0: Quel lien vous avez tissé avec votre petite fille? Vous pensez que ces premières années, elles sont essentielles?
4: Ah oui. Ben, on est très complices. Elle aime faire plein de choses avec moi maintenant, même à 15 ans. Elle me dit, mamie, tu fais quoi? J'ai envie de faire de la peinture. Alors, allez, viens, on fait de la peinture. On fait des perles. Elle dit toujours, je suis très, très créative comme mamie. Voilà.
0: Oui, parce
4: donc,
0: que vous
4: on
0: avez
4: s'entend
0: fait
4: bien
0: choses.
4: Sur des tas de choses. On va à la piscine ensemble avec ma fille, avec elle. On fait plein de choses.
0: Donc vous êtes passée de nounou à copine, si j'ai bien compris.
4: Voilà, c'est ça, elle me raconte tout ce qui se passe dans sa vie.
0: C'était un peu
4: très bavarde, comme moi.
0: En beaucoup plus jeune, Marie-Jo, c'est un peu la mamie de la boum, vous vous souvenez, hein, avec Sophie Marceau.
4: Oui, voilà, c'est ça, c'était tout à fait ça.
0: C'était en beaucoup plus jeune. Vous avez commencé à la garder à quel âge, Marie-Jo? Vous étiez jeune?
4: J'étais en retraite, hein. C'était ma première année de retraite, et elle avait 6 mois, alors c'est beaucoup.
0: Okay.
4: Puis ce qui était le plus dur, c'est qu'elle ne dormait jamais. J'avais toujours sur les bras, parce que bon, elle a eu il y a eu des soucis à la naissance, hein, elle a failli mourir. Donc ma fille, ben du coup, quand elle était en congé maternité, elle l'avait toujours dans les bras et tout. Donc ma petite fille, elle a gardé cette habitude là, quoi.
0: Merci pour votre franchise, Marie-Jo, parce que c'est pas toujours facile de dire ce genre de choses, même si on les aime et de façon inconditionnelle, Marie-Jo, vous l'avez bien dit, vous l'adorez, oui, votre petite fille. Mais au quotidien, ça peut parfois être compliqué quand on joue le rôle de nounou. Je vous embrasse, Marie-Jo, puis j'espère vous entendre souvent cette année.
4: Bien sûr.
0: Je vous embrasse.
4: Je vous aime. Allez.
0: Bonne journée. Moi aussi, je vous aime. Bonne journée à vous, Marie-Jo. On va écouter Céline Dion, sa nouvelle chanson. Elle s'appelle Dansons. Céline Dion, dont on va beaucoup parler dans les jours qui viennent, qui n'est pas encore grand-mère, hein, mais ça pourrait bien arriver avec René Charles. On en parlera avec ses concerts parisiens. On l'écoute.

0: fait une chaîne de cadeaux. C'est Jean-Jacques Goldman qui fait un cadeau à Céline Dion. Et Céline Dion qui nous fait un cadeau à nous tous. On l'attendait depuis longtemps. Dansons, vous l'écoutez sur Ici Lorraine.
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0: Qu'est-ce qu'on fait de ces enfants quand on reprend le boulot, mais pas eux? On les refile aux grands-parents, bien sûr, les seuls sur qui on peut vraiment compter. Aujourd'hui, Fred Ballard nous explique que c'est pas toujours hyper fiable, les grands-parents comme éducateurs.
2: Désolée de t'embêter, maman, mais c'est juste pour savoir, ça s'est bien passé le coucher de Lucie ou pas? Comment ça, elle est toujours pas couchée? Mais il est 23h, maman. Mais attends, elle mange quoi, là? J'entends des bruits de bouche. Des M&M's?
3: Désolé les parents, mais les M&M's à gogo avant le dodo, c'est la base pour que les grands-parents deviennent des dieux vivants et hyper poilants pour les enfants. Donc il faut savoir ce qu'on veut, un mode de garde gratos ou un mode d'éducation irréprochable.
2: Maman, elle a 4 ans, t'en as 72, c'est toi qui décides, d'accord? Comment ça, je suis trop sévère? Moi, je suis trop sévère? À 14 ans, j'ai voulu aller au lycée sans barrette et sans serre-tête, tu m'as privé de sortie pendant une semaine. J'ai dit un gros mot, privé d'argent de poche. À 17 ans, je me suis percé les oreilles, tu m'as traité de punk à chien et t'as dit que j'aurais jamais mon bac. Mais maman, t'as eu 4 gosses, là, c'est quoi ce laxisme? Quand elle aura 6 ans, ce sera quoi? Elle voudra fumer son premier pétard, tu vas lui acheter une barrette de shit? À 10 ans, elle voudra faire sa première cuite, tu vas lui faire une rangée de shot?
3: Quand on dit que les petits-enfants, c'est la vengeance des grands-parents, c'est pas faux. Hein. Des années passées à culpabiliser d'être une mauvaise mère pour enfin pouvoir initier la nouvelle génération au plaisir non coupable, c'est que du bonheur. Et pour les pères, c'est presque pareil.
4: Qui est-ce qui le garde ce soir, les enfants? Qui est-ce qui est? Mamie? Oui, c'est moins cher, hein, mamie. Hein. Ouais, voilà. Combien de fois j'ai fait à ma mère: maman, tu peux garder Naël cet après-midi? Oh oui, tu reviens pas le chercher dans 3 jours comme la dernière fois. Hein. J'ai dit, maman, c'est la chair de ta chair. Oui, on doit au théâtre demain soir avec ton père, laisse tomber. Je le donne à son autre grand-mère. Ah non, pas la sorcière marocaine.
3: Ben voilà, chacun sa méthode pour refourguer ses gosses aux grands-parents. Mais quand on s'appelle Diane Segar ou Fabrice Eboué, il faut intégrer que les papy-mamies d'aujourd'hui sont d'anciens punks. Hein, donc mieux vaut en rire en famille.
0: Merci beaucoup Fred. On réécoute et qu'on écoute tous les jours sur votre radio. Ici Lorraine. Dans un instant, les informations. Le flash avec Mathieu Barbier, juste après REM, Everybody Hurts.

0: accrochés même à 10h. Moi j'adore cette chanson. Everybody Hurts. RM, vous l'écoutez sur Ici Lorraine.
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0: Excellente journée à l'écoute d'Ici Lorraine, il est 10h. Le flash est présenté par Mathieu Barbier. Bonjour Mathieu.
2: Bonjour. Nancy n'est toujours pas certaine d'avoir un nouveau palais de justice, mais le garde des Sceaux Gérald Darmanin, en visite hier dans l'actuelle cité judiciaire délabrée, a promis d'inscrire le projet dans le budget 2027, mais il réclame en contrepartie la participation des collectivités. Métropole, département et région, au total, le projet pour sortir de terre ce nouveau palais de justice dans le quartier Alstom coûterait 110 millions d'euros. Après Gérald Darmanin hier, c'est Marie-Pierre Védrenne, ministre chargée de la citoyenneté, qui est en visite à Nancy aujourd'hui. Un déplacement sous le thème des risques de l'été. Elle participera à une opération de sensibilisation à la noyade, à la plage des deux rives, à Tomblaine. Les pompiers sont en colère. Ils réclament davantage de moyens humains et matériels pour assurer leur mission après un été où les incendies se sont multipliés. Invité d'ici matin à 8h moins le quart, le représentant CGT du SDIS des Vosges annonçait des actions locales après la mobilisation nationale prévue à Paris dans tout juste un mois. Le phénomène est évidemment sans commune mesure avec celui vécu par les habitants d'un village dans l'Aude lundi, mais une tornade a été aperçue dans les Vosges hier par un chasseur d'orage. C'est entre Neuchâteau et Mont-les-Neuchâteaux. Heureusement, cette tornade s'est formée et elle s'est déplacée loin des habitations. Cette vidéo du photographe amateur que nous avons joint est à retrouver sur ici.fr et il faut dire qu'elle est assez impressionnante. Une enquête est ouverte après la mort d'un homme percuté par un train. Hier après-midi à la Neuveville devant Nancy, la circulation ferroviaire a été perturbée quelques heures. Au championnat du monde d'aviron sur le plan d'eau d'Amsterdam, ça passe pour nos deux athlète Laura Mia Masma en 4-2 couple et a terminé 3e de sa série hier avec ses coéquipiers. Elle disputera sa demi-finale demain en para-aviron. Laurent Cadeau disputera lui également la finale, cette fois du 4 barré mixte. Il a pris la deuxième place de sa demi-finale hier. La disparition d'une légende de la musique country, Dolly Parton, que vous connaissez peut-être, c'est en tout cas une icône aux États-Unis, s'est éteinte à l'âge de 80 ans. Elle a déclenché cette mort, une vague d'hommages dans tout le pays, de Beyoncé à Taylor Swift en passant par Donald Trump. Les drapeaux du pays sont en berne plusieurs jours. Et puis 3 livres récompensés par les jurys du Festival international de géographie de Saint-Dié-des-Vosges, avec notamment le prix Amerigo Vespucci remis au livre Le 7e siffleur de Colin Niel. Le fixe est du 2 au 4 octobre à Saint-Dié avec pour thème le paysage.
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2: Éveillez vos 5 sens, Nathalie, pour me donner la météo du jour.
0: J'y crois pas, la météo, je sais pas si le prévisionniste est en burn-out, mais je lis après un début de journée ensoleillé. Le ciel se voile. Vous avez vu le soleil, vous, ce matin?
2: Non, après un début de soleil, c'est vous qui avez du mal. Après un début de journée voilé, le soleil va s'imposer.
0: Et 25 à 28 au meilleur de la journée, il faisait 14 au lever du jour. Je sais pas comment on va aller jusque 28.
2: Ça peut monter très vite.
0: Bon, je suis comme Saint Thomas, je ne crois que ce que je vois. Donc on verra cet après-midi. Pour l'instant, c'est gris voilé et un petit peu nuageux et pluvieux sur la région. On prend notre mal en patience. Bel après-midi à l'écoute d'Ici Lorraine.
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0: Mardi prochain, chouette, c'est la rentrée. Les enfants, petits et grands, vont retrouver leurs copains, leurs instits, leurs professeurs, la cour d'école. Mais pour un enfant sur 10, c'est aussi le retour et les retrouvailles avec les harceleurs ou la découverte du harcèlement scolaire. Un enfant sur 10 en France. Les chiffres sont effroyables. Alors nous, qu'est-ce qu'on fait? Eh bien, on en parle. Et on en parle ce matin avec un ancien enfant harcelé. Quelqu'un qui a décidé de ne pas rester silencieux et de faire et de lutter et de parler de harcèlement. Il s'agit d'Ilan Meyer. Bonjour Dylan.
5: Bonjour.
0: Merci d'être avec nous ce matin. On va dans un instant découvrir votre association Résilience et tout ce que l'on fait au quotidien pour lutter contre le harcèlement scolaire. Il ne disparaîtra pas, le harcèlement.
5: Non, on pourra faire tout ce qu'on peut faire et tout ce qu'on est en mesure de faire. Le harcèlement, c'est quelque chose avec lequel il faut vivre dans notre société. Et on voit qu'avec les réseaux sociaux, on en reparlera un peu après, c'est loin d'être fini malheureusement.
0: Donc ça ne disparaîtra pas, mais il faut en parler et il faut s'armer et armer nos enfants contre le harcèlement.
5: Oui, tout à fait. La prévention, c'est le premier rempart contre le harcèlement. Et puis de libérer la parole, de ne pas faire de ce sujet un tabou au sein des familles, c'est très important.
0: Eh bien, on en parle avec vous dans un instant sur votre radio. Ici Lorraine.
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0: Une époque où on ne parlait pas encore de harcèlement, elle a parlé des moqueries qu'elle a subies enfant à cause de son strabisme. Dalida, enfant harcelé, certainement. La voici, laissez-moi danser.

0: Dalida, laissez-moi danser Monday Tuesday, vous l'écoutez sur Ici Lorraine.
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0: Dylan Meyer est mon invité ce matin, il est le fondateur de l'association Résilience. Vous l'avez fondé quand, Dylan, cette association?
2: En 2024.
0: Et qu'est-ce que vous faites dans cette association?
2: Alors, dans cette association, en fait, on a trois grands piliers. Le premier, c'est la prévention. Donc, avec toutes les actions de sensibilisation qu'on peut mener dans les établissements et dans tout le milieu, finalement, de l'éducation populaire. La deuxième grande chose, c'est l'action d'urgence. C'est-à-dire, quand un enfant ou une famille est victime, en fait, de harcèlement scolaire, on vient les accompagner avec un parcours qui leur permet d'être écoutés, d'être compris et surtout d'être aidés dans les démarches qu'ils mettent en place et surtout dans l'écoute auquel ils ont accès. Et puis le troisième volet, c'est le volet en fait de l'action à long terme avec la mise en place, et ça on est en train de le mettre en place, d'ateliers par exemple autour du théâtre, de l'expression corporelle ou même de la sophrologie pour permettre aux enfants et aux jeunes de se retrouver dans un milieu où plusieurs enfants ont vécu la même chose et en fait de bénéficier d'une aide à long terme, c'est-à-dire pendant les 2-3 prochaines années après.
0: Sensibiliser, agir, accompagner avec des bénévoles, parce que ce ne sont que des bénévoles dans cette association.
2: Exactement. Alors, c'est en très très grande majeure partie les bénévoles. On a aussi des prestataires qui sont psychologues ou juristes, mais notre action se fonde sur beaucoup de bénévoles, oui.
0: On l'a dit, un enfant sur 10 harcelé. On oublie souvent le pendant. Ça veut dire qu'il y a au moins un enfant sur 10 qui harcèle, et certainement un petit peu plus. C'est pour eux tout ça, hein?
2: Oui.
0: On peut être harcelé un jour, harceleur un autre jour.
2: Bien sûr, et d'ailleurs, Résilience s'attaque aussi à ce problème-là, puisqu'on accompagne aussi des enfants harceleurs, puisqu'il ne faut pas non plus les oublier, et surtout parce que un enfant qui harcèle, c'est un enfant qui ne se sent pas bien aussi, lui, dans sa peau et dans sa tête. Et c'est important qu'il trouve aussi un espace d'expression quelque part.
0: Alors, on l'a dit en démarrant cette émission, le harcèlement, il existe. Il existe depuis longtemps. Il ne disparaîtra pas, c'est quelque chose qu'on doit dire tout de suite. Mais qu'est-ce qu'on peut faire? On doit baisser les bras, on doit se dire, c'est comme ça, il y a des enfants plus faibles et des enfants plus forts, ou alors non, on doit en parler et armer nos enfants contre ce fléau.
2: Alors en effet, il y aura certaines personnes qui considéreront que c'est un phénomène, que c'est comme ça et qu'il faut le vivre, en fait, que ça endurcit les jeunes. Moi, c'est pas ma philosophie. Ma philosophie, c'est de dire qu'il y a déjà assez d'événements dans la vie qui endurcissent une personne et que le harcèlement scolaire, c'est quelque chose qu'il faut à tout prix combattre, qu'il faut à tout prix maîtriser au plus possible, et ça doit devenir un sujet de santé publique.
0: Mais c'est un sujet, on va dire, pas une grande cause nationale, mais c'est un sujet dont on parle de plus en plus. Les politiques se sont saisis de ce sujet-là. On n'en sait pas assez ou on le fait mal?
2: Alors, c'est pas moi qui dirais qu'on en fait pas assez ou qu'on le fait mal, mais en tout cas, je pense qu'il y a encore beaucoup de choses à faire et que toutes les voies de recours n'ont pas été encore utilisées. Moi, quand je vois que je suis président d'une association et que je suis finalement très peu mobilisé par les pouvoirs publics sur cette question, où est l'action finalement des associations dans ce cadre-là? Nous, on demande qu'une chose, c'est que on entame un vrai travail collectif sur cette question et qu'on soit associés réellement à tout ce qui touche au harcèlement scolaire.
0: Vous intervenez dans les établissements, quel niveau? Déjà à l'école primaire, au collège, au lycée, vous venez parler aux enfants?
2: Oui, on commence en école primaire, effectivement, on poursuit beaucoup en collège et dans les lycées. Maintenant, pour rien vous cacher, rentrer dans les écoles, c'est très compliqué. Mmh. Et donc du coup, on a commencé par le milieu de l'éducation populaire aussi pour former nos bénévoles, hein, parce que c'est pas inné non plus d'intervenir comme ça. Et ça prend du temps. Donc pour l'instant, les écoles, c'est encore très marginal, mais on est vraiment présent, surtout dans les centres socioculturels aujourd'hui.
0: Avec des enfants qui sont là pour des activités, et vous qui venez leur raconter quoi, Dylan?
2: Mon histoire, mon parcours, ouais. Premièrement, pour leur dire aussi qu'ils ne sont pas seuls, ouais. Et qu'on a été, nous, enfants avant eux, et surtout en fait pour les faire aussi agir dans les ateliers et pour les associer en fait aussi à ça, et qu'ils puissent se mettre dans différentes positions, que ce soit la position de la victime, aussi du témoin, qui est très important, et puis bien sûr celle aussi du harceleur, parce qu'on tombe vite dans quelque chose qu'on ne maîtrise plus après.
0: Et votre histoire, vous allez nous la raconter dans un instant. Dylan Meyer, le fondateur de l'association Résilience pour un monde sans harcèlement scolaire, on en parle dans un instant avec lui sur Ici Lorraine. Voici le nouveau Florent Pagny, le braquage des sentiments.

0: Laurent Pagny, son nouveau titre, ça s'appelle Le braquage des sentiments. Mon invité est Dylan Meyer. Il est le créateur de l'association Résilience pour un monde sans harcèlement scolaire. On va s'arrêter sur son parcours dans un instant sur Ici Lorraine.
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0: Dylan Meyer est le président de l'association Résilience qui agit partout en Lorraine, Dylan ?
4: Oui, tout à fait.
0: Vous avez des bureaux
4: Alors, on a un accueil téléphonique qui permet effectivement de centraliser toutes les demandes que l'on reçoit sur la Lorraine. Et d'ailleurs, partout en France, hein, on peut être amené à conseiller des familles. Mais effectivement, notre action se porte sur le territoire lorrain.
0: Le numéro, c'est lequel ? On va le répéter plusieurs fois dans cette émission.
4: 07 43 32 13 30.
0: Si vous appelez le standard d'Ici Lorraine, on vous donnera bien sûr ce numéro et il est facilement trouvable sur Internet également. Vous tapez Association Résilience Harcèlement Scolaire et vous allez tomber dessus. Alors, en 2004, vous décidez de créer cette association, c'est pas un hasard. C'est que vous avez été vous-même un enfant harcelé. On peut revenir sur cette histoire que vous racontez aux enfants aujourd'hui.
4: Oui, tout à fait. Alors, moi, le harcèlement, il a commencé dès mon plus jeune âge, puisque dès mon entrée en fait en CP, j'ai commencé en fait à avoir bien des élèves, des enfants, parce que c'est des enfants, qui ont commencé à se moquer de moi, qui ont commencé en fait à prendre de l'ascendance sur moi. Et puis, au fur et à mesure, je me suis aperçu que j'avais aucune aide de nulle part et que le corps enseignant laissait faire, en fait. Et donc, au fur et à mesure, hein, quand il n'y a pas de barrière ni de blocage qui est fait sur ces maltraitances, parce que c'est de la maltraitance, eh bien, on arrive au fur et à mesure à des coups, à des bousculades. Ça a duré jusqu'en classe de CM1 où mes parents ont décidé de me changer d'école. Puisqu'ils étaient au courant, hein, d'une grande partie de ce qui se passait. Alors, il y a toujours des choses qu'on ne dit pas ou qu'on cache un peu. Mais ils se sont très vite rendu compte qu'il y avait un gros problème.
0: Les parents sont démunis face à un enfant qui parle. Déjà, il faut que l'enfant parle. L'enfant ne parle pas forcément. Vous avez parlé tout de suite ?
4: Oui, pour une partie, effectivement, mon problème. Oui. En tout cas, celle qui était la plus simple à dire. Oui. L'autre était beaucoup plus complexe. Mais celle-ci, j'en ai parlé assez rapidement, effectivement. Je pense que les parents, c'est pas tant qu'ils sont démunis, mais c'est qu'ils veulent protéger leur enfant.
0: Oui.
4: Et protéger leur enfant, ça implique à ce que tout le monde s'y mette, en fait, et que les parents ne soient pas seuls, en fait. Et là, pour trouver une réponse institutionnelle de l'éducation nationale, eh bien, c'est très compliqué.
0: Oui, parce qu'il y a la brouille entre deux enfants et il y a le harcèlement. Comment faire la différence entre les deux ?
4: Le harcèlement, c'est quelque chose qui va durer dans le temps, qui va perturber l'enfant émotionnellement, physiquement, qui a plus envie d'aller à l'école, même qui mange moins, qui est très stressé. Enfin, c'est vraiment quelque chose qui vient altérer en fait sa vie de tous les jours, en fait, et la manière dont il était avant. Maintenant, moi, ce que je vous parle de ça, c'est ce que j'ai vécu il y a des dizaines d'années. Heureusement qu'aujourd'hui, ça a quand même évolué, ça a quand même changé. Il y a des choses qui sont mises en place. Et heureusement, moi, quand je le vivais à l'époque, c'était les prémices de ce dont on parlait plus ou moins. Mais encore aujourd'hui, il y a des millions d'enfants chaque année en France qui le vivent et les parents n'ont aucune réponse.
0: La suite de votre parcours n'a pas été simple. Le harcèlement a continué. Vous avez été déscolarisé.
4: Alors, j'ai jamais été déscolarisé parce que j'ai accordé une grande importance à continuer en fait et à tenir ce bâton que je tenais depuis gamin. Moi, donc mes parents m'ont changé d'école en CM1, le CM2 dans une nouvelle école s'est bien passé. Et puis après, c'est l'entrée au collège.
0: C'est dur le collège. Hein.
4: C'est dur le collège et c'est surtout qu'en fait, on se dit chouette, tout est fini, tout va être mis de côté, oui, on va recommencer
0: nouveau,
4: sa vie.
0: Un nouveau lieu, des nouvelles personnes.
4: Et en fait, on reste nous en fait. Ouais. Et le fait de rester nous, on transporte quelque part un peu notre bagage.
0: Ouais.
4: Et puis le harcèlement recommence.
0: Il y a une culpabilité de l'enfant qui grandit, de se dire si on s'attaque à moi, C'est que peut-être je le mérite d'une certaine façon, c'est ça. Hein.
4: Surtout que moi, le harcèlement, il a commencé à cause de mes lunettes, parce que j'avais des lunettes. Alors aujourd'hui, c'est plus le cas. Enfin, en tout cas, on le voit moins. Mais c'est un truc tout bête en fait. Hein. Et puis, ça prend des proportions énormes. Ça brise un enfant. Mais l'adolescent, lui, eh bien, il reste aussi l'enfant qu'il a été avant. Ouais. C'est pas un reset. Et forcément, ben, effectivement, on transporte un petit peu, telle une abeille, le pollen de fleur en fleur.
0: L'adulte que vous êtes aujourd'hui, beau, grand, qui s'exprime bien, qui semble fort, il est toujours l'enfant qui a été harcelé?
4: Oui, et puis je ne veux pas vous cacher que je vous en parlais tout à l'heure. Il y a quelques mois, j'ai eu un accident très bête. Et puis, je vois que le traumatisme est remonté, en fait, d'un coup, encore une fois. C'est encore une bataille, en fait, qu'il faut livrer. C'est une cicatrice qui restera ouverte à vie. On peut la traiter, on peut réussir à s'en sortir. Mais le harcèlement, on ne l'oublie jamais, finalement.
0: Ce que vous faites, c'est d'utilité publique. Elle est reconnue, utilité publique, votre association, ou pas encore?
4: Non, pas encore, parce qu'on veut aussi garder notre indépendance.
0: Ouais. Elle s'appelle résilience. Comme, le mot est beau, le mot est fort.
4: Le mot est fort, c'est un mot qui m'a tout de suite parlé, puisque la résilience, c'est la capacité d'un individu à faire face à un traumatisme, en fait, et à rebondir, à se sortir d'un traumatisme. Et j'ai trouvé que ce mot était d'une telle puissance quand on parlait du harcèlement scolaire que j'en ai fait le nom, effectivement, de l'association.
0: On en parle ce matin de ce harcèlement scolaire avec Dylan Meyer, le président de l'association Résilience. Si vous voulez avoir ses coordonnées, si vous voulez vous investir dans cette association, si vous avez besoin de cette association, n'hésitez pas à nous appeler ce matin, puis on vous redonnera le numéro de téléphone dans un instant sur Ici Lorraine. Voici Queen, Radio Gaga. Vous l'écoutez sur Ici Lorraine à 10h24.

0: Radio Gaga, c'est Queen, vous l'écoutez sur Ici Lorraine.
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0: Si vous êtes sur la route dans le secteur de Rupture-Moselle, attention, un incendie assez important dans le village signalé ce matin. C'est un restaurant qui est en feu a priori. Si vous avez plus d'informations, un petit coup de fil au 03 83 36 20 20. Rédaction d'Ici Lorraine se renseigne également pour vous donner des informations. Et puis toujours notre ralentissement dans la côte de Rosières-Aux-Salines. Il y a des travaux qui vont durer jusqu'à la fin du mois d'octobre. C'est dans les deux sens. C'est encore chargé ce matin sur l'A33. Donc si vous êtes dans le secteur, un petit coup de fil, la D400, hein, juste à côté, c'est compliqué également, c'est tout rouge d'ailleurs ce matin sur ce secteur-là, 10h30, hein, vraiment compliqué de circuler sur l'A33 à hauteur de Rosières-Aux-Salines, 03 83 36 20 20, si vous avez plus d'informations.
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0: Dylan Meyer, qui est mon invité ce matin, c'est le président de l'association Résilience, qui parle, qui lutte, je ne sais pas si le mot est bien choisi, contre le harcèlement scolaire. La première chose, c'est d'en parler.
1: Hein,
0: c'est bien
1: fait.
0: Ça, Dylan. Alors dans cette émission, il y a toujours un petit moment, une respiration. On essaie de mieux connaître notre invité. On appelle ça le portrait chinois. Vous êtes lorrain, vous, Dylan?
1: Oui.
0: Mosellan.
1: Exactement.
0: Mosellan avant lorrain, ou comment est-ce qu'on se définit? Moi aussi, je suis mosellane. Hein, alors je sais que parfois, on peut avoir cette idée de se dire, on est mosellan.
1: Oui, la Moselle, c'est effectivement, c'est ma terre de naissance.
0: Mirabelle ou Quetch?
1: Mirabelle.
0: Bon, en ce moment, on est gâté.
1: Oui.
0: Un mot lorrain que vous employez encore, il y en a pas mal d'ailleurs en Moselle.
1: Alors moi, c'est la clanche.
0: La clanche, vous clanchez souvent?
1: Exactement, je clanche souvent.
0: Est-ce qu'on vous dit ferme la porte, ça tire, par exemple? On vous a déjà dit.
1: Oui, j'ai déjà entendu, effectivement.
0: Et on clanche effectivement pour fermer la porte. Une qualité lorraine, est-ce qu'on aurait des qualités, nous, les Lorrains, moins présentes ailleurs en France?
1: Je trouve que la fidélité, ça oui. résume bien le Lorrain.
0: Fidèle en quoi? Fidèle dans le travail? Fidèle,
1: dans les personnes qui nous accompagnent, dans nos valeurs aussi, beaucoup.
0: Ouais. Taiseux un peu, non?
1: Oui, aussi, oui.
0: Et ça, c'est pas forcément bon quand on parle de harcèlement, c'est-à-dire qu'on encaisse?
1: Oui, malheureusement.
0: Avance, continue, baisse la tête. Maintenant, c'est pas forcément la bonne réaction dans cette situation-là. Si vous deviez inviter un Lorrain célèbre, on en a beaucoup, hein, des Lorrains et des Lorraines célèbres, alors mort ou un contemporain, lequel choisiriez-vous?
1: Alors, elle n'est pas Lorraine de naissance, mais ce serait Marie Marvin pour toutes ses réalisations et notamment l'aviation sanitaire qu'elle a réussi à mettre en place.
0: Effectivement, les records sportifs.
1: Tout à fait. Oui.
0: La première femme à avoir fait le Tour de France.
1: Oui.
0: Vous connaissez l'histoire. Elle,
1: avait,
0: elle suivait le peloton des hommes parce qu'elle ne pouvait pas faire la course elle-même. Elle a fait du ski également et elle a invité beaucoup de choses. Elle a terminé dans le dénuement. C'est terrible, hein, ça, Marie Marvin. À Nancy.
1: Oui, Alexou, oui, tout à fait. Ça a été. Mais c'est une femme que j'admire beaucoup.
0: Moi, j'aimerais bien qu'un jour Hollywood se penche sur son histoire, parce que c'est un film hollywoodien, en fait, l'histoire de Marie Marvin. Quel endroit de Lorraine mériterait d'être beaucoup plus connu pour vous?
1: Moi, ce serait Bussan, avec le théâtre de Bussan, notamment, qui est magnifique et qui est un théâtre ouvert, splendide, en tout cas, que j'affectionne beaucoup.
0: Vous y allez? Vous avez la dernière pièce que vous avez vue, c'est quoi?
1: Alors, figurez-vous que j'ai pas encore eu l'occasion d'y aller, justement.
0: Ouais.
1: Mais quand je suis arrivé à Nancy il y a quelques années, on m'en a beaucoup parlé et j'ai hâte de pouvoir justement y aller.
0: On retrouve beaucoup dans le spectacle des acteurs aujourd'hui, des animateurs radio qui, petits, ont subi le harcèlement. Être sur scène, s'exprimer dans un art, c'est une façon de lutter contre le harcèlement.
1: Oui, moi, le théâtre, quand j'en ai fait au lycée, ça m'a beaucoup aidé. J'ai fait une option pour les anciens bacs, l'option théâtre, et ça a été une révélation pour moi, le théâtre.
0: Pourtant, quand on est dans, on va dire, dans le harcèlement, on a juste envie de se faire tout petit et de se cacher dans un coin, de ne plus exister en quelque sorte, hein.
1: Ça dépend. Il y en a beaucoup aussi qui ne savent pas comment exprimer leur souffrance et qui l'expriment par un autre art que celui de se faire tout petit, justement.
0: À défaut, Lorrain,
1: on est têtu. On est bien, bien têtu quand même, les Lorrains.
0: C'est un défaut, têtu?
1: Ah, à certains moments, quand même, oui.
0: En tout cas, vous avez l'idée de lutter contre le harcèlement scolaire et cette idée-là, elle ne vous quitte pas. Vous êtes têtu.
1: Ah non, je ne suis pas, même si des fois c'est dur, on tient.
0: Bon, on va dire que c'est une qualité dans ce cas-là. Il s'appelle Dylan Meyer, il est le président de l'association Résilience. Il est mon invité jusqu'à 11h. Skinny Jennifer, c'est l'album Corsu Mezzu Mezzu avec une chouette idée, mêler des chanteurs insulaires, des groupes insulaires à des chanteurs du continent. Et ça donne ça, Ricordua.

0: chanteuse Jennifer, qui corse d'ailleurs, et Laurent Bruschini, Ricordou, vous l'écoutez sur votre radio. Ici Lorraine.
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0: Tous les jours, avec Ilan Melka, mon collègue de Metz, on vous propose de découvrir des lieux insolites, des lieux, on va dire exceptionnels dans notre belle Lorraine aujourd'hui. Ilan, vous nous donnez rendez-vous avec une initiative positive et écologique. Vous êtes dans une savonnière, il est question de se laver en circuit court.
2: Du savon lorrain au lait d'ânesse. On entend ça, on a tout de suite envie de se laver, même si on sort déjà de la douche. Bonjour à vous, Laurence.
3: Bonjour.
2: Alors, vous avez créé la savonnière du Moulin à Saint-Germain-sur-Meuse. On est entre Commercy et Vaucouleurs dans la Meuse. Est-ce que vous pouvez nous raconter l'histoire de cette entreprise tout d'abord ?
3: Oh, l'histoire, elle est toute simple. Un matin, je me suis levée et j'ai dit à mon mari, je vais faire des savons au lait d'ânesse. Voilà comment ça a commencé.
2: Une inspiration subite comme ça ?
3: Une inspiration subite et il m'a dit, t'es folle.
2: Et ben voilà, et pourtant vous l'avez fait.
3: Exactement, c'était il y a 16 ans.
2: Alors, vous proposez, vous l'avez dit, des cosmétiques bio au lait d'ânesse. Vous pouvez nous dire lesquels d'abord ?
3: Alors, ce qu'on propose, ce sont des savons avec 50% de lait d'ânesse et de la cosmétique allant jusqu'à 76% de lait d'ânesse. Et on est les seuls en France à mettre autant de lait. Donc, vous avez de la crème pour le visage, le sérum antiride, du moussant pour la douche, de la crème pour les mains, même de la crème pour les hommes.
2: Le lait d'ânesse, quel effet il a sur notre peau ?
3: Alors, le lait d'ânesse, c'est un tenseur naturel. Le lait d'ânesse, c'est un lait qui soigne. Et on ne va pas se poser la question, est-ce que j'ai la peau grasse, la peau sèche, la peau atopique ? C'est lui qui va cibler le problème de votre peau et qui refait la cellule. Et ce qu'il y a de bien aussi, c'est que c'est un antiride naturel. Plus vous aurez de lait d'ânesse, plus jeune vous serez.
2: Vous élevez donc des ânesses ? Vous en avez combien ?
3: Actuellement, nous en avons 15 et on a Étienne, le mâle reproducteur.
2: Oui, forcément, il en faut un.
3: Il en faut un. Alors, c'est des animaux qui sont très paisibles. Une anecdote, pourquoi on mettait le bonnet d'âne à nos enfants dans le temps ? On mettait le bonnet d'âne à nos enfants dans le temps pour transmettre la sagesse de l'âne à l'enfant.
2: Ah, c'est vrai. Donc, on pensait que c'était humiliant, mais en fait, c'était plutôt pour apprendre.
3: Exactement. Ouais. Si on vous traite d'âne, c'est un compliment.
2: Donc vous travaillez en bio, qu'est-ce que ça signifie ? Quelles obligations est-ce que vous êtes obligé de respecter ?
3: Ah ben le bio c'est très strict, vous avez 3 contrôles par an sur le terrain, sur les ânesses, sur le lait. Et puis surtout, le pourcentage de bio est important. Normalement en bio c'est un minimum de 25% de bio dans le produit. Nous on monte jusqu'à 76% de bio. Ça veut dire que ce sont des ingrédients qui sont propres. On sait d'où ça vient, on sait comment c'est fait et on sait qu'il n'y a pas de chimie dedans.
2: Vous avez l'impression que c'est important pour les gens au niveau des cosmétiques d'avoir du local, du bio, qu'est-ce qu'ils vous disent ?
3: Oui, de plus en plus. Par exemple, on utilise l'huile de carthame, elle est fabriquée à Lay-Saint-Rémy à côté de Pagny-sur-Meuse. On a un savon au safran, le safran il vient de la vallée de la Meuse, tout en bio naturellement. On fait des boules de bain, tout le monde adore, et ben, c'est le bicarbonate extrait des carrières de Saint-Germain-sur-Meuse. Et ça, ça plaît énormément.
2: Tout est lorrain quoi.
3: Tout est lorrain.
2: Et vos clients, ils sont tous lorrains ou ils viennent d'ailleurs parfois ?
3: Ah non, on a un site internet, donc on couvre le monde entier. On a des Japonais, des Australiens, des Grecs, de tout, grâce au site internet. Parce que Saint-Germain, c'est quand même un petit village de 200 habitants. Donc il faut venir. Donc c'est pour ça que mon fils, maintenant, il a ouvert sa boutique à Nancy, à côté du Monoprix, de Villers. Et il a maintenant le laboratoire, maintenant c'est lui qui fabrique. Donc la relève est assurée.
2: Bon, comme quoi, vous disiez, c'était une folie de lancer cette entreprise il y a 16 ans. C'est une folie qui marche fort.
3: Voilà, c'est une douce folie.
2: Merci beaucoup Laurence.
3: Merci bien.
0: La savonnière du Moulin, c'est un Saint-Germain-sur-Meuse. Et si vous habitez Nancy, vous pouvez trouver les produits de la savonnière du Moulin dans la boutique 45 boulevard d'Aussonville, pas très loin du supermarché, comme l'a dit l'invité d'Ilan Melka. Dire à un enfant que c'est un âne, c'est pas un compliment. On va revenir sur ce que... On comprend qu'elle vende son animal, on va dire, notre invité. Et c'est pas forcément un compliment d'Ilan.
4: Oui, l'âne est un très bel animal, mais bon, effectivement, on va peut-être éviter...
0: Alors Laurence, c'est une créatrice d'entreprise. Vous aussi, vous êtes un créateur d'entreprise, puisque outre cette association Résilience qui lutte contre le harcèlement scolaire, vous avez créé une entreprise, une vraie, qui lutte contre le harcèlement en entreprise. C'est le même ressort. Les harcelés enfants sont les harcelés en entreprise. Les harceleurs enfants sont les harceleurs en entreprise.
4: Heureusement, non. C'est pas une généralité. Alors, effectivement, nos histoires nous suivent. Quand on est enfant et qu'on a vécu le harcèlement en milieu scolaire, eh bien, oui, on est beaucoup plus fragile quand on est face à du harcèlement en milieu professionnel. Mais là, ce qu'il faut bien distinguer, c'est l'enfant et l'adulte. L'adulte, il a beaucoup plus de facilité, même si c'est jamais simple, de dire les choses, de verbaliser. L'enfant, lui,

0: Il est confronté à une chose, eh bien, c'est l'insouciance de son enfance, justement, et des fois, il n'a pas la même lecture que ce qu'on aimerait qu'il ait, et dire, oula, là, ça va pas, il faut que j'agisse. Moi, quand j'interviens en entreprise, c'est jamais simple, parce que le harcèlement, ça fait toujours des dégâts, mais la lecture et la compréhension sont totalement différentes.
1: Je vous réinviterai, c'est sûr, pour présenter cette entreprise qui s'appelle Cap Zéro Harcèlement, et qui est un sujet un peu différent, c'est pour ça qu'on a préféré faire deux émissions différentes. Vous serez invité une nouvelle fois cette année. Résilience, l'association que vous avez créée il y a quelques années maintenant, en 2024, qui lutte contre le harcèlement scolaire. On en parle jusqu'à 11h sur votre radio, ici Lorraine. Daniel Balavoine, je ne suis pas un héros.

0: On peut tous, d'une certaine façon, être des héros un jour ou l'autre. Il faut peut-être juste parler, il faut peut-être juste écouter. C'est ce que fait Dylan Meyer. Il est mon invité aujourd'hui, fondateur de l'association Résilience qui lutte contre le harcèlement scolaire. On en parle avec lui jusqu'à 11h.
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0: L'idée de cette émission, qui a lieu partout en France, dans toutes les radios, ici, c'est un grand réseau, c'est de mettre en avant des initiatives vertueuses, des initiatives nécessaires, comme celle de Dylan Meyer et son association Résilience, des initiatives qui, dans leur domaine, l'environnement, l'histoire, l'entrepreneuriat, peuvent faire avancer les choses, des initiatives positives. On va filer en Bretagne aujourd'hui avec Robin Bernot. On l'a tous constaté, en Lorraine également, la sécheresse a été très difficile. Cet été, il y a eu des restrictions d'eau préfectorales dans nos départements lorrains également. Et en Bretagne, une commune a décidé de prendre les devants et d'anticiper les futurs manques d'eau, Robin.
3: Et si les récupérateurs d'eau faisaient partie des solutions pour faire face à la sécheresse ?
4: Je pense que c'est une excellente idée.
3: En Bretagne, pour permettre aux habitants de continuer à arroser potagers et jardins, la mairie de Plourivaux, dans les Côtes d'Armor, a lancé un achat groupé de plusieurs dizaines de récupérateurs d'eau de pluie, comme l'explique Véronique Cadudal, la maire de la commune, à notre journaliste Delphine Gocho.
5: L'idée, c'était aussi de ne pas continuer à arroser avec de l'eau potable, parce que c'est quand même un peu aussi... un peu une incohérence, et de se dire que récupérer l'eau quand il pleut et de pouvoir s'en servir quand on n'en a plus assez, notamment pour nos potagers, nos fleurs, etc., c'est quand même une très bonne idée.
3: Aujourd'hui, l'élu est persuadé que chacun peut à son niveau faire quelque chose.
5: Si chacun y met un peu de bonne volonté, alors sans doute qu'on ne réglera pas tous les problèmes de cette façon, mais en tout état de cause, si personne ne fait rien, il ne se passera rien. Donc en fait, chacun peut à son niveau faire quelque chose.
3: Alors ici, ça marche, mais vous, qu'en pensez-vous ?
6: Moi, j'ai toujours été militant pour ces choses-là, donc il n'y a pas de souci.
3: Pour Alain, c'est une bonne initiative, mais pour lui, aujourd'hui, il faut d'abord passer par de la sensibilisation.
6: On est dans une société de consommation, à tout va, et puis on voit bien aussi qu'il y a un changement climatique. On a beau fermer les yeux, mais non, elle est là. Il faut sensibiliser toute la population, mais c'est à la municipalité d'abord de le faire, mettre en avant ces chose-là, c'est primordial pour l'avenir de nos enfants.
3: Une prise de conscience qui a gagné du terrain, selon Corinne, surtout après l'été que nous venons de connaître.
7: Je pense que les gens prennent vraiment très très fortement conscience, et notamment cette année, parce qu'on a tous été victimes de la sécheresse, alors qu'auparavant, on n'en avait pas, et effectivement, c'est très inquiétant.
3: Mais alors, est-ce qu'on ne se réveille pas un petit peu trop tard ? J'ai posé la question à Corinne.
7: Je pense que c'était prévisible et que malheureusement, il faut qu'on soit devant le fait accompli pour en prendre conscience. C'est dommage.
3: Oui, parce que Corinne, comme vous peut-être, elle s'est directement retrouvée impactée par la sécheresse.
7: Je ne pouvais pas arroser mon jardin et là, je me suis dit bon, il faut faire quelque chose. Donc, si je peux récupérer l'eau de pluie pendant l'hiver, ce sera parfait.
3: Au total, cet achat groupé de récupérateurs d'eau, proposé par la mairie de Plourivaux dans les Côtes d'Armor, a permis de réduire les coûts. Plus d'une cinquantaine de foyers ont ainsi pu s'équiper d'une cuve de 1000 litres pour moins de 130 euros.
0: En juillet dernier, d'après Météo France, il n'est tombé qu'un tiers des précipitations habituelles en moyenne sur la France, un déficit de 67% en juillet 2026. On n'a pas encore les chiffres d'août, mais à mon avis, ils ne seront pas beaucoup plus beaux. Ça vous touche l'environnement, la sécheresse, le changement climatique, Dylan ?
8: Comment ne pas être touché par cette question qui est fondamentale aujourd'hui et qui dépasse toutes les considérations politiques, sociétales. Enfin, c'est un phénomène qui est extrêmement préoccupant, et moi qui suis président d'association, je vois aussi des associations qui sont justement dans la préservation de l'environnement lutter chaque jour contre des idées reçues ou même contre beaucoup de choses, et bien sûr qu'on ne peut que être touché par ces initiatives.
0: Dylan Meyer est mon invité, il est le président de l'association Résilience qui lutte contre le harcèlement scolaire. Je m'en profite pour redonner votre numéro de téléphone, 07 43 32 13 30. On l'a avec nous, puis je vous le mettrai sur notre site internet et nos réseaux sociaux, l'association qui recherche des bénévoles. Et si vous êtes une famille, un enfant, des parents impactés par le harcèlement, n'hésitez pas à les appeler, 07 43 32 13 30.

0: World, c'était Issue. 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
0: Avec Dylan Meyer, le président de l'association Résilience qui lutte contre le harcèlement scolaire. Dylan, on termine toujours cette émission par le coup de cœur de l'invité. Votre coup de cœur, c'est quoi? C'est qui?
2: C'est les bénévoles partout en France qui investissent pour une cause ou pour une autre et qui mettent à profit du temps, de l'énergie qu'ils ont. Moi, je suis émerveillé chaque jour par toutes ces personnes qui s'investissent partout sur le territoire, qui font naître et vivre des initiatives, parce que j'ai beau être présent d'une association, sans eux, je serais rien.
0: Alors justement, vous recherchez des bénévoles, n'hésitez pas à vous faire connaître auprès de l'association. Ça veut dire quoi être bénévole pour Résilience?
2: Être bénévole pour Résilience, c'est avant tout donner de son temps, le temps qu'on a à y accorder. C'est-à-dire qu'on ne demande pas à des personnes de faire tant d'heures ou tant d'heures. On propose, les gens répondent à nos propositions. Mais c'est d'écouter, c'est de sensibiliser aussi. Et puis on a aussi des actions avec des stands, par exemple, de vente, surtout sur les marchés de Noël, où on recherche aussi beaucoup de personnes pour tenir ces stands.
0: Ah, il y aura pour la rentrée forcément des actions dans les écoles de Metz. Qu'est-ce que vous allez faire?
2: Oui, on va programmer un grand tour des écoles sur la région Messine pour aller à la rencontre des élèves et des parents, pour leur expliquer ce que fait l'association. Et puis potentiellement, pour aussi gratter quelques bénévoles.
0: Et la journée nationale contre le harcèlement scolaire, c'est quand? C'est en novembre?
2: Oui, c'est un rendez-vous annuel le premier jeudi du mois de novembre, effectivement. Et là, on mettra aussi des actions en place qui seront à venir.
0: Donc, on le redit, il y a un numéro de téléphone qu'on trouve très facilement sur Internet. On tape Résilience, Lorraine, harcèlement, et on tombe sur votre site. 07 43 32 13 30, ça c'est votre numéro de téléphone. Si vous êtes bénévole, un petit coup de fil. Si vous voulez donner de votre temps, on peut donner une heure, on peut donner 10 heures, voilà, il n'y a pas de souci. Si vous êtes une famille, si vous êtes des parents, si vous êtes des grands-parents, des enfants qui avaient besoin de parler, qui avaient besoin d'être accompagnés, n'hésitez pas, là aussi un petit coup de fil pour essayer d'avancer avec l'association Résilience. Et vous êtes la preuve, Dylan, qu'on peut avancer, qu'on peut devenir un adulte construit et bien construit avec beaucoup de projets. Alors si vous le permettez, Dylan, j'aimerais terminer cette émission par un tout petit mot pour quelqu'un qui nous a énormément touché dans son parcours et dans son histoire. C'est Séverine Vermar. Séverine, c'est la maman de Lucas. Lucas qui a préféré sauter la vie, on va dire, plutôt que de subir le harcèlement scolaire, et qui est parti le 7 janvier 2023. J'aimerais dédier cette émission à Lucas et à Séverine, sa maman. Dans un instant, les informations sur Ici Lorraine. Je vous redonne le numéro de l'association Résilience. On l'a, ici au standard d'Ici Lorraine. C'est le 07 43 32 13 30. 07 43 32 13 30. Voici Bernard Lavillier, Noir et Blanc.

0: le Stéphanois Bernard Lavillier, qui est un peu lorrain de cœur aussi, noir et blanc. Vous l'écoutez sur Ici Lorraine. Bonjour Marion.
1: Bonjour Nathalie.
0: Marion Becker, la quiche des champions arrive dans un instant avec des cadeaux. On vous emmène en Alsace.
1: Oui.
0: Au pays des asperges, à Haute-Rotte.
1: 77 dans les spas, dans les piscines.
0: Maillot de bain, peignoir.
1: Petite nuitée, le repas, le petit déjeuner. Donc vraiment, il y aura de quoi faire. Mais il faut venir jouer, répondre à la question du jour pour être inscrit pour le grand tirage de vendredi.
0: Ça démarre
1: vous
0: dans
1: le savez.
0: Un instant. Merci beaucoup Marion et à demain.
1: À demain.
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1: Belle matinée à l'écoute d'Ici Lorraine, il est 11h. Yoann Gand, bonjour.
3: Bonjour Marion, bonjour à tous. Le ministre de la Justice met des conditions pour le déménagement de la cité judiciaire de Nancy. L'actuelle est trop vétuste. Le projet d'en construire une nouvelle sur la friche Alstom est à l'arrêt depuis l'année dernière, faute de financement de l'État. En déplacement hier à Nancy, Gérald Darmanin s'est engagé à inscrire ce projet au budget 2027 si les collectivités territoriales participent financièrement. Le département, la région, la métropole ont accepté le principe sans dévoiler à quelle hauteur elles vont s'engager. Dans un mois, les pompiers doivent manifester à Paris pour dénoncer le manque de moyens auxquels ils sont confrontés. Après un été record en termes de surface brûlée par des incendies, ils craignent d'être à nouveau très sollicités les étés prochains. Ils réclament donc une anticipation de la situation. Le financement des services d'incendie est à la charge des départements et des communes qui dénoncent la baisse des dotations de l'État et la difficulté à augmenter les moyens des pompiers. Une tornade observée hier dans les Vosges, dans le secteur de Neufchâteau. C'est un chasseur de tornades qui l'a repéré alors qu'il était en poste pour observer des orages. Un événement heureusement beaucoup moins dévastateur que celui qui a frappé l'Aude il y a quelques jours. Il s'est passé loin des habitations. Le phénomène reste particulièrement rare à observer car il se produit souvent de nuit. Les agriculteurs n'en ont pas fini avec les conséquences de la canicule. La semaine est importante pour tenter d'économiser leurs réserves de fourrage. Si la pluie tombe bien, les agriculteurs espèrent voir l'herbe repousser pour permettre à leurs animaux de manger. Sinon, ils devront piocher dans les stocks prévus pour cet hiver. Première victoire pour le SLUC Nancy Basket hier pour son premier match de préparation face aux Luxembourgeois de Steinzel. Succès 112-65 à Champignoles, qui a permis notamment de tester les jeunes joueurs nancéens. Enfin, le parc de la Pépinière à Nancy, en partie plongé dans l'obscurité ce soir, l'occasion de profiter de l'absence de pollution lumineuse pour observer le ciel, mais aussi les insectes ou animaux qui s'éveillent à la nuit tombée dans le parc nancéen. Des spécialistes vous accompagneront dans cette découverte.
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3: Bon Marion, un petit peu de soleil, mais visiblement ça reste quand même nuageux.
1: Ça cherche effectivement, c'est encore voilé, mais on profite par endroits de jolies éclaircies. On n'aura pas peu d'averses sur la journée. Les températures, elles, en revanche, sont franchement belles. On devrait arriver sur la fin d'après-midi entre 25 et 28 degrés quand même, c'est assez élevé. On aura 24 en tout cas en début d'après-midi à Lunéville-et-Remiremont, 25 à Pont-à-Mousson, 26 à Nancy, Toul-et-Épinal, jusqu'à 27 degrés à Saint-Dié-des-Vosges. Côté circulation, sur 3, simple point de vigilance sur la 33 entre Rosières-aux-Salines et Saint-Nicolas-de-Port en direction de Nancy. Cette zone de travaux qui provoque forcément des ralentissements de façon assez répétée. Sinon, partout ailleurs, les voyants sont ouverts. On reste à votre écoute au besoin au 03 83 36 20 20. Il est 11h03, du jeu, de la bonne humeur et même des cadeaux. C'est la recette de la quiche des champions jusqu'à midi avec Jérôme Prodhomme.
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5: Une quiche des champions qu'on adore parce qu'on est dans un endroit sympa, on a retrouvé notre moineau.
6: Oui.
5: Parce que Sandra, elle est contente, elle vient toujours voir son moineau sur la scène.
6: Oui.
5: Il est toujours là ?
6: Ils sont toujours là.
5: Ah, ils sont plusieurs, t'as raison, t'as la famille. Oui. Et alors, elle regarde depuis tout à l'heure si c'est sur moi qu'ils vont faire leur petit machin, mais non.
6: J'implore, hein.
5: Non, ils m'ont repéré. N'empêche, on est en plein air. Ça nous permet de vous rappeler, vous qui nous écoutez, que quand vous êtes dans le parc de Fréperthuy City, vous n'avez pas besoin de grand-chose pour vous sentir sur les montagnes américaines, parce qu'il y a des sapins partout. Hein.
6: Partout.
5: On est environné de forêts. Il y en a des deux côtés du parc, j'ai l'impression, Rachel.
6: Oui.
5: De la forêt.
6: Oui.
5: C'est la forêt de quoi, là, les enfants, là
7: Domaniale de Rambervillers.
5: C'est Rambervillers encore, ouais, donc c'est immense, cette zone de. Puis alors, on est dans les Vosges où il y a encore du feuillu, là.
6: Oui.
5: T'as pas que du sapin. Il y a un petit peu de tout. On a deux équipes. On a Frépertuis City, représenté par Elof, Rachel et Maël, pardon Maël. Et on a en face Coralie, Bertrand et Noël pour la commune de Romont. Comment va la commune ?
3: Très bien, merci.
5: Ça va ? On attaque ? Allez, Zou.
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1: 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Bon, on repart pour la quiche des champions, Jérôme Prodhomme et nos deux équipes Frépertuis City face à Romont.
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5: Alors, question musicale, je demanderais bien à Maël, tu vois. Hein, allez Maël, qui s'occupe des caisses. Hein.
6: Oui,
5: comme dirait ma nièce, c'est moi qui s'occupe. Tout au long de l'été. Vous prenez les chèques vacances, ça doit être la question qui revient.
6: Oui, on prend les chèques vacances en format papier en caisse au parc d'attractions et les chèques vacances dématérialisés uniquement sur la billetterie en ligne.
5: D'accord, donc si vous avez oublié de dépenser les chèques vacances, ça m'est arrivé de revenir de vacances, je n'avais pas claqué mes chèques vacances. ça vaut le coup de venir ici. Question, alors, musique, qui chante ?
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5: Je n'ai pas demandé à Rachel, mais je savais qu'elle savait. Hein.
6: Florent Pagny.
5: Ah ouais, Rachel, elle aime bien Florent Pagny, on voit bien.
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5: mais, comment, mais c'est un faux blond quand même, Rachel, il faut le savoir.
6: Bah, oui, mais il chante bien.
5: Ouais, bon d'accord. Allez, en face, Coralie. Coralie qui chante.
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5: Je crois que c'était comme ça, hein. Fallait faire un peu comme si tu nageais à l'envers. Là. Alors, il n'y est pas. Alors, Noël, elle l'a sur le bout de la langue, mais c'est comme... voilà, elle n'y arrive pas. Bah, c'est foutu, c'était Thierry Hazard. Avec le jerk. Allez, question à 10 points pour Bertrand. Que mesure le Becquerel ? Top chrono. Le Becquerel. Le Becquerel mesure quoi ?
3: Radioactivité.
5: Bonne réponse, 10 points. Vas-y que je te mets les 10 points tranquillement, que je suis le maire de Romont qui met des points. Pour Romont, 10 points supplémentaires. En face, ambiance. AV.
6: Ah oui, Jérôme.
5: Caius, Bonus, Gracchus, Elophus. C'est comme ça. On va parler mythologie romaine, gréco-romaine. Vous êtes en psycho, hein ?
9: C'est ça.
5: Ah, il y a des fois des trucs en psycho qui ont des rapports avec les mythes grecs. Hein.
9: Il y a Édipe, normalement.
5: Ah, le fameux complexe d'Édipe, mais oui, exact. À pas confondre avec le complexe d'Édipe Mitchell, qui trouvait que... Enfin, bon, bref. Elle est nulle, hein. Faut me le dire, vous avez le droit, Sandra, depuis tant
6: qu'on... Non, je le garderai pour moi.
5: Alors, quel trésor, écoutez bien, quel trésor Jason ou Jason est-il parti chercher ? Top chrono.
9: La toison d'or.
5: Bonne réponse. Ni vu ni connu, je t'embrouille. De Elof. Effectivement, la toison d'or. Alors Elof, donc vous êtes étudiant.
9: C'est ça.
5: Il est un peu typique, Elof, des saisonniers, ce qu'on appelle les saisonniers, ici au parc de Frépertuis City. Rachel, c'est vos jeunes que vous avez chaque année.
6: Oui. Oui, on faut savoir que dans tous les corps de métier, parce qu'il y a le pôle attraction, le pôle restauration, le service boutique et maquillage all time, et l'ensemble, c'est environ 480 saisonniers.
5: 480 saisonniers pour les deux saisons principalement, puis évidemment les week-ends au printemps, puis là au mois de septembre. Vous avez démarré, vous avez été le premier boulot de plein de gens que je croise, à partir du moment où ils ont grandi dans le coin, Saint-Dié, Rambert, je dis Rambert comme si, mais Rambert-Villers, pardon. Par exemple, nous, on a eu Arthur Blanc, Damien Colombo, qui ont commencé ici leur premier contrat de travail, c'est chez vous.
6: Hein. Ah oui, Arthur Blanc, oui, je m'en souviens.
5: Vous en souvenez? Ah, et oui. Si vous avez du dossier, on est preneur. Hein. Mais on paye. Hein.
6: non, un bon salarié.
5: Un bon gamin.
6: Un bon gamin, oui. Parce qu'on les prend à partir de 16 ans.
5: Mais ouais.
6: Donc, on est l'entreprise qui embauche le plus de jeunes, puisqu'on les prend à partir de 16 ans. Et ils sont, comme vous l'avez dit, du secteur aussi bien Rambert-Villers que Épinal, que Saint-Dié. Et on en a quelques-uns qui viennent même et qui, toute une saison, et qui prennent un appartement.
5: Ah ouais.
6: On a deux ou trois Alsaciens qui viennent ici, oui.
5: Ah ouais. On en a connu un qui a joué dans l'émission, qui dort à Rambert-Villers, bizarrement, tous les soirs, chez quelqu'un qu'il aime bien. Il n'y a pas loin. On joue avec le jeu des paroles. Je vous lis les paroles d'une chanson, il faut me dire de quelle chanson il s'agit. Toutes les équipes jouent, on va demander au capitaine Bertrand et Rachel de me répondre. 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
6: Vivre pour le meilleur. Vivre pour le meilleur, Johnny Hallyday.
5: Ah ! Première réponse.
6: Oui, première réponse.
5: Johnny Hallyday, ouais, mais Johnny Hallyday quand même.
6: Mais voilà.
5: Allez, 10
6: points chacun.
5: Je me rappelais pas que les paroles étaient si belles.
6: Oh, bah si.
5: C'est beau, vrai. Hein, comme chanson. Eh ben, 10 points pour tout le monde, allez, zou. Et on revient dans un instant pour la quiche des champions.
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1: La bonne humeur, juste avant le déjeuner, où on joue ensemble à notre jeu préféré, la quiche des champions. Enfin, plutôt qu'on écoute attentivement, et où on essaie aussi de répondre chez soi aux questions que pose Jérôme Prodhomme. Et puis, vous avez la question du jour pour remporter un beau tote bag ici, Lorraine, et vous inscrire pour notre grand tirage de vendredi. On y revient dans quelques minutes après Jean-Jacques Goldman. Envole-moi.

0: Jean-Jacques Goldman, un incontournable, envole-moi sur votre radio locale ici Lorraine. L'autre incontournable, c'est votre jeu de la mi-journée, la quiche des champions qui se poursuit sur votre radio ici.
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3: Donc Elof, on parlait des saisonniers, vous êtes saisonnier à Frépertuis. Vous avez quel âge, chose de discrétion ?
4: Moi j'ai 22 ans.
3: 22 ans, étudiant psycho.
4: Exact.
3: Mais vous êtes vraiment étudiant.
4: Je suis vraiment étudiant.
3: J'ai des potes en psycho, ils n'étaient pas souvent, tu vois. La première année, vous êtes en quelle année ?
4: Je suis en troisième année, je vais passer en quatrième.
3: Et vous faites quoi du coup au parc ?
4: Alors moi je suis opérateur attraction, surtout sur les attractions à sensations fortes. Donc,
3: vous êtes la cellule psychologique pour la personne qui est allée en haut du Thunderdome.
4: J'attends à la sortie.
3: Ah ouais, mais là, vous inquiétez pas, j'ai une formation psychologique. Parce qu'il y en a quand même, ça doit quand même un peu les... Non ?
4: Il y en a, oui, surtout parfois les enfants, quand ils viennent juste d'avoir la taille pour rentrer dans...
3: Oui, parce que tu les écoutes, ils y vont, mais ils ne sont pas toujours conscients qu'ils vont vraiment avoir des sensations.
4: C'est ça.
3: D'accord, donc c'est la cellule psychologique du coup, Elof. Alors Elof, question à 10 points. Par quoi la cigarette de Lucky Luke a-t-elle été remplacée en 1986 à cause de la loi ?
4: Ben, par un brin de blé.
3: Un brin de blé, oui, je vous le compte. Allez, 10 points, bonne réponse. Oh, un peu de soleil. Et on se plonge dans cette ambiance, écoutez.

0: Je te laisse continuer parce que j'adore. C'est Henri Salvador, ça. Ils nous entendent, les enfants, devant, là. Ça va, Bouchon? T'as vu, c'est beau, la chanson, là. Hein. C'est sympa. Hein. Voilà. Non, il avait peur qu'on les récupère. Non, non, mais on vous les laisse. Et nous, on a fini. Hein. Ça y est, on est tranquille maintenant. Alors, à propos de Syracuse, Noël, dans quel pays se trouve Syracuse? Question vache. Hein. Alors,
1: en Sicile.
0: Oui, donc.
1: En Italie.
0: En Italie, bonne réponse. 10 points. Hein. Et là, on va faire un carton chez les plus de 30 ans. Écoutez ce générique. Monte le son dans le parc.
2: Ah. 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
1: La merveilleuse cité.
0: Il a reconnu Elof.
3: Il la chante, Elof.
0: Tu la chantes carrément. Et le jour, la nuit, avec ses deux meilleurs amis. Moi, je connais par cœur à force. Attention, le refrain. Non, il n'y a personne, ne cherche pas, ils sont tous partis dans l'attraction. Ouais, bon, bref, les cités d'or. Question à Maël. Qui a l'air d'être la seule. Garde-moi ça, tu me coupes les cités d'or. Mon Dieu! Mais c'est comme couper Céline Dion en pleine chanson en disant Céline Dion, tu sais, pendant les Jeux Olympiques. Alors, combien de cités d'or? Maël, combien y a-t-il de cités d'or? Ta vie, c'est ton destin, et le jour, la nuit. Alors, combien de cités d'or?
3: 7.
0: Bonne réponse! Wow. C'est du hasard, visiblement. Oui. Non? C'est réfléchi? Oui? Vous l'avez regardé,
3: savait,
0: la série?
3: Évidemment.
0: Évidemment, vous l'avez vu, les enfants, les jeunes.
3: Elles ont été refaites. Hein.
0: Ouais, mais j'ai regardé, mais j'ai trouvé que c'était moins bien. Moi.
3: Bah oui, évidemment.
0: Ouais.
3: Pour nous.
0: Moi, j'aimais bien la voix du gars du documentaire. C'est un des trucs qui a fait que j'ai voulu faire de la radio. Et j'ai pas du tout la même voix.
3: Non.
0: Mais bon. En face, on va demander à Bertrand de nous dire en Amérique, que veut dire coin? Ça n'est pas une insulte. Coin. Alors, Coralie a l'air de pointer un truc de forme ronde. Ça fait un peu peur, hein?
3: Coin.
4: Une pièce de monnaie.
0: Tout à fait, monsieur le maire, c'était le nom de la monnaie. Bah oui, ils disent coin, hein, c'est ça?
3: Oui.
0: Quelqu'un est déjà allé aux États-Unis?
4: Oui.
0: Ah, alors Rachel?
3: Oui.
0: Dans quel coin vous êtes allé?
3: Je suis allée en Californie.
0: Oh. Vous avez pris des idées, vous êtes revenu avec bon alors on va mettre un tipi là.
3: Non mais en fait je suis aussi allée voir les parcs d'attractions aux États-Unis parce que c'est quand même assez grandiose.
0: Ah bah tu m'étonnes.
3: Et toutes les idées sont bonnes à prendre même si c'est démesuré par rapport
0: par
3: à
0: rapport
3: nous.
0: Par rapport à vous. Voilà. Ouais, ouais. Ouais. Mais ce qui est intéressant c'est que moi je sais que vous êtes passionnée, on en reparlera. Il faut vraiment qu'on prenne le temps de discuter avec vous parce que vous êtes une passionnée, vous vivez ce parc. Tout le monde croit que vous êtes de la famille tellement vous faites partie de la maison.
3: Et oui, mais ça fait 28 ans que je vis cette belle aventure aussi. Donc
0: Et du coup, ça ne m'étonne pas du tout de vous, et d'ailleurs de Fray Pertuis, cette envie de constante de s'améliorer. Par exemple, moi, un truc m'a frappé, c'est que vous pourriez vous contenter du décor. Il y a de très jolis bacs de fleurs. Moi, je suis sensible aux fleurs, parce que j'aime bien le jardin. Vous avez des plantations. Faites attention au genre de détails.
3: Oui, on a une équipe de jardiniers qui travaille très tôt le matin, parce qu'il faut que...
0: À la fraîche.
3: On ne les voit plus quand le parc ouvre à 10h.
0: Ouais.
3: Et en fait, ils abattent un travail le matin et le soir, en fait.
0: Ah non, voilà. Franchement, vous allez me dire, c'est un point de détail, mais j'ai trouvé que ça montrait, si vous voulez, un vrai souci de faire toujours mieux, quoi. La voix mystère. Une voix
3: à reconnaître.
0: Par les deux équipes, Bertrand, Rachel, écoutez bien cette voix.
5: Je viendrai évidemment dans mon petit village, à Anduze. J'adore parce que c'est pas un village qui est bling-bling, justement. C'est
3: Alexandra Lamy.
0: Oh, en même temps, évidemment. Les deux en même temps. Alexandra Lamy, 10 points pour les deux, là, pour le coup. Hein. J'avais même pas reconnu, moi. Bravo, hein, franchement, bravo. C'était Alexandra Lamy. Ça fait combien le score
3: 310 pour Romain, 280 pour Fray Pertuis.
0: Et on revient dans un instant, Zo.
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9: Il est 11h22, la quiche des champions.
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9: Qui revient dans quelques instants, vous l'avez entendu, dans quelques instants. Et évidemment, toujours cette question du jour à laquelle on joue ensemble. Dans quelle ville peut-on traverser le pont Patch? Vous avez la réponse, 03 83 36 20 20, pour remporter le tote bag ici Lorraine et votre inscription pour le grand tirage de vendredi pour ce séjour au 67 17, le Clos des Délices à Autrotte. 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On joue ensemble après Toto Africa.

0: Toto, le titre Africa sur votre radio locale ici Lorraine est toujours Fréperthuis City face à Romont, la commune dans la quiche des champions.
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3: Mais alors dites voir, c'est des gamins. Monsieur avec le sac à dos, venez voir. C'est quand même pas vos gosses, tous les gosses qu'il y a là. Hein, venez voir. C'est pas vos gamins là, les gars, tous ensemble. Hein. Si, c'est vos gosses. Bah dis donc, vous n'avez pas chômé, hein.
4: Bonjour,
3: vous venez d'où tous?
4: On vient de Colmar.
3: De Colmar, d'accord. Vous êtes combien? Il y a toute une troupe.
4: Alors, on a un grand centre, on est une soixantaine d'enfants aujourd'hui.
3: Oh, 60 enfants?
4: Eh oui.
3: Bon, bah écoutez, ils ont l'air de s'éclater. Hein.
4: Ah, totalement, mais on aime bien ce parc, parce que c'est vraiment un parc familial et on s'y retrouve tous.
3: Bonne ambiance,
4: il y a des grands, il y a des petits, et on est venu avec des familles aussi, et ça se passe
3: les bien. Gamins sont autonomes, plus ou moins?
4: Ah non, pas du tout, ils sont toujours surveillés. Ah. C'était une question piège, je l'ai senti.
3: Oh mon Dieu, non, justement, ouais, en fait, il faut les surveiller tout le temps. Ça va, vous les enfants? Ça se passe bien, là? T'es content de ton séjour, Loulou?
5: Oui.
3: C'est quoi ton prénom?
5: C'est Caïs,
3: alors qu'est-ce que t'as fait comme manège?
5: J'ai fait les bûches.
3: Les bûches? C'est bien les bûches, non?
5: Le train.
3: Ah, oh, le train, c'est bien aussi. Hein. Bravo, bravo Loulou. Allez, on joue au jeu de la taille maintenant. Le jeu de la taille, ambiance. Je vais vous donner une taille, le nom d'une personnalité. Il faut me dire plus ou moins 1m80. Pour vous donner une idée, je fais 1m90. C'est le mec qui croit. Alors, on va faire quoi? On va faire Rachel contre Noël, hein? Rachel contre Noël, écoutez bien. Danny Boone.
6: Plus.
3: Ben non, 1m80.
6: Ah, bon, bah je mets quoi? Pareil.
3: Ouais, c'est pareil, allez, c'est pareil.
6: Allez.
3: Sophie Talman, plus ou moins?
6: Plus.
3: Bonne réponse. Oui. Laurent Delahousse.
6: Plus.
7: Moins.
3: Ah. Ah oui, mais là c'est trop tard, maman. J'aime bien pour Bertrand, il arrive. Moins.
7: Ouais. Tout le temps de la réflexion.
3: Ambiance.
8: Je suis tombé.
3: Vous savez qui c'est, ça, les jeunes?
8: Je suis touché, bravo, ma reine, tu as gagné.
3: C'est M pour Cora. Enfin, maintenant, il faut dire M pour Carrefour parce que ça a changé de nom. Est-ce qu'ils ont changé le nom sur les affiches?
6: Je ne crois pas, il faut qu'on aille les alerter.
3: Parce que moi j'ai fait ça pendant 20 ans, la blague. Pokora, bah, t'as qu'à aller chez Leclerc. Tu vois, et maintenant, il faut dire Pokerpour. Alors, M. Pokora, combien? Enfin, plus ou moins?
6: Plus. Moins.
3: Alors, c'est 1m80, donc c'est plus.
6: Ouais.
3: Voilà. Nico Saliagas.
6: Moins.
3: Bonne réponse. Qui a dit moins? Noël. C'est un bordel ce jeu.
6: Oui.
3: Patrick Fiori.
9: Moins. C'était moins?
6: Moins.
3: Alors, Nico Saliagas, c'est moins.
9: Ouais. Donc, 10 points.
3: Donc, Noël et Patrick Fiori.
9: C'est moins. Il est tout.
3: Moins, non, c'est plus. En même temps, il a avec un nez comme ça. Il a un immense, ce mec.
9: Jérôme.
3: S'il avait pas. Jérôme. Vous imaginez s'il faisait 1m60? Au moindre coup de vent, la tête tournerait. Il fait 1m82, Patrick Fiori. Voici le jeu des communes. Alors, commune, il faut me dire 88 ou 54. Mmh. On colle ça à qui, Elof?
10: Oui.
3: Ouais, parce qu'il il habite Paris, donc bon. Originaire de, rappelle-moi, Elof?
10: D'Épinal.
3: D'Épinal, donc ça va, il sait qu'il y a une vie au-delà de la porte de la chapelle. Mmh. Mais alors là, on va lui donner des noms de communes. Il faut me dire Meurthe-et-Moselle ou Vosges, d'accord?
10: D'accord.
3: Ouais. Donc vous avez 30 secondes, c'est-à-dire qu'il ne faut pas réfléchir trop longtemps, comme souvent dans la vie.
10: Ok, il en faut combien?
3: J'en ai 3. 3. Donc je vous dis le nom de la commune, vous dites Meurthe-et-Moselle ou Vosges. C'est piégeant, hein, je ne vous le cache pas. 47 habitants pour la première, ça va faire mal. Fresnel la Petite. Vosges ou Meurthe-et-Moselle?
11: Pas sûr.
10: Meurthe-et-Moselle.
3: Vosges. Barbonville.
11: C'est ça.
3: Meurthe-et-Moselle ou Vosges?
10: 54.
3: Bonne réponse. Mervilé.
11: 54.
3: Bonne réponse. Ouais. Ça nous fait 20 points, hein, Sandra.
9: Tout à fait.
3: On est pas mal. Bravo, du coup, à Elof. Hein. En face. Au Coralie. Je n'ai pas demandé au maire. Il va savoir. Il les a croisés, les collègues. Coralie, première commune, 114 habitants, Tautainville.
12: Vosges.
3: Oh là, hein?
12: Vosges.
3: Vosges, oui, non, parce que je voyais Céline s'agiter sur son fauteuil. 114 habitants. Ouaville. Ça, c'est un endroit.
2: Meurthe-et-Moselle.
3: Ouaville, hein.
2: Waouh.
3: Oui, bonne réponse, Meurthe-et-Moselle. Dolincourt.
2: Vosges.
3: Dolincourt, Vosges.
2: Oui.
3: Bonne réponse également. 90 d'habitants. Si vous me dites le nom des habitants, tous, je vous rajoute 50 points. Les habitants de Dolincourt. Allez, 100 points. Allez, 1000 points.
12: Les Dolincourtois. Les Dolincourtois.
3: Alors, bonne tentative de Noël, mais non. Alors, on fasse, on essaye ou pas?
2: Les Dolincourtés.
3: Eh ben voilà, donc j'aurais même dû dire 10 000 points. C'est les Dolanicurtiens, messieurs. Voilà. Eh oui, ils sont vosgiens, ils s'appellent comme ils veulent, je vous le rappelle. Des noms de communes dans les Vosges, c'est toujours comme ça. Bravo à vous, on revient dans un instant pour notre quiche des champions.
0: Continuer à s'amuser ensemble jusqu'à midi, votre jeu de la mi-journée. On propose aussi de la nouveauté musicale. Voici le nouveau titre de Grand Corps Malade en duo avec Stilto, Le Prochain Rêve. Et justement, ça fait rêver. Ici Lorraine pour vous accompagner.
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0: À l'admis de chaque heure, comme toujours, avec des infos pratiques, des bons plans, des coups de cœur. Et cette fois-ci, direction Saint-Dié-des-Vosges, où la circulation sera perturbée dans la ZAC Eliol 2 à partir d'aujourd'hui et jusqu'à vendredi, en raison notamment de travaux. La route sera totalement fermée à la circulation entre 22h et 6h, donc durant les nuits du jour, de mercredi à jeudi et de jeudi à vendredi. En journée, les travaux se poursuivront, notez-le bien aussi, mais uniquement sur les trottoirs et ça n'aura pas d'impact sur la circulation. Donc si vous devez passer par Eliol 2 en soirée ou pendant la nuit, pensez à prévoir un itinéraire bis.
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0: Avant de se replonger dans la partie de la quiche des champions, voici Lenny Marlin, Sitting Down Here.

0: Ça, on adore. Lenny Marlin, Sitting Down Here, dans la playlist Ici Lorraine. Et ce qu'on adore aussi, eh ben, c'est de jouer ensemble jusqu'à midi, avec chaque jour une question du jour à laquelle répondre pour repartir avec de beaux cadeaux. Je vous la rappelle, dans quelle ville peut-on traverser le pont Patch? Dans quelle ville peut-on traverser le pont Patch? 03 83 36 20 20. Votre réponse est la bonne. Vous passez avec nous à l'antenne. Vous gagnez un tote bag Ici Lorraine et votre inscription pour le grand tirage de vendredi pour un séjour au 67-17 Clos des Délices. 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Un séjour qui comprend la nuit, le repas du soir, l'accès au spa et le petit déjeuner. Bon, sans plus tarder, on retrouve notre animateur phare, Jérôme Prodhomme, pour suivre la partie de Quiche des Champions.
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3: Notre quiche des champions qui se poursuit avec nos deux équipes. Question à 10 points pour... on va demander à... Tiens, ça se trouve, je me plante, j'ai l'impression qu'Elof est pas gourmand. Vous êtes gourmand, Elof?
4: Comment?
3: Vous êtes gourmand?
4: Je suis gourmand, pas tellement.
3: Bon, ah bah justement, je vais vous poser les questions. Allez, paf. Outre les poires, que faut-il comme fruit pour faire une tarte bourdaloue? Il y a des poires, il y a un peu de chocolat. Ah, la dame vous souffle.
5: Des bananes. Des amandes.
3: Alors,
5: des
3: voilà. Amandes. Alors, oui. La dame a fait la forme d'une amande, mais comme elle a fait un truc de 30 cm, on a l'impression que c'est une banane. Madame, vraiment, au nom de Repertory City, on vous remercie d'avoir soufflé.
6: Amande.
3: Voilà, une amande, très bien. Bah écoutez, on vous les donne quand même les 10 points, hein, parce que là franchement on vous a tellement mal soufflé que honnêtement. Deuxième question, allez, cette fois on la demande à Noël. Noël, ça va nous rappeler des souvenirs. Qui parle dans cette publicité?
7: Ma grand-mère.
8: Ma petite fille, il y a du nouveau.
7: Suis-moi.
8: C'est... Oh, ça aussi c'est nouveau. Bon, voici Javel Plus, la nouvelle eau de Javel.
3: Une
8: de la
3: dame pousse. Très âgée.
7: Et comme dit maman,
8: il n'y a pas mieux pour tout désinfecter. Je sais.

0: moi qui lui ai appris. Mais
1: jamais plus de... Denise Gray.
2: Oui.
3: Bravo Noël, c'est Denise Gray, effectivement.
0: C'est plus de Javel.
3: Question pour les deux. Allez, on va faire Rachel contre Bertrand. Quelle couleur est azul chez les Espagnols? Azul. Azul.
4: Bleu.
2: Bleu.
3: Ah, Bertrand a dégainé le plus vite. Désolé, le temps que ça sorte de la bouche de Elof, que ça atteigne l'oreille.
2: Voilà, c'est tout à fait ça.
3: Bleu, 10 points pour Romon. Ambiance. Ça, c'est qui, ça?
5: Stéphane
3: Echer. Stéphane Echer. Et de plus en plus cher, parce que je vous rappelle qu'on avec est dans l'inflation. Une période d'inflation. Là, les plus près gagnent 10 points. Combien y a... On va continuer, on va faire Rachel contre Bertrand. Combien y a-t-il de minutes dans une journée? Top chrono. Combien? Combien y a-t-il de minutes dans une journée? Une journée complète, hein. Pas facile, ça. Vous savez, vous, Céline? Non, Céline, elle s'en fout, elle compte pas ses heures. Alors, une journée, combien de minutes? Les gars, vous savez, là, dans le public, le monsieur, là,
4: 1420.
3: Ils sont en train de compter, là, hein?
4: 1420
3: pour Bertrand.
2: 1424.
3: Bah, Rachel,
2: non,
3: bon réflexe, c'est 1440. Ça s'appelle le hasard et que je te dis, ouais, je sais pas, et voilà. Bon, bah, 10 points pour Frépertuis. Et voici le comment s'appelle. Alors, le comment s'appelle, on recolle à Noël ou quoi? Parce que Noël a... Comment s'appelle Noël? 12 lettres. La commune, c'est Varangéville. Varangéville, top chrono. Oui.
1: Deux L.
3: Oui.
1: I.
3: Oui.
1: V.
3: Oui. Varangéville.
1: G.
3: Oui.
1: G.
3: Oui. G.
1: N.
3: Oui.
1: A.
3: Oui.
1: R.
3: Oui.
1: A. V.
3: Trop tard. Le AV est après le chronomètre. Mais c'est pas mal, ça fait 10 points hein, quand même. Hein,
2: 100. 10
3: points, 100 points, oui, pardon. 10 lettres, quoi. Hein. En face, Elof. Il est content, Elof. Il tombe plus sur des communes. Il y a un très beau château. Magnifique château. Se marier, ça coûte un œil, mais c'est pas mal. C'est Vendée-les-Villes. Il a un petit moment de recul, quand même. Il a un petit côté. Prenez des gens très british, vous.
2: Oui.
3: Ils sont imperturbables. Ça doit être à force d'entendre les hurlements des gosses. Vendée-les-Ville. Top chrono.
4: E.
3: Oui.
4: L.
3: Très bien, très bien.
4: V.
3: Oui. Vendée-les-Ville.
4: E.
3: Oui.
4: L.
3: Oui.
4: E.
3: Très bien.
4: D.
3: Très bien.
4: N.
3: Oui.
4: A. V.
3: Oui. Sans faute pour Elof et on a 12 lettres, ça nous fait 120 points dans le cochon hein. Le score final de ce mercredi, chère Sandra, dame Sandra hein.
2: Alors, Parc de Frépertuis à 460, pardon. Et commune de Romont, 490.
3: Mais dites donc, c'est serré.
2: Oui,
3: ah oui, c'est normal quelqu'un. Parce que j'ai profité pendant les vacances. Le score est serré.
2: Bien sûr.
3: Et on revient demain pour la quiche des champions.
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8: La quiche des champions, une aventure qu'on suit tout au long de la semaine sur votre radio locale ici Lorraine. Et puisque c'est fini, on reste dans le thème avec Gaëtan Roussel. Tout s'en va sur votre radio locale.
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0: sur Ici Lorraine. Et c'est votre moment jeu, puisque effectivement la quiche des champions est terminée. On reprend la partie demain, comme toujours, à partir de 11h. Mais il y a toujours la question du jour et surtout de beaux cadeaux en jeu. En l'occurrence, aujourd'hui, un tote bag Ici Lorraine pour pouvoir se la péter un petit peu auprès des collègues de boulot, à la rentrée peut-être, si vous êtes lycéen, auprès des copines dans les clubs. Et puis, il y a votre nom peut-être pour le grand tirage de vendredi pour ce séjour au 77-17 Clos des Délices à Hautrotte, un séjour qui comprend une nuitée, le repas du soir, l'accès au spa et le petit déjeuner. On a Roselyne de Liverdun qui est avec nous. Bonjour Roselyne.
1: Bonjour.
0: Alors, vous avez envie de tenter votre chance pour potentiellement être dans le tirage de vendredi et puis remporter ce tote bag, j'imagine. Ça vous ferait plaisir.
1: Oh bah oui, c'est très très sympa.
0: Ouais, vous avez une moitié avec qui vous aimeriez partager ce moment à Hautrotte?
1: Oui, ça serait une belle surprise.
0: D'accord. Il n'est pas au courant que vous jouez?
1: Ah non, il n'est pas au courant.
0: Très très bien. Bah alors, ce qu'on va faire, Rosine, vous ne lui dites rien. Je peux pas faire la... Enfin, c'est pas moi qui détermine ce tirage. Mais j'espère de tout cœur que vous allez pouvoir y participer et peut-être être appelé vendredi. Et on garde la surprise. Comme ça, la surprise ne sera que plus belle si c'est vous qui remportez. Oui. D'ici là, je vous propose de remporter le tote bag Ici Lorraine en répondant à la question du jour. Dans quelle ville peut-on traverser le pont Patch? Vous me répondez.
1: Alors, à Épinal.
0: Eh ben bingo, c'est gagné Roselyne. Bravo.
1: Ouais, génial.
0: Merci d'avoir joué avec nous ce matin et d'être à l'écoute de la quiche des champions. Je vous souhaite une belle journée.
1: Également, bonne journée.
0: À très très bientôt. Gros bisous Roselyne. Au revoir.
1: Merci, au revoir.
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0: Avant de s'intéresser au best-of de Haut Taquet avec Catherine Kikanon, voici Mylène Farmer, sans contrefaçon.

chanteur qu'on adore avec Sans Contrefaçon sur Ici Lorraine. Et puis je vous parlais de la suite du programme, à savoir votre jeu, la continuité de la Quiche des Champions. Vous avez le best-of d'Otake proposé par Catherine Kikandon. On reviendra sur les meilleurs moments de la saison passée avec, on le rappelle, nos animateurs phares, hein, Valérie Damido et Eric Bastien qui jouent avec vous. Voici Louis.

0: The Wild Side, Lou Reed sur votre radio locale.
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0: C'est l'heure de déjeuner, avec ICI Lorraine dans les oreilles, évidemment. Johan Gand, bonjour.
2: Bonjour Marion, bonjour à tous.
0: Gérald Darmanin pose des conditions pour la future cité judiciaire de Nancy.
2: Le ministre de la Justice était en visite hier à Nancy pour évoquer le délicat dossier du déménagement de la cité judiciaire devenue trop vétuste. En 2018, le projet avait été validé, mais l'an dernier, le gouvernement a suspendu ses financements. Pour tenter de débloquer les choses, le ministre s'est engagé à inscrire ce projet au budget 2027, mais à la condition que les collectivités locales financent une partie des 110 millions d'euros nécessaires. Sur le principe, le département, la région, la métropole ont accepté, mais sans dévoiler à quel montant. Serge Dupier, le bâtonnier de l'Ordre des avocats de Nancy, a participé à la réunion. Il en sort optimiste sur la réalisation de ce projet.
3: Monsieur le ministre a confirmé que cette cité judiciaire nancéenne faisait partie des 5 projets les plus importants en termes d'édification de palais de justice sur le plan national. Donc, elle pourrait être intégrée au niveau de la loi de finances 2027. Et ensuite, évidemment, s'est posée la question de la participation des collectivités locales. La métropole a confirmé qu'elle pourrait participer. Le conseil départemental a confirmé qu'il pourrait participer. Et enfin, la région a elle-même confirmé qu'elle pourrait participer. Pour moi, il est tout à fait possible que ce nouveau palais de justice puisse voir le jour. Horizon, alors 2030, c'est peut-être un petit peu rapide, mais 2032... ça devrait se faire si Nancy est véritablement intégrée au niveau de la loi de finances 2027 sur les 5 grands projets nationaux. Et ça, on le saura de toute façon très rapidement.
2: Et vous l'avez entendu, la métropole du Grand Nancy est prête à financer notamment les opérations de dépollution et le désamiantage du site et de céder le foncier à l'État pour un euro symbolique, ce qui représente un investissement de 7,4 millions d'euros. Après Gérald Darmanin hier, c'est la ministre chargée de la citoyenneté qui est à Nancy aujourd'hui. Un déplacement sur le thème des risques de l'été. Marie-Pierre Védrenne participera à une opération de sensibilisation à la noyade à la plage des Deux-Rives. Elle doit suivre ensuite une opération de contrôle routier avec les forces de l'ordre. Dans un mois, les pompiers doivent manifester à Paris pour dénoncer le manque de moyens auxquels ils sont confrontés. Le financement des services d'incendie est à la charge des départements et des communes qui dénoncent la baisse des dotations de l'État et la difficulté à augmenter les moyens des pompiers. Le représentant CGT du SDIS des Vosges était l'invité d'ICI Lorraine ce matin. Il est inquiet de la situation. Son interview est à retrouver sur ICI.fr. Le président de la région Grand Est, Franck Leroy, écrit à la présidente de la Commission européenne, Ursula von der Leyen, face à la canicule et les conséquences sur les récoltes. Il réclame un soutien financier d'urgence de l'Union européenne pour les filières agricoles touchées.
0: C'est un phénomène très rare à observer.
2: Un chasseur d'orage a eu la surprise hier dans le secteur de Neufchâteau de tomber sur une tornade en plein après-midi, alors que ce phénomène se produit surtout la nuit. Heureusement, l'épisode s'est déroulé loin des habitations, il n'y a pas eu de dégâts. Habitué à traquer les phénomènes orageux, Hugo Mange n'en revient toujours pas d'avoir pu capturer ce moment, une première pour lui.
4: Quand j'ai vu sur les radars que ça commençait à arriver sur Neufchâteau, les orages, bah je me suis dit, on va aller se positionner un peu sur les hauteurs de Neufchâteau. Et finalement, quand j'ai regardé sur mon côté, quand je me suis retourné, j'ai fait, oh bah il y a un truc qui commence à tourner et qui commence à descendre. On voyait bien les nuages partir d'un côté et le vent tourner de l'autre côté. Donc c'est là que j'ai senti, il y a un truc qui va pas. Et finalement, non, c'est quand je me suis rendu compte que ça tournait vraiment, que j'ai tout de suite pris mon téléphone et que j'ai commencé à filmer. Ça a tourné 40 secondes, elle commençait à dissiper, elle reprenait un peu, elle recommençait à redissiper, et finalement, ça s'est dissipé assez rapidement, comme si elle se dissipait dans l'air, tout s'en allait dans l'air, c'était surprenant.
2: Et ce genre de tornade n'est pas vraiment rare. On en a quelques-unes par an dans la région, selon l'association de prévisionnistes L'Énergiste. Les conditions sont particulièrement propices en ce moment. Victoire pour le Slug Nancy Basket hier lors du premier match de préparation face aux Luxembourgeois de Steinzell. Succès 112-65 à Champignol, qui a permis notamment de tester les jeunes joueurs nancéens. Enfin, le parc de la Pépinière à Nancy, en partie plongé dans l'obscurité ce soir. L'occasion, avec l'association Flore 54, de profiter de l'absence de pollution lumineuse pour observer le ciel, mais aussi les insectes, les animaux qui s'éveillent à la nuit tombée. Des spécialistes vous accompagneront dans cette découverte.
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2: Ça reste nuageux, Marion.
0: Mais on profite quand même de jolies éclaircies, Johan, mais ce sera mitigé tout au long de la journée. Les températures restent en revanche assez élevées. En moyenne, 25 à 28 degrés pour les maximales du jour. Attention, si vous circulez sur la 33 dans le sens Lunéville vers Nancy, un accident vient de se produire à hauteur de Rosières-Haussaline. Donc prudence quand vous êtes dans le secteur. On vous laisse en compagnie Catherine Kikandon pour le best-of d'Otaki.
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6: Avec Catherine Kikandon. Bonjour à toutes et à tous. J'espère que vous allez bien. Nous sommes ensemble jusqu'à 13h pour revivre les meilleurs moments d'Otaki de la saison avec Eric Bastien et Valérie Damineau. Au menu ce mercredi, des anecdotes de rencontres amoureuses, un nouveau quiz musical, une bricoleuse style MacGyver. Et nous apprendrons aussi d'où vient le nom du groupe U2 et combien il y a d'espèces de girafes répertoriées. Et puis plein d'autres choses, bien sûr, sur votre radio ici.
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6: Avant de retrouver la bonne humeur de Valérie Damido et d'Éric Bastien, mais aussi des candidats qui sont toujours au top, voici la musique avec un des plus grands succès du groupe Téléphone. Je suis sûre que vous le connaissez par cœur. Cendrillon, sur votre radio ici.

0: Cendrillon téléphone dans la playlist d'ici. Valérie Damido et Eric Bastien sont à présent avec Mireille qui a tendance à tout garder, mais alors vraiment tout. Hein. Et Dany d'ici Lorraine qui aimerait aller en Irlande pour une raison bien précise. Perso, c'est pas la première idée à laquelle j'aurais pensé.
1: Mireille, tu as deux. Dany, tu as deux. Mireille, qui joue avec ici Orléans, il paraît. Mireille, et on l'a vu, tu as un potager. Tu adores cuisiner.
2: Ah oui, tout à fait, oui.
1: Dis donc, il paraît que pour l'anniversaire d'Hervé, t'as même cuisiné pour 50 personnes.
2: Oui, effectivement, oui.
1: Alors, qu'est-ce que t'as fait ?
2: J'avais fait des salades composées, et puis donc j'avais dû faire des paupiettes de veau avec du reblochon et du jambon fumé.
1: Oh là là,
2: j'avais mangé ça à la montagne et puis donc j'avais trouvé ça très bien, donc j'avais fait ça pour 50 personnes.
3: C'est léger.
1: Ah bah non, mais elle adore. Et Paulette, la reine des paupiettes, c'est pas Paulette, hein, c'est Mireille. Alors, tu, contrairement à notre amie Dany qui n'aime pas ce qui encombre, ah là là là là, toi tu es très conservatrice.
2: Oui, tout à fait, oui.
1: Toi tu as beaucoup de mal à jeter.
2: Ah oui, effectivement, oui.
1: Ça veut dire que tu as gardé même pendant 40 ans les vêtements de tes enfants.
2: Oui, tout à fait, oui, il n'y a pas longtemps je m'en suis débarrassée.
1: Mais moi, je suis pareil. C'est terrible pour moi. Je sais pas faire autrement.
2: Bon, parce que j'ai de la place. Hein. C'est
1: oui.
2: Pour cela aussi. Hein.
1: Oui. Il n'y
2: aurait pas de place. Je pense que le tri se ferait.
3: Bah, elle peut inviter Dany. Hein. Il va tout foutre en l'air. Hein.
1: Alors, on va passer à la question à choix multiples qui peut te faire gagner 3 points. Je te pose une question. Je te donne des choix de réponse. Et bien évidemment, tu auras 10 secondes pour répondre. Tiens, je te fais écouter ça. Ma chanson préférée du tout. Alors écoute bien. Le nom du groupe de rock U2, hein, U2. Ça fait référence à quoi ? Un code utilisé par des radios pirates irlandaises dans les années 70. Un sous-marin militaire britannique surnommé U2. Un avion espion américain utilisé pendant la guerre froide. Ou un tatouage qui se trouve sur l'anatomie d'Éric Bastien.
3: Oui, oh là là,
1: alors, c'est quoi le U2, c'est quoi ? Un code utilisé par des radios pirates, un sous-marin militaire britannique, un avion espion américain ou un tatouage sur les fesses d'Éric Bastien. Top chrono, 10 secondes.
2: Un avion américain.
1: Un avion américain.
3: Ça se voit que tu ne me connais pas.
1: Ouais, si tu savais, il a un énorme sous-marin. Alors.
3: Oh non.
1: C'est vrai. Bravo. C'est l'espion, l'avion espion américain qui, évidemment, qui s'appelait U2, qui était utilisé pendant la guerre froide. Ça te fait 5 points.
3: Ah, t'es en forme, toi.
1: Je suis en forme, on est prêts à tout, nous.
3: Ah, on est prêts à tout. Dany, avec ici, Sud-Lorraine, qui a enfin marqué des points, voilà, parce qu'il était plutôt balèze au quiz musical. Dany, vous l'avez compris, il n'aime pas stocker, lui, il jette tout ce qui passe par là, voilà. Alors, il adore voyager, note de l'île. Il a été en Italie, en Espagne, en Slovénie, en Allemagne, mais tu aimerais aller, Dany, en Grèce. Pourquoi la Grèce ?
1: Pour faire du sirtaki.
4: Ah, par rapport à l'antiquité grecque, voilà, c'est une période qui m'intéresse. Il y a de belles choses à voir, ce serait intéressant en fait. Ça me plairait bien.
3: Ben, je te souhaite, c'est pas très loin de la France. Et puis tu aimerais aller en Irlande.
1: Ah, c'est bien l'Irlande.
3: Pour une raison particulière, c'est que tu aimes quoi ? L'odeur de...
4: L'herbe mouillée.
1: L'herbe mouillée.
3: Et voilà.
1: C'est très beau l'Irlande aussi.
3: L'odeur de la pluie. Allez, un mot sur ta rencontre avec Tatiana. On en a parlé. C'est quand même plutôt copain-copain au début. C'est de l'amitié avec Tatiana.
4: Ah, collègue-collègue, ouais.
3: Ah ouais, collègue de travail.
4: Collègue-collègue. Ah,
3: d'accord.
4: Oui, faut croire que le travail rapproche finalement. Attention, hein.
3: J'ai compris.
4: Et puis voilà, donc on a été collègues pendant de nombreuses années.
3: Mais dans la police,
4: puis...
3: dans la police, quand tu étais dans la police.
4: Non. En tant qu'aide-soignant.
3: En tant qu'aide-soignant, d'accord.
4: En tant qu'aide-soignant. Voilà.
3: En fait, vous vous retrouvez.
4: Donc on est toujours collègues, mais on a poussé la collaboration un peu plus loin.
3: On a bien compris. Ça va. Vous étiez tous les deux dans la même équipe de nuit et voilà, vous étiez. Alors, faut quand même dire que vous étiez pris chacun de votre côté. Hein. Pas disponible à ce moment-là.
4: Oui.
1: Mais ça arrive, hein.
4: Oui.
3: Ah oui, ça arrive.
1: Ça arrive, les coups de foudre comme ça, qui sont des imprévus de la vie.
3: Bien sûr, et qui a fait le premier pas ? Le premier pas ?
1: J'aimerais qu'elle fasse.
4: Le premier pas, c'est moi qui ai fait le premier pas.
3: Voilà. Mais comment ? Comment ?
4: Ah, tout simplement, en lui partageant un rêve que j'avais fait la veille. Alors, ça restera un peu. Voilà, mais voilà.
3: Ok, on a compris.
1: J'ai encore rêvé d'elle.
3: On était nus, on était là, on était dans une prairie, il y avait de l'air, c'était beau.
4: Les draps ne sont pas souvenus. Par
3: ça prend des proportions, cette émission.
1: Oui, mais c'est le Damidoland, les gars.
3: Bien sûr.
1: Free speech, une Damidoland.

0: symphonie des éclairs.
1: Vous écoutez ici la symphonie des éclairs, Zao de Sagazan. Allez, passons un moment maintenant avec Christine d'ici Vaucluse. Elle raconte avec beaucoup d'humour à Valérie Damido et Rick Bastien la rencontre avec son mari et surtout la demande en mariage. La preuve que celle-ci peut arriver à n'importe quel moment, même en pleine tâche domestique. De quoi surprendre eh bien, tout le monde et Christine aussi sur votre radio ici.
2: Et nous sommes au taquet avec Christine qui a 2, Alexandre qui a 4. Ah Christine.
3: Et alors, moins que l'amour ne s'arrête pas.
2: Attends, c'est ta chanson parce que dis donc, j'ai fait un petit peu longtemps que t'es avec ton patoche.
3: Ah mais bien sûr, ça va faire 25 ans.
2: Et voilà, tu l'as rencontré, il était client dans l'hôtel où tu travaillais.
3: Facile.
2: T'avais 38 ans, il en avait 36. Tu discutes ouais. avec lui et... Alors, qu'est-ce qui s'est passé?
3: Il m'invite au restaurant.
2: Oh my God. Et alors?
3: Dans un gastronomique.
2: Oh papa, est-ce que tu te rappelles ce que vous avez mangé?
3: Ah non, absolument pas.
2: Oh bah alors.
3: Je me rappelle du nom du restaurant.
2: Ah.
3: Lou Bergamoutier.
2: Ah, oui,
3: c'est provençal.
2: Ah oui, bon bah
3: voilà,
2: oui.
3: C'est la bergamote, Lou Bergamoutier.
2: D'accord.
3: Déjà c'est ça. Voilà.
2: Et alors après le dîner, il y a eu bisous, il y a eu quoi? Allez.
3: Rien, pas tout de suite, non, on est rentré, il était assez réservé, je l'ai invité à venir boire quelque chose quand même dans mon entre guillemets pseudo studio qui faisait chambre en même temps, quoi, voilà. Ouais. Oh, il m'a dit non et tout, et puis là, moi, je disais, ah, mais tu peux pas le laisser partir. Donc, je l'ai regardé, je me suis approchée de lui, je lui ai dit, toi, t'as vraiment le visage de quelqu'un à qui je ferai tout le temps des bisous.
2: Oh my God!
3: Et je lui ai fait un bisou. J'ai osé, mais je lui ai dit, et 25 ans après, je lui fais toujours plein de bisous d'amour.
2: Alors, voilà. Ce qui me fait rire, c'est que ça fait donc 25 ans que vous êtes ensemble, 10 ans que vous êtes mariés. Il a attendu 15 ans avant de te demander en mariage. Okay. Et alors, la demande en mariage, elle s'est faite un soir d'été. Tout le monde est là. Ça va qu'à ses activités. Toi, t'épluches des carottes. Lui, il passe l'aspirateur. Et alors, qu'est-ce qui s'est passé pendant que t'épluchais les carottes?
3: Ah, ben écoute, tout d'un coup, il a arrêté l'aspirateur. Il est venu vers moi. Il s'est mis à genoux. Et il m'a dit, est-ce que tu veux m'épouser? Et là, j'ai éclaté de rire.
2: Ah bah oui, parce que l'épluchage de carottes et l'aspirateur, c'est hyper...
3: Alors, il me dit, tu veux pas? Et ça fait tellement longtemps que je t'en parlais que tu voulais pas, ben moi j'y pensais plus.
2: Eh ben voilà.
3: Mais bien sûr que si que je veux, et le jour où on se mariera, mon chéri, ce n'est pas un oui que je dirais devant monsieur le maire, c'est 3 oui.
2: Oh.
3: Et effectivement, ce jour-là, le 16 avril 2016, j'ai dit oui, oui, oui.
2: Eh ben voilà, comme ça, si on ne savait même. Pas. Hein, si tu... Voilà.
4: Et il est retourné passer l'aspirateur juste derrière.
2: Ah ben
4: sûr,
2: voilà, elle a dit oui, il est reparti faire l'aspirateur et toi, t'as fini tes carottes rapides.
3: Non, c'est pas vrai. Ah. On est allé prévenir quand même notre fille qui, elle aussi, a éclaté de rire.
2: Eh ben voilà.
3: Elle a fait 12 ans.
2: Alors, ma chérie, il faut que tu marques ces 5 points. Il faut que tu marques un peu de points. Je vais te mettre, c'est un générique de série télé, on va voir si tu reconnais.
3: Un générique de série.
4: Je me souviens de celui-là.
2: Ti-da-da-da, ti-ta-ta-da, Jean-Pierre et Samantha. Tu te rappelles de cette série, Ma sorcière bien-aimée?
3: Un peu, ma sorcière. Bah oui, ma sorcière bien-aimée, ouais. Bah ouais. Un peu quand même.
2: Avec Andorra, la belle-mère insupportable. Alors écoute bien. Dans la série Ma sorcière bien-aimée, quelle partie de son corps Samantha doit-elle remuer pour faire de la magie? Dans la série Ma sorcière bien-aimée, quelle partie de son corps Samantha doit-elle remuer pour faire de la magie? Top chrono, 10 secondes.
4: Voilà.
2: Qu'est-ce que t'as dit?
3: Son nez.
2: Son nez.
3: Son nez.
4: Bon. Elle l'a dit sur le gong, ça va.
2: Allez, je te le prends, ça fait bien sûr que c'est son nez. Tic-tic-tic. 2 plus 5, ça fait 7.
4: Bon, Alexandre, c'est un peu Jean-Pierre, hein, c'est un peu Jean-Pierre dans Ma sorcière bien-aimée, parce que lui, on l'a rappelé, il faut que tout soit propre, que tout soit bien rangé.
2: Ouais, Jean-Pierre, il en branle pas une, hein, je te signale.
4: Il fout rien, Jean-Pierre.
2: Mais Jean-Pierre, c'est le mec des
4: Jean-Pierre
2: années 50.
4: Pour rien.
2: Mais rien, il rentre, il fait qu'est-ce qu'on mange? C'est Samantha qui fait tout. Il dit Jean-Pierre.
4: J'étais convaincu que d'un coup de baguette de magie,
2: mais
4: ou un
2: Jean-Pierre
4: truc de machin,
2: ne fait rien du
4: Jean-Pierre
2: tout.
4: Jean-Pierre ne fout rien.
2: Rien.
4: Alexandre, tu n'aurais pas pu jouer dans Ma sorcière bien-aimée. Voilà. Je suis désolé parce que toi, voilà, on est d'accord, on est dans l'ordonnerie, dans l'ordonnage. Je sais pas comment ça se dit.

Genesis, Jesus, He Knows Me. À suivre dans moins d'une minute, l'agenda de votre radio locale ici pour savoir et connaître toutes les activités et les bons plans de la région. Puis musique avec Michel Berger sur votre radio ici.

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2: Envie de bien terminer le mois d'août en musique et en gourmandise? La ville de Toul vous réserve un beau programme pour célébrer la fin de la saison. Ce vendredi 28 août de 18h à 22h, rendez-vous au Port de France pour une nouvelle nocturne du port. Le site s'animera autour de nombreux étals, mettant à l'honneur les produits du terroir et l'artisanat local en partenariat avec la communauté de communes du Toulois. Le lendemain, samedi 29 août, place à la grande soirée de clôture des estivales de 20h à 23h dans les magnifiques jardins de l'hôtel de ville. Entièrement gratuit, cet événement accueillera le Bullet Rock Band pour un concert décapant et festif entre reprises emblématiques et titres modernes portés par des guitares puissantes. L'énergie communicative du groupe saura ravir tous les amateurs de rock en live. Rendez-vous pour les Nocturnes du Port 28 et 29 août, un événement ici Lorraine à Toul.
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4: Bienvenue si vous nous rejoignez jusqu'à 13h, ce sont les meilleurs moments d'Otaquet. La suite juste après Michel Berger, celui qui chante sur votre radio ici.

0: Michel Berger, celui qui chante dans la bande-son de votre radio ici. Et ceux qui jouent maintenant, ce sont Loïc d'ici Touraine et Claudine d'ici Lorraine en juin dernier. Ils ont inauguré un nouveau jeu musical. Les questions étaient faciles, mais cela a déclenché quelques fous rires chez Valérie Damido et Eric Bastien sur votre radio ici.
1: Ici, nous sommes avec Loïc qui a un point, Claudine qui a deux points, et là, la possibilité de marquer deux points grâce au quiz musical. Et Loïc, tu vas inaugurer un jeu musical.
2: Ça reste une nouveauté.
1: C'est la première fois qu'on le fait. Donc, tu vois, là...
2: Ça nous fait plaisir que ce soit Loïc.
1: Et ça nous fait plaisir que ça soit toi.
3: Bien sûr.
1: Bon, je sais que tu avais un trèfle à quatre feuilles dans le temps, mais que tu l'as perdu. On va essayer de penser que tu l'as. Hein, d'accord ?
3: Voilà.
1: Bon, alors, écoute bien.
2: Oui,
1: nous allons te passer un extrait d'une chanson, mais... elle ne passe pas à la bonne vitesse.
2: Eh oui.
1: Donc...
2: elle déraille.
1: Elle déraille, ou elle s'accélère, ou elle ralentit. En tout cas, elle n'est pas à la bonne vitesse. Donc, il y en aura deux. Mais la première, tu l'écoutes bien, et c'est à toi de la reconnaître. Écoute bien, premier extrait. Alors, est-ce que c'est Claude François ou pas? Alors, c'est lui, il a dit Claude François. Est-ce que c'est Claude François? Est-ce que ce n'est pas Claude François? Allez, on écoute. Oui, tu pars à l'est sans rire. Parc sur le Nil, voix le sur les filles. C'est un premier point pour toi, Loïc.
2: Oh, c'est facile.
3: Oui.
1: C'est facile, hey, tu arrêtes.
2: Parce qu'on écoute quand même un peu la version normale.
1: Oui,
2: ça c'est pas normal.
1: Bon, mais écoute, c'est vous qui préparez les quiz, débrouillez-vous un
2: petit
1: peu.
2: C'est pas moi qui les ai fabriqués.
1: Bon, parce que je demande à quelqu'un de faire mes bingos. Non, alors, bon. Alors écoute bien la deuxième chanson, c'est pareil, on est sur le disque des rails.
4: Il venait d'avoir 18 ans, il était beau, comme un enfant.
3: Dalida.
1: Comme un enfant.
3: Comme un enfant.
1: Alors, est-ce que c'est la belle Dalida? On écoute la version originale.
4: Il venait d'avoir 18 ans, il était beau comme un enfant, fort comme un homme, bien sûr que c'est elle.
1: Eh bien, ça te fait deux points, tu en avais un, tu en as trois maintenant, bravo.
2: Claudine qui a déjà deux points, Claudine, ma Claudine.
5: C'était facile lui. Hein.
2: Ah ouais, je suis d'accord avec toi, Claudine. Ça sera sans doute peut-être le cas pour toi aussi.
1: Claudine, on a pris ta réponse alors que le chrono s'était arrêté.
2: Moi aussi.
5: D'accord.
1: Oui.
2: Claudine.
5: Vous le dites rien, vous le dites rien.
2: Avant de jouer, dis-moi un petit peu quand même la cuisine, parce qu'on s'en est dit un petit mot, on a faim, tu sais, à cette heure-ci. Toi?
1: On a faim.
2: Bah oui, on a tous. Bah, t'as pas faim?
1: Pas encore.
2: Avec les 50 longueurs que tu viens de faire, là? Alors, si tu nous fais du bœuf bourguignon, tu nous fais quoi? Du veau maringot ou de la choucroute? Parce qu'elle est bonne chez toi.
5: Ah, la choucroute, elle est bonne chez moi, oui. Oui,
2: oui. Eh bien, qu'est-ce qu'on fait à midi, alors? Qu'est-ce que tu nous prépares, quoi? Dans tes spécialités?
5: À midi, à 13h. Rien du tout. Voilà, je vous attendais, donc...
1: Je
5: prépare pas. Pas préparé à manger.
2: Bon, donc il n'y a rien à manger. Super. Enfin, je sais que tu sais faire de bons éclairs, des gâteaux marbrés, les bœufs bourguignons, et que tu as même donné envie de cuisiner à ton filleul Benoît, qui est devenu par la suite, bravo, cuisinier de l'ambassade des États-Unis et d'Angleterre. Bravo, neveu.
1: Bravo.
2: Wow.
5: Le filleul.
2: Ah, extraordinaire, le filleul. Hein. Tu peux être fier de toi.
5: Ouais.
2: Allez. Ah, oui. Voici ton quiz, l'extrait d'une chanson, tu l'as compris, qui déraille, qui ne se joue pas à la bonne vitesse, tend bien l'oreille. Ça devrait être facile pour toi, tu vas être contente.
4: La
5: bohème. Charles Aznavour, la bohème.
2: Ah, moi je vais jusqu'au bout quand même, je félicite les techniciens qui ont fait ce petit travail. Ouais, je dis tu vas être contente parce que c'est un de tes chanteurs préférés, c'est Charles Aznavour.
5: Ah, oui.

0: Heureux.
1: Ah bah ça fait un point de plus, Claudine, on est à 3.
2: Oui.
1: Ah, on entend un de plus. Un de plus.
3: Un de plus.
1: Ouais, alors comme c'est la première fois qu'on fait ce jeu-là, je vous ai fait vraiment du fastoche. Mais si je le refais très bientôt, je vais compliquer. Mmh. Ça sera plus compliqué à
2: oui,
1: nous.
2: Bon,
1: non, mais
2: ça
1: je
2: va.
1: Le dis tout de suite. Hein. Allez, on écoute.
4: Elle est venue, Milo, vous asseoir à madame.
3: Milo.
5: Ici, c'est pour
1: on envoie le chrono, 10 secondes,
2: oui.
1: C'est drôle ce truc-là. Alors, qui chante?
3: Edith Piaf, Milord.
1: Alors, pas du tout. Pas du tout, Milord. Franchement, c'est Lara Fabian, Milord, tout le monde le sait.
2: Ouais, bien sûr.
1: Ah, Claudine, bien
5: allez.
1: Sûr, bien sûr, bravo.
5: Allez, venez, Milord.
1: Ah bah, j'ai bien aimé, moi, ce jeu.
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0: Soprano DJ sur votre radio ici, Valérie Damido et Eric Bastien sont toujours avec Loïc d'ici Touraine et Claudine d'ici Lorraine. Le premier nous raconte sa rencontre avec Zaz. Quant à la seconde, elle avoue s'énerver très facilement, sauf quand elle joue à Au Taquet sur votre radio ici, évidemment.
1: Et ici, nous sommes avec Loïc qui est en tête avec 11 points et Claudine qui en a 9. Loïc qui joue, je vous le rappelle, avec ici Touraine, qui habite à Saint-Laurent en Gâtine. Un petit gâté, mon gâté. Alors, nous sommes avec Loïc et tiens, je vais te mettre cette chanteuse, tu vas me dire si ça te rappelle des souvenirs.
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1: Avec ta chérie Armelle, vous avez rencontré Zaz lors d'un concert que vous aviez gagné avec ici Touraine.
3: Voilà, tout à fait. Oui. On a eu cette chance-là de gagner le concert déjà. Et on a été invité avant le concert pour rencontrer Zaz. Et dès qu'elle nous a vus, elle nous a embrassés. Et on a pu parler ensemble. Et c'est une fille vraiment formidable.
1: Ah bah oui, du coup, c'est sympa. Elle vous accueille bien, Zaz.
3: Ah bah oui.
4: Mais elle est de là-bas, elle, en plus.
3: Super sympa.
1: Ah bah oui.
4: Elle est de Tours, elle.
1: Je sais pas si elle est de Tours.
4: Je crois que si.
1: Zaz est de Tours.
3: Si, elle est née à Tours.
1: Ah,
3: elle est née à Chambray-les-Tours.
1: Ah bah voilà.
3: À la clinique du parc, je peux même vous dire où elle est née.
1: Ouais. Oh,
4: à 14h23. Tout le monde s'en souvient.
1: Alors.
3: Et elle est née un 1er mai.
1: Oh, le jour de la fête du travail.
4: Ça fait un peu psychopathe quand même ton truc, hein. T'as l'air d'être fan.
1: Non, c'est un fan. Les fans, ils savent tout.
4: Oui.
1: Alors, pour t'encourager à gagner le bingo, je vais te mettre une chanson que tu adores de Florent Pagny.
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1: Oh, ah là là. Florent Pagny, on adore. Moi, j'adore Florent. Alors, le bingo, il est très simple, mon chat. À mon top chrono, tu vas avoir 10 secondes pour me dire toutes les choses qu'on trouve dans une pharmacie, mais pas les médicaments. Tu me dis pas Doliprane, aspirine ou je sais pas quoi.
4: Pas de marque.
1: Non, pas de marque de médicaments. Je veux toutes les autres choses qu'on peut acheter dans une pharmacie. Tout ce qui se trouve dans une pharmacie, à part des médicaments. Voilà, on y va, top chrono, c'est parti.
3: Alors, dentifrice, savon, produits de beauté. Biberon, coton, pansement, brosse à dents.
1: C'est pas mal, ça fait 7, c'est très bien. Il y avait aussi des petits ciseaux, il y avait des crèmes solaires, des crèmes hydratantes, des couches, des serviettes hygiéniques, une couverture de survie, un thermomètre. Mais tu m'as donné 7 choses et c'est très bien, bravo.
4: Claudine, merci d'avoir été avec nous, c'est pas fini, on va voir ce que tu vas faire pour ton bingo. Je rappelle que tu es avec nous à Frouard, en Meurthe-et-Moselle.

0: avec ici Sud-Lorraine. Tu t'es montré plutôt calme pendant cette émission et pourtant... Il paraît que tu te mets vite en colère, Claudine. Hein. On l'a pas remarqué, là. Donc ça va, tu es détendu.
1: Je reste calme. Ouais. Je me concentre.
0: Oui, j'ai bien l'impression. Alors, tu es calme, surtout quand tu vas voir Charles Aznavour en concert. C'est la chanson pour t'encourager. T'étais au premier rang de son concert et t'étais subjuguée par lui.
1: Ouais. C'était quelqu'un.
0: Bah,
1: et j'avais l'impression qu'il chantait que pour moi, déjà.
0: Oh,
1: et puis, il arrive à un moment donné, il chante une chanson, puis il a une pochette, une petite pochette. Et puis, il me tendait sa pochette. Mais je me disais, qu'est-ce qu'il fait? Et il y avait plein de gens qui étaient en bas, qui attendaient la pochette.
0: Ouais.
1: Et comme je n'ai pas bougé de mon siège, je ne savais pas ce que c'était. Mais ma sœur qui était derrière... Vous croyez qu'elle m'aurait poussé parce qu'elle l'avait déjà vu.
0: Ah, je sens que tu t'énerves là. T'étais un bol de sangria du truc, quoi.
2: Non, t'étais à ça du bol de sangria.
0: Bah oui,
2: si tu veux faire la vanne, fais-la bien.
0: Ouais, excusez-moi, c'est toujours Jean-Michel à peu près. Vous savez. Ben voilà, mais oui, ça m'énerve tout ça. Ça m'énerve.
2: Allez.
0: Ah non, on n'a pas eu la pochette, ça nous énerve. Allez, voici ton. Mais oui, ça nous énerve. Mais oui. Je pense que je t'ai mis dans de bonnes conditions un peu vénère, là. Score à battre, 7. C'est le bingo, il vaut 10 points. Hein. Donc si tu fais 8, t'encaisses 10 points, tu reviens vendredi, très clairement. Alors que t'as pas été en tête pendant l'émission. On te demande un maximum de choses. Encore une fois, aucune marque, s'il te plaît. Pas de marque, juste en fait des objets, hein, tu l'auras compris. Maximum de choses que l'on trouve dans un bureau de tabac. Qu'est-ce qu'on trouve dans un bureau de tabac sans marque? Merci. 10 secondes, top chrono.
1: Des cigarettes, des jeux, des grilles de jeux, des livres, des jouets, des...
0: Ouais.
2: Bon, de toute façon, ça fait 3. Hein. Même
0: ça
2: ne si
0: suffira pas, mais on pense plus à des allumettes, des briquets, des feuilles à rouler, même des timbres fiscaux, des vaporettes aujourd'hui, des bonbons ou encore des chewing-gums. Ah ouais.
2: Bien. Eh bien, bravo quand même, Claudine, tu as très bien joué.
0: Oui, bravo, Claudine.
2: Mais c'est notre petit Loïc qui se qualifie pour la finale de vendredi. Donc Loïc, si tu veux partir à Marseille, hein, ça sera vendredi, mon chat.
3: Ok, y a pas de souci, ma petite Valou.
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0: Front Lover Texas sur votre radio ici. Dans quelques secondes, Valérie Damido et Eric Bastien sont avec deux nouvelles candidates, Mireille d'ici Vaucluse et Nathalie d'ici Gare-Lozère. Nathalie qui est une vraie bricoleuse et qui a appris à aimer ça grâce à Valérie. À tout de suite sur votre radio ici.
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3: Et nous sommes au taquet avec Mireille qui a un point, qui joue avec ici Vaucluse. Elle a un chéri qui s'appelle Alain et elle l'a rencontré parce que elle était avec des copines célibataires. Bon, elle regardait un site de rencontre.
4: Ah ouais.
3: Et t'es tombée sur la photo d'Alain et qu'est-ce que t'as dit ?
5: Mais je le connais.
3: Et tu le connais ? Et alors qu'est-ce que t'as fait ?
5: Eh bien, alors, on est entré en contact et effectivement, je l'avais rencontré dans un magasin.
3: Ah, mais en plus, il bossait dans la même entreprise qu'une amie à toi.
5: Oui.
3: Alors, comme tu es Sherlock Holmes. Oui, Mireille, elle a fait Sherlock Holmes. Elle a appelé sa copine, elle a dit du dos. Le petit Alain, là, qui est pas mal, celui-ci. Et puis, t'as fait petite enquête, ma petite Sherlock Holmes. Qu'est-ce qu'elle t'a dit, ta copine ?
5: Elle m'a dit qu'on était différents.
3: Ah, c'est-à-dire ? Parce qu'il paraît qu'Alain, il est méticuleux, tout ça, que toi, t'es un peu plus...
4: Bordélique, hein, voilà,
5: disons. Oui, moi, je suis un peu l'inverse.
3: T'es un peu fantaisiste, quoi.
5: Alors, voilà.
3: Et bon, ça n'a pas empêché. Ça fait combien de temps que vous êtes ensemble, maintenant ?
5: 7 ans.
3: Oh, mon Dieu. Mais vous êtes mariés ou vous êtes juste ensemble ?
5: Non, on est amis, on n'est pas mariés, non.
3: Alors, tu t'occupes un peu, tu fais un peu de gym douce et un peu de marche. Tu as toujours fait un peu de sport, en fait, hein, pour t'entretenir.
5: Oui, exactement.
3: Mais ça, c'est bien, parce que ça, même moi, je ne le fais pas. Bien, alors, tu as déjà un point. On va essayer d'en marquer un deuxième. Tiens, je te mets un petit extrait. Ange, t'es prêt ? Allez, un petit extrait de Pascal Obispo.
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3: Alors, Pascal Obispo...
4: Qu'on embrasse,
3: bien sûr, je l'adore. Pascal Obispo, il paraît que c'est l'anagramme de Pablo Picasso. Est-ce que c'est vrai ou faux que Pascal Obispo, oui, c'est l'anagramme de Pablo Picasso ? Vrai ou faux ?
5: Oui.
3: Vrai ? Mireille, elle est au taquet. Elle attend pas la fin du chrono. Oui, c'est vrai. C'est exactement ça. Voilà.
4: C'est fort, ça.
3: Eh oui, bien sûr. Bravo. 2 points pour Mireille.
4: Nathalie. Oui. Merci d'être avec nous, Nathalie. On aime ton prénom, Nathalie. Je vais vous le faire jusqu'à 13h.
3: Tu vas nous foutre du béco jusqu'à la fin de l'émission.
4: Ah oui.
3: Ok, non, d'accord. Mais...
4: C'était quoi le jour ?
7: Moi, ça ne me dérange pas.
3: Ouais, ah bah, c'est bien.
4: Si ça te dérange.
3: J'ai envie de te dire, c'est bien d'avoir une chanson à son nom, hein.
4: Ben oui.
7: Ouais. Tout à fait.
3: Oui.
4: Nathalie, alors, on bricole un peu. Oui, on bricole un peu. On sait faire des trous dans le mur et un peu de peinture.
7: C'est ça.
3: Ah, on bricole. Alors,
4: attendez, on nous envoie MacGyver.
7: J'ai été une fervente admiratrice de l'émission de Valérie et donc du coup, je me suis lancée.
3: Merci, ma chérie.
4: Ouais, non, parce que là, je dis, on fait un trou dans le mur. Mais on m'envoie MacGyver, ça veut dire qu'on est quand même sur un level. On est au-dessus, on est cranté. On est cranté quand même quand on sait faire du MacGyver. On fabrique un frigo avec une allumette. Tu sais qu'elle, tu es capable.
7: Alors, pas à ce point, mais c'est vrai qu'on trouve des petites astuces pour faire tenir une étagère un peu bancale ou.
4: Ouais, bien sûr.
7: Voilà.
4: Oui, tu rafistoles.
7: Ça ne me demande pas d'essayer. Enfin, voilà, on quelque chose, on trouve toujours une astuce.
4: Mais vous savez, Valérie, je profite de cette occasion que Nathalie évoque une émission, là. Excusez-moi, vous ne seriez pas dans le feu des projecteurs à la rentrée,
3: mais
4: vous ?
3: Mais si, bien sûr que oui.
4: Vous êtes de retour sur
3: M6 ? Mais oui, je vais encore faire un appel à candidature pour les maisons, vous allez voir.
4: Madame est sur M6 à la rentrée.
3: Elle va bricoler. Elle
7: est suffisamment
3: Eh mon chat, je t'appellerai pour les conseils.
4: Bon, Nathalie qui aime beaucoup la réutilisation d'objets. D'ailleurs, tu fais beaucoup de vide-grenier, c'est un point commun avec Valérie, ça aussi. Merci. Les brocantes, tout ça.
7: J'adore aller chiner.
4: Et puis tu aimes le potager aussi, c'est bon, ça c'est encore autre chose. Les pots. les gouttes, tout ça, quoi. Fait plein de trucs, hein.
3: Bah oui, nos auditeurs sont fantastiques. Ils ont des vies incroyables.
4: Exactement. Alors. Voici ta question, Nathalie. Elle vaut un point, on y va. Et on va parler de girafes. Il existe 40 sortes de girafes. Moi, je l'affirme. Est-ce que c'est vrai? Est-ce que c'est faux? Top chrono, 5 secondes. Il existerait 40 sortes de girafes, Nathalie.
7: 40 sortes?
4: Vite.
7: Non.
4: C'est trop tard, hein. C'est un peu tard, quand même. Qu'est-ce que... Hein? Ah, là, Valérie fait des gros yeux. Hein.
3: Ah ben,
7: c'est... Oh non, Valérie.
3: Bon, vas-y. Ouais, allez, d'accord. Je te donne le point parce que je t'aime bien. Mais
4: moi, ça m'arrange.
3: Maître Coupez, ça va me donner une fessée, tu
4: non,
3: vois.
4: Non, mais moi, je veux un candidat qui gagne. Donc, bravo, super réponse. Magnifique. Oui, c'était faux. Oh, qu'est-ce que tu étais rapide dans ta réponse, en plus. 4 espèces distinctes de girafes ont été identifiées seulement au lieu de 40. Il y a la girafe du Nord, la girafe réticulée, la girafe Maasai et la girafe du Sud.
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Boulevard Désert, Bruxelles. Le groupe sera en concert à partir de février 2027 pour une quinzaine de dates, comme à Nantes, Biarritz ou encore Lille. Les meilleurs moments d'Otakès sont finis pour aujourd'hui. Rendez-vous demain avec Valérie Damido et Eric Bastien pour d'autres instants choisis. 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
1: Bon mercredi avec votre radio ici, il est 13h. Les informations, Paul Tillier. Bonjour Paul.
2: Bonjour à tous.
1: À la une de l'actualité ce mercredi.
2: La promesse non tenue d'Emmanuel Macron, toujours plus d'enfants dorment dans la rue en France. Les fournitures scolaires, un peu moins chères à la rentrée. Le prix du panier est en légère baisse, nous ferons le point. Dans ce journal, nous irons à Poma, dans l'Aude. La tornade a emporté la maison d'un couple de futurs mariés, mais où sont passées les alliances? De l'eau dans le gasoil, dans le Périgord. Une station-service distribue du carburant frelaté. Les automobilistes en panne sèche. Enfin, la maison de Gaulle, aux mains des Russes. L'État français veut en faire un musée. L'un des petits-fils du général proche de Moscou a une autre idée en tête. C'est l'échec du gouvernement. Lors de ses vœux en 2017, Emmanuel Macron promet il n'y aura plus un enfant à la rue. Deux mandats plus tard, les chiffres sont sans appel. 2355 enfants dorment dehors en France. Bonjour Marie Bouéda.
3: Bonjour.
2: C'est 9% de plus par rapport à l'année dernière.
3: Et surtout, c'est 42% de plus en 4 ans. Promesse donc non tenue, fustige l'UNICEF et la Fédération des acteurs de la solidarité. Et pour montrer que ce ne sont pas que des chiffres, ils ont invité à leur table ce matin, lors de la présentation du baromètre, ERA. 14 ans, à la rue depuis 2 ans, avec sa sœur et sa mère. Elle lit un texte timidement et raconte sa vie dans une école où elle a été logée à Lyon.
4: La vie à l'école est indifférente qu'une vie ordinaire. Nous quittions chaque matin tôt et nous revenions chaque soir tard. Nous installions ensemble les matelas chaque nuit pour dormir. Ma mère appelait la personne qui avait les clés de l'école pour qu'elle nous ouvre la douche.
3: Pas possible non plus de préparer le dîner. Sa mère se rend dans une cuisine publique. Toute la France est concernée, particulièrement l'Auvergne-Rhône-Alpes, l'Île-de-France et l'Occitanie. Une situation s'installe, alerte Nathalie Latour, directrice générale de la Fédération des acteurs de la solidarité. Il y a toujours plus de femmes enceintes ou avec enfants qui dorment à la rue.
5: Actuellement, dans les 6840 personnes qui ont appelé le 115 et qui n'ont pas eu de place, il y a 4300 familles. Là aussi, c'est une augmentation de plus de 37% par rapport à 2022.
3: Et les associations interpellent le gouvernement, notamment en vue du projet de loi de finances 2027, car 10 000 places d'hébergement pourraient fermer cette année malgré ce constat.
2: Éclairage signé Marie Bouéda.
1: Les fournitures scolaires coûtent un peu moins cher en cette rentrée.
2: Le prix des stylos, des cartables et autres copies doubles n'augmente pas cette année. Bonjour Flavien Groyer.
6: Bonjour.
2: Vous avez tenu les comptes avec notre partenaire Nielsen IQ. La radio ici dévoile ce midi le prix de ce panier de la rentrée scolaire.
6: Oui, notre panier de la rentrée composé de 29 produits coûte 134,17 €. C'est toujours très élevé. Des mois d'inflation sont passés par là, évidemment. Mais il baisse légèrement, 1,85 € de moins par rapport à l'an dernier. Une diminution plutôt logique. L'inflation reste contenue dans les magasins depuis le début de l'année. On ne voit plus d'explosion des prix. Et les produits de la rentrée ne font pas exception. Par exemple, le cartable s'affiche à 1 € de moins. Les feutres coûtent 46 centimes moins cher, le trieur 32 centimes. On note quand même quelques hausses, 42 centimes pour la calculatrice et 31 centimes pour le stylo plume. Mais malgré ça, les prix des fournitures scolaires restent plutôt stables par rapport à l'an dernier.
2: Et alors cette quasi-stabilité des prix s'explique aussi, Flavien, par le calendrier des négociations commerciales.
6: Négociations entre distributeurs et fournisseurs pour trouver un terrain d'entente sur les prix. Elles ont été menées en janvier et février, avant la guerre en Iran et donc avant la flambée du coût des matières premières. Les fabricants ont aussi bien anticipé cette rentrée pour éviter de payer le papier ou le plastique à des prix exorbitants. Mais il faut s'attendre au retour de bâton. Les conséquences de la guerre au niveau des prix risquent de se faire sentir à la rentrée 2027. Un conseil quand même pour faire des économies. Acheter davantage de marques propres aux grandes surfaces, réutiliser des fournitures d'une année sur l'autre et attendre les promotions courant septembre pour les produits les plus chers.
2: Flavien Groyer, le chanteur Patrick Bruel, sommé ce matin de renoncer à sa tournée par la ministre chargée de l'égalité entre les femmes et les hommes, Aurore Berger. Patrick Bruel, 67 ans, est visé par une trentaine de plaintes pour viol et agression sexuelle. Il est mis en examen dans 4 dossiers. La ministre se joint en fait à l'appel formulé par de nombreux maires qui souhaitent interdire ces concerts mais ne le peuvent pas forcément. Les pouvoirs des élus sont très limités. C'est une enquête à lire sur ici.fr. Un coup de couteau après un accrochage entre un cycliste et un chauffeur d'une camionnette à Paris. Hier, coup de couteau à la gorge sur ce cycliste âgé de 24 ans. Il est sorti de l'hôpital. Le suspect lui a été interpellé. 5 casernes de pompiers cambriolées dans le Rhône et en Isère courant du mois d'août. Dernier vol en date le week-end dernier à Bourgoin-Jallieu. Les voleurs ont mis la main sur des pinces de désincarcération pour couper la tôle des voitures en cas d'accident. Ces pinces, en plus d'être très utiles aux pompiers, coûtent plusieurs milliers d'euros chacune. Pour le meilleur et pour le pire, à Poma, dans l'Aude, les vents ont tout balayé. Une centaine de maisons sont entièrement détruites, comme celle de Kenji et Amarante. Jeune couple, le mariage est dans un mois. Oui, mais voilà, Caroline Félix, les alliances sont sous les décombres.
7: De la maison de Kenji et Amarante, futurs mariés, il ne reste qu'un mur. Sous les gravats, un petit écrin reste introuvable.
8: À nos alliances, on va essayer de les refaire faire ou les racheter.
7: Bonne nouvelle en revanche, la robe était encore chez la couturière.
8: On s'en est bien sorti dans notre malheur.
7: Ce qui chagrine aussi Amarante, c'est la décoration du mariage. Elle en a fait une bonne partie à la main, un travail balayé par la tornade.
8: On avait fait des bougies, on avait fait les menus, je les avais toutes imprimées. J'avais gravé 66 flûtes avec nos logos. J'avais tout terminé la veille, dimanche. Je reprends le boulot le lundi et le soir, ça nous tombe dessus.
7: Mais le plus important, c'est qu'ils pourront réunir leurs 60 invités d'ici quelques semaines.
9: On est bien entourés.
8: On a nos proches et je pense que là, ça sera plus important de les avoir eux que la décoration. Vraiment, je suis reconnaissante parce que j'ai eu très peur.
7: Amarante qui était chez elle lundi quand la tornade a frappé.
8: Et en 3 secondes, on était sous les décombres. Des plaques de placo qui me sont tombées dessus, je les ai remis et j'ai attendu que ça passe. On a passé le pire, je vais bien, je suis en vie.
7: On va pouvoir laisser place à un peu de lumière.
2: Coma où la tornade n'a pas fait de victimes, seulement des blessés légers. Les orages qui ont eu raison d'une dizaine de voitures dans le Périgord. L'eau de pluie s'est infiltrée dans les cuves de carburant d'une station-service Leclerc. Gasoil frelaté, les moteurs ont bu la tasse, Marie-Astrid Guégan. Et les réparations pour les automobilistes se chiffrent en milliers d'euros.
3: Karine montre une photo du gasoil, extrait du moteur de sa Citroën C3 par son garagiste.
10: On dirait du miel. C'est le monsieur de la concession qui m'a dit qu'il n'avait en rien la couleur du carburant, qu'il est vraiment bizarre, il est vraiment très épais, il est marron, en plus il sent pas comme le gasoil.
3: Sa voiture s'est arrêtée net en roulant 2 jours après un plein à la station Leclerc du Privilège.
10: Ils sont obligés de vraiment tout changer. Il y a la pompe à injection ou un truc comme ça de pression qui a été endommagée, il y a les 4 injecteurs... Enfin, il y a vraiment des gros soucis, quoi.
3: Elle cherche le devis sur son téléphone.
10: Donc voilà, donc 7793. Je peux pas payer. Là, c'est sûr, je peux pas. 8000 euros, je ne peux pas.
3: Leclerc explique que des orages ont provoqué des infiltrations d'eau dans une cuve de gasoil et parle d'une dizaine de victimes, dont Jeff, 6000 euros de frais annoncés sur son utilitaire.
11: Je vous demande de bien vouloir prendre en compte tous les frais qui me sont causés.
3: Le commerçant ambulant envoie un mail au service après-vente.
11: S'ils ne prennent pas en compte, je dépose le bilan pour l'entreprise. Quand on fait des erreurs, si on ne met pas le bon truc, on s'en prend qu'à nous. Mais là, moi, je suis pour rien. Déjà que le prix du gasoil, il n'est pas donné. Alors si en plus, on nous fout de la merde dedans.
3: En plus du remboursement des réparations, Jeff demande une voiture de prêt. Pour l'instant, il dépend de celle de sa fille.
2: Leclerc assure que tout est rentré dans l'ordre dans cette station-service. L'enseigne a aussi pris contact avec les automobilistes.
1: 13h08, l'héritage du général de Gaulle, toujours aussi disputé.
2: Mais pas l'héritage politique, pour une fois. La maison de Gaulle, la boisserie, à Colombey-les-Deux-Églises, est au cœur d'une querelle familiale. L'État veut l'acheter et en faire un musée, mais l'un des petits-fils du général, Pierre, s'y oppose. Il veut racheter les parts de ses frères en ouvrant une cagnotte pour que la demeure reste dans la famille, quitte à ce que des investisseurs étrangers, des Russes, par exemple, mettre la main sur ce morceau de patrimoine français, Arthur Ebenquis.
12: Un vaste domaine, une imposante maison recouverte par la vigne et des centaines d'objets ayant appartenu à la famille de Gaulle, la boisserie plonge les visiteurs dans l'intimité du général.
13: C'est émouvant de savoir où est-ce qu'il a été assis, où est-ce qu'il a écrit ses mémoires.
14: C'est la grande histoire qui rencontre la petite. On voit des objets, on voit des décorations.
12: Mais l'avenir du lieu inquiète. Carole a fait 3h30 de route juste parce qu'elle craint de ne plus pouvoir y accéder à l'avenir.
15: On a entendu que la boisserie pouvait être vendue et on s'est dit qu'il fallait venir avant de connaître son sort.
12: La raison, Pierre, l'un des petits-fils connu pour ses positions pro-russes, a lancé une cagnotte pour racheter les parts de ses frères. un cri du cœur selon son avocat, Maître Neuer.
9: C'est avant tout quelque chose qui est affectif, sentimental et qui est lié à cet héritage qu'il porte.
12: Pascal Babouaud, maire de la commune, ne comprend pas cette initiative.
16: Il lance une cagnotte pour dire aidez-moi à conserver la possession en régie familiale. Mais elle y est déjà, puisqu'il a 50% des parts que ça appartient à la famille. Pour acheter les parts de ses frères et pour en faire quoi? Faut que ça reste ouvert.
12: Le risque, voir la maison se dégrader ou vendue à des intérêts étrangers, une situation impensable pour l'Élysée. L'État veut l'acheter, le département aussi. Mais selon Nicolas Lacroix, son président, les choses n'avancent pas assez vite.
17: Moi, je ne sais pas ce que veut faire l'État et surtout, je vois que l'État ne bouge pas. Et moi, je veux vraiment une gestion publique. Je veux que cette maison elle continue à être ouverte. L'estimation des domaines est faite. Je vous le dis, on fera une offre au mois de septembre.
12: L'offre sera transmise à la famille mi-septembre.
2: Arthur Ebincuis, un match de foot à 40 millions d'euros. L'Olympique lyonnais accueille Fenerbahçe ce soir 21h. Match barrage pour se qualifier en Ligue des Champions. Juteuse compétition. En cas de participation, l'OL toucherait 18 millions d'euros de primes, sans parler des droits télé qui pourraient dépasser les 20 millions d'euros.
1: Merci Paul Tillier. Nous vous retrouvons à 14h pour continuer de nous informer. Restez avec nous à suivre une escapade à Épernay pour découvrir un terroir unique autour des vignes de Champagne sur votre radio ici.
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1: Si vous cherchez une escapade pour vous évader le temps d'un week-end, ne cherchez plus. Il faut partir à Épernay. Et pour vous donner envie, voici quelques conseils pour découvrir le coin sous terre, mais aussi vu du ciel, car ce terroir se découvre de multiples façons autour des vignes de Champagne, bien sûr.
19: Épernay, c'est la capitale du Champagne. La ville est connue dans le monde entier pour cela. On y trouve des vignes à perte de vue et les plus célèbres maisons de Champagne. Mais moi, je vais vous guider vers les meilleurs endroits. Non pas pour boire du champagne, mais pour voir la Champagne. Nous irons sous terre, sur terre et dans le ciel. Vous serez étonnés par la sensualité de cette terre, la diversité des paysages et la beauté des villages. Et dans cet épisode, vous saurez pourquoi il y a longtemps, ici, en Champagne, ce n'est pas le vin effervescent qui rythmait la vie, mais l'eau. Je m'appelle Grégory Duchâtel. Je suis animateur à Ici Champagne Ardenne. Ma première impression, la toute première fois, ça a été waouh. En partant de Reims, j'ai emprunté la départementale 951, j'ai longé la forêt, la route est assez étroite, et tout à coup, à la sortie d'un virage, un paysage vallonné et coloré m'est apparu. Les vignes, partout, et à l'horizon, Épernay. Bienvenue dans Partir. Autour d'Épernay, la Champagne, de la cave jusqu'au ciel. Notre point de départ se trouve à Épernay, sur l'avenue de Champagne. Elle s'étend sur près d'un kilomètre avec une succession d'hôtels particuliers, propriété des grandes maisons à la renommée internationale. Leurs jardins sont aussi soigneusement entretenus et fermés par des grilles monumentales. La plupart de ces demeures datent du 19e siècle. Certaines sont de véritables petits châteaux, comme par exemple le musée du vin de Champagne et d'archéologie régionale. Le mieux pour découvrir la région, c'est de circuler en voiture. Et je vous conseille d'ailleurs de suivre la route touristique du Champagne. Elle est bien indiquée, suivez les panneaux, vous les reconnaîtrez facilement. Dessus, vous verrez l'image d'une capsule de Champagne dorée. 3 circuits partent d'Épernay. Vous traverserez la vallée de la Marne avec une vue sur la rivière, la montagne de Reims et sa forêt avec son relief important au cœur de la plaine, puis la côte des Blancs avec ses vignes prestigieuses. Mais découvrir et comprendre la Champagne, ça commence souvent par une petite virée souterraine dans une cave. Les caves se visitent toute l'année et incluent une dégustation. Mais je vous le dis tout de suite, hein, mieux vaut réserver à l'avance. Je préfère faire ça à l'automne pour vivre l'effervescence des vignerons qui s'activent après les vendanges. Si vous venez en avril, ce sera l'occasion de participer au Printemps des Champagnes. Ce festival vous invite à découvrir des cuvées et à rencontrer des professionnels. Dans une cave, c'est l'âme de la Champagne qui se raconte. Dès les premières marches, la fraîcheur me saisit, 12 degrés constants. Je distingue la hauteur sous plafond dans une demi-obscurité. Le champagne n'aime pas la lumière. Les bouteilles alignées sur des pupitres semblent figées dans le temps, couvertes de poussière, comme si elles gardaient des secrets anciens. L'air est chargé d'humidité minérale, avec des notes de bouchon ou de pain grillé. Je touche les murs de craie, humides, oui, la terre de champagne est crayeuse. Et quand je sens ces gouttes d'eau sous mes mains, je me demande si elles n'ont pas des millions d'années. Qui sait ? Quelle que soit la cave que vous allez visiter, c'est une expérience que vous n'oublierez pas de sitôt. J'aime vraiment cette sensation d'être coupé du monde, alors que l'on est si proche de l'avenue de Champagne avec sa circulation si dense. D'ailleurs, savez-vous pourquoi elle est surnommée la plus riche au monde ? Eh bien, en dessous se trouvent en réalité 110 km de cave avec 200 millions de bouteilles stockées jusqu'à parfois 30 mètres de profondeur. C'est un véritable trésor à portée de main, avec tout un réseau de galeries qui relient les caves les unes aux autres. Pas étonnant que l'avenue soit inscrite au patrimoine mondial de l'humanité. À Épernay, certaines caves s'étendent sur des dizaines de kilomètres et une visite dure au moins une heure. Mais si c'est difficile pour vous de marcher, je vous recommande la cave du Champagne Mercier. Avec ses 18 kilomètres, elle se visite confortablement à bord d'un petit train électrique. Vous verrez, c'est une expérience accessible à tous. Je vous ai promis d'admirer la beauté de la Champagne, l'éclat de ses paysages. Alors, après les profondeurs de la terre, on va prendre de la hauteur.

0: Pour contempler la Champagne, il y a une manière qui me semble à la fois insolite et spectaculaire, c'est de la survoler. Depuis les airs, elle révèle des paysages saisissants. Les vignobles s'étendent à perte de vue, les villages se nichent dans les vallées, leurs toits se détachent délicatement entre les collines. C'est une expérience unique où l'on découvre des secrets que seule une vue aérienne peut offrir. La Champagne, vue du ciel, c'est tout simplement frappant. Pour prendre de la hauteur, je vous conseille un vol en montgolfière. Pour cela, il faut quitter Épernay et se rendre à l'aérodrome de Prunay, à côté de Reims. Il y a plusieurs sociétés de montgolfières en Champagne, et c'est un bon moyen pour repérer quelques-uns des plus beaux points de vue de la région, et surtout pour prendre de magnifiques clichés, histoire de réaliser votre album photo.
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0: J'ai rencontré un vrai passionné, Emmanuel Renoir. Il survole la Champagne depuis plus de 30 ans. Il la connaît par cœur.
2: On va monter, je ne sais pas, 3, 4, 500 mètres. On va voir. Là, pour l'instant, je reste à cette hauteur-là, parce que regardez, ça m'emmène sur un peu le vignoble, là. Et puis après, on remontera un peu pour reprendre de la droite le vent ce soir, en grimpant. Il nous emmène un peu plus à droite. Là, on profite du balcon. Balcon qui se déplace.
0: Au fait, quand on est en vol, on se rapproche forcément de la montagne de Reims. Montagne, entendons-nous bien, elle ne culmine qu'à 300 mètres. C'est pourtant notre montagne locale. C'est notre terrain de jeu pour des promenades en forêt. En fait, il s'agit davantage d'un plateau vallonné que d'une véritable montagne. Elle a la particularité d'être formée de strates géologiques qui offrent des caractéristiques similaires à des grandes chaînes montagneuses.
2: Allez, je vais remonter un tout petit peu pour essayer de reprendre un peu plus de droite.
0: La montgolfière, c'est une vue imprenable à 360 degrés. En survolant la montagne de Reims, on découvre la forêt dense qui s'étend sous la nacelle avant qu'elle ne cède la place au vignoble en contrebas.
2: Et on voit bien délimiter le vignoble de Champagne. On a ce qu'on appelle chez nous, plus communément, une sorte de trilogie paysagère entre ce plateau forestier où c'est le cœur de la montagne de Reims avec le parc naturel régional. Dès qu'il y a de la pente, c'est le coteau avec le vignoble. Fait tout le tour de cette montagne de Reims et puis on va retrouver de l'autre côté, plus au sud, la vallée de la Marne avec la côte des Blancs.
0: Ces coteaux historiques de la Champagne, protégés par les arbres, dessinent un amphithéâtre naturel, formant un arc majestueux de Marus-sur-Aï à Champillon. À l'horizon, j'aperçois la vallée de la Marne et Épernay. Devant moi, la Marne s'étend. Cette rivière la plus longue de France a dessiné la Champagne. Autrefois, la Marne n'était pas un simple lieu de balade. Elle servait de voie commerciale, transportant les bouteilles de vin vers la Seine avant d'atteindre Paris. Du ciel, on comprend combien elle est indissociable du charme et du caractère unique de la Champagne. Dans le ciel, le calme contraste avec l'agitation au sol. Pas de grands châteaux ici, mais des villages rapprochés, où la vigne arrive jusqu'aux portes des maisons. Je vois un mélange de couleurs. Je me rends compte que les vignobles sont en fait de petits territoires, tel un tapis coloré mêlant le vert, le jaune et le rouge, offrant une vision paisible et inédite de ce terroir unique. Il y a des noms de champagne mondialement connus sous mes pieds, mais en fait, le champagne étant un vin d'assemblage, il vient de toutes ces petites parcelles de propriétaires indépendants. Pour tout vous dire, la montgolfière me permet de survoler un village qui m'est cher, c'est Sacy. De là-haut, je devine même les vignerons dans les ruelles étroites et dans le bar-restaurant, le comptoir à bulles. On refait le monde, on parle de vin. Il m'est déjà arrivé qu'un viticulteur m'invite à découvrir ses cuvées chez lui. C'est une belle étape si vous êtes en recherche de tranquillité et de convivialité.
2: Ouais, de toute façon, il y a une tradition. Quand on passe au-dessus du village des habitants, les habitants après nous invitent à l'apéro. Donc là, on va en avoir deux, là. On discute et on est monté à presque 700 mètres. En fait, c'est le gros avantage du ballon. Si vous fermez les yeux, on ne sent pas que ça monte ou ça descend. Le corps ne ressent rien. Il n'y a que les yeux pour dire, tiens, je suis un petit peu plus haut.
0: Cela peut paraître surprenant, mais sachez qu'a priori, vous n'aurez pas le vertige. La nacelle est stable et vous n'êtes pas relié au sol.
2: Et ce qui est vraiment joli, surtout à cette heure-là où le soleil commence à descendre un petit peu, je ne sais pas si vous avez remarqué, ce sont les ombres qui se dessinent sur ce relief qui est vraiment très doux ici. Il faut s'imaginer, il y a 200 millions d'années, là, c'était la mer, et c'est la mer qui est venue déposer ses sédiments, et aujourd'hui, bah, ça nous offre ce spectacle.
0: Je vous l'avais bien dit au début de cet épisode, que bien avant le champagne, c'est l'eau qui était très présente ici. D'ailleurs, il y a des millions d'années, on avait une mer tropicale, à une température moyenne de 25 degrés. Aujourd'hui, on trouve encore et encore des coquillages fossilisés. Pour un souvenir original de la Champagne, je vous invite à repartir avec un fossile. Un vrai, attention. À Fleury-la-Rivière, la boutique de la cave aux coquillages propose à partir de 4 euros des coquillages vieux de 45 millions d'années. Imaginez un peu, des trésors anciens, témoins du passé marin de notre région. Allez, moi, je trouve ça émouvant.
2: Ça va taper un peu. Vous êtes prêts ?
3: Oui, prêt.
0: On vient de profiter de la Champagne sous terre, puis vue du ciel. Alors, si vous avez encore un petit peu de temps, j'ai juste une dernière idée pour vous. Suivez-moi dans la découverte d'un village bien typique et historique. Pour ce retour sur la terre ferme, je vous emmène dans le berceau du Champagne. Ce sera l'occasion de faire une photo super originale. Auvillé est indissociable de Dom Pérignon. Ce moine visionnaire a perfectionné la fabrication du vin pétillant au XVIIe siècle. Sa statue veille devant l'église où il repose.
4: Qu'est-ce que j'aime à Auvillé ? Bah, c'est un très beau village qui est très bien placé entre la forêt, il y a les vignes tout autour, et à la Marne et le canal juste en bas.
0: Avec ses ruelles charmantes et son ambiance historique, ce village offre une véritable carte postale à chaque coin de rue. Sur les façades de nombreuses maisons, vous ne pourrez pas rater les étonnantes enseignes en fer forgé. Par exemple, l'enseigne du lavoir me plaît beaucoup. Je devine une femme à genoux qui bat un linge à l'aide d'un bout de bois que l'on appelait le battoir. À côté d'elle, un poisson jaune crache de l'eau. Ces enseignes, on en compte une bonne centaine. Beaucoup sont d'origine et d'autres ont été spécialement créées pour perpétuer cette tradition. Ces enseignes sont là parce qu'au Moyen-Âge, beaucoup d'habitants ne savaient pas lire. Donc, elles indiquaient si l'on entrait dans une boulangerie, une auberge ou chez un forgeron. Certaines sont difficiles à identifier parce que les métiers n'existent plus. Sur l'une d'elles, on peut voir un carrosse noir tiré par un cheval blanc avec un homme qui souffle dans une corde de chasse. En réalité, ça correspond, sous l'Ancien Régime, au relais de poste qui permettait d'acheminer le courrier dans tout le pays et servait aussi de repos pour les chevaux qui parcouraient de longues distances. Un dernier conseil pour mettre en boîte la photo incontournable que je vous ai promise. Celle qui surprendra vos amis à coup sûr sur les réseaux sociaux. Voici comment faire. Sortez du village. Prenez la route de la commune d'Aï-Champagne, à 10 minutes d'Auvillé. Et arrêtez-vous au domaine du Clos des Coisses. Vous ferez face à une colline qui se reflète dans le canal de la Marne. On croit voir une bouteille de champagne couchée. C'est magique. Mais ça, je vous laisse le soin de le découvrir par vous-même quand vous viendrez.
5: Avec plaisir, car ça promet d'être une très belle photo inoubliable. Merci Grégory Duchâtel d'ici Champagne-Ardenne. 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Et demain, nous continuerons de visiter les coins de France et nous partirons du côté d'Irati, dans le département des Pyrénées-Atlantiques. Musique à présent avec Diane Tell, Si j'étais un homme, sur votre radio ici. Moi,

0: Si j'étais un homme, Diane Tell. Merci d'avoir passé ce début d'après-midi avec nous. Il est l'heure pour moi de vous dire à demain. Je vous retrouve à partir de 12h05 avec les meilleurs moments d'Au Taquet. Je vous souhaite un très bon après-midi en musique avec votre radio ici. À demain.
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2: De bien terminer le mois d'août en musique et en gourmandise, la ville de Toul vous réserve un beau programme pour célébrer la fin de la saison. 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Entièrement gratuit, cet événement accueillera le Bullet Rock Band pour un concert décapant et festif entre reprises emblématiques et titres modernes portés par des guitares puissantes. 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

Importante Rosso Ramazzotti, bienvenue sur votre radio locale ici Lorraine. C'est Marion pour vous accompagner tout au long de l'après-midi. Et pour ça, je vous réserve un superbe programme. Une playlist aux petits oignons avec avant la nuit trois chansons françaises à la suite. Et je peux vous dire qu'il y a des pépites. Hein. Et puis évidemment, vous aurez droit au conseil vert de Roland Motte dans les prochaines minutes. Attention quand même pour ceux qui n'aiment pas les insectes velus à huit pattes, puisqu'il sera question de la plante araignée. Mais partez pas tout de suite, hein. C'est moins pire que vous ne le croyez. D'ici là, vos artistes favoris, voici Jeanne Masse avec Sauvez-moi.

0: Le très bon Bruno Mars, On My Soul, sur Ici Lorraine. Bel après-midi à tous. Encore sous la grisaille quand même, mais ce qui n'empêche pas de jardiner avec Roland Motte, notre spécialiste. Chaque jour, aux côtés de Maxime Verrier, il partage une histoire de jardin avec nous. Aujourd'hui, celle de la plante araignée.
1: Il connaît mieux les plantes que nous connaissons notre propre salon. Bonjour Roland Motte.
2: Bonjour Maxime.
3: Oh là, je suis content parce que là, c'est une plante qui fait des bébés.
2: Oui, moi je l'adore, je vous en ai parlé. J'ai fait 18 chroniques l'an dernier sur le sujet.
3: Je
2: vais en refaire 25 cette année sur le sujet aussi.
3: Et l'année d'après, on en fera 36.
2: Voilà, c'est ça, c'est bien. C'est pas plus mal. C'est le chlorophytome et c'est vraiment une plante, oui, qui fait des bébés quand on l'entretient correctement, quand elle veut bien se donner un peu la peine. On l'appelle d'ailleurs la plante araignée parce que ces bébés qui ressortent, on peut expliquer juste, ça fait des feuilles qui sont panachées ou vertes. Donc ça, c'est très joli. C'est des feuilles qui sont, qui font un petit peu en panache. Elles partent d'un centre, d'un point central et puis elles éclatent toutes comme ça de côté de l'autre. Ça fait des fleurs en plus. Je sais pas si je l'ai bien expliqué, mais vous irez voir sur Internet parce que vous êtes un habitué d'Internet, en tout cas, pas des plantes. Et donc, tous ces petits rejets partent un peu partout et on a l'impression que ça fait comme des araignées qui partent du pot principal et ça fait très joli. Mais ces petites araignées, comme vous dites, c'est des bébés et on peut les récupérer.
3: Et donc, pour la 16e fois, et je vais vous la refaire, un grand pouvoir implique de grandes responsabilités. Spider-Man.
2: Oui.
3: Ça y est, vous l'avez maintenant.
2: Je connais bien Spider-Man, oui.
3: Alors, pourquoi le chlorophytome, il plaît autant, Roland?
2: Parce que d'abord, pour un gars comme vous qui est capable de faire crever des bonsaïs pendant l'été, d'abord, il supporte les oublis d'arrosage, mais quand même pas autant que les vôtres. Mais il peut supporter les oublis d'arrosage, il pousse vite, comme vous l'avez dit, et si jamais ça tourne mal, on prend un bébé, on le replante, on le met dans un petit verre avec de l'eau ou dans un godet avec du terreau, et puis ça refait une plante à

0: côté. Donc c'est vraiment la plante idéale. En plus, comme je sais que vous êtes une pince et ça ne change pas d'année en année, eh bien, c'est une plante qui coûte pas cher en jardinerie. Donc, pour vous, avec 5 euros, vous avez fait le tour. Donc vous pouvez faire des cadeaux à toute la famille pendant des années.
1: Ah bah là, ma mère, elle va être ravie.
0: Oui.
1: Voilà, c'est parti, là. Alors, comment on peut faire pour multiplier ces petits rejets?
0: Ben, je voulais glisser subrepticement dans la conversation. Je vous ai dit qu'on coupait. Donc, en fait, ça fait des grandes tiges, un peu comme les fraisiers. Ça fait ces grandes tiges qui font ces petits rejets. Donc, on va couper tout simplement à la base. Oui, on coupe pratiquement le cordon ombilical. On récupère ce rejet. Soit on les met dans l'eau, ça fait une petite pousse, ça fait des racines, ou alors on les met directement en terre.
1: Et quel est le conseil vert sur le chlorophytum?
0: Eh ben, justement, achetez-le de façon... Non, mettez-le à la lumière parce qu'il adore les pièces lumineuses.
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0: ça c'est le morceau qui fait du bien avec ce temps pas franchement lumineux, la balade des gens heureux, Gérard Lenormand. À suivre, celle qui annonçait avoir terminé l'écriture de son deuxième album, Marine, se prépare avec Cœur maladroit. Mais avant ça, c'est écrit de Francis Cabrel sur Ici Lorraine.
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1: On passe l'après-midi ensemble sur Ici Lorraine, 14h, votre point d'information.
2: 2355 enfants à la rue en France, 9% de plus que l'année dernière. Chiffre dévoilé ce midi par la Fédération des acteurs de la solidarité et l'UNICEF. Parmi ces enfants, plus de 500 sont âgés de moins de 3 ans. Un risque de phénomène violent prévient Météo France. 12 départements de la façade atlantique allant de l'Ille-et-Vilaine à la Charente-Maritime et jusqu'au Loir-et-Cher sont placés en vigilance orange aux orages à partir de la fin de journée 18h. L'automobiliste suspecté d'avoir poignardé un homme sur son vélo hier après une altercation sur la route à Paris a été interpellé. Le cycliste âgé de 24 ans est sorti de l'hôpital. Une femme de 77 ans retrouvée morte en début de semaine à Maubeuge dans le Nord. Son corps a été découvert au domicile d'un homme de 68 ans. Il est en garde à vue. Une enquête pour meurtre est ouverte. Le Premier ministre arrive à Mayotte cet après-midi. Un an et demi après le passage du cyclone Chido, Sébastien Lecornu veut accélérer la reconstruction de l'archipel, l'accès à l'eau et aux soins en priorité. Les chantiers de certaines écoles ont aussi pris du retard alors que les élèves ont déjà fait leur rentrée à Mayotte. En football, l'Olympique Lyonnais joue ce soir sa qualification en Ligue des Champions. Match de barrage, l'OL reçoit les Turcs du Fenerbahçe, c'est à 21h. Et puis c'est le plus gros transfert de l'histoire de la Ligue 1 vers un club étranger. Le Marocain Ayoub Bouadi, 18 ans, quitte le LOSC et s'engage avec Manchester City contre 100 millions d'euros.
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4: Le temps cet après-midi en Lorraine, ce sont des nuages qui nous accompagnent. Ils pourront laisser entrevoir quelques éclaircies à certains moments avec des températures qui ont plutôt grimpé par rapport à celles d'hier puisqu'elles sont comprises entre 25 et 30 degrés avec les maximales pour Bain-les-Bains. Et pour la nuit prochaine, toujours des nuages, normalement pas de pluie, indique Météo France, avec des températures cette fois-ci qui devraient être comprises entre 14 et 18 degrés. 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

0: Ici Lorraine avec vous et les Bee Gees, Too Much Even. Et ça y est, on entame les derniers jours de vacances avant la rentrée des loulous. Alors autant les occuper avec pourquoi pas le Festifamille. Ça commence ce soir dès 17h30 avec des ateliers nature à Deauville. Et évidemment, il y aura d'autres rendez-vous qui vous attendront jusqu'à samedi dans plusieurs communes du pays de Sanon. Pour l'heure, on chante avec des voix françaises. Trois titres à la suite. Jean-Louis Aubert, Tant à nouveau. Le nouveau Zazie, peu importe. Mais avant ça, c'est Marc Lavoine pour une Begin avec toi.
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0: Merci d'avoir choisi ici Lorraine. C'était Jean-Louis Aubert, temps à nouveau. Le temps à nouveau d'ailleurs de faire le plein d'infos pratiques, de bons plans, de coups de cœur. Damien Colombo nous propose cette fois-ci un rendez-vous musical.
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0: Avec ce genre de morceau, l'après-midi ne peut être que belle. Out to my family des Cranberries, j'adore. La suite du programme, Je pense à vous de Pierre Demar, dont le nouvel album Ave Demar devrait sortir le 26 septembre prochain, donc patience. Mais d'abord, aimer est plus fort que d'être aimé. Daniel Balavoine pour rejoindre les infos de 15h.
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1: Il est 15h, merci d'avoir choisi ici Lorraine, la rédaction d'ici pour vous détailler l'actualité.
2: Plus aucun enfant dans la rue. La promesse d'Emmanuel Macron en 2017 n'aura pas été tenue. 2355 enfants dorment toujours dehors, selon les chiffres publiés à la mi-journée par la Fédération des acteurs de la solidarité et l'UNICEF. Des chiffres en hausse de 42% par rapport à 2022, début du second mandat du président de la République. Parmi ces enfants à la rue, plus de 500 sont âgés de moins de 3 ans. Le ministre de l'Intérieur, Laurent Nunez, apporte son soutien à 3 policiers. Ils ont porté plainte pour outrage contre le député insoumis Sébastien Delogu. Lundi à Marseille, ces 3 hommes en civil interviennent dans l'immeuble du député pour interpeller un voleur. Le ton monte. Les forces de l'ordre accusent Sébastien Delogu de leur avoir interdit l'accès. Chacun sa version. Dans une courte vidéo, on entend l'un des policiers insulter le député Sébastien Delogu, a lui aussi déposé plainte. Des images d'une rare violence dans une vallée de l'Himalaya au Népal. Des torrents de boue ont submergé des habitations. Au moins 19 morts et plus de 380 touristes portés disparus. En France, alerte orange aux orages déclenchés à partir de 18h. 12 départements de l'ouest de la France sont concernés, de l'Ille-et-Vilaine à la Charente-Maritime. Le prince Harry et son épouse Meghan Markle de retour au pays. Le couple a atterri ce midi en Angleterre où ils doivent se réinstaller. Le fils cadet du roi Charles III et l'actrice vivaient depuis 2020 en Californie après une brouille avec la famille royale.
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4: Le temps cet après-midi en Lorraine, ce sont des nuages qui nous accompagnent. Ils pourront laisser entrevoir quelques éclaircies à certains moments avec des températures qui ont plutôt grimpé par rapport à celles d'hier puisqu'elles sont comprises entre 25 et 30 degrés avec les maximales pour Bains-les-Bains. Et pour la nuit prochaine, toujours des nuages, normalement pas de pluie, indique Météo France, avec des températures cette fois-ci qui devraient être comprises entre 14 et 18 degrés. 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

0: Alphaville, Forever Young sur Ici Lorraine. Et si vous cherchez à vous occuper avec ce mauvais temps, une séance ciné devrait faire l'affaire. Notez la sortie aujourd'hui de Tad l'Explorateur et La Lampe Magique, un film d'animation autour d'un voyage dans le temps avec des personnages drôles et attachants qui sera projeté au Kinépolis Nancy à 15h40 et au Ciné-Palace d'Épinal à 16h35 aujourd'hui. Pour vous accompagner sur place d'ailleurs, nos trois chansons françaises à la suite, Gold, Laissez-nous chanter, Charlotte Cardin, Tant pis pour elle, La Nouveauté, ou encore Michel Delpech, Quand j'étais chanteur sur votre radio ici. Bon mercredi.
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0: Claude au cœur de la playlist. Ici Lorraine, laissez-nous chanter. Et on va aussi laisser Damien Colombo faciliter notre quotidien avec des infos pratiques et des coups de cœur. C'est le rituel à la nuit de chaque heure.
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0: Ici Lorraine pour passer l'après-midi et Jane Birkin pour la musique. La suite du programme, c'est le dernier Teddy Swims ou encore un classique de Véronique Sanson. De quoi rejoindre sans problème le journal de 16h sur Ici Lorraine.
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1: Mercredi 26 août, 16h, vous écoutez Ici Lorraine, votre point d'actualité avec la rédaction d'ici.
2: Sébastien Lecornu est à Mayotte aujourd'hui et jusqu'à demain soir en compagnie de plusieurs ministres du gouvernement. Un an et demi après le passage du cyclone Chido, le Premier ministre veut accélérer la reconstruction de l'archipel dans un territoire où le Rassemblement national progresse. Il veut aussi s'attaquer à l'immigration clandestine. Sébastien Lecornu annonce que les aides publiques au développement attribuées par la France aux Comores et à plusieurs autres pays africains seront conditionnées à la lutte contre les passeurs et à la reprise des étrangers arrivés en situation irrégulière à Mayotte. Au Népal, des torrents de boue ont tout emporté. Au moins 19 morts et plus de 380 touristes sont portés disparus. La crue a frappé un endroit touristique connu des marcheurs et fréquenté par les voyageurs en pèlerinage hindou. En France, 12 départements de la façade atlantique, allant de l'Ille-et-Vilaine à la Charente-Maritime, sont placés en vigilance orange aux orages à partir de la fin de journée. 18h. L'incendie mortel d'une résidence pour seniors en Seine-Maritime. Hier, une pensionnaire âgée d'une soixantaine d'années est décédée. Selon les premiers éléments de l'enquête, une résidente serait à l'origine de l'explosion ayant entraîné l'incendie après avoir allumé une cigarette à côté de sa bouteille d'oxygène. Un transfert record pour un joueur de Ligue 1 vers un club étranger. Le footballeur marocain Ayoub Bouadi, 18 ans, quitte Lille et s'engage avec Manchester City contre 100 millions d'euros.
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4: Le temps cet après-midi en Lorraine, ce sont des nuages qui nous accompagnent. Ils pourront laisser entrevoir quelques éclaircies à certains moments avec des températures qui ont plutôt grimpé par rapport à celles d'hier puisqu'elles sont comprises entre 25 et 30 degrés avec les maximales pour Bain-les-Bains. Et pour la nuit prochaine, toujours des nuages, normalement pas de pluie, indique Météo France, avec des températures cette fois-ci qui devraient être comprises entre 14 et 18 degrés. 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

0: ravie de vous accompagner sur Ici Lorraine, qui plus est avec le tube de l'été, Le Petit Pêcheur de Manon Lisa. Mais bon, même si on aime beaucoup ce titre, je vous propose de troquer la mer et les filets pour nos merveilleuses forêts, celles qui constituent une grande partie de notre territoire et qui permettent cet après-midi à Jérôme Prodhomme de nous expliquer en quoi c'est lorrain et surtout fin bien.
1: On a tous regardé avec tristesse et angoisse les images des feux de forêt cet été. Et ça m'a rappelé que nous, en Lorraine, on vit dans une immense et belle forêt. J'allais dire, la Lorraine est une immense forêt. Il me semble avoir lu quelque part, mais je ne sais plus ma source, que près des deux tiers de notre territoire est une immense forêt. On n'en est pas toujours conscient d'ailleurs, hein, sauf évidemment dans les Vosges. La forêt est si dense qu'elle est partout, en tout cas elle n'est jamais loin. Elle est partout quand même, dans d'autres endroits que les sommets des Vosges, par exemple toujours dans le département, et puis aussi en Meurthe-et-Moselle, autour du lac de Pierre-Percé. Alors là, on n'est plus dans le sapin, on est dans les feuillus, des feuillus magnifiques qui vont bientôt s'embraser, mais alors dans le sens littéraire du terme, de couleur, hein, ils deviennent rouges, jaunes, marrons au moment de l'automne. Tout autour de Lunéville, dans la Meuse, on peut traverser des kilomètres de taillis, de forêts, autour de la colline de Sion aussi. Alors la colline de Sion, c'est plutôt des haies ou des taillis, mais il suffit de grimper tout en haut de cette colline pour voir un immense tapis vert foncé, vous savez, s'étaler autour de vous, un tapis qui fait du bien à l'œil, qui rafraîchit l'âme, qui se dit que la nature n'est décidément pas si loin. Tiens, Épinal, revenons dans les Vosges, cerné par la forêt, on y est en deux minutes, hein, même à pied. Alors à Nancy, dans la métropole du Grand Nancy, mais aussi dans le Toulouin, il y a l'immense forêt de haies, hein, qu'on ne voit pas tant que ça d'ailleurs. Ben oui, je me faisais la réflexion en allant à Toul l'autre fois, on n'a pas de panneau pour signaler aux milliers de voitures, de camions étrangers qui passent par là, qu'ils passent au milieu d'une forêt de 11 000 hectares qui était déjà là en l'an 1000 quand la ville de Nancy a été fondée. Elle s'étend de Nancy à Toul, de Liverdun à Malzéville, Maxéville, Vendeuvre, on la trouve du côté de Frouard, Champignol, en descendant vers Maron, évidemment. Bref, cette forêt, elle est immense. On en retrouve d'ailleurs de la forêt aussi dans le Pays Haut, dans les environs de Longwy. Alors, je n'oublie pas la Meuse. La Meuse, c'est évidemment la forêt d'Argonne. Toutes ces forêts, en fait, elles ont fait aussi une part de la richesse de la Lorraine qui a de l'or dans les mains. Vous savez, ces forêts, on s'en sert aussi pour faire de magnifiques meubles du côté de l'Iffol-le-Grand, du papier encore dans les Vosges. Bref, cette forêt lorraine, c'est un privilège que nous avons. C'est un lien discret aussi entre tous les Lorrains. Et ça, c'est fin bien.
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0: Bananarama Vénus sur votre radio locale ici Lorraine, toujours au fait des bons plans sortis. Damien Colombo nous en réserve d'ailleurs un à l'admi, un événement nocturne à vivre ce soir en plein cœur de Nancy. On vous explique tout ça après nos artistes français. Axel Red, Florent Pagny et Jean-Jacques Goldman arrivent sur votre radio ici.
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0: Ici Lorraine avec vous et Axel Red, parce que c'est toi. Place maintenant un nouveau coup de cœur ici, signé Damien Colombeau.
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0: temps. Que faire de ces enfants quand on reprend le boulot mais pas eux? C'est la question que se pose aujourd'hui Fred Ballard dans l'humour en tube. Et grâce au sketch de nos humoristes favoris, vous allez vous rendre compte que les grands-parents ne sont pas toujours hyper fiables comme éducateurs.
1: On a mis le seuil de pauvreté à 20 balles. J'ai un billet de 50, un billet, oh le bourgeois hein.
2: Ah ben oui, c'est tout le problème, hein. Quand c'est les riches qui fixent le montant du seuil de pauvreté, il peut y avoir différentes catégories de pauvres, et même des anciens riches qui passent en catégorie pauvre. Hein. Naïm a analysé l'évolution de l'économie française à travers les âges, et faut qu'on fasse attention à la relégation.
1: PIB par habitant, en France, en 90 on était 11e, maintenant on est 25e. J'ai calculé, dans 30 ans, c'est nous les migrants. Ah ouais, faut arrêter le yoga, faut se mettre à la brasse coulée, tonton. Un pote qui me dit « Oh, t'es pessimiste !» Non, tu sais pas nager, c'est tout. Faut que tu t'y mettes, là. À une époque, économiquement parlant, la France, c'était le Barça, voire le Real. Et puis, Sarkozy, Hollande, Macron, Guingamp. Alors, on est Guingamp.
2: Oui, alors attention hein, quand même avec l'en avant Guingamp. Comme dirait le grand philosophe Jean-Jacques Goldman dans La Voix de Céline, les derniers seront les premiers dans l'autre réalité. Et ça, c'est valable en économie comme en foot. Alban Ivanov en est la preuve.
3: Je jouais en division 8 district. Ouais, c'est la plus basse division qui existe dans le football. Et il me fallait 51 ans pour jouer en Ligue des Champions, tu te rends compte ? D8, c'est la dernière. Derrière, il n'y a plus rien. En dessous, c'est du handball, tu vois, il n'y a plus.
2: Oui, et encore, en dessous, il y avait l'humour qui a permis à Alban Ivanov de devenir l'un des meilleurs dans sa spécialité. Donc, ne baissons pas les bras, remontons-nous les manches et rions un peu en attendant de reprendre du poil de la bête. Enfin, du PIB de la bête.
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0: C'était Johnny Hallyday, j'ai oublié de vivre. Et l'après-midi file à une vitesse, hein, bientôt 17h, l'heure de rentrer ensemble à la maison. On va donc faire le point sur vos conditions de circulation très rapidement, se rencarder aussi sur l'actualité de ce mercredi 26 août, et ça juste après nos artistes préférés. Le nouveau Mylène Farmer va nous régaler. C'est à quel tour à suivre sur votre radio ici. Belle fin d'après-midi.
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0: Andrea Bocelli, Conte Partiro sur votre radio ici.
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0: Mercredi 26 août, 17h, ici Lorraine avec vous. Les informations, Yuen Gand, bonjour.
2: Bonjour Marion, bonjour à tous.
0: Dans le pays haut, des habitants se sont mobilisés pour sauver des poissons en difficulté.
2: Avec la canicule et l'absence de précipitations, certains cours d'eau sont quasiment à sec. C'est le cas de l'Orne, qui traverse la commune de Jarny. Des portions n'étaient plus que des trous d'eau, avec des poissons coincés qui luttaient pour leur survie. Un appel a été lancé sur les réseaux sociaux et une trentaine de Jarnysiens se sont mobilisés il y a quelques jours pour venir en aide à ces poissons et nettoyer la rivière Bastien Munch.
3: Les bottes dans l'eau, la rivière qui effleure à peine les chevilles. Wendy déplace un à un les cailloux qui empêchent le peu de courant de passer.
4: Parce qu'en fait, dedans, il y a des poissons qui sont un peu coincés.
5: Et du coup, on fait un courant pour que les poissons ils puissent partir.
3: L'ado de 17 ans a grandi au bord de l'Orne.
5: Bah, c'est un endroit que j'aime bien parce que je pêche souvent ici.
3: Tout comme son frère Théo.
6: Des baignades en été, tout simplement des... plein de choses quoi. En ayant grandi ici, on sait ce que l'on ressent quoi. J'avais jamais vu comme ça et c'est bien dommage.
7: Là, il y avait pratiquement plus d'arrivée d'eau quoi. Ouais, il y avait plus d'arrivée d'eau du tout.
3: Yannick Pfister se réjouit de cette mobilisation, c'est le président de la Gaule Jarnysienne, l'association locale de pêche.
7: On a ouvert au bout du trou. Du coup, ça fait un gros coulant et le poisson du coup va suivre par lui-même le coulant qu'on est en train de faire. Comme ça, on n'aura même pas besoin de toucher les poissons. Ils vont suivre instantanément le coulant pour aller où il y a plus d'eau. C'est leur instinct de survie. Et du coup, le poisson va se sauver tout seul, entre guillemets.
3: Et après seulement une heure de travail...
7: Il y a du poiscaille. Hein.
8: Ah oui, hein.
9: Le poisson est revenu, là.
7: Ouais, le poisson est dedans. Ah, le poisson, il descend.
9: Donc là, ça veut dire mission quasiment réussie. Hein.
7: Ouais, l'opération sauvetage, elle est bien enclenchée. C'est ce qu'on avait voulu faire et on a réussi.
2: Un reportage ici, Lorraine, de Bastien Munch. Et ce genre de sauvetage est très encadré par la loi. Il est interdit de manipuler les poissons ou de creuser le lit de la rivière avec un engin motorisé. Nouvelle conséquence de cet été chaud et sec, la production de pommes de terre sera moins importante. Des patates plus petites et en moins grande quantité. L'Union des producteurs de pommes de terre anticipe une baisse massive de la production française d'environ 23% en un an. Une telle situation ne s'était plus produite depuis 30 ans. À 18h, nous nous rendrons chez un producteur qui redoute de perdre 40% de sa production en Lorraine. Dans les Vosges, certains habitants se plaignent de la fréquence de ramassage des ordures. Un passage tous les 15 jours pour les poubelles noires. Mais avec les chaleurs de cet été, les odeurs désagréables étaient très fortes. Cela a aussi favorisé la multiplication des insectes. Certains élus concernés réfléchissent à changer la situation pour éviter ces désagréments. Un restaurant détruit par les flammes ce matin à Rupt-sur-Moselle. L'établissement Le Bola a pris feu en début de matinée. Il n'y a pas eu de blessés, mais 3 personnes se retrouvent au chômage technique.
0: Une association dénonce l'argent public versé par la mairie de Metz pour la venue du pape.
2: Léon XIV vient le 28 septembre à Metz. Pour l'occasion, la mairie a voté une enveloppe de 500 000 euros pour l'événement. L'Union des familles laïques de Moselle demande au préfet d'exercer son contrôle sur cette décision. L'association précise qu'elle n'a rien contre cette visite, mais elle s'interroge sur certaines dépenses, comme la location d'écrans géants pour retransmettre la messe à la cathédrale, alors que l'événement sera déjà diffusé par les médias. Enfin, au championnat du monde d'aviron à Amsterdam, la nancéenne Emma Cornelis se qualifie il y a quelques minutes pour la finale en 200 barreurs avec sa coéquipière Ezekia Perron. Les vice-championnes du monde en titre terminent deuxième de cette demi-finale derrière les Américaines. La finale est prévue vendredi après-midi.
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2: Ça alterne, Marion, un petit peu de nuages, un petit peu d'éclaircies.
0: Tout à fait, Johan, c'est un petit peu la dynamique qu'on aura sur cette fin de journée au cours de la nuit. Demain matin, un ciel plus ensoleillé au réveil, puis un voile nuageux qui va progressivement s'installer, devenir assez virulent, hein, puisque des orages pourraient éclater. Nos deux départements seront placés en vigilance jaune, hein, pour ce phénomène. Côté température, sera frais cette nuit, 14 à 16 degrés, mais demain, à nouveau, mercure similaire à celui de cet après-midi, 28 à 30. 21 degrés pour les maximales annoncées. En début de journée, on aura 18 à Nancy, Lunéville, Neufchâteau, 19 à Vittel, 20 à Saint-Dié-des-Vosges et 21 degrés à Épinal. Côté circulation, ce soir, à vous signaler un véhicule en panne sur l'A33 dans le sens Nancy vers Lunéville. C'est à hauteur de l'hôpital Brabois, Nancy-Brabois, puisque voilà, il est sur la zone bande d'arrêt d'urgence. Ça provoque quelques ralentissements dans la zone. Pour l'instant, rien de bien méchant. Et puis toujours sur l'A33, entre Rosières-aux-Salines et Saint-Nicolas-de-Port, dans les deux sens, là où se trouvent les travaux, il y a de nombreux ralentissements. Partout ailleurs, les voyants sont au vert. On reste à votre écoute au besoin via le 03 83 36 20 20. C'est Thibault qui réceptionne vos appels.
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0: Il est 17h05 et on profite de cette fin de journée pour rentrer ensemble à la maison, dans la bonne humeur, avec de la musique, celle de nos artistes favoris. Voici Niagara, Je dois m'en aller sur votre radio locale. Je vous souhaite la bienvenue et un bon début de soirée.

0: Belle fin de journée avec ici Lorraine. Niagara, je dois m'en aller. Et de mon côté, bah, je vous invite à rester quand même.
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0: Bah oui, on est tellement bien sur Ici Lorraine, surtout avec ce programme qui ne change pas. Actu locale, musique et bonne humeur. Et d'ailleurs, le sourire, vous allez l'avoir assez rapidement grâce à la quiche aux chansons. À gagner ce soir des invitations pour le cinéma Ciné-Palace d'Épinal. Et c'est pas mal hein, quand on sait que se faire une toile en ce moment, ça coûte cher. Évidemment, on fera aussi un petit point sur les dernières sorties du moment. Comme ça vous donnera une idée sur ce que vous pouvez aller voir potentiellement. Et on va aussi se prendre le temps de booker notre agenda avec une soirée Tropical Dream à vivre samedi soir au Jardin Botanique à Nancy. C'est un bon plan ici Lorraine qui est à découvrir juste après Dracula. Le titre de Tame Impala et Jenny sur votre radio ici.

0: Ça cartonne en ce moment. Dracula, le titre de Tame Impala est génie. Il est 17h13, Damien Colombo est de retour pour partager avec nous un bon plan ici Lorraine. Aujourd'hui, c'est vers le jardin botanique qu'il nous emmène pour occuper notre week-end.
1: Votre bon plan ce soir vous emmène profiter d'une grande soirée festive ce samedi 29 août. Direction le jardin botanique Jean-Marie Pell de 19h à 22h30 pour une grande soirée Tropical Dream. Pour en parler et découvrir ce bon plan pour votre soirée d'été, Katia Stafiev, directrice adjointe du jardin botanique Jean-Marie Pell, est avec nous. Bonjour Katia.
2: Bonjour.
1: C'est un nouveau rendez-vous qui s'installe pour le jardin botanique Jean-Marie Pell.
2: Voilà, c'est la deuxième édition. On avait déjà proposé cette belle soirée l'année dernière en lien avec une exposition sur les palmiers. Mais là, on voulait encore reproposer un moment un petit peu festif avant la rentrée, avec une soirée un petit peu originale, un peu différente de ce qu'on fait d'habitude, autour de la salsa. Donc il y aura de la danse, de la musique, des food trucks, et puis on proposera l'accès aux serres tropicales pour aussi se plonger dans cette atmosphère des tropiques. Donc un moment vraiment convivial à partager entre amis, en famille, enfin c'est un peu accessible à tous en fait, hein, adultes, mais aussi les ados, familles, pourquoi pas.
1: On va pouvoir découvrir les serres tropicales comme on ne les a jamais vues au rythme de la salsa. C'est une soirée très particulière, tout de même très festive, qui change un peu de votre programme habituel.
2: Voilà, c'est ça. Alors, on a des expos plus scientifiques en lien avec nos missions de diffusion de la culture scientifique, où là, on va avoir vraiment de la botanique. Et puis, on a des événements, justement, un peu plus festifs, un peu différents, pour faire venir d'autres publics et pour donner un peu une autre approche du jardin botanique. Donc là, la soirée, ça sera dehors sur la place. Il n'y a pas dans les allées des serres tropicales, on ne va pas danser, c'est un peu étroit, mais les gens pourront aller y faire un tour. Il y a une association qui vient, qui donnera même des cours, l'association Salsa Fuerza. Et donc, les gens, même qui ne dansent pas la salsa, pourront tenter, regarder les copains ou s'essayer eux-mêmes, puisqu'il y aura des démonstrations et des mini-cours inclus dans la soirée.
1: L'entrée est à 6,20 €. On vous conseille de réserver tout de même avant pour en profiter. Les places sont limitées, Katia.
2: Voilà, pour passer un bon moment, on peut pas non plus avoir 3000 personnes, donc on encourage les gens à s'inscrire.
1: Rendez-vous donc pour une deuxième soirée Tropical Dream au Jardin Botanique Jean-Marie Pell à Villiers-Nancy. Ce sera ce samedi 29 août à partir de 19h. Merci beaucoup Katia.
2: Merci à vous, au revoir, à bientôt.
0: Merci à tous les deux. Si vous êtes convaincus par cette soirée Tropical Dream, eh bien on vous y invite dès maintenant, le 03 83 36 20 20 pour repartir avec 4 invitations pour vivre cet événement, vous l'avez entendu, au Jardin Botanique à Nancy. C'est ce samedi 30 août dès 19h, donc ne manquez pas ça. 03 83 36 20 20, c'est Thibault qui réceptionne dès maintenant vos appels. Le ou la grande gagnante avec nous dans un instant, après Michel Polnareff, tous les bateaux, tous les oiseaux.

0: ça j'adore. Frérot, Jérémy Frérot sur votre radio locale ici Lorraine. 17h22, on joue avec Guy de Pont-Saint-Vincent. Bonjour Guy.
1: Bonjour.
0: Alors Guy, qu'est-ce qu'on fait de beau sur cette fin de journée, ce mercredi?
1: Rentre du travail.
0: D'accord, vous faites quoi dans la vie?
1: Je suis chargé de clientèle.
0: D'accord, très très bien. Donc là on rentre du boulot, on écoute ici Lorraine, on se dit tiens, une petite soirée Tropical Dream pour occuper mon samedi, ça me ferait plaisir.
1: Par exemple.
0: Bah écoutez Guy, j'ai une bonne nouvelle à vous annoncer, vous repartez avec 4 invitations pour cette belle soirée, bravo.
1: Super, merci beaucoup.
0: Bah, je vous en prie, vous notez bien le rendez-vous hein, dès 19h jusqu'à 22h30 au Jardin Botanique. Ça va être super, hein. Franchement, ça avait l'air hyper intéressant. D'accord. De ce que j'ai pu entendre, donc je vous souhaite de bien en profiter. Avant de se quitter, Guy,
1: merci.
0: Quelle est votre radio locale ici, Lorraine?
1: Bien, c'est celle de Nancy.
0: Quelle est votre radio locale préférée? On sent que c'est la fin de journée pour moi aussi, je dis n'importe quoi.
1: Radio Bleu, bien sûr.
0: Oui, ici Lorraine. Je vous souhaite une très très belle soirée, Guy. À très bientôt, au revoir.
1: Merci également, au revoir.
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0: Notez qu'il y a toujours un véhicule en panne sur l'A33 dans le sens Nancy-Lunéville, à hauteur de l'hôpital Brabois. Ça crée quelques perturbations. Quelques problèmes dans le secteur, hein, puisqu'il y a des ralentissements. Puis il y a des ralentissements dans la zone de travaux aussi entre Rosières-Rossaline et Saint-Nicolas-de-Port dans les deux sens. Voici Voce Ventura et Jennifer sur votre radio locale.

0: Coach Eventou et Jennifer. Notez bien que ce vendredi 28 août, il y a une diffusion sur France 3 du concert Kordzou Mezou Mezou qui a été enregistré à Marseille en mai dernier avec ici. Il y aura notamment ce titre qui sera à l'intérieur de ce concert.
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0: À la nuit de chaque heure, notamment, avec des infos pratiques, des bons plans, des coups de cœur. On prend la direction de Saint-Dié-des-Vosges, cette fois où la circulation sera perturbée dans la ZAC Eliol 2 à partir d'aujourd'hui, de cette nuit et jusqu'à vendredi, en raison de travaux. Du coup, la route sera fermée à la circulation entre 22h et 6h, donc durant la nuit prochaine, de mercredi à jeudi et de jeudi à vendredi. En journée, les travaux seront toujours d'actualité, mais uniquement sur les trottoirs, donc ça n'aura pas d'impact direct sur la circulation. Vous l'avez compris, si vous passez par Eliol 2 en soirée ou pendant la nuit, il faut penser à prévoir un itinéraire bis.
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0: On continue de rentrer ensemble à la maison ce soir. On fait aussi un petit point sur vos conditions de circulation. Vous avez entendu sur la route quelques ralentissements et surtout sur les rails. On a le train de 17h35 à destination de Toul, départ de Nancy, 10 minutes de retard. Et puis notez aussi la suppression du train vers Remiremont, départ de Nancy, celui de 18h20. On fait le point avec vous dans quelques minutes après Pink Floyd, I Hopes.

0: bon I Hopes de Pink Floyd sur votre radio locale ici Lorraine.
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0: Ça donne quoi le monde de la musique aujourd'hui ? Eh bien, Décibel la chronique nous apporte la réponse. Émilie Mazoyer est avec nous. Salut.
3: Salut tout le monde.
4: Émilie, au rapport pour votre dose quotidienne d'actualité musicale. C'est l'anniversaire d'un tube super romantique aujourd'hui. Vraiment la chanson des amoureux.

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Oh, que c'est romantique! I Got You Babe de Sonny and Cher s'est retrouvé à la première place des hit parades il y a tout pile 61 ans, le 26 août 1965. La légende raconte que Sonny Bono, alors qu'il écrivait la chanson, avait réveillé Cher en pleine nuit pour la lui chanter. Elle aurait simplement répondu « Je déteste !» avant de repartir immédiatement se coucher. Entre deux canicules et trois feux de forêt, on a appris il y a un mois la mort de Marie-Paule Belle, qui n'a donc pas été célébrée comme il aurait fallu. Hommage. Je ne

0: je ne suis pas dans le ton.
1: La gouaille, la précision, l'humour, la voix, tout est là dans son tube de 76, La Parisienne. Serge Lama, Pierre Delanoë et William Scheller avaient écrit pour elle et elle avait repris avec talent le répertoire de Barbara au début des années 2000. Marie-Paul Bell est morte le 25 juillet des suites d'un cancer du sein. Elle avait 80 ans. Directement numéro 1 des ventes et des streams, l'album de Madonna, Confessions 2, est le carton de la saison. La chanteuse elle-même s'est dit reconnaissante et surprise par tant de succès. « Je me pince encore pour y croire », a-t-elle écrit sur son compte Instagram. Madonna a fêté ses 68 ans il y a 10 jours, en forme olympique pour, pourquoi pas, quelques concerts. On aimait bien les vacances, mais avec la rentrée, les sorties d'albums reprennent. Et s'il y en a une qu'il ne faut pas rater, c'est la formidable Zazie. Son 12e album, Volatile, sera disponible le 2 octobre. Et puis top départ en mars à Strasbourg pour la tournée d'une trentaine de zéniths partout en France. Le retour de Zazie, en plus, il fait danser.

0: le dernier Zazie, que j'adore, il faut le dire. Notez aussi que Décibel, là c'était Décibel la chronique, mais Décibel l'émission avec Émilie Mazoyer revient dès lundi 19h. 17h38.
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0: Ah là là, je suis bien embêtée. J'ai préparé une petite quiche ce midi, traditionnelle, hein, avec le petit mélange, les lardons, surtout pas de fromage, sinon on n'est pas lorrain. Sauf que malheureusement, j'ai mis quelques petits mots de ma chanson, d'une de nos chansons préférées à l'intérieur. Et votre mission, ce serait de les retrouver. Et en guise de récompense, je peux vous proposer deux places ce soir pour le Ciné Palace d'Épinal. Deux invitations pour aller voir le film de votre choix, il y en a pas mal en ce moment, et notamment pour les enfants, c'est sorti aujourd'hui Tad l'Explorateur et La Lampe Magique, comédie, film d'animation autour de Tad et Sarah qui sont parents d'une petite Ollie, et il y a un membre de la famille qui est un petit peu jaloux, qui va trouver une petite lampe merveilleuse, celle des Mille et Une Nuits, et qui va s'envoler, voyager dans le temps, et qui va peut-être faire capoter. Donc ils sont en mission pour essayer d'arrêter tout ça. C'est assez sympa à voir, assez ludique. Donc si ça vous tente, vous venez jouer dès maintenant avec nous à la quiche aux chansons. On va jouer avec un titre qui est tout aussi enfantin, tout aussi adorable et qui va vous rappeler des souvenirs, notamment autour d'Aladin. Ce rêve bleu, Daniel Lévy, Karine Costa. Écoutez bien.

océan de... Allez, deux propositions, dans un océan de nuages ou alors dans un océan d'étoiles. 03 83 36 20 20, dans un océan de nuages ou dans un océan d'étoiles. Vous nous appelez, vous donnez votre réponse et vous repartez peut-être avec deux places pour le Ciné Palace d'Épinal. On vous attend dès maintenant, 03 83 36 20 20. Venez jouer avec nous à la quiche aux chansons. On profite aussi de cette nouveauté d'Oria. Voici Soirée mondaine sur Ici Lorraine.

0: Bay, George McRae sur votre radio locale ici Lorraine.
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0: 17h46, on joue avec Aurélie de Nancy. Bonjour Aurélie.
3: Bonjour.
0: Ouh là là, quelle voix solaire, j'adore.
3: Ah oui, oh bah comme la journée d'aujourd'hui.
0: Pourquoi?
3: Par rapport à celle d'hier, donc voilà. Ah bah il fait beau alors.
0: Ah bah oui, il a fait beau effectivement. Je me suis dit, oh bah voilà. Il s'est passé quelque chose de beau dans votre vie. Peut-être que c'est simplement d'avoir ici Lorraine au bout de fil pour prétendre à un beau cadeau. C'est peut-être ça aussi.
3: Ah bah oui, mais bon, ici Lorraine.

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1: Ah, ben on est heureux de l'entendre. Merci beaucoup Aurélie faire de tels compliments. Bon, c'est pas tout ça. Vous savez qu'il faut qu'on joue à la quiche aux chansons, évidemment, pour remporter ces deux places pour le Ciné Palace à Épinal. On avait entendu ce superbe morceau, ce rêve bleu de Daniel Lévy et Karine Costa. Il manquait un petit mot dedans. Je vous avais fait deux propositions. Dans un océan de nuages ou dans un océan d'étoiles. Vous me dites ?
0: D'étoiles.
2: Dans un océan d'étoiles.
1: Eh ben c'est gagné Aurélie.
0: Eh ben c'est super.
1: Bravo.
0: C'est super.
1: Merci d'avoir joué avec nous. En tout cas, avant de se quitter, quelle est votre radio locale préférée?
0: Ici, Sud Lorraine.
1: Oui, c'est presque ça. Ici Lorraine maintenant.
0: Ici Lorraine.
1: À très bientôt Aurélie, je vous fais des bisous, au revoir.
0: À très bientôt, au revoir.
1: À 17h48, après le jeu, la musique, voici Nena, Neun und 90 Luftballon.

0: on a pu réviser notre allemand avec Nena Neununun, c'est Schluff Balloon sur votre radio locale ici Lorraine. Et l'autre morceau qui va vous faire chanter dans la voiture, tapoter le volant sur le trajet direction maison, c'est celui d'Indochine. Trois nuits par semaine à suivre, Benabar arrive aussi.
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0: C'était Benabar avec Elle danse sur Ici Lorraine.
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0: Merci d'avoir choisi Ici Lorraine. Il est 18h. Pour nous détailler l'actualité. Bonsoir.
2: Bonsoir Marion, bonsoir à tous.
0: Les producteurs de pommes de terre commencent à découvrir l'impact de la canicule sur leur récolte.
2: Elle est en cours et cela devrait se traduire dans quelques semaines par des patates plus petites, moins nombreuses. L'Union nationale des producteurs de pommes de terre envisage une forte baisse des quantités, autour de moins 23% en un an. Une situation inédite depuis 30 ans à laquelle est confronté Alain Guillaume, agriculteur à la ferme de l'Accor, à Ville-en-Vermois, au sud de Nancy.
3: Là, le champ de pommes de terre, il est défané, c'est-à-dire que les fans ont séché naturellement hein, à cause de la canicule. Il faut qu'il y ait des calibres supérieurs à 50 mm. Et cette année, moi j'estime que les calibres vont être, alors les plus grosses font 50, mais il y aura beaucoup de petits calibres. Et quand on trie les pommes de terre pour les mettre en sac, tous les petits calibres, on va les éliminer. Puisque on ne peut pas les commercialiser. Alors moi, je les valorise avec mon élevage bovin, mais évidemment pas au même prix qu'une pomme de terre qui va être vendue au consommateur directement. Je me souviens de l'année 2003, qui était une année de sécheresse où on avait eu des problèmes un peu similaires. Mais sinon, c'est vraiment le summum. Si c'est une fois tous les 15 ans ou 20 ans, ça va. Mais si ça devient récurrent, forcément, on va peut-être remettre en question l'atelier pomme de terre sur l'exploitation.
2: Alain Guillaume, agriculteur à la ferme de l'Accor à Ville-en-Vermois au sud de Nancy, et les pertes pour les producteurs français de pommes de terre sont estimées au minimum à 400 millions d'euros. Dans les Vosges, certains habitants se plaignent de la fréquence de ramassage des ordures. Un passage tous les 15 jours pour les poubelles noires, mais avec les chaleurs de cet été, les odeurs assez désagréables étaient très fortes et cela a aussi favorisé la multiplication des insectes. Certains élus concernés réfléchissent à changer la situation pour éviter ces désagréments. Un restaurant complètement détruit par les flammes ce matin, Rupt-sur-Moselle, l'établissement. Le Bola a pris feu en début de matinée. Il n'y a pas eu de blessés, mais trois personnes se retrouvent au chômage technique. Une association dénonce l'argent public versé par la mairie de Metz pour la venue du pape Léon XIV. Sa visite est prévue le 28 septembre. La mairie de Metz a voté une enveloppe de 500 000 euros pour l'événement. L'Union des familles laïques de Moselle demande au préfet d'exercer son contrôle sur cette décision. L'association précise qu'elle n'a rien contre la visite du pape, mais elle s'interroge sur certaines dépenses, comme la location d'écran géant pour retransmettre la messe à la cathédrale, alors que l'événement sera déjà diffusé par les médias. Aux États-Unis, Meta, la maison mère des réseaux sociaux Facebook et Instagram, annonce payer une amende de 16 milliards de dollars pour éviter ainsi les poursuites qui sont engagées par plusieurs dizaines d'États américains. Il reproche à l'entreprise de favoriser l'addiction des mineurs à ses réseaux sociaux et leur contenu. Meta accepte également de brider ses contenus pour les mineurs avec seulement 2 heures d'autorisation sur Facebook et Instagram par jour et rien la nuit dans les États concernés.
0: Le gouvernement n'envisage plus de nouvelles réintroductions de grands tétras dans les Vosges.
2: Aussi appelé coq de bruyère, l'espèce vivait dans le massif il y a quelques dizaines d'années, mais il en a disparu. Un programme de réintroduction de spécimens venus de Norvège a donc été lancé il y a quelques années. Mais 15 des 16 premiers animaux relâchés sont morts. Le ministère de la Transition écologique n'envisage donc pas de nouvelles réintroductions, même si 17 autres individus ont été relâchés au printemps, des animaux suivis de près grâce à des balises GPS. Et la bonne nouvelle, c'est que 4 naissances viennent d'avoir lieu. Fabien Dill est animateur du plan national Grand Tétra dans les Vosges, chargé de collecter les données GPS des oiseaux. Pour lui, ces 4 naissances sont un bon signe.
4: C'est une bonne nouvelle. Ça montre qu'une poule survivante de 2 ans s'adapte, trouve l'environnement favorable pour survivre, pour nicher, pour élever des jeunes. Ça montre aussi qu'il faut un peu de temps. Elle avait tenté de nicher l'année dernière et sa nichée s'était fait prédater au bout de 12 jours. Là, elle a réussi toute seule. On voulait aussi protéger les nichées avec des ultrasons. Comme on ne la suivait pas par GPS, ça a réussi sans cela. Donc c'est aussi encourageant. Et la prédation, c'est pas une fatalité. C'est un facteur naturel et c'est un facteur aussi qui est variable, qui répond à plein de cycles un peu météorologiques qui peuvent avoir l'influence sur la disponibilité des proies. Et là, des étés chauds et secs sont connus pour favoriser des bonnes reproductions de grands tétras parce que les prédateurs vont trouver d'autres proies qui sont abondantes et moins s'en prendre aux grands tétras.
2: Fabien Dill, animateur du plan national Grand Tétras dans les Vosges, il répondait à Thierry Collin. La surveillance des Grands Tétras se poursuit jusqu'à la fin de ce programme prévu en 2029. Enfin, au championnat du monde d'aviron à Amsterdam, la Nancéenne Emma Cornelis s'est qualifiée pour la finale en 200 barreurs avec sa coéquipière Ezekia Perron. Les vice-championnes du monde en titre terminent deuxième de cette demi-finale derrière les Américaines. La finale aura lieu vendredi après-midi.
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2: Est-ce que ça s'annonce pluvieux pour cette soirée et cette nuit, Marion ?
0: Non, Johan, c'est plutôt pas mal. On va pouvoir mettre le parapluie de côté. On va rester sur une alternance nuage-soleil. Une nuit où les températures vont chuter, 14 à 16 degrés en moyenne. Demain matin, à nouveau du soleil. Et c'est là où ça va se gâter. À partir de la mi-journée, plus de nuages, voire même de la pluie et des orages. Une vigilance jaune devrait impacter nos deux départements. Les températures, elles, restent élevées. En revanche, sur les maximales annoncées par Météo France, on oscillera entre 28 et 31 degrés demain après-midi. Côté circulation, ça coince sur la 31 sens montant à hauteur de Maxéville, enfin de simples ralentissements. Et puis toujours sur la 33 entre Rosières-Rossalines et Saint-Nicolas-de-Port dans les deux sens, c'est lié aux travaux qu'il y a dans la zone. Concernant le véhicule à l'arrêt sur la bande d'arrêt d'urgence sur la 33 dans le sens descendant direction Lunéville à hauteur de l'hôpital Brabois, ça a l'air terminé. Donc vous circulez sur le restant du réseau routier de façon agréable. 03 83 36 20 20 en cas de difficulté.
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0: Et pour continuer à vous accompagner, la playlist ici Lorraine. On y retrouve tout de suite Jimmy Cliff avec Reggae Night. Il est 18h07.

0: Merci d'avoir choisi ici Lorraine. C'était Jimmy Cliff, Reggae Night sur votre radio locale.
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0: Ravi d'être avec vous sur cette fin de journée rythmée, vous le savez, depuis quelques jours par notre magazine Sport dès 18h30 en compagnie de Laurent Piloni. On viendra surtout aujourd'hui sur cette période de rentrée pour nos clubs lorrains. Et j'en profiterai d'ailleurs pour vous offrir vos invitations pour le prochain match de l'ASNL. C'est ce vendredi dès 20h face à Dunkerque, à vivre évidemment grâce à Ici Lorraine. Quelques invitations vous attendent dans les prochaines minutes. Avant ça, parlons télé avec Patrice Gascoigne qui nous présentera dans un instant le nouvel invité de l'émission Nos Terres Inconnues. C'est à suivre après Occupé, une nouveauté Ici Lorraine signée Marc Lavoine et Patrick

0: nouveautés ici, Lorraine, signé Marc Lavoine et Patrick Fiori, occupé. Place maintenant à votre rendez-vous, les coulisses TV. Chaque soir, Patrice Gascoigne part à la rencontre de ceux au cœur de nos programmes favoris. Et aujourd'hui, coup de projecteur sur l'invité du nouveau numéro de l'émission Nos Terres Inconnues, à découvrir ce soir sur France 3.
1: Ce soir, l'invité de Nos Terres Inconnues est un humoriste qui ne renie pas ses origines nordistes.
2: Je suis retourné jouer sur les terres de mon enfance. T'aurais vu ma mère comme elle était fière, ma mère. Elle est arrivée à la salle des fêtes en kangou limousiné. Avec des vides fumées puis des napperons sur les appuis-têtes.
1: C'est l'humoriste Jean-Philippe Janssen qui a accepté l'invitation de Samuel Ostigui, le nouveau présentateur de Nos Terres Inconnues, à voir ce soir sur France 3. Samuel Ostigui, c'est notre cousin québécois. Donc chaque voyage à travers nos régions est aussi pour lui une vraie découverte. Et ce soir, avec son van, direction l'Aveyron, on va découvrir un ch'ti dans le sud, Jean-Philippe Janssen. Lorsqu'il a été invité par la production, Jean-Philippe Janssen a commencé par leur faire peur. Pourquoi ? Parce que lui, le ch'ti, il connaissait plutôt bien l'Aveyron, Jean-Philippe Janssen.
3: Ça m'avait fait rire parce que ça leur avait fait peur quand je suis arrivé, parce que je suis un ch'ti peut-être dans l'Aveyron, mais il faut savoir que j'ai vécu 15 ans à Montpellier, donc je suis allé souvent en Aveyron le week-end. Et donc quand ils ont su en arrivant que finalement je connaissais l'Aveyron, je pense qu'ils ont eu une petite frayeur. Mais après, il y a connaître l'Aveyron tel que je l'ai connu en y allant le week-end, et là, connaître l'Aveyron profondément comme on l'a fait avec Samuel, avec les paysages, avec les endroits les plus reculés. Et puis les gens, voilà, je pense qu'on est vraiment au contact des gens, et c'était des rencontres assez troublantes pour moi de voir ces gens, parce que moi qui suis du Nord, mon Nord il est sinistré, désertique, et il se passe pas grand chose dans les villages le soir. Et là, en passant du bar, en passant par les gens, j'ai vu qu'il y avait un vrai tissu social, et puis une communication intergénérationnelle, en fait.
1: Jean-Philippe Janssen, marqué positivement par cette découverte de l'Aveyron ce soir sur France 3, et son guide, le Canadien Samuel Ostigui, en a pris aussi plein les yeux.
4: Pour moi, c'est un vrai privilège de partir avec Jean-Philippe, qui a voyagé partout dans le monde, dans des métropoles, puis à partir dans des endroits qui sont exceptionnels, et qui disent oui à une aventure comme celle-là, parce que je vais reprendre une phrase qu'il m'a dit à plusieurs reprises. Il dit « L'aventure est parfois au coin de la rue ». Et cette phrase, je la reprends, je la réutilise maintenant presque toutes les semaines.
1: L'aventure est au coin de la télé. Samuel Ostigui invite Jean-Philippe Janssen dans Nos Terres Inconnues ce soir sur France 3. En revanche, ce qui est connu, c'est le retour des coulisses télé demain, même heure, même endroit.
0: C'est noté, Patrice, merci beaucoup. L'autre rendez-vous à ne pas manquer, c'est le match de l'ASNL face à Dunkerque. C'est ce vendredi soir à partir de 20h. Un match auquel vous allez pouvoir assister grâce à ICI Lorraine, puisque je vous offre là maintenant vos invitations sur simple appel 03 83 36 20 20 pour remporter vos deux invitations pour ce match ASNL Dunkerque vendredi soir. Et on s'intéressera aussi dans quelques minutes au programme de votre magazine sport avec Laurent Piloni qui arrive dès 18h30. Avant ça, musique, Irène Cara, Fame, pour vous accompagner. 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On vous attend.

0: sur votre radio locale, ici Lorraine. Très belle soirée à tous. Et surtout pour Max de Vendeuvre-le-Nancy, bonjour.
1: Bonsoir à vous, bonsoir.
0: Bonsoir. Alors Max, vous êtes un fan de la SNL ?
1: Oui, effectivement, j'y vais régulièrement. Effectivement, je suis un vieux supporter de la SNL Lorraine.
0: Et vous suivez du coup via ici Lorraine aussi un petit peu les matchs
1: Effectivement, même que je suis au stade, je mets la radio dans les oreilles, donc effectivement, j'aime bien les commentaires que vous faites.
0: Ça fait plaisir de vous.
1: En déplacement, directement devant la télé, mais le son de la télé est coupé par rapport à Péronique et tout ça.
0: D'accord, je comprends. En tout cas, ça fait plaisir d'avoir des auditeurs aussi fidèles qui suivent les matchs, qui apprécient. Et je pense que ça mérite une petite récompense quand même. Donc, Max, vous savez quoi? Je vous offre vos deux places pour ce match de la SNL face à Dunkerque ce vendredi à 20h. Bravo!
1: C'est sympa. Merci beaucoup.
0: Je vous en prie, Max. Je vous souhaite une très belle soirée. Je vous dis à bientôt. Profitez bien du match.
1: Merci beaucoup, à la prochaine, au revoir.
0: À bientôt, et on croise les doigts pour la SNL, évidemment, on espère que ça va être une victoire face à Dunkerque. La suite de la soirée, c'est toujours en musique, on va découvrir une nouveauté, celle de Boulevard Désert, en duo avec Carbone, c'est pas si facile, arrive.
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0: fascine.
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1: Coup de projecteur sur le challenge de la chanson internationale. Un concours de chant de passage à la Cascade, à l'Axou, samedi prochain, le 5 septembre. C'est l'occasion de réunir tous ceux qui souhaitent un petit peu donner de la voix, puisque aucun niveau n'est requis. Il suffit juste de s'inscrire sur le site challenge-chanson-singulier.fr. Vous comptez 20 euros pour une inscription en duo, 30 en solo. Une petite somme, mais qui peut quand même vous servir, hein, puisque c'est un concours organisé en partenariat avec des émissions télé telles que The Voice, The Voice Kids, ou N'oubliez pas les paroles. Donc, le moyen d'être repéré. Il est presque 18h31, le moment de suivre votre magazine sport avec Laurent Piloni. On traitera notamment de la rentrée de nos différents clubs lorrains et puis on parlera aussi du club d'handball. Voilà, très belle soirée à tous, je vous dis à demain.
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2: Le handball sud-lorrain pourrait être le grand bénéficiaire de ce rapprochement entre les clubs de Nancy, du Causse-Vilay et celui de Neuve-Maison. La construction de ce projet partagé repose avant tout sur une ambition de formation et d'avenir pour le territoire. Pour faire le point sur ce rapprochement entre les clubs, Sébastien Schmitt, président du Nancy Métropole Handball, est avec nous dans 100% sport.
3: Les entraîneurs de Nancy, les entraîneurs de Vilay, mais aussi du club de Neuve-Maison, se sont rapprochés, concertés pour réfléchir à un projet de formation tendant vers le haut niveau, notamment pour les U18 championnat de France, dans la mesure où il n'est pas toujours évident pour des clubs comme notamment Nancy et Vilay d'avoir chacun de leur côté une équipe en U18 championnat de France. L'objectif était de grouper les moyens, mutualiser les moyens et aussi faire quelques économies d'échelle pour permettre à des futurs potentiels de jouer en championnat de France U18 et puis d'intégrer ensuite les équipes seniors masculines, notamment de Nancy en National 2 ou Vilay en National 3 pour le moment. Il n'est pas dans l'objectif des clubs dans l'immédiat de faire des rapprochements sur des catégories inférieures. L'objectif est que les jeunes de catégories inférieures jouent dans leur club, dans leurs différents championnats. Mais en revanche, dès lors qu'on commence à atteindre le haut niveau et notamment donc les U18 championnats de France qui sont l'antichambre de certaines compétitions élites, qui à ce moment-là cette entente entre les clubs.
2: Sébastien, ce qu'il y a d'intéressant, c'est que cette idée-là, elle a mûri auprès des coachs et avec les coachs. C'est vraiment le sportif là qui a décidé de tout.
3: C'est effectivement les sportifs qui sont allés au-delà, peut-être, je ne vais pas parler de querelles de clochers qui pouvaient prétendument y avoir entre certains clubs, mais c'est vrai que c'est les sportifs qui sont entendus pour venir faire, alors non pas entendre raison non plus, mais convaincre les différents dirigeants des clubs de l'opportunité de cette nouvelle structure ou entité Elite 54 pour les U18.
2: Est-ce que ça a été facile justement de convaincre tous les protagonistes?
3: J'ai l'impression, alors à titre personnel, j'ai pas participé directement aux diverses réunions puisque c'était Frédéric Muel, membre du comité directeur du club et président de la commission sportive, qui a géré ces réunions de notre côté avec les différents intervenants des autres clubs. J'ai l'impression que ça n'a pas été très compliqué, au contraire, je crois que tout le monde y a vu un intérêt certain.
2: En ce qui concerne l'organisation, les matchs auront lieu où? Comment ça va se dérouler? Pour les entraînements?
3: Alors, les entraînements, l'équipe U18 championnat de France, l'entente est portée quand même majoritairement par Nancy Métropole. L'entraîneur est un salarié licencié du Nancy Métropole Handball. Les entraînements se dérouleront majoritairement sur les sites du club de Nancy. Et les matchs également.
2: Je voulais qu'on revienne également sur le retour de David Motika qui a quitté Metz.
3: David a la responsabilité du U18 championnat de France, donc de l'entente Elite 54.
2: Donc c'est un projet autour de lui.
3: Alors c'est un projet qui a été bâti avec
2: David,
3: son accord, bien évidemment, quand les discussions étaient encore en cours pour qu'il vienne entraîner au club, mais c'est vrai qu'il y a participé. Il était déjà présent sur certains matchs ou tournois en fin de saison passée et a travaillé de concert avec Thierry Tony, Michael Rigolo, un certain nombre d'entraîneurs des différents clubs. Pour ce projet.
2: Sébastien, maintenant que je te tiens, je voulais aussi faire un état des lieux du handball nancéien depuis la disparition de la section professionnelle. Vous vous donnez combien de temps pour rebâtir un club vraiment performant à très haut niveau?
3: On avait annoncé sur 5-7 ans, voilà. L'objectif pour cette saison en ce qui concerne Nancy Métropole Handball, c'était de stabiliser le budget, d'éventuellement commencer à anticiper pour avoir la possibilité, je dis pas encore de rémunérer, mais au moins de défrayer quelques joueurs à l'avenir pour renforcer l'équipe sur certains postes. Aujourd'hui, sur la saison à venir, je pense que le maintien devrait pas poser de difficultés en National 2. Je crois savoir, sur certaines indiscrétions, que le coach ambitionnerait peut-être un top 3. Il est clair que sur la saison 2027-2028, on commencera déjà à réfléchir à une montée en National 1. Puis ensuite, si c'est toujours les structures de la Fédération française de handball, en National 1 fédéral. Et puis après, on verra en fonction des budgets. L'objectif du club, c'est de pas compromettre les autres équipes de l'association, c'est-à-dire que c'est de constituer un budget qui puisse permettre de jouer en National 1, National 1 fédérale, et éventuellement ultérieurement Pro League, sans que ça vienne impacter le budget de fonctionnement actuel de l'association.
2: Et puis l'idée, c'est toujours de travailler avec la jeunesse, former, retrouver, entre guillemets, cet ADN qui faisait les années précédentes la force de Nancy.
3: Voilà, c'est aussi la raison pour laquelle l'objectif à court ou moyen terme est de réintégrer le championnat de France de National 1, parce que ça devient un niveau de jeu qui est intéressant pour les jeunes de formés chez nous, qui pour certains la saison passée ou encore même cette saison n'ont pas pu rester au club parce que ils avaient des propositions, ne serait-ce qu'en termes de niveau de jeu, un peu plus intéressantes et correspondant à ce qui est des équipes réserves de centres de formation.
2: Sébastien Schmitt, président du Nancy Handball dans 100% Sport. À travers cette alliance entre les clubs de Nancy, Villers-Neuve-Maisons, l'objectif est donc clair, donner aux talents locaux les moyens d'évoluer au plus haut niveau sans quitter la métropole. Une étape clé s'amorce pour le handball sud-lorrain.
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2: Dans l'esprit sportif, je vous raconte aujourd'hui l'histoire d'un frisson. Vous savez, cette petite étincelle électrisante qu'on croyait assoupie pendant l'été qui soudain vient vous traverser l'échine. Les jours raccourcissent, le soleil dort les fins d'après-midi et pourtant, quelque chose de bien plus fort crépite dans l'air. Fin août est là et avec elle, le plus beau des rituels, la reprise. Pendant quelques semaines, le temps s'est arrêté. On a compté les jours, arpenté les semaines, sans ce petit supplément d'âme. Mais l'attente est terminée. Les stades et les gymnases dépoussièrent leurs travées, les maillots sortent des placards et le parfum de l'herbe fraîchement coupée vient de nouveau nous monter à la tête. Le sport, ce n'est pas seulement des chiffres ou des tableaux d'affichage, c'est autre chose. C'est la promesse d'un ascenseur émotionnel complet. La joie de partager les victoires, la crainte de la défaite. Comme à chaque rentrée, les compteurs sont remis à zéro. Tout est à écrire. Les espoirs les plus fous sont permis, les rivalités se rallument et des milliers de cœurs vont réapprendre à battre à un rythme bien trop rapide. Nous sommes prêts à enfiler les couleurs de nos équipes favorites, tout comme vous, qui vous apprêtez à retrouver vos voisins de tribune pour partager toutes ces émotions. Et bon sang, que ce parfum nous avait manqué. Excellente rentrée sportive à tous.
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1: Le matin, il se réveille au son des voitures et s'endorme le soir quand la ville enfin s'éteint. 2355 enfants dorment dehors en France, selon des chiffres publiés aujourd'hui par UNICEF. C'est 200 de plus que l'année dernière. Symbole de l'échec d'Emmanuel Macron et sa promesse, plus un seul enfant dans la rue. Margot Longeroche, à Marseille comme ailleurs, la situation se dégrade. Vous avez rencontré une famille en plein centre-ville.
2: Armani, 7 ans, vit dans la rue depuis sa naissance. Avec sa mère et sa petite sœur de 3 ans, ils sont assis près d'un mur sur la Canebière.
3: On fait la manche, parfois on nous donne à manger, parfois on mange pas jusqu'à lendemain matin. C'est difficile pour nous, on veut trouver un appartement.
2: Et tu me disais que vous dormez où en ce moment ?
3: Dehors.
2: Des familles comme la sienne, Robert Christin, bénévole au Secours catholique, en croise quotidiennement aux accueils de jour de l'association.
4: En tant que bénévole, la solution c'est d'accueillir les personnes, faire du lien avec elles, pour pas qu'elle perde espoir.
2: Trouver un toit aux enfants qui vivent dans la rue, c'est une obligation de l'État, rappelle-t-il. Mais les places manquent à Marseille comme partout.
4: Il n'y a tellement pas de place qu'en fait on est obligé de faire des filtres ou des tris par rapport à des considérations qui sont horribles.
2: Les bénévoles ont donc de plus en plus de mal à convaincre les familles de continuer d'appeler le 115. Francis Vernet est le directeur régional de la Fondation pour le logement.
5: Il y a tellement de déceptions jour après jour. Des fois on peut appeler le 115 pendant 40 minutes, 1 heure, 1h30 pour se voir. Expliquer qu'il n'y a pas suffisamment de place et que donc la personne ne pourra pas être hébergée, la famille en l'occurrence. Donc il y a beaucoup de personnes qui n'appellent plus le 115.
2: Dans les Bouches-du-Rhône, l'association craint que la préfecture ferme des hébergements d'urgence pour faire des économies. Selon Francis Vernet, jusqu'à 800 places pourraient disparaître.
1: Margot Longeroche, l'année dernière, 26 mineurs sans logement sont décédés en France. 14 d'entre eux avaient moins de 4 ans. Un plan social chez Sodexo, plus d'un millier d'emplois supprimés en France par ce groupe de restauration collective. Il s'agit, selon l'entreprise, d'améliorer ses performances face à ses concurrents. Sodexo emploie 25 000 salariés dans le pays. Une liste Le Pen-De Gaulle aux élections sénatoriales. Vous avez bien entendu, dans la Sarthe, Marie-Caroline Le Pen, tête de liste RN, s'associe à Virginie De Gaulle, descendante du général. Hélène Terzian, voilà une alliance politique étonnante et un joli coup de com' pour le Rassemblement National.
6: Oui, celle de Marie-Caroline Le Pen, sœur de Marine Le Pen, avec une arrière-petite-nièce du général de Gaulle, Virginie de La Fresnaye, qui est la mère MIRE d'un village sartois et qui figure opportunément sous son nom de jeune fille. La liste Le Pen-De Gaulle est une illustration de l'union nationale que nous voulons pour la France, commentaire de la fille de Jean-Marie Le Pen sur X, et qui a de quoi faire tiquer. Le FN-XRN s'est construit sur l'idée même de l'antigaullisme après l'indépendance accordée à l'Algérie. Dans ses mémoires, Jean-Marie Le Pen décrivait le général comme, je cite, une horrible source de souffrance pour la France. Mais voilà plusieurs années que le RN revendique un héritage gaulliste sur les sujets de souveraineté nationale notamment, et érige donc sa figure très consensuelle en exemple. Plusieurs cadres du RN se sont d'ailleurs empressés de saluer ce ralliement. La liste Le Pen-De Gaulle est loin d'être anodine dans la Sarthe, où le parti à la flamme a remporté en mars dernier la mairie de La Flèche, deuxième ville du département.
1: Hélène Terzian, les images de désolation tournent en boucle partout. Au Népal, des torrents de boue descendus de l'Himalaya ont tout emporté sur leur passage. 98 morts, bilan provisoire, et plus de 400 disparus, dont 350 touristes étrangers. Cette crue dévastatrice a frappé une zone touristique, explique Claude Feuillâtre. Il s'occupe de l'association humanitaire Little World Népal France.
7: Alors c'est là où il y a le départ du Long Tang, donc tous les treks du Long Tang, qui est vraiment un très beau trek. Et actuellement, donc, il y avait des pèlerinages. Tous les ans, c'est un lieu sacré. Et tous les ans, si vous voulez, les Népalais doivent se rendre donc dans ce lac, qui est un lac où tous les chamans se réunissent un petit peu pour partager leurs secrets, leurs méthodes et tout ça. Alors, on a très peu d'informations parce qu'actuellement, les réseaux sont coupés. Nous, dans le village, je sais que beaucoup de nos jeunes, porteurs et travaillent le long de la rivière ou du côté en remontant plus sur la Chine, sur les barrages hydroélectriques. Et là, nous n'avons actuellement aucune nouvelle.
1: Claude Feuillâtre de l'association humanitaire Little World Népal France. Après 6 ans de disette, l'Olympique Lyonnais a l'occasion ce soir d'offrir à ses supporters des retrouvailles avec la Ligue des Champions de football. Il faudra pour ça battre les Turcs de Fenerbahçe. Coup d'envoi 21h au Groupama Stadium. Et puis, irrésistibles étoiles, l'astronaute Sophie Adnaud enfilera son scaphandre une troisième fois. La Française doit mener des opérations de maintenance à l'extérieur de la Station Spatiale Internationale la semaine prochaine. Hier, elle a passé plus de 6 heures dans le vide spatial pour réparer une antenne de communication.
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1: La météo en France, 12 départements de l'ouest du pays sont placés en vigilance orange aux orages de l'Ille-et-Vilaine à la Charente-Maritime et jusqu'au Loir-et-Cher. Des phénomènes violents sont attendus, prévient Météo France. Des orages localement attendus donc sur le nord-ouest. Ils se décalent sur la Normandie, le bassin parisien et les Hauts-de-France. Demain, le temps reste agité avec là encore de nombreux orages. Les températures, il fera 33 maximum à Toulouse et Marseille.
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9: Bonsoir à tous, amis du soir, j'espère que la journée fut bonne. Une fois de plus, on est allé chercher dans la boîte à souvenirs quelques refrains, quelques mélodies qui ont fleuri dans les années top 50. Et vous savez quoi ? Le parfum est toujours le même. Ce soir, ça commence comme ça.

0: Lucienne Dao, c'était Duel au soleil. 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
0: Eh oui, quand une histoire d'amour se finit mal, la rupture, c'est pas simple. Étienne Dao, lorsqu'il écrit cette chanson, sait de quoi il parle. Et quand on sait que ce tube est extrait de l'album Pop Satori, Satori voulant dire en japonais éveil spirituel, eh ben on peut penser que cette expérience malheureuse lui a apporté quelque chose. Bon, il provoque quand même en duel et en plus au soleil la personne qui l'a quitté. De tout ça, il en a fait un tube, c'est le principal. Pour la suite, on va groover avec Madonna, Into the Groove.
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0: Le groupe Starship avec Nothing Gonna Stop Us Now. Et c'est la BO d'un film qui n'a pas marqué les esprits, enfin plus que ça. Le film, c'était Mannequin, sorti en 87 avec Kim Cattrall, qui est ensuite devenue une des stars de la série Sex and the City. Vous voyez à peu près la blonde. Bon, bref. C'est la chanson du film qui, elle, a fini numéro 1, notamment aux États-Unis et en Angleterre. Et puis, c'est surtout le plus grand succès du groupe Starship. La suite, c'est dans un instant, né quelque part, Maxime Le Forestier.
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0: La groupie du pianiste, c'était Michel Berger.
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0: Et dès la fin de l'année, on va beaucoup entendre les chansons qui ont jalonné la carrière du couple le plus romantique de la chanson française, Michel Berger, France Gall. Le spectacle de Michel à France va leur rendre hommage et faire revivre sur scène en live un répertoire inoubliable. La première date, c'est le 5 décembre au Zénith de Toulon. Et j'ai vérifié, c'est presque complet. Avis aux amateurs. Pour la suite, c'est du romantisme, mais façon disco italienne. La Dolce Vita de Ryan Paris. Succès de l'année 83.

Le coup de folie de Thierry Pastor. Issu d'une famille de musiciens, le jeune Thierry a étudié le piano classique. Il a été pianiste pour Nicolas Perrac. Un jour, il rencontre l'humoriste Roland McDonald.

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2: Avec ce soir un anniversaire ultra réjouissant. Le premier album d'Anaïs, le Cheap Show, a 20 ans. Et Anaïs, qui ne donne jamais sa part au chien quand il s'agit d'organiser une boum, a prévu de célébrer cet anniversaire
3: attends,
2: il se doit.
3: Qu'est-ce que c'est que cette expression ?
2: Tu donnes pas ta part au chien
3: en organisant une boum ?
2: Ben, c'est une méga boum, les 20 ans de ton
3: album. Ah ouais, d'accord. C'est une surpatte.
2: Arrête, t'es dans mon générique. Normalement, tu arrives après en surprise. Vous allez tout savoir en studio et sur scène, car Anaïs est ce soir, et surprise, l'invité de Décibel. Comment ça va?
3: Ça va bien, ça va bien, Émilie.
2: Joyeux anniversaire de 20 ans du Cheap Show.
3: Merci beaucoup.
2: On parle évidemment de Mon cœur, mon amour. Ça, c'est la version qui est passée sur toutes les radios quand c'est devenu un tube. Mon amour, mais ce qu'il faut dire, c'est que The Cheap Show, le spectacle pas cher, et Mon cœur, mon amour, au départ, c'est un seul en scène, musical, et ça ressemble à ça.
3: Mon cœur, mon amour, mon amour, mon cœur, ça dégouline d'amour, c'est beau mais...
2: The Cheap Show, c'était un spectacle avec lequel tu tournais partout en France, et la magie du bouche à oreille a fait que tu t'es retrouvé aux Victoires de la Musique et ensuite la chanson est devenue un tube. T'es obligé d'aller l'enregistrer en studio pour que les radios puissent la passer et tout. Mais donc au départ, toi, ton idée, c'était pas de sortir un album, c'était de faire un spectacle.
3: C'était effectivement d'enregistrer par contre un spectacle live, parce que j'avais été marquée par certains lives, effectivement de grands entertainers. Tu vois, genre Bette Midler qui avait sorti un live dans les années 70 où j'étais tombée dessus et c'était déjà, j'ai été scotchée. Je me suis dit, on a le droit de faire ça, de faire à la fois des blagues, de mélanger la pop, le jazz, de faire tout ce qu'on veut. Et en même temps, j'avais envie d'être dans la salle parce qu'il y avait des trucs que je comprenais pas ce qui se passait. J'entendais des rires à un moment. Je dis, moi, je veux faire un live comme ça où je le fais en one shot sur scène et que une fois que c'est enregistré, les gens, ils ont envie d'être dans la salle avec nous, quoi.
2: Alors ça, au départ, ça marche effectivement, parce que The Cheap Show, vraiment, il y a 20 ans, il y a même un peu plus de 20 ans, il y a un gros bouche à oreille, les gens disent, oh là là, t'as vu cette fille, elle est toute seule avec une guitare, un kazoo, et puis...
3: Et un looper, en fait. Il y avait ce petit truc aussi qui faisait que les gens aussi... Un petit truc en plus pour l'époque, puisqu'après il y a eu Ableton, c'est que j'utilisais ce qu'on appelle la pédale Jamman pour les guitaristes pour se sampler en live. Je l'utilisais au chant.
2: Ça veut dire que tu fais un premier la la la qui est enregistré dans la pédale, et après tu fais un deuxième la la la en live, mais tu peux renvoyer le premier. Donc ça fait un petit cœur. Après, tu peux faire des grands cœurs et tu peux faire plein d'effets.
3: C'est ça, du coup, ça crée vraiment, comme je suis plutôt comédienne et un peu folle, ça me permettait de, non seulement de créer des chœurs en live, mais aussi, par exemple, de faire tout un monde quand j'imagine que je suis écossaise au Festival d'Édimbourg et je pars avec...
2: On écoutera tout à l'heure. Ça, c'était vraiment dingue, ce Cheap Show.
3: Ça permettait de faire rentrer les gens dans le spectacle, parce que quand tu fais le bluesman, tu leur dis non, là... Do you want me to be here tonight? Yeah! Ok, on y va.
2: Donc ça, c'était l'idée de génie, c'était l'idée de ce spectacle. Et donc, pour les 20 ans du Cheap Show, très bonne nouvelle, tu repars sur la route.
3: Ah bah oui, faut pas... Non, enfin, c'est ridicule de faire les 20 ans du Cheap Show sans repartir sur la route. Donc on est en train de... Là, on fait une petite tour...
2: Petite tournée de chauffe.
3: Voilà, 26, et on est en train de préparer 2027.
2: C'est ça. Mais avant, alors j'aimerais, s'il te plaît, qu'on se remette tout cela il y a 20 ans. On était plus beaux, on avait moins mal au dos, et donc on te découvrait. Donc, avec le succès de ce spectacle, le Cheap Show, tu enregistres ce qui va devenir un tube, Mon cœur, mon amour, pour que ça passe à la radio. Ça passe à mort à la radio. Et un peu du jour au lendemain, t'es archi sollicité. Tu te retrouves sur les gros festivals, les Francophonies de La Rochelle, le Printemps de Bourges, à la télé, à la radio, etc. Est-ce que c'était ce que tu souhaitais et comment l'as-tu vécu à l'époque ?
3: Ah, non, moi je l'ai très très mal vécu. Effectivement, je sais que ça fait bizarre de dire ça. Mais comme je tournais déjà beaucoup, quand ça a commencé à exploser, moi j'étais toute seule sur scène dans des conditions un peu plus roots depuis 2 ans. Et du coup, ça, j'étais déjà un peu au bout du rouleau quand ça a commencé à...
2: C'est ça, t'étais déjà fatiguée.
3: Ah ouais.
2: Parce que ça faisait 2 ans que t'étais sur la route.
3: Mais c'est pas ça, c'est que c'était, j'avais l'impression que tout m'échappait. Et puis surtout d'être épuisée aussi, parce que c'était, être seule sur scène, c'est quand même très différent que d'être en groupe. J'adore être en groupe, mais c'est vraiment pas la même énergie. Et ce spectacle, en plus, c'était quelque chose, c'était un petit peu mon bébé, où je voulais que chaque soir soit différent vraiment pour les gens. Donc je donnais vraiment, vraiment beaucoup. Et c'est vrai qu'à un moment, j'ai carrément, j'étais épuisée, donc j'étais malade. Je sais même pas comment j'arrive encore à chanter. Mais j'ai fait des trucs de fou, donc moi j'ai aucun regret, mais j'étais... j'ai un regret, c'est que du coup j'étais trop au bout du rouleau pour pouvoir faire... J'avais été invitée à faire le Fuji Rock quand même au Japon.
2: Au Japon, énorme festival d'été d'ailleurs, ouais.
3: Ouais, c'est un petit peu... C'est comme un Coachella, c'est pour les gens qui connaissent pas, mais au Japon. Et j'étais tellement malade que si je prenais encore un seul avion, je me crevais les tympans. Donc ouais. Mais j'ai été invitée aussi à ouvrir les Eurockéennes avant les Deftones.
2: Non, mais c'est
3: et
2: ça
3: je l'ai
2: fou.
3: Fait. Ouais. Et je l'ai fait. J'ai pas pris de tomates.
2: Est-ce que c'est une question que j'avais envie de te poser il y a 20 ans, la première fois que je t'ai interviewée, j'ai jamais osé. Puis depuis, on s'est croisés plein de fois, mais j'ai jamais osé te la poser.
3: Non, il s'est jamais rien passé avec Keanu Reeves.
2: Bien sûr que si. Est-ce que quand même, t'as pu profiter. Parce que moi, je me souviens des premières interviews que j'ai faites de toi, il y a 20 ans, au moment de Mon cœur, mon amour, évidemment. Moi, la radio pour laquelle je travaillais, qui s'appelait Le Move, on passait ta chanson 2 fois par heure. On était
3: je t'avais fait un hommage, d'ailleurs. J'avais fait un hommage parodique dans une petite vidéo sketch d'un de mes albums.
2: C'est vrai, ça. Non, elle m'a gâtée toujours. Mais j'ai jamais osé te demander, est-ce que quand même t'as profité, ou est-ce que vraiment, c'était tellement énorme, tellement rapide et tellement inattendu que... Tu te souviens pas que c'était bien?
3: Je crois que de toute façon, j'ai un émotion. J'ai jamais fait tous les tests, tu sais, des HP, des machins, des trucs.
2: Oh oui, t'as bien des trucs, toi.
3: Ouais, j'ai déjà des dyspraxies, ça c'est certain. La gauche et la droite, faut pas trop me demander.
2: Ah va pas voter, toi, l'année prochaine.
3: mais c'est surtout que j'ai un émotionnel assez complexe. C'est-à-dire, quand c'est trop fort, ça bloque. Mm-hmm. Donc, j'arrive plus à pleurer, j'arrivais plus à rire, c'était trop pour moi. Donc c'est surtout ça, mais j'ai quand même, quand je repense, j'ai beaucoup aimé quand je faisais. Tu te retrouves à tourner au Québec, pas forcément sur des gros trucs. Tu rencontres aussi des artistes. Je me suis retrouvée coincée une fois. Il y avait une espèce de fête de la musique en pleine canicule à Carcassonne, alors que je jouais en même temps au Francophonie de La Rochelle. Mais on était coincés parce qu'il y avait aussi le Tour de France qui passait et. Et j'ai tapé la discute par 40 degrés dans un mini studio avec Tina Arena pendant 3 heures avec ah mais c'était trop mignon, il y a la compagnie créole qui était là et on n'en pouvait plus, on était tous épuisés et crevés de fatigue, pas de fatigue, de chaud quoi.
2: Ouais.
3: Et puis là voilà, je parle à un des gars de la compagnie créole et j'ai adoré sa réponse. Je dis, voilà, c'est dur, là, quand même. Il dit, ouais, mais c'est de la promo. Je dis, ouais. Et il me dit, et la promo, c'est bon pour le moral. Donc, ouais, moi, j'ai plein d'anecdotes avec des gens.
2: En fait, t'as plein de petits moments super chouettes.
3: J'ai vu Charlène Spiteri à Musilac.
2: La chanteuse de Texas.
3: S'est montée à côté, que normalement, on n'avait pas le droit d'être là, mais qu'elle était super sympa.
2: Oui.
3: T'avais ton petit pass en festival. Moi, j'ai pu voir, comme je jouais surtout en début. Puisque j'étais seule avec ma pédale, et je poupais après
2: aller voir
3: tous les autres qui jouaient quoi.
2: Ouais. Oui, donc voilà, il y a plein de bons petits moments, mais l'ensemble est quand même un peu étrange. Mais pourtant, t'as dû t'y replonger puisque tu viens d'enregistrer et de sortir une nouvelle version de Mon cœur, mon amour. Car 20 ans plus tard, évidemment, alors tu es toujours les couples, mais il y a des petites choses qui ont changé.
3: Plus que jamais.
2: Ah voilà, mais il y a des choses qui ont changé.
3: Ah bon?
2: Dans la chanson? Ah bah oui.
3: Ah oui, oui, c'est-à-dire qu'il y a 20 ans, en fait, je disais que je niquais tout mon forfait, mais je me suis bien rendu compte qu'il fallait un peu...
2: C'était trop marqué.
3: J'ai la même problème sur ma chanson Christina, je m'en suis rendu compte très tardivement, genre il y a 6 mois. Et en fait, dedans, il y a pas de cabine téléphonique dans ce putain de quartier de merde. Et là, je dis, mais il n'y a plus de cabine téléphonique.
2: Et voilà, en 20 ans, beaucoup de choses ont changé. Anaïs, cette nouvelle version 2026 de Mon cœur, mon amour. On va la découvrir maintenant, puis après tu vas nous raconter avec qui tu l'as fabriquée.
3: Yep.
2: C'est parti. Bisous les couples. Mon cœur.

0: J'adore. Anaïs, Mon cœur, mon amour, version 2026 qui vient de sortir à l'occasion donc de la première sortie en vinyle de cet album The Cheap Show, disque de diamant, hein, il y a 20 ans. Il y a 20 ans, on faisait pas de vinyle, là on en fait. Raconte-nous alors cette nouvelle version, comment elle est née?
1: Je me disais que oui pour les 20 ans, et comme je sais qu'il y a vraiment une cote d'amour sur cette chanson. Et du coup, là, la nouvelle version, j'avais envie d'un petit truc un peu années 80, Cure. Et du coup, j'ai pris un petit duo qui s'appelle 92 de Producers.
0: Ouais.
1: Mais qui savent jouer aussi bien des instruments pour qu'on ait ce petit truc assez enlevé, léger.
0: Parfait pour l'été.
1: Ouais.
0: Exactement. Exactement. Alors, le Cheap Show, faut bien le dire. C'était un spectacle incroyable, comme on n'en avait jamais vu. Une artiste seule en scène, qui chante, qui sait tout chanter, qui sait jouer de la guitare et du kazoo, et donc qui a cette pédale avec laquelle elle se sample elle-même en temps réel. Il n'y avait rien de préenregistré. Hein. Quand t'allais sur scène, vraiment, t'étais à poil. T'étais avec ta voix et il fallait que ça marche. Et ça marchait.
1: C'est la base du Cheap Show. C'est ce que va se passer en tournée.
0: Ce qui va se passer là à nouveau. Et donc il y a des moments. Tu disais tout à l'heure. Il y a des moments qui ne peuvent arriver qu'avec Anaïs en Écosse, par exemple.

Et là, les gens, ils sont hystériques parce que c'est génial. T'es toujours toute seule et c'est juste, voilà, des couches et des couches de ta voix que tu rajoutes en direct. Donc, une cornemuse parfaite. De temps en temps aussi, il y avait. Qu'est-ce qui se passe en ce moment sur MTV? Et Anaïs nous faisait Justin Timberlake.

0: plus, c'est la reine des accents.
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0: Voilà.
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0: La vie, c'est pas du foie gras. Non mais c'était dingue quand même. Comment tu l'as monté ce spectacle? T'étais toute seule.
2: J'ai parlé à tous les gens dans ma tête.
0: C'est ça.
2: Non, mais il y avait aussi une grande. On s'était séparés avec mon groupe et il m'a. Bah, ça avait été très violent, comme ça peut arriver beaucoup, parce que c'est beaucoup d'amour. C'est comme une rupture à quatre.
0: Oui, c'est ça. C'est comme quatre ruptures, en fait.
2: Ouais. sauf le bassiste, qui est toujours le mec le plus cool du groupe. Mais sinon, voilà, j'avais eu des. J'ai eu beaucoup de mal à me séparer d'eux, mais je sentais que j'arrivais pas à avancer et ils voulaient trop me faire ce qu'ils avaient envie. Et puis quand j'ai dit non, on reprend pas, ils m'ont dit ils mettent rien sans nous. Et ça m'a vraiment à la fois blessée, marquée. Mais par contre, j'ai eu une énergie incroyable. J'ai fait ah ouais. Et il fallait que je leur prouve, que je me prouve. Et surtout, j'étais enfin libre aussi, du coup, de faire ce que je sentais. Et comme ça avait tenu un peu comme un orgasme, si tu veux.
0: Ça. Tu sentais que ça venait.
2: Ça montait. Et là, ouais. Du coup, t'as tout qui sort, qui est incroyable. Et c'est la plus belle énergie. C'est une espèce de violence folle où t'as forcément le meilleur de toi qui sort. Et même pour moi encore, ça reste une très belle écriture, hein. Mais mes textes, j'ai trouvé assez fort.
0: Ah bah justement, c'était ma prochaine question. C'est dans le Cheap Show de 2006, est-ce que tout, tu assumes, tu aimes, tu embrasses tout pour ton spectacle là, 2026-2027 à part les forfaits téléphoniques, parce que ça n'existe plus, et les cabines téléphoniques.
2: Oui, puis j'ai promis, il y a des fans qui adorent que je fasse bébé, baise-moi. Je dis, bon, ben, on va arriver à 50 ans, mais on va quand même continuer, mange-moi comme une mangue. Ouais, on y va. Mais moi, j'assume tout. Après, ce que j'ai envie de faire vraiment, c'est garder, voilà, un peu quelques personnages vraiment phares du coup du spectacle. Mais j'ai aussi des nouvelles folies parce que les gens, ils aiment aussi être surpris avec ce spectacle. Donc il y a par exemple, pendant ce temps-là à l'Eurovision. Je vous laisse imaginer.
0: Alors j'aimais bien pendant ce temps-là sur MTV, mais effectivement pendant ce temps-là à l'Eurovision,
2: voilà, tout un programme.
0: J'ai hâte. Je voulais te parler de la suite de ta carrière, parce que quand on démarre aussi fort avec un énorme album comme The Cheap Show et un tube
2: interplanétaire, et tu peux le dire, on m'écoute sur Mars.
0: Bah, au Japon, Fuji Rock, quand même, c'est pas rien. Mon cœur, mon amour, 20 ans plus tard, on est toujours là à la fredonner, à retomber sur le clip. Trop drôle le clip Roland-Garros, là, enfin le tennis, ouais. C'est ça le mot que je cherchais.
2: Une fois, j'ai rencontré Amélie Mauresmo, j'ai pas osé lui dire qui j'étais. Ah. Moi, j'étais juste contente de.
0: Elle est cool.
2: Mais j'ai pas osé lui dire qui j'étais parce que j'avais tellement. Je voyais que mon revers tout pourri de.
0: Ah, du clip.
2: Du clip.
0: Mais tu aurais pas jugé sur le revers.
2: Mais même, j'ai pas osé, je voulais pas l'embêter.
0: Est-ce que tu aurais jugé Amélie Mauresmo sur un karaoké?
2: Oui, non, c'est
0: jamais
2: vrai.
0: De la vie.
2: Mais je voulais pas l'embêter, j'ai juste fait ma petite photo.
0: Je te jure, Amélie Mauresmo. Oui, alors c'est pas du tout de ça dont je voulais parler de la suite de ma carrière. Non, mais quand tu démarres aussi fort et que t'as un tube aussi marquant que Mon cœur, mon amour, t'as eu beau faire des albums sublimes après. Et alors moi, je suis très très fan de ce que t'as fait. 2008, le Love Album.
1: On s'est rencontrés un beau soir d'été. On a fait l'amour un beau jour aussi.
0: Le premier amour. Il y a eu Je n'embrasse pas les garçons.
1: Je n'embrasse pas les garçons. Je ne pas.
2: C'est là où je faisais les filles du move.
1: Ouais. Je ne suis pas petit poisson que l'amour frotte à la maison. Non, je n'embrasse pas les garçons. Je n'écoute pas leurs chansons.
0: Toujours des chansons à personnages. J'aime beaucoup aussi. C'était un peu plus tard, sachant que c'était sur Divergente où tu faisais la DRH.

0: Mais justement, c'est ma question. T'as plein de chansons géniales dans ton répertoire. À chaque fois, tes albums, et le dernier en date, un sacré numéro sur lequel il y a Il m'a saoulé. Est-ce que c'est frustrant de se dire, ah bah tiens, pourquoi ça, c'est pas autant aimé et diffusé que Mon cœur, mon amour?
1: Oui, c'est frustrant. Enfin, ça l'a beaucoup été. Après, t'en prends ton parti. Ça s'appelle le syndrome du tube. C'est assez connu. Une fois, je crois que j'en avais discuté avec Axel Bauer.
0: Tu vois, oui. Donc...
1: Et encore, non, lui, il a quand même fait son petit duo avec Zazie. Il a... Et puis, voilà, c'est Axel Bauer.
0: Mais quand t'as un syndrome, énorme ouais. tube, en plus, au tout début de ta carrière, c'est...
1: Il y a une cote d'amour. Et surtout, il y a... C'est un peu compliqué en France de faire de l'humour et de la pop. On est tout de suite... Je crois que les médias ont envie que vous soyez soit juste chansonnier, humoriste, soit musicien pop, mais on n'a pas, voilà, on n'a pas le côté Lily Allen, Robbie Williams, qui est foutage de gueule, mais avec de la bonne musique. Donc, je pense qu'ils ont, voilà, je pense que les programmateurs et les journalistes français ont peut-être un peu de mal avec mon univers. Et c'est à moi, effectivement, de dire aux gens que non, je suis pas morte et que c'est eux qui ont raison, c'est eux qui ont plébiscité ce cheap show, c'est eux qui ont fait que c'est arrivé en radio et c'est eux qui mettent pas de carcan, en fait.
0: Ouais.
1: T'as vu, et je parle bien quand je me m'énerve
0: ben,
1: pas.
0: Oui. Quand t'es calme, tu fais passer des messages et on comprend et c'est très intéressant parce que moi je me souviens, voilà, un sacré numéro là, l'album pour lequel on s'est vu il y a 2 ans, et cette chanson, Il m'a saoulé. Moi, je me suis dit, ça c'est un tube. Alors, je ne suis pas directrice artistique d'un label ou de voilà, mais
1: attention, c'est très touchy, ça gratte le vernis, mais moi j'aime bien faire des chansons qui grattent le vernis, mais
0: ah, tu penses quand même que si tu faisais des textes
1: là
0: un
1: là,
0: petit
1: on
0: peu
1: parle
0: moins...
1: de, on parle de préservatif là. Hein.
0: Bah, on parle d'une nana qui râle parce qu'un type avec qui elle était tout à fait d'accord pour coucher a pas voulu mettre de préservatif et donc après du coup elle veut plus.
1: Ah, elle m'a saoulé, non, c'est tout à fait la vérité d'aujourd'hui.
0: Ouais.
1: Mais c'est des mots crus et non, c'est j'ai la tristesse de le regret de te dire que ça. Oui non, ça, je savais que ça ne rentrerait pas.
0: D'accord.
1: En radio. Non, on est
0: mais tu t'en fous alors, t'as pas besoin.
1: Celle-là où je savais que de toute façon c'était pas pour les radios. Non, j'aimais bien ce petit coup de gueule, comme quand j'ai pu faire une chanson sur les DRH. C'est toujours engagé à ma façon. Hein.
0: Ouais.
1: Et puis j'ai, comme Mon cœur, mon amour, c'est vraiment ma patte de dédramatiser la vie. Donc je disais, j'avais envie de dire, voilà, pour toutes les femmes qui se sont retrouvées avec un gros relou qui ne veut pas mettre de préservatif en 2025,
0: ouais.
1: Non, c'est pas normal. Et donc je fais la chanson pour vous, les filles, quoi. Et surtout, la chanson est drôle en plus.
0: C'est très drôle. Alors, on va l'écouter maintenant pour se dire au revoir, mais avant, il faut quand même que je termine en rappelant que le Cheap Show est disponible pour la première fois en vinyle, que la version 2026 actualisée avec un forfait illimité de Mon cœur, mon amour est disponible. Disponible. Et puis, quand même, pour savoir, je suis curieuse, est-ce que tu hais toujours les couples?
1: Oui, absolument.
0: Follement.
1: Moi je suis un petit cœur chaud, tout doux, j'aime tout le monde.
0: C'est faux. Merci Anaïs de venir nous voir. Elle aime pas tout le monde, la preuve, il l'a saoulé lui. À la prochaine. Bisous.

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2: Notre correspondant belge qui est de retour.
3: 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En priant pour que rien ne change, tu sais.
2: Notre belle histoire a commencé en 2022 avec son prix Talent France Bleu 2022. Et oui, on n'avait pas encore changé de nom. Et puis en 2023, sa victoire de la révélation de l'année, ce premier album Regarde-moi qu'on a tant aimé, tant écouté, tant chanté. Pierre Demar est de retour avec une nouvelle chanson, Je pense à vous. Et il est dans Décibel pour tout vous raconter. Pierre Demar.
4: Bonsoir Amélie, comment tu vas ?
2: Bonsoir, je vais très bien et toi ?
4: Je vais super bien, c'est la grande forme là.
2: C'est ton retour ?
4: C'est mon retour, que j'attends presque plus que mes fans je pense. c'est le retour quoi, ça y est. Trois ans, je vais pas dire sans musique parce qu'il y a eu un duo quand même.
2: Oui,
4: mais,
2: avec Dua Lipa en plus, c'est Dua pas Lipa. Un duo, t'as pas fait un duo avec moi. Un duo international.
4: C'est sûr que tout le monde l'aurait adoré, mais non mais t'as raison, c'est trop bon d'être de retour. Je suis ça fait longtemps que je suis impatient.
2: Ouais.
4: Et je suis très content de ce qui arrive et de ce qui est déjà sorti.
2: C'est ça, une nouvelle chanson dont nous allons parler évidemment. Et nous allons écouter un petit extrait. Mais avant, puisque tu le disais, tu remontais un peu le temps en parlant des trois années passées. Moi, j'aimais bien remonter le temps carrément à 4 ans avec ce prix Talent France Bleu 2022. Et puis voilà, la victoire, révélation de l'année en 2023. Cet album, Regarde-moi, ce premier énorme tube.
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2: En puissance pendant les années, je trouve, au niveau de ta présence sur scène, t'as
4: Merci.
2: Fait un paquet de concerts.
4: Ouais, mon Dieu.
2: Alors ça, maintenant, il connaît par cœur sa carte de France, je peux vous le dire. Il connaissait déjà bien la Belgique, mais là...
4: Je connais tellement de bleds, mais tu n'imagines pas.
2: Ah ben
4: je
2: si.
4: Sais tous te les dire.
2: Et les aires d'autoroute, maintenant, il sait qu'il ne faut jamais prendre le triangle, le sandwich triangle avec les crudités, puisque ça détrempe évidemment le pain.
4: Je connais tous les Burger King de France. Je connais tous les McDo de France, c'est terrible.
2: Et il y a eu ça. Et il y a eu quand même une expérience, je pense la plus récente sur scène, avec l'Orchestre du Capitole à Toulouse. Alors ça, c'était quand même un grand moment.

0: sur scène avec un grand orchestre du Capitole à Toulouse. Ça, c'était quoi? C'était un rêve? C'était histoire de dire au revoir à ton premier album? C'est arrivé un moment un peu étrange finalement?
1: Ouais, c'est arrivé tout à fait par hasard, en fait, parce qu'on nous a dit on adorerait t'avoir Pierre à Toulouse. Et évidemment, bah, je ne sais pas comment tu dis non à ça.
0: On ne dit jamais non à des Toulousains, donc... de toute manière, mais là en plus, oui, c'est quelque chose.
1: Ça tombait à un moment, c'est vrai, étrange, t'as raison. Et c'est un truc, donc, est-ce que j'en ai rêvé? Ouais. Oui. J'ai rêvé de chanter avec un orchestre symphonique, mais pour moi c'était presque trop prématuré. Enfin, après l'avoir fait, non, pas du tout. Hein. Je pense que j'ai très bien fait. Je suis ravi.
0: Bah oui.
1: Mais quand on me l'a proposé, je me suis dit, mais est-ce que c'est pas beaucoup trop tôt? Est-ce qu'on fait pas ça au bout de 4 albums, tu sais?
0: Oui.
1: Et en fait, non. Leur approche, elle est assez. Enfin, elle est pas du tout snob, quoi. Il y a un truc où c'est simplement l'idée de revisiter, de mettre en musique, d'arranger, d'enrichir toutes les partitions du premier album. Et en fait. C'était juste trop beau, quoi. Je pense que c'est un de mes plus beaux souvenirs sur scène, un des plus émouvants, un des plus flippants aussi, parce que c'est très différent. Ça n'a rien à voir avec un concert normal comme quand j'en donne très souvent, parce que il y a pas de clic dans les oreilles. Bon, pour t'expliquer en deux mots, tu sais, on porte des oreillettes sur scène dans lesquelles on s'entend. Il y a un retour de la voix et il y a plein d'indications. Genre Pierre, 3, 2, 1, couplet. C'est genre comme si j'étais vraiment débile et qu'il me fallait ça, mais en fait il me faut un peu ça.
0: Bah oui, parce que c'est comme le conducteur.
1: Exactement,
0: de ce concert.
1: Un conducteur, ouais. Exactement. Et t'as un milliard d'informations qui sont importantes et notamment des aides. Quelquefois je chante et j'ai ma voix derrière moi en studio. C'est-à-dire, vous ne l'entendez pas bien sûr, mais moi dans mes oreilles je l'ai. Et là, pas du tout. Et donc, pas de métronome, rien. Et c'est un échange humain. Et c'est une espèce d'alchimie qu'il faut trouver avec 80 personnes.
0: Ouais.
1: Et c'était hyper impressionnant. C'était
0: et tu
1: magique.
0: Regardais qui? Alors, tu regardais le chef d'orchestre ou tu regardais le public? Parce que ça aussi, c'est très différent.
1: Bah, à vrai dire, moi, je pensais que j'aurais l'occasion de regarder le chef d'orchestre, mais pas du tout. Dans la configuration dans laquelle on était, je ne voyais que mon public.
0: Wow.
1: Et je lisais sur leurs lèvres et je me disais, d'accord, je fais ça. Non, puis le chef d'orchestre n'était pas très collaboratif. En réalité, je l'ai pas trop aimé. Mais par contre, les musiciens, formidables. Et j'ai passé, franchement, je pense, l'expérience la plus impressionnante de ma vie, parce que tu redécouvres tes chansons. Et je me suis dit, ah, c'est génial, en fait, j'ai composé ça. Parce que tu sais, à un moment donné, tu connais tes arrangements par cœur. Et en fait, le fait d'avoir plein de musiciens qui donnent vie à une chanson, bah, d'un coup, elle devient sublime, quoi.
0: Ah, c'est beau.
1: C'est un peu un truc de tricheur, mais ça marche bien.
0: Ah là là, vous avez quelques images, quelques extraits de ce concert de Pierre Demar avec l'orchestre du Capitole, et notamment cette reprise de Dalida, Mourir sur scène, qui est dingue. Puis vous pouvez d'ores et déjà commencer à apprendre la nouvelle chanson de Pierre Demar. Je pense à vous.

0: Cette chanson, tu l'as choisie pour annoncer ton retour, pour présenter ce nouvel album qui arrivera à l'automne. Et il a fait réagir des artistes.
1: C'est vrai.
0: Dans le duo Big Flo et Oli, voici le grand frère, Big Flo, roi des idées de génie.
2: On est fan de ta dernière chanson avec ma meuf. Et je voulais te donner une idée de trend. On essaye de chanter le refrain à sec, a cappella, et c'est impossible, et ça a pleuré de rire. Je te donne un exemple. Je vais, je viens, je monte et je pense à vous. Ah, pas si mal là pour le coup. Je viens, ça monte et je pense à vous. C'est faux. Et en gros, le but, c'est de le faire juste sans ciao.
0: Évidemment, ça a pris, Pierre.
1: Je suis trop content que tu montres ça. Je savais pas que tu l'avais, je suis trop content.
0: Évidemment, moi j'ai découvert ça sur Instagram il y a quelques heures et je me suis dit, mais c'est formidable. Et ce qui est encore plus beau, c'est la réaction en chaîne que ça a provoqué. Vous allez entendre le refrain de « Je pense à vous » chanté par, et par ordre d'apparition.
1: C'est presque un blind test en fait.
0: Ouais, c'est ça.
1: Faut le deviner.
0: Marine, Oli, le petit frère dans Big Flo et Oli, Clara Luciani et Christophe Willem.
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0: Christophe Willem a plié le game.
1: Incroyable,
0: à la fin.
1: En fait, j'ai cru que Clara était un homme et Christophe était une femme sur ces deux extraits, c'est parfait.
0: Clara ne sait pas trop ce qui s'est passé, elle fait le petit accent marseillais.
1: C'est son accent de Sanary, voilà, elle a retrouvé ses racines. Et Marine, je pense, domine là. Là, c'est sublime là.
0: Ah,
1: elle a une réverbe de salle de bain, je ne sais pas
0: ce
1: qu'elle faisait.
0: Mais je pense qu'elle s'est mise dans une salle de bain.
1: Ah ouais,
0: pour
1: je pense qu'elle s'est dit, je me fais kiffer, je me fais mousser.
0: Oui.
1: Et c'est génial. J'ai encore Marguerite et Bilal qui sont arrivés entre temps, mais je ne les ai pas encore publiés.
0: Ah.
1: Tu les verras ce soir.
0: Alors, il faut suivre absolument Pierre Demar sur les réseaux pour voir la suite des aventures du refrain de « Je pense à vous ». Mais c'est beau aussi de voir toute cette scène et ces gens, que ce soit voilà, Big Flo et Oli, Clara Luciani, Marine, Christophe Willem, tu parlais de Bilal Hassani, qui célèbrent ton retour aussi, c'est beau.
1: C'est tout à fait, c'est pas inattendu, ça fait très victime de dire ça, mais c'est génial. Enfin,
0: ouais.
1: Tu sais, il y a un élan de générosité. Je sais pas si ça a toujours été le cas ou pas du tout, je vais pas te dire que c'est mieux qu'avant, j'ai pas eu l'habitude sur le premier disque, et là ça y est, j'ai l'impression que je me suis fait plein de copains et qu'ils sont contents de ce retour et
0: bah
1: qu'ils
0: oui.
1: me le disent. Et tous ces gens-là m'avaient dit genre 3 semaines plus tôt qu'ils adoraient le titre et qu'ils l'écoutaient. Et il y a rien de plus beau. Alors bien sûr, les retours de la famille, des fans, c'est extraordinaire. Mais quand t'as un artiste que tu adores et dont tu célèbres la musique depuis toujours, qui te dit que ta chanson est belle, que c'est une prouesse technique, je pense à moi, je suis tout à fait fan de Feu Chatterton et de Arthur Teboul.
0: Ouais.
1: Et le jour où c'est sorti, je sais qu'il m'a écrit un message en me disant à quel point c'est bien. Selon lui.
0: Oh, wow.
1: Et ça, pour moi, ça vaut tout l'or du monde. Donc, j'étais très, très, très, très, très content.
0: C'est à vous maintenant d'apprendre par cœur. Je pense à vous, de vous enregistrer en train de chanter le refrain.
1: Absolument.
0: Et de l'envoyer.
1: Il est inchantable.
0: Sur l'Instagram.
1: Il est inchantable.
0: Je vais, je viens, je.
1: Ça monte.
0: Ça monte. Et je pense à vous.
1: Putain, t'es fort. C'est une blague. Ah non, c'est hyper bien. J'ai plein de fans qui m'envoient des trucs horribles. Il y en a qui sont forts aussi, bien sûr, j'ai eu des prouesses. Mais là, tu t'en sors, mais c'est... Ah ouais, t'es dans le top 5%, je pense.
0: Pierre, cette chanson, je pense à vous, elle s'adresse justement à ton public.
1: Bien sûr.
0: Et elle s'inscrit dans une grande tradition. Il y a plein d'artistes qui ont chanté pour leur public. Il y a les grands classiques, comme Barbara.
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0: Très récemment, sur le nouvel album de Vanessa Paradis, il y a Cœur ardent, où elle raconte ce que ça lui fait de remonter sur scène.

0: Sentimental à moi. Et puis à Yael aussi. Alors, c'est une autre façon de déclarer son amour au pays. C'est vrai, je t'aime encore.
1: Ah bah, c'est ma chanson préférée.
0: Qu'est-ce qu'il y a le texte? Trop beau, je t'aime encore.
1: Le texte est magnifique. Ouais.

0: Je t'aime encore, là c'est un amour un peu contrarié avec le public.
1: Il est génial ce texte. Elle raconte en effet cette espèce de... Elle dit à la France qu'elle l'aime encore, parce que là, c'est vrai que tu connais l'histoire de Yael et de la France.
0: Ah oui, bah.
1: C'est qu'elle arrive comme une espèce d'anecdote, elle arrive avec cette blague avec Fatal Bazooka à l'époque, oui. Et que je veux te voir. Et la France, enfin la France plus francophone, je pense globalement, s'est pas rendu compte en fait de l'immense artiste qu'elle est. Et après, elle a réussi partout ailleurs.
0: Ah, mais
1: elle
0: oui.
1: a fait coacher là, je pense, 2-3 fois. Elle joue au Brésil, elle joue partout. Enfin, c'est ce qu'elle raconte. Elle lui dit malgré tout, elle nous dit je t'aime encore, je vous aime encore.
0: C'est trop beau. Hein.
1: Puis les mélodies sont sublimes, c'est génial.
0: C'est toujours beau, en tout cas, là, les 4 chansons que j'avais sélectionnées.
1: Elles
0: c'est toujours
1: super
0: beau de s'adresser au public. Est-ce que pour autant, c'est un exercice compliqué? Est-ce que cette chanson-là, tu l'as tournée et retournée un certain nombre de fois?
1: J'ai mis, je pense, un an à l'écrire, mais parce que je suis naturellement quelqu'un de très lent, Émilie. Je ne rebondis pas vite, je te jure. Non, mais c'est vrai. J'écris vraiment très lentement.
0: Okay.
1: Pas tant que ça par fainéantisme, mais parce que je pense que j'entame plein de bouts de trucs comme ça à gauche à droite, et j'ai beaucoup de mal à me concentrer plus de 15 minutes sur un truc, et donc
0: j'entame plein de choses.
1: C'est ça,
0: oh là là, mais oui.
1: Non diagnostiqué, mais peut-être. Et j'y suis revenu souvent jusqu'à ce que je la finisse, et j'adore cette chanson. Mais au-delà de la lettre d'amour au public, parce que c'est un peu vague, c'est aussi, en fait, c'était l'histoire un peu de célébrer la place qu'a la musique et globalement l'art dans ma vie. C'est-à-dire que pour moi, ça a toujours été un moteur de presque social, c'est genre comment me faire des copains en les impressionnant avec mes chansons. C'est-à-dire que je sortais les chansons, déjà j'avais 12-13 ans au collège, et je sortais les titres sur YouTube le dimanche soir, et je revenais le lundi à l'école triomphant.
0: Ah oui, donc t'avais une idée derrière la tête. C'était pas juste l'art pour l'art, c'était aussi pour les effets que ça pourrait avoir.
1: C'est pas bon à dire, mais oui.
0: Ouais.
1: Et plus le temps passe, et plus tout ça est très différent. Et maintenant, c'est l'art. Enfin, vraiment, je te jure que je me suis découvert une passion pour la musique un peu tardive.
0: Ouais.
1: Je pense que je suis arrivé là par hasard. Et que là, ça y est, ça fait plus de 2 ans que je sais que j'aime ce que je fais. Non, mais maintenant, c'est-à-dire que je passe mes journées au studio. Et avant ça, c'était. J'avais un malin plaisir à, je sais pas, à célébrer le succès des chansons, à sortir beaucoup. Enfin, et là, c'est plus tellement le cas, quoi. C'est pas que je suis devenu chiant, hein, mais c'est que je compose. Enfin, c'est plus la musique pour la musique.
0: Est-ce
1: et avant,
0: que ça veut dire que tu prends ceci au sérieux, ce qui n'était pas forcément le cas avant?
1: Je pense qu'il faut rien prendre trop au sérieux, d'abord.
0: Ouais.
1: Mais non. Par contre, j'ai des attentes peut-être différentes d'avant. C'est-à-dire que là, j'ai envie que les gens comprennent que je fais les choses bien, que je suis hyper impliqué, que je produis tout sur l'album. Personne ne sait ça. Enfin, les gens ont tellement l'habitude de... Enfin, je pense que les chanteurs, en général, on se dit, bon, voilà, ils chantent. Bah, non, en fait. Et une association, on s'est dit, voilà, soit c'est le grand frère, soit c'est d'autres gens qui... Non, moi, je produis mes morceaux, je les compose, je les écris, je veux que ça se sache. Alors, peut-être que c'est une quête d'ego qui est un peu vaine, mais ça fait partie de mes envies, quoi, que les gens comprennent ça. En vrai, tout le monde s'en branle, mais je trouve ça important. Parce
0: ça fait
1: que
0: du bien de le dire. Tu sais avec qui j'ai parlé de ça?
1: Dis-moi.
0: Lara Fabian.
1: C'est vrai?
0: La meuf.
1: C'est vrai que Lara, on se dit tellement interprète.
0: Des textes, des musiques
1: dingue.
0: Incroyables.
1: Ah, je suis d'accord.
0: Des tubes.
1: Elle était dans la classe de ma mère, figure-toi, au collège.
0: Non.
1: Très rigolo.
0: Ah, c'est drôle, ça.
1: Ouais. Ma mère n'a pas eu le flair, elle n'en a pas fait une copine.
0: Ah,
1: c'est
0: bah, dommage.
1: Idiote sur le coup.
0: Mais elle, du coup, elle a fait la paix avec ça. Elle me dit, ah bah oui, bon, bah.
1: Mais elle a raison.
0: Voilà, j'en ai écrit, j'en ai composé.
1: Non, mais elle a raison. Je pense qu'il faut faire la paix, il faut faire la musique et puis ne plus se plaindre et prendre ce qui vient. Mais voilà, je fais tellement attention à ça, je prends tellement de plaisir à ça, ouais. Et je prends un peu la production au sérieux parce que c'est ce que j'aime par-dessus tout. Et donc j'adore quand on me dit pas putain ton prod il est fort. J'adore quand on me dit bravo pour la production, je pense
0: bravo
1: à vous
0: pour la production, je pense à vous, c'est vrai parce que on te félicite sur les paroles, sur ton chant évidemment très acrobatique parce que vous avez essayé de chanter le refrain, vous n'avez pas réussi, ça n'est pas grave. Qu'est-ce qui arrive alors? L'album arrive à l'automne.
1: Tout à fait.
0: Tu as donc fait très attention à la production, à la composition, à l'écriture de ces chansons. Est-ce que tu peux nous donner un peu des grandes lignes, Pierre?
1: Bien sûr. Je suis sûr que je ne peux pas le faire, mais je le fais pour toi.
0: Merci.
1: Alors, je reviendrai certainement pour le disque.
0: Mais j'espère
1: et
0: bien.
1: Et on creusera ensemble. Mais
0: oui.
1: En gros, non, mais ce que je peux te raconter, parce que c'est, en vrai, c'est dans la foulée, je pense à vous, c'est que le disque, il raconte en quelques lignes mes premières fois un peu tardives. En gros, j'ai vécu une adolescence tardive, c'est-à-dire que jusqu'à mes 18 ans, je n'avais pas bu de l'alcool, je sortais pas, moi je suis gay, et quand t'es gay que t'as 15 ans en campagne, tu le dis pas trop.
0: Non.
1: Et donc en fait, tu finis par l'assumer, l'accepter tardivement, ou pas, ou jamais d'ailleurs. J'ai eu la chance de l'accepter à 18 ans, ce qui est déjà pas si mal. Et en fait, c'est à ce moment-là que tu vis tes premières histoires d'amour, parce que j'ai pas fait semblant pour le coup.
0: Avec les filles. Oui, t'as pas roulé des pelles à des filles.
1: J'ai pas roulé des pelles à des filles, j'ai pas essayé.
0: Au collège, ouais.
1: Non, j'aurais déçu beaucoup de monde, je pense. Et donc, en fait, j'ai commencé à vivre toutes ces choses-là, que ce soit les premières cuites, les premières, enfin, tout ça, l'intimité, l'amour, la première fois que je tombe jaloux aussi, enfin, tout ça vient tardivement. Et l'album raconte ça. Et le premier, c'est marrant, je l'ai construit vachement en opposition avec le premier, parce que le premier, c'était le fantasme. Oui. C'était l'envie de, enfin, c'était le rêve, l'envie de vivre plein de choses, mais, un jour je serai une superstar, un jour je serai ceci, et puis un jour surtout je marierai un ange, ce qui n'est pas français, mais enfin on comprend.
0: C'est pas grave, on a tous compris.
1: On a tous compris. Et là, c'est tout à fait l'inverse, c'est regarder, ça y est, j'ai vécu plein de choses et tout est vrai dans ce que je vous raconte, à peu près, à quelques mensonges près, tout est vrai. Et c'est ça l'idée, en gros.
0: Ok. Et alors, l'ange, tu l'as rencontré ou pas?
1: Oui, j'ai rencontré un ange, absolument. Si, si. J'ai rencontré l'ange, ça y est. C'est beau, non?
0: Pierre Demar est de retour avec une nouvelle chanson absolument irrésistible qui s'adresse à vous, les amis.

0: alors un six coups, eh bien, c'est un pistolet. Qu'est-ce que c'est que cette histoire? Explique-moi cette parole.
1: Le six coups, ça peut être le pistolet, ça peut être le micro, c'est l'outil avec lequel je fais mon art.
0: Ok. Et justement, comment elle se fabrique? Et cette chanson-là, tiens, par exemple, je pense à vous, qui est la chanson quand même que tu as choisie pour présenter ce nouveau projet, ce deuxième album, qui va s'appeler Coucou. Me revoilou? Non,
1: je sais pas. Tu sais que j'ai. Mais c'est, tu sais, une de mes grandes références, ce Coucou me revoilou de Polnareff, que je
0: ouais,
1: trouve génial.
0: Il est beau, hein. Ouais.
1: Tellement drôle. Mais ouais, ouais. Un jour, on est tombé sur cette pochette et sur le titre avec mon frère, on s'est dit, mais génial, quoi.
0: Coucou me revoilou.
1: Génial, quoi. Quel humour, quelle efficacité. Il y a un peu d'humour dans mon album, tu verras.
0: J'ai
1: Il faut
0: hâte.
1: Le prendre comme ça, en tout cas.
0: J'ai hâte. Mais de toute façon, ça fait aussi ton sel et ton originalité, Pierre. C'est que on sait qu'évidemment, quand ouvre ton cœur, là, ça va, on y est, etc. Mmh. Mais il y a, je pense, et c'est un signe de ta pudeur, quand vraiment c'est trop déchirant, t'as quand même un peu envie qu'on rigole.
1: Bien sûr, voilà. Tout à fait. Non, mais c'est, puis même ça me détend vachement, en fait. Ouais. Ça m'a toujours détendu de, quand j'arrive sur scène, je préfère faire une blague avant de chanter, tu vois.
0: Oui,
1: comme
0: oui.
1: Ça, je suis sûr que tout se passera bien.
0: C'est fou, ça.
1: Je sais pas, c'est une façon de séduire, sans doute.
0: Ça marche.
1: Bah, écoute, en tout cas.
0: Alors, comment elle se fabrique, cette chanson? Je pense à vous. Qu'est-ce qui vient en premier? Tu penses à eux et tu commences
1: Bien
0: à écrire
1: sûr.
0: Des paroles. T'es où à ce moment-là?
1: À ce moment-là, c'est une chanson que j'ai composée avec mon grand ami Jean Castel, qui est un producteur, compositeur et chanteur d'ailleurs génial. Et en fait, on était chez lui, et c'est marrant parce que j'étais chez lui ce matin, on a fait une nouvelle chanson. D'ailleurs, j'ai rendu mon disque il y a 2 semaines, ah. Et ça y est, je suis reparti sur le 3e. Tu vois.
0: Ça y est, il faut...
1: Quelle fin, quelle dalle de musique.
0: C'est beau.
1: Il s'arrête plus, c'est horrible. Pour les détracteurs, c'est horrible. Détracteurs.
0: Oh,

0: indiqué, ouais. Tu sais. Je pense que c'est mauvais. Je pense qu'il faut changer sa recette sur chaque disque.
1: Bah, ça dépend. C'est-à-dire que toi, tu as l'embarras du choix, puisque tu sais faire ouais. et les paroles, et la musique, et la production. Mais oui, ceux qui font
0: raison,
1: que leurs paroles,
0: sûr,
1: par exemple,
0: sûr, certains commencent en écrivant. Ouais. Tu as raison, mais alors, ce que je trouve bien, c'est marrant, c'est une interview de Sébastien Tellier. Moi, je suis immense fan de Sébastien Tellier, depuis pas si longtemps. Moi, je me refais ma culture, parce qu'avant ça, c'était n'importe quoi. Et il y a genre 3-4 ans, je suis devenu un peu plus cultivé. J'essaye, grâce à mes amis musiciens. Entre autres, c'est le bonheur d'évoluer avec des musiciens.
1: Et puis peut-être aussi que plus ça va et plus t'es curieux.
0: Bien sûr, mais carrément, t'as raison, tout à fait. C'est vrai. Et c'est chouette parce que du coup, ça me laisse une marge de progression pour l'avenir. En fait. C'est-à-dire qu'avant, je connaissais rien, donc j'ai fait un disque à partir de rien. Le deuxième, là, j'ai appris des trucs, genre R, Christine the Queen, tout ça. J'y suis revenu, c'est génial. Enfin, je ne connaissais pas si bien. Et peut-être que je découvrirai encore de grandes choses d'ici le prochain. Donc c'est cool. Mais donc, ce que je te disais, c'était.
1: Oui, Tellier.
0: Tellier, il dit dans une interview, je ne sais plus où, son talent n'est pas couché, en face d'une quelques horreurs de chroniqueurs qui étaient là. Il raconte je veux redevenir débutant à chaque fois que je commence un disque. Tu sais, ce syndrome du débutant, c'est génial parce que c'est comme ça que tu fais les trucs différents. Surtout pas de recette. Jamais la recette. Et donc, je pense qu'il faut changer de façon de faire. Il faut changer de logiciel. Il faut changer de collaborateur. C'est un peu dur à dire, hein, mais je pense que c'est bien. Bon, la fidélité, c'est important aussi. Je pense qu'il faut faire un peu des deux, tu vois. Mais et donc, c'est ce que j'ai envie de me dire pour le prochain. C'est que je change encore. Peut-être chanter en anglais. Genre. Autre chose, tu vois.
1: Du zouk.
0: Du zouk. Pourquoi mais pas
1: pourquoi
0: du zouk
1: pas. Et alors, vous allez faire quoi? Les râleurs. Je te jure. Et alors. Je cherche encore des informations sur ce nouvel album qui est quand même très très très secret et bien protégé. Mais on a déjà la date de sortie, on sait que ça sera à l'automne. On sait que dessus il y aura, je pense à vous. On sait, parce que je l'ai vu tout à l'heure, que la pochette sera sublime, mais je n'en dirai pas un mot.
0: Merci.
1: Mais elle sera magnifique puisque je l'ai vu tout à l'heure en rentrant sans frapper dans la loge de Pierre qui attendait le début de l'interview. Oui, c'est vrai. Mais il n'était pas tout nu, mais il avait sa pochette
0: d'album
1: à la main. Y aura-t-il des duos? Allez.

0: avec These Walls, duo, donc avec Dua Lipa. Est-ce que ça t'a donné goût au duo et est-ce que tu auras des invités sur ton album?
1: Ça m'a vachement donné goût au duo. Je ne sais pas comment tu peux ne pas prendre goût au duo en chantant avec Dua Lipa.
0: C'est vrai,
1: c'était génial. Oui, voilà, oui. Tu vois, t'as une réponse, je suis généreux, je donne une réponse en trois.
0: Je tente un truc.
1: Lettres. J'ai deux duos sur l'album.
0: Qui ?
1: Deux femmes.
0: Deux femmes. Ah, c'est bien, c'est bien. J'aime ce garçon. D'accord.
1: Et deux femmes. Elles sont
0: françaises ou belges ? Ou pas ?
1: Mais tu sais quoi, je ne te dis pas plus d'informations, mais deux femmes. Et je te les dirai à nouveau une fois que les micros sont coupés.
0: Oui.
1: Mais deux femmes qui chantent divinement bien et qui ont écrit leur partie, qui sont venues avec une créativité débordante. Enfin, c'était pas une corvée. Elles étaient assidues, créatives. Elles ont fait le truc bien.
0: Elles étaient présentes.
1: Ah ouais, c'était génial. Franchement, j'ai
0: tellement hâte de découvrir cet album. La chanson et le clip de Je pense à vous sont disponibles. Pierre, on se revoit donc à la rentrée. Le rendez-vous est pris.
1: Absolument. Je m'en réjouis.
0: Je crois que ta chanson préférée sur ton premier album, c'était Enfant 2.
1: Carrément.
0: Bah, moi
1: carrément.
0: Aussi. Alors, on l'écoute cool. En se disant bye bye. À la prochaine.
1: Ça me va très bien. Ça me fait plaisir.
0: Bonnes vacances.
1: Merci, toi aussi.
0: À bientôt, Pierre. Merci.

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3: Il y a un truc qui nous rassemble tous, nous les Mayennais, c'est bien sûr le bon Mayennais. La vache broute dans les champs, puis ce lait précieusement pasteurisé pour fabriquer du fromage. Et ce fromage délicatement conservé dans cette boîte. Oui, celle-ci, avec le couple si mystérieux dont personne ne connaît l'histoire, mais où tout le monde se raconte une histoire. Une recette qui marche depuis 1912. Audrey Gaillot, chargée de communication pour la société Vaubernier, implantée à Martigné-sur-Mayenne.
4: On est habituellement quatrième marque nationale la plus vendue en France, mais sur le mois de décembre, on a eu la bonne surprise de voir qu'on était passé troisième.
3: Et si au départ il n'y avait que le bon Mayennais, désormais la marque est une référence en France. Catherine Drezen, présidente de Vaubernier.
5: Aujourd'hui, ce sont 130 collaborateurs qui travaillent. Nous fabriquons une large gamme de fromages et de produits laitiers bon Mayennais. Camembert, brie, coulommiers, lingots, carrés.
3: Ah, mon camembert est prêt. Ça, avec du pain alors. L'entreprise Vaubernier fait travailler plus de 170 producteurs de lait autour de la fromagerie.
4: On met un point d'orgue à faire que nos fromages soient de qualité. Et puis, on a des consommateurs qui nous sont fidèles.
3: Oui, et d'ailleurs, pas plus fidèles que moi, parce que moi, j'ai le bic 4 couleurs bon Mayennais grâce à ça, pardi, au point. Ils existent depuis le début. Vous les échangez pour avoir un cadeau. Et forcément, ça fait un succès fou, comme le souligne Catherine Drezen.
5: Sur l'année 2025, on a à peu près échangé par point ou vendu 45 000 objets à l'effigie de bon Mayennais.
3: Et comme le dit Audrey, les objets sont variés.
4: On a quand même une trentaine d'articles qui sont disponibles sur la boutique, donc on y retrouve des tabliers, des torchons, des sacs isothermes. Quand on passe dans différentes maisons, on voit toujours les petits coins qui sont dans les petits pots et les gens ont l'habitude de les conserver. Donc je pense que ça se passe de génération en génération.
3: C'est vrai, ça, finalement, tout le monde a une histoire avec le bon Mayennais.
4: L'habitude de voir le camembert sur la table le dimanche avec ses grands-parents, et finalement, c'est des choses qu'on produit nous aussi avec nos enfants. Et donc pour nous, c'est vraiment une fierté de voir que ça, la marque se transmet.
3: Et même si la recette du camembert, le bon Mayennais, n'a jamais changé, la tradition n'empêche pas l'innovation.
4: Donc la finie 1912 au mois de septembre, qui a un peu plus de caractère par rapport à notre camembert historique. Autre exemple, sur le fromage le léger, on a revu le pack là récemment pour pouvoir faire émerger la notion de riche en protéines, qui est aujourd'hui sur le marché un point qui est important, notamment pour les sportifs.
6: Ça y est, j'ai fini mon camembert au four. Bah du coup, je vais courir.
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7: Les petits bonheurs, généralement, ce sont des sourires qui se récoltent tous les jours au hasard des rencontres. Il suffit d'un micro ici, de ne surtout pas prendre de rendez-vous et de ne pas se présenter. Ça marche très bien à Megève, par exemple. Nous sommes donc en Haute-Savoie, sur les hauteurs de Megève, au Mont d'Arbois, pendant que des chevaux sont en train de monter dans une bétaillère.
8: Bonjour.
7: Matin de bonne heure, venez vous occuper des bêtes.
8: C'est ça, on vient les mettre au chaud, ouais.
7: Ah, c'est-à-dire que là, ils quittent la montagne?
8: Ouais, ce coup-ci, ouais, c'est bon. Ce coup-ci, on va les ramener, on va les mettre en pension pour cet hiver, ouais. Ils sont passés tout l'été en montagne, donc ce coup-ci, ça y est. Ils vont aller se mettre au chaud pour l'hiver.
7: Ah oui, ils font toute la saison, hein, ici?
8: Ouais, ceux-là, ils font toute la saison ici. Il y en a qui sont là pour la monte, il y en a qui sont là pour l'attelage, et puis vu que nous, on est élevage, il y en a, ils sont juste là pour grandir.
7: Vous, c'est pas juste un loisir, c'est votre métier.
8: Ouais, moi, c'est mon métier, ouais. Je suis cocher palefrenier, ouais.
7: Quand vous dites pour l'attelage, c'est les calèches qu'on peut voir à Megève, par exemple?
8: Exactement, c'est ça.
7: Donc, les chevaux, quand ils sont pas attelés, on les voit ici, sur les hauteurs de Megève.
8: Ouais, c'est ça. Nous, on en a l'Alpette, comme là en face, en haut de la côte 2000. On en a aussi au Mont d'Arbois, là, juste derrière. Et puis, après, au fur et à mesure de la saison, on les fait descendre petit à petit. Puis là, ils atteignent leur point le plus bas sur Megève. Puis après, on les change de département et puis voilà.
7: Donc là, ils montent dans le bus?
8: C'est ça, ouais. Ils montent dans le bus. Là, je vais en mettre 4. Là, après, j'ai mon patron qui va arriver. Il va prendre le reste. Et puis après, on va prendre un camion et une remorque. Puis on y charge tout dedans. Puis lui, il part cet après-midi.
7: Et là, ils partent où, hein, en résidence d'hiver?
8: Ils partent dans l'Allier, ceux-là. Ils partent dans l'Allier, ils ont des gros champs de plusieurs hectares où c'est qu'ils ont du foin, des abris pour eux, de l'eau à volonté, puis voilà.
7: L'Allier, donc en Auvergne, si je ne m'abuse, il fait pas beaucoup plus chaud qu'ici l'hiver.
8: Non, non, il fait pas beaucoup plus chaud, mais par contre, ils auront plus d'herbe qu'ici, on va dire. Ils auront moins de neige, ils auront un peu plus de foin, un peu plus d'eau, parce que nous ici, bah, c'est qu'on est tout de suite dans la neige, et puis nous, on n'a pas assez de foin pour tous les nourrir l'hiver, donc on préfère les mettre en pension. C'est beaucoup plus agréable pour eux. Puis bah, pour nous, l'hiver, on a déjà bien assez de boulot comme ça, donc au moins, ils sont un peu tranquilles aussi de leur côté.
7: Alors justement, vous faites quoi l'hiver si vous avez plus de chevaux ?
8: Alors c'est pas qu'on en a plus, c'est qu'on en a moins. Toute la partie élevage en fait part tout en pension et en fait l'hiver nous on fait énormément de calèches. Sur Megève, on a des grosses calèches qui montent jusqu'à 12 personnes. C'est qu'on fait les fondus en calèche en soirée ou le midi et on fait juste des balades en calèche.
7: Bon, vous j'imagine que le cheval c'est une passion, on fait pas ce métier là par hasard.
8: Mon grand-père était déjà éleveur de chevaux, là maintenant je bosse chez un ami de mon grand-père. Puis voilà, après on fait ça par passion, de toute façon c'est pas par l'argent qu'on va le faire, hein, comme dans tout métier agricole.
7: Même à Megève ?
8: Même à Megève, l'agricole, ça reste l'agricole, à Megève ou pas.
7: Je peux vous demander votre prénom ?
8: Moi, c'est Mathieu, moi.
7: Et c'est quoi le dernier petit bonheur de Mathieu, s'il vous plaît ?
8: Mon dernier petit bonheur, c'est d'avoir fait un galop sur les crêtes de la Côte 2000 en plein été avec le soleil couchant. Et ça, je pense que je m'en souviendrai jusqu'à ma mort.
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7: Et Olivier, ce matin, retourne à l'école primaire aujourd'hui.
9: Eh oui, et pour y trouver du gaga. Mais blé, je voudrais aujourd'hui vous parler du mémoire de Judith Boucher, réalisé l'an dernier à l'Université Jean Monnet de Saint-Étienne, et qui s'intéresse à une question rarement étudiée. Comment le parler stéphanois, le gaga, circule encore aujourd'hui dans les écoles primaires et dans quelle mesure le parler des enseignants influence le parler des élèves? Son travail porte sur toutes les classes de l'école primaire, en milieu urbain comme en milieu rural. Judith a formulé trois hypothèses. Premièrement, le gaga serait peu utilisé par les enseignants en situation d'enseignement. Deuxièmement, lorsque les enseignants l'utilisent, les élèves auraient tendance à le reprendre. Et troisièmement, le gaga serait plus présent dans les écoles rurales que dans les écoles urbaines. Pour répondre à ces questions, elle a observé des classes, mené des entretiens avec les enseignants et avec les élèves. Elle a mené des observations dans les temps informels à l'école. Son analyse porte à la fois sur le vocabulaire gaga et sur des structures spécifiques comme le pronom neutre Y, employé comme complément direct, j'y ai fait, l'inversion des pronoms personnels après un impératif, donne-moi-le au lieu de donne-le-moi, ce qui nous vient du patois, hein, puisque Pierre Duplay écrivait déjà en 1896, à l'inverse du français, quand un verbe à l'impératif a deux pronoms pour complément, l'un direct, l'autre indirect, c'est ce dernier qui s'énonce en premier. Exemple en patois, by my loup. Et puis aussi la formation d'adjectifs à partir de participes passés. Il est trempe de chaud, ses joussons enflent, la reloge est arrête. Donc qu'en est-il des résultats du travail de Judith ? Les observations révèlent une situation un peu plus nuancée que ce qu'elle attendait. Très surprenant, 54% des enseignants utilisent au moins une fois un régionalisme en cours au cours des séances observées. Un élève sur six emploie spontanément un mot ou une expression gaga lors des entretiens. Et dans les classes, un régionalisme apparaît dans 20% des situations que Judith observe. Il semblerait donc que le gaga soit encore bien présent dans nos écoles. Mais quels sont les mots, les expressions, les tournures qui ressortent le plus, ou plutôt qui ressortent le mieux ? Un peu de patience les amis, la suite, c'est pour bientôt.
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1: On part en Vendée ce matin à Bouin, tout près de Beauvoir-sur-Mer et Noirmoutier. Voici François, conteur d'histoire depuis 1987. Il transforme chaque balade en un voyage dans l'imaginaire. Il fait naître des histoires qui touchent petits et grands, mêlant tradition locale et émotion. Une passion présente depuis très longtemps pour François.
2: Ça vient de très loin, ça vient de ma grand-mère qui racontait des histoires à mon papa et de mon papa qui nous racontait des histoires quand on était petit. Notamment une histoire que ma grand-mère lui racontait. Contait l'histoire de Jean sans peur. C'est l'histoire d'un petit garçon qui part de chez lui et qui rencontre le diable.
1: Oh
2: ouais. Et c'est la première histoire que j'ai racontée devant un public. Et c'est là que j'ai réalisé que j'avais un don pour le conte.
1: Ça se sent le fait d'avoir ce don pour raconter les histoires, c'est parce que c'est pas donné à tout le monde.
2: Alors pour moi c'est donné à tout le monde, mais c'est une passion et puis c'est un plaisir d'emmener des gens juste avec l'imaginaire, avec très peu de décors et juste avec les mots. Alors moi j'adore les mots, j'attache énormément d'importance aux mots, à leur sens, et quand j'invente une histoire, et je choisis mes mots avec beaucoup de rigueur.
1: On est d'accord, c'est votre métier, François.
2: Alors, c'est mon métier. C'est devenu mon métier un peu après. Donc, moi, j'ai eu un parcours où j'ai vécu une vingtaine d'années à la montagne, du côté de Bourg-Saint-Maurice. Et j'étais gardien de refuge. Je racontais des histoires au refuge aux gens, le soir, à la veillée. Et ils remontaient au refuge pour que je raconte mes histoires de colporteur d'histoires.
1: Quelle émotion, justement, vous recherchez à travers vos histoires, vous ?
2: Le rire, la joie. Et aussi, un des grands messages, c'est de dire qu'on peut toujours se relever. Que dans chaque épreuve de la vie, on peut trouver quelque chose qui va nous faire rebondir.
1: Alors, elle est où la part de vérité là-dedans ?
2: Alors, dans le conte, il y a toujours de la vérité. D'abord, la première vérité, c'est le vocabulaire.
1: Ouais.
2: L'autre vérité, c'est que, effectivement, dans la vie, on peut toujours s'en sortir. S'émerveiller de quelque chose, même quand on pense que tout est fini, qu'il n'y a plus d'espoir. Qu'il y ait plein de vie, même dans un lieu qui est quand même assez rigoureux.
1: Comment la Vendée vous inspire, vous, pour vos histoires ?
2: La Vendée, c'est mes origines, c'est ma famille, c'est mes oncles et tantes chez qui je suis allé beaucoup en vacances, c'est les bisous de mes grands-mères. Quand, après 20 ans en Savoie, je suis revenu en Vendée, je suis allé boire un café sur la route, et là, j'ai entendu l'accent. Un accent vendéen qui est très maternel, qui est très affectueux, qui est très affectif.
1: Comment vous imaginez votre avenir, tout simplement, François ?
2: 56 ans, j'ai encore une trentaine d'années à travailler.
1: Ouais, vous êtes un jeune homme.
2: Voilà, je pense qu'à 90 ans, j'aurai la barbe encore un peu plus blanche, les cheveux tout blancs, mais je pense que je continuerai à faire des balades comptées au port du Bec, au port des Champs, à la Couplace, etc. Parce que c'est pas un métier facile où on gagne des millions, ça c'est un choix. Et par contre, c'est toujours le bonheur de faire rêver les gens, de les faire rire, énormément rire.
1: François, c'est un personnage attachant et généreux. Avec lui, une simple promenade devient un moment hors du temps.
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3: Victor Hugo est venu à Reims à plusieurs reprises, et notamment lors du sacre de Charles X, le 29 mai 1825. Charles X qui a succédé à son frère, Louis XVIII, quelques mois plus tôt, en octobre 1824. Depuis 10 ans, en fait, les Bourbons retrouvaient le trône après la chute de Napoléon et l'entrée dans la période dite de la Restauration. Louis XVIII n'avait pas souhaité renouer avec la tradition du sacre. La Révolution restait présente dans les esprits, puis sa santé fragile rendait une longue cérémonie difficile pour lui. Charles X, lui, choisit l'option inverse. Le souverain entend affirmer la légitimité monarchique par un retour aux rites ancestraux. La cathédrale Notre-Dame de Reims accueille la cérémonie et c'est une véritable parade en ville. Un cortège royal avec bannières, soldats, les dignitaires du royaume et les membres de la famille royale qui composent donc cette procession spectaculaire. Parmi les invités figure un jeune écrivain de 23 ans, Victor Hugo. Et il est invité officiellement à cet événement car il ne cache pas son penchant royaliste. Mais il n'est pas dupe. Hein. S'il est convié au sacre royal, c'est pour en écrire tout le bien qu'il en pense. Le roi a demandé si j'étais ici. Je suis effrayé de ce qu'ils attendent de moi, précise-t-il à sa femme Adèle dans une lettre. Il en profite tout de même pour faire un peu de tourisme. Et comme tout écrivain qui se respecte, il observe et prend des notes. Il passe notamment rue de Venise et tombe sur une jeune femme dans une cour de la rue Folpen. C'est une gitane qui danse. Il poursuit sa balade dans le quartier Saint-Remis et s'arrête devant la basilique pour en faire la découverte. Il croise un petit homme d'une trentaine d'années. Il est bossu. C'est en fait le sonneur de cloche de la basilique. Tout cela inspire Victor Hugo pour l'écriture des personnages principaux de son roman Notre-Dame de Paris, publié en 1831. Le bossu sera Quasimodo et la gitane devient bohémienne sous le nom d'Esmeralda. Les héros de Notre-Dame de Paris, imaginés à Reims, c'est l'un des trésors de Champagne-Ardenne.
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4: Louis Thomas est notre invité et il a choisi l'Auvergne depuis un an déjà. Louis Thomas, l'Auvergne vous a ouvert les bras et vous êtes donc chez nous dans cette si belle région, on peut le dire. Même si la douceur du Tarn n'est pas là, la région vous plaît?
5: La région me plaît, ses saveurs aussi. Avant de venir à Clermont-Ferrand, j'avais commencé par m'acheter tous les fromages d'Auvergne pour...
4: pour être bien sûr de votre choix.
5: Ça faisait rire ma compagne. Je regardais les deux racines et des ailes sur l'Auvergne. J'essayais de m'imprégner avant d'arriver et je ne suis pas déçu.
4: Vous avez grandi dans le Tarn, dans une maison que vous appelez votre maison du bonheur et un peu auberge espagnole. Pour quelle raison?
5: Pour plusieurs raisons. Enfin, déjà le terme. Une maison, on a reçu toujours beaucoup, beaucoup de monde, des amis, déjà enfants, famille, amis de mes parents, avec des enfants qui avaient le même âge que nous. On a tous joué ensemble, construit des cabanes. Non, c'était vraiment une belle époque. Et puis ensuite, moi, j'ai pris le relais au lycée pour organiser mes premières soirées aux grandes dames de mes parents.
4: Ah oui. Ah là, ça plaisait moyennement, si je comprends bien. Peut-être trop d'amis et trop souvent à la maison.
5: Oui, mais ça va, je ne cassais rien. Je ne cassais rien ou peu de choses ou des choses trop petites pour que mes parents le remarquent.
4: Un petit malin, un petit cachotier.
5: Oui, voilà.
4: Donc, vous avez évoqué les spécialités auvergnates, en tout cas ce beau plateau de fromage que nous avons la chance d'avoir. Qu'est-ce que vous aimez manger donc ici? Qu'est-ce que vous avez découvert de notre région Auvergne?
5: Alors moi, je connaissais le Roquefort parce qu'une partie de ma famille est avéronnaise. Et je dois vous avouer que je préfère le bleu d'Auvergne. Ouais, c'est beaucoup plus crémeux et je le préfère tout simplement. Ensuite, je vais régulièrement à la Régalade, lieu emblématique de Clermont-Ferrand. Effectivement, son plateau de fromage est incroyable. Entre la Fondambert et la Comtesse de Vichy, bon, c'est un peu plus haut, mais fromage et sa carte des vins aussi est exceptionnelle.
4: Mais vous ne vous nourrissez pas de vin et de fromage. Quel autre plat cuisiné est-ce que vous aimez?
5: Alors moi, c'est plutôt l'Italie, car j'ai beaucoup voyagé. Déjà dès le lycée, et j'y vais tous les ans. Tout ce qui va être gastronomie, je suis plutôt parti sur l'Italie que sur les plats français.
4: On le disait, hein, nous sommes dans votre showroom. On pouvait nous décrire un peu tout ce qu'on aperçoit, en tout cas les pièces maîtresses de ce showroom?
5: Tout ce que nous avons autour de nous provient de collectionneurs amateurs du 18e siècle, que ce soit des meubles ou des peintures. C'est vraiment les grands siècles. On a vraiment une expression des grands siècles français ici. Des commodes, des secrétaires, des fauteuils Louis XV, des portraits royaux. Des tapisseries, c'est vraiment une expression classique. D'ailleurs, c'est le nom de cette vente, intérieur classique, qui pourra, je l'espère, satisfaire les envies de Clermontois pour meubler leur intérieur.

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1: Bonjour Johan.
2: Bonjour Manu.
1: Merci de nous accueillir dans cette boutique au garage à Issoudun avec une céramique bretonne. Exactement. Que l'on peut trouver, on n'est pas à l'abri de trouver ça sur une brocante.
2: Alors on n'est pas à l'abri, en revanche là on est sur une céramique de très belle qualité. Et tu sais que moi je suis un amateur de la céramique française des années 50, en tout cas du milieu du 20e. On ne présente plus évidemment les Caprons, les Rouellans, tous ces grands céramistes qui ont fait des pièces magnifiques, qui font aujourd'hui des très gros prix. Mais aujourd'hui, dans une gamme de prix beaucoup plus inférieure, on peut se faire plaisir avec par exemple un grand plat de service comme ça. Tu vois cette couleur verte, elle est incroyable. Et figure-toi, mon cher Manu, que cette pièce vient de Bretagne. On pourrait dire qu'elle vient de Valoris, dans C'est le vrai. Sud de la France, dans les années 50.
3: On pourrait se tromper. Brocante, vide grenier, vide maison, sur la piste du Chineur.
2: On est à Quimper, dans les manufactures de céramique de Quimper, hein, qui existent depuis la nuit des temps. Et là, on est sur une marque qui s'appelait Keraluc, qui a édité de nombreuses pièces de service, de vaisselle, des pièces qu'on peut utiliser encore aujourd'hui, évidemment, et qui amène une touche de déco un peu fantasy, un peu complètement en céramique des années 50. Elle a une forme complètement atypique et surtout un travail de décor qui est vraiment de qualité superbe. On est dans des couleurs improbables. Tu l'as vu,
1: elle est élégante, elle est magnifique, elle est resplendissante.
2: Elle est verte, elle a trois ou quatre teintes de vert différents. C'est vrai qu'on se croirait à Valoris dans le sud, en 1950, mais on est bien en Bretagne et ce sont des pièces aujourd'hui qui sont recherchées par les collectionneurs de céramique.
1: Du coup, le prix ?
2: Bon, ça vaut une centaine d'euros, ouais. parce qu'il y a une grosse production. Donc, beaucoup de pièces aujourd'hui, on peut peut-être, si on a de la chance, en dénicher une sur une brocante. On reste raisonnable et on se fait plaisir, c'est de la déco très colorée sur une grande table dans la cuisine, c'est super.
1: C'est validé, merci Johan.
2: Merci à toi Manu.
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4: On doit faire un reportage avec les Hercrois, Moggio Carnon, mais je ne sais pas sur quel terrain ils sont.
5: Ils vont venir là ou là-bas ?
6: Là, le terrain ici, il est allumé
4: 24 sur 24.
5: 24 sur 24.
3: Virginie et vous.
7: Il y a quelques jours, le monde du football héroltais a vécu un moment historique. Quatre clubs étaient en effet en 7e tour de la Coupe de France.
8: Le numéro que vous demandez n'est pas attribué.
7: Point P foot pour ceux qui n'y voient pas très clair. En gros, on part des professionnels de la Ligue 1, 2, 3, ensuite les semi-pros avec les nationales 1, 2, 3, et les amateurs avec les régionales et départementales 1, 2, 3. La Coupe de France a cette particularité qui permet aux équipes de toutes les divisions de s'inscrire et de se rencontrer entre elles. Avoir quatre clubs à ce niveau de la compétition est donc dingue. Quelques jours avant leur élimination, je suis allée à l'entraînement des R3 de l'Union sportive Moggio Carnon. Rendez-vous à la plaine des sports de Moggio, un mercredi soir, 19h. Il fait déjà bien nuit. Tous les terrains sont allumés, ça joue dans tous les sens. Arrivé sur le bord du terrain avec Mathis, le technicien du son, on tombe sur Mehdi, le directeur sportif du club. Posté juste à la sortie du vestiaire, il voit tous les joueurs arriver.
9: Ça va ?
10: Bonsoir.
9: Bonsoir.
10: Bonsoir,
9: vous allez bien ?
10: Ça va, vous aussi, merci.
9: Ça va.
10: Je suis super bien, vos jeunes, ils disposent de bonsoir.
9: Ah, moi, il le sort. Hein.
10: Ah, wesh.
9: Ce que je leur dis souvent, c'est... Il y a des gens qui préparent la buvette, qui préparent celui. Quand vous finissez le match, première chose que vous faites, vous allez leur dire bonjour, vous mangez un morceau, vous dites bonjour à tout le monde. Le respect, c'est...
7: Tout en regardant les joueurs faire des jongles et des passes en attendant le coach, je demande à Mehdi depuis combien de temps il est au club.
9: Moi, je suis resté pendant 30 ans à Vendargue.
7: Ah.
9: Après, je suis parti dans un gros club à Palavas, R1, tout ça. Là. J'ai fait 2 ans, puis après, ceux qui sont venus me chercher ici. Après, la politique d'ici ne m'a pas plu, je suis reparti. Après, ils sont revenus me rechercher.
7: La politique a changé ou quoi ?
9: Ouais.
7: Ah oui, d'accord. Mais c'est quoi le boulot d'un directeur sportif ?
9: Toute la coordination des éducateurs, des joueurs. Quand il y a un problème, au lieu de se prendre le chou avec l'entraîneur, de venir me rencontrer, discuter.
7: D'accord.
9: Faire les planifications des matchs à l'extérieur quand on se déplace, tout gérer, tout.
7: Ah oui, c'est un sacré boulot.
9: Ah oui.
7: Et ça, c'est du bénévolat ?
9: On me paye mes frais d'essence.
7: Oui, d'accord. Oui,
9: mais après, je j'attends pas ça pour vivre.
7: Oui, d'accord.
9: Moi j'ai un boulot. Ouais.
7: Vous faites quoi dans la vie ?
9: Je suis responsable de maintenance dans une grosse société, Vendargue.
7: Et donc le foot, ça a toujours été votre truc ?
9: Ah, toujours, toujours.
7: Vous avez toujours fait deux métiers tout le temps ?
9: Ah oui, moi le foot c'était... J'ai joué, j'ai entraîné.
10: Il n'y a jamais eu de truc de quand je serai grand, je serai Zidane.
9: Les Zidane, il y en a, on croit tout le monde des Zidane, mais il n'y en a pas beaucoup. Hein. Oui. Après, il y a des regrets, bien sûr, parce que nous, quand à notre époque, on avait des copains, et quand tu avais tes copains, tu restais avec tes copains. J'aurais pu partir ailleurs, hein. Je dis la vérité, j'aurais pu partir ailleurs. Mais quand les copains du village et tout, bon, après, c'est des choix qu'on a fait de la vie. Hein. Bon.
10: Et les copains, ils sont toujours là?
9: Oui, oui, je les vois toujours.
10: Ah, bah alors, ça valait la peine, peut-être.
9: Alors, mon collègue, c'est cool, ça plaît.
7: On ne sait pas si Mehdi aurait été un grand joueur pro, mais comme directeur sportif du club amateur de Moguio Carnon, il fait l'unanimité.
9: Bonsoir.
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6: Nous sommes en mai 1970, le 17 précisément, un dimanche ensoleillé et non un lundi au soleil. Et Claude François roule à vive allure, pressé de rejoindre Nîmes. Il s'écoute un live d'Elvis Presley.
11: Well, it's one for the money, two for the show, three to get ready now, go cat, go.
12: Dans la voiture, il y a 8 haut-parleurs tout autour, donc vraiment, j'étais entouré par le son, j'adore ça.
6: Quand soudain, son pneu éclate à hauteur de baie d'Aride. À l'époque, le chanteur raconte son accident dans une interview fascinante tirée de l'émission de radio Bande à part que Lina a archivée.
12: Quand la roue a explosé, l'arrière s'est présenté vers l'avant et la gauche de la voiture se soulevait pour faire les tonneaux. Je me suis donc retrouvé de face à l'autoroute, donc de nouveau, et là j'ai re-ralenti. Dès que c'est représenté de nouveau en tonneau, j'ai re-accéléré ainsi de suite jusqu'à peut-être 100-110 à l'heure. Alors mes bras étaient mous pour conduire la voiture, et elle s'est arrêtée net. Le retour m'a projeté la tête dans le volant.
6: Sa voiture traverse les quatre voies de l'autoroute et finit sa course dans un fossé de l'autre côté de l'autoroute A7. Conscient mais sonné, l'artiste est un miraculé. Nous sommes alors 8 ans avant l'épisode de la baignoire fatale. Il n'aura qu'un nez cassé, nécessitant par la suite une rhinoplastie.
12: C'est pas le cartilage qui s'est cassé, mais l'os entre les deux yeux. Alors là, quand j'ai vu ça, j'ai donné un coup de poing dans le miroir, j'ai donné des coups de poing partout, j'ai piqué ma crise de... J'ai pas de chance.
6: Claude François sortira 2 ans plus tard, le lundi au soleil.

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1: L'atelier Fernand Robert, le temple du chapeau en Sarthe, un atelier d'excellence qui fournit les plus grandes marques de luxe. Mais comment ça fonctionne? Quelle machine et quel savoir-faire? Je vais vous emmener dans les coulisses d'un atelier de fabrication de chapeaux. Aujourd'hui, j'ai testé pour vous les ateliers Fernand Robert. Direction le 36 rue de Carnac à Coulaines. J'arrive sur un petit parking et j'ouvre les portes de l'atelier. Une femme m'accueille.
2: Bonjour, bienvenue aux ateliers Fernand Robert.
1: C'est Axelle Jarosset, la directrice des lieux. Elle est en charge de l'atelier depuis 5 ans, mais c'est une histoire de plus de 120 ans qu'elle a pour mission d'entretenir et de continuer de développer.
2: Oui, absolument. Vous êtes ici dans un atelier de modistes où on fabrique des chapeaux grâce à des machines qui sont elles-mêmes centenaires, avec lesquels on travaille le feutre, la paille et puis différents matériaux naturels pour notre clientèle locale et internationale. On a même travaillé pour le roi du Maroc, vous voyez, donc c'est la princesse de Thaïlande.
1: Et bien souvent, c'est surtout pour les cérémonies de mariage que l'atelier travaille avec des clients de Paris, d'Angers, de Tours qui viennent directement sur place pour ça. Mais autrement, l'atelier s'active aussi dans des domaines bien variés, cinéma, palace, spectacle, mode de luxe ou encore cirque. Tout est possible.
2: On a ici 350 moules de formes différentes, dans des tailles différentes.
1: Et avec une variété de matières, feutres ou pailles, de toutes les couleurs et toutes les qualités.
2: Tellement de sortes de chapeaux que tout le monde peut y trouver son compte.
1: Des chapeaux qui passent d'abord tous par la main et les machines de Xavier David, le chapelier. Ces fameuses machines de 1905 qu'il a appris à dompter sur le terrain. Des belles machines, encore joliment entretenues et peintes de verte, avec un système mécanique qui est encore aujourd'hui inégalé. Le moule chauffe par en haut et par en bas, au gaz. On place le feutre au milieu et c'est parti.
3: Et par un jeu de pédale, je peux bloquer le feu.
1: Après cette étape du moulage, Xavier taille et nettoie avant de passer le relais à ses collègues de la couture, à la main et à la machine. La dernière étape, c'est Mirella qui s'en charge. Elle gère toutes les finitions.
4: Donc je commence avec préparation d'extérieur. Le nœud, le galon, l'intérieur, toute la finition, c'est moi. Je fais tout, et même le dressage.
1: Une rigueur et un savoir-faire reconnus par le cinéma, puisqu'on peut voir sur grand écran nos chapeaux sartois.
2: C'est vraiment une fierté pour nous, comme quand on a vu dans le film Astérix, par exemple, donc pour les petits chapeaux chinois. Ils sortent de l'atelier, donc c'est vrai qu'on est tous allés au cinéma pour aller voir le film.
1: Alors si le monde du chapeau vous intéresse et que vous voulez profiter de la qualité à prix réduit, sachez que c'est possible.
2: Oui, tout à fait. On ouvre les portes de notre atelier du lundi au jeudi pour la clientèle locale, donc les gens qui veulent venir acheter un chapeau, ou ça peut être aussi un béret, un bonnet.
1: Ou chapeau de mariage, vous pouvez en tout cas soit venir sur place, ou faire des demandes particulières si vous le souhaitez également par téléphone. Dans tous les cas, les ateliers Fernand Robert ont encore de beaux jours devant eux, et sans conteste, c'est un savoir-faire testé et approuvé par ICI MEN.
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5: Ouais, ça c'est un truc que je fais souvent. Alors c'est marrant parce que je le fais un tout petit peu moins parce que je vieillis. C'est des bateaux très violents, les bateaux de course. C'est les IMOCA, les bateaux du Vendée Globe. C'est des bateaux qui tapent vraiment très très très très fort. Je me suis cassé le dos une fois. J'ai cassé mes caméras plein de fois. Je suis reparti l'année dernière sur Tara, sur la goélette Tara. Donc là c'est plus cool, c'est plus smooth.
6: C'était improbable aussi de croiser tous les gens que t'as pu croiser avec Tara.
5: Ouais, je fais pas une liste, mais oui, ça va de Thomas Pesquet. Je sais même plus. Je pourrais pas te dire, mais le dernier film sur lequel j'ai bossé, il sort bientôt d'ailleurs. Il s'appelle Mata. C'était avec Mélanie Laurent.
6: Et tu faisais quoi sur ce film?
5: Là, c'était de la photographie de plateau. Photographie de plateau et making of, ça, c'est un truc que j'aime beaucoup parce que un tournage, c'est compliqué, c'est éprouvant, c'est 6 semaines de travail intense. Et quand on est à ce poste, en fait, on est mobile, on fait ce qu'on veut, on se balade et ça rejoint mon amour du documentaire.
6: On va revenir sur le fait de naviguer parce que tu as participé à différentes courses, tu as navigué avec des grands skippers, des marins pêcheurs, des sauveteurs de la SNSM. Comment on filme en mer?
5: Sur les bateaux de pêche et sur des gros bateaux, c'est très facile. Et sur les IMOCA ou les ultimes, c'est la guerre. C'est vraiment, on est à genoux, on est malade, on se cogne partout. Et là, j'avais fait la face nette avec Jérémy Bayou et Franck Camas sur un IMOCA. On utilise 1% des rushs parce que le reste, ça bouge et c'est pas cadré, quoi.
6: Le gars qui est dans le chaos total, quoi.
5: Ouais, puis les bateaux sont fermés, ils vont vite, ils sautent, ils volent, enfin tout ce qu'on veut. Et par contre, il y a un truc qui est très très chouette et très formateur là-dedans, c'est que quand on revient à terre, et ben, tout paraît facile. On appuie sur un bouton, ça fait un café, on a des toilettes normales et quand on cadre, ben, c'est cadré. Donc c'est une très très bonne école, c'est une sorte de mini-service militaire express.
6: Comment est-ce que tu pourrais la décrire, justement, la mer, toi? Ça t'a appris des choses sur elle de la filmer?
5: Et ben, en fait, c'est même pas que ça m'a appris des choses, c'est que moi je suis né à Cherbourg, j'ai grandi à l'école de voile de Cherbourg. J'ai fait l'optimiste du 420 en compétition. J'ai même été champion de basse Normandie en 93 d'optimiste. J'ai toujours fait du bateau. Quand je suis allé habiter à Paris, quand j'étais prof, j'ai acheté une péniche parce qu'il me fallait de l'eau autour de moi. J'ai tout fait pour revenir à Cherbourg. Et ça, c'est un attachement qui est vraiment profond. Et moi, le Cotentin, on parle de presqu'île, mais je le vois comme une île en fait. Et j'ai toujours été passionné par les îles. J'avais un bateau dans le port que j'ai vendu il y a pas longtemps parce que j'avais plus le temps d'en faire et que je naviguais beaucoup trop sur les autres bateaux. Quand je rentrais, j'avais pas envie de faire du bateau. C'est toujours un truc d'aller vers Aurigny, Guernesey, Cerques. Il y a un petit côté passionnant, là, comme les Robinson ou la série Lost, tout ce genre de choses. Et donc, moi, le Cotentin, je le vois vraiment comme une île, pas comme une presqu'île. Un lieu de retraite. C'est pour ça que j'ai jamais fait le choix d'habiter à Paris. Ce serait plus facile, hein, pour plein de choses. Mais je préfère vivre ici et prendre le train pour aller travailler que l'inverse, que travailler à Paris et prendre le train pour aller me reposer au bord de la mer. En fait, quand on a grandi ici, on est né ici, c'est pas quelque chose qui fait partie du décor, c'est le décor.
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1: Arnaud Fromage est avec nous chaque matin, c'est l'heure de la nécessaire minute comtoise. Mon cher Arnaud, bonjour.
8: Bonjour.
1: Du côté des radars, il y a des petites surprises, on donne vraiment des drôles de noms aux choses, parfois, chez nous en Franche-Comté.
8: Oui, et en voici un nouvel exemple. Alors, petite mise en situation, vous êtes en voiture, vous venez de Belfort et vous roulez en direction de la chapelle sous Rougemont. Bref, vous êtes sur la départementale 83, vous passez de nez avant d'arriver à Rop. Là, vous passez devant la mairie, sur l'avenue Charles de Gaulle, il y a Céline Coiffure, mais vous continuez. La petite patte d'oie à la Vermenoncourt, vous restez sur la route principale et vous avancez encore un petit peu. Il y a les jolies maisons typiques là sur le côté et c'est là, dans le virage, qu'il faut freiner tout simplement parce qu'il y a un radar.
1: Bon, bah, pas mal la petite balade là autour de Belfort, je vois pas vraiment où vous voulez en venir, Arnaud.
8: Eh bien, exactement à cet endroit précis, là, sous le radar, en face de la boîte aux lettres. Parce que ce n'est pas n'importe quel radar, c'est celui qui est surnommé le radar Johnny Hallyday. Mais alors, pourquoi, allez-vous me demander, maintenant que j'ai réussi à capter votre attention?
1: Eh bien oui, pourquoi le radar de Johnny Hallyday, Arnaud, oui?
8: Pour comprendre, il faut remonter à février 1970. L'idole des jeunes a donné la veille un concert à Strasbourg et doit se rendre à Besançon. 3000 personnes l'y attendent et il est 18h passé. Dans la DS Palace Citroën, qui roule à fond parce que, bah, années 70, il y a donc Johnny Hallyday et Sylvie Vartan, mais aussi Mickey Jones, le guitariste de Johnny, Jean Ponce, son manager, et Sacha Rulle, son secrétaire. On est en février, il fait nuit, il fait froid, il y a du verglas et ça roule vite, bref, Johnny perd le contrôle de sa voiture. Il glisse et se retrouve dans le fossé. Alors il parvient à reprendre le contrôle de son véhicule, parce que, ne l'oublions pas, Johnny Hallyday est un pilote, mais malheureusement, il y a un bloc de béton qui bloque le fossé, et la voiture finit par s'y écraser. À bord, Johnny et son guitariste n'ont rien, mais son secrétaire et son manager sont blessés. Sylvie Vartan, elle, a carrément traversé le pare-brise, elle a le visage en sang. En 1970, la ceinture de sécurité est censée être obligatoire, mais dans les faits, personne ne la met vraiment. Les voisins viennent au secours des blessés. Alors au départ, ils avouent ne pas vraiment avoir reconnu Johnny et Sylvie Vartan parce qu'ils sont sous le choc. Et les blessés sont conduits à l'hôpital de Belfort. Johnny s'empare du téléphone d'un riverain pour annoncer qu'il n'y aura pas de concert à Besançon ce soir-là. Sylvie Vartan, elle, s'exile quelques mois à New York dans une clinique de chirurgie esthétique où elle subira des dizaines d'opérations de reconstruction pour effacer les traces de l'accident. Alors voilà pour la petite histoire. Et c'est donc dans ce même virage, toujours à la sortie de Rop et toujours aussi dangereux, qu'a été installé en 2019 un radar, le radar Johnny Hallyday, pour nous rappeler que, star ou pas, il ne faudrait pas oublier de...

0: par Johnny Hallyday. Voilà, on sait désormais où il est grâce à vous, Arnaud Fromage, pour la nécessaire minute comptoise. Vous menez les enquêtes dans tous les sens et vous nous faites revivre avec un superbe podcast La vie incroyable de Paul-Émile Victor, un jurassien qui, pour sa première expérience et sa première expédition, est parti au Groenland. On a entendu le premier épisode dimanche à partir de 10h. Et le numéro 2 est déjà disponible en ce moment sur l'application ICI. Vous allez véritablement découvrir ce qu'a enduré l'équipe autour de Paul-Émile Victor, une équipée qui a été véritablement sans danger, mais ô combien importante pour l'avancée de la science. Un podcast passionnant avec vous, mon cher Arnaud Fromage. Je vous dis à demain.
1: À demain.
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1: Bonjour.
2: Bonjour.
1: Alors, on m'a dit de venir vous voir pour découvrir un peu votre métier. Vous êtes vidéaste, c'est ça?
2: C'est exactement ça. Je suis vidéaste à Poitiers, aux alentours, et France et au-delà.
1: Alors, il y a les caméras classique, j'ai envie de dire celle que tout le monde voit, tout le monde visualise, imagine. Mais aujourd'hui, ce qui marche aussi, c'est les drones.
2: Exactement, parce qu'effectivement, j'ai la chance d'être aussi télépilote de drone professionnel. Et aujourd'hui, on va pouvoir peut-être regarder quelque chose, ça peut être chouette. Donc, effectivement.
1: C'est compliqué à contrôler, à piloter un drone.
2: Alors, aujourd'hui, avec toutes les aides qu'on a, oui et non. Dans la mesure où, quand on fait ça, moi je fais ça très souvent, donc non, ça va. Mais quand on débute, c'est assez intuitif, parce que bah, y a beaucoup d'aides au pilotage. Et effectivement, quand on est dans la bonne réglementation et qu'on vole bien, bah non, en fait, c'est assez facile, c'est des joysticks, hein. Je sais pas si vous jouez aux jeux vidéo, c'est un peu comme un jeu vidéo, donc c'est vraiment sympa quoi.
1: Si je pose la question, c'est parce que du coup je vais vouloir essayer. Forcément, on est dans le jardin et on peut pas voler trop, il y a des réglementations, mais...
2: Exactement, mais là on est vraiment autorisé à voler, parce que moi je suis dans une zone complètement ouverte, donc on est ce qu'on appelle en catégorie ouverte, et donc il y a aucun souci ici pour voler, tout va bien.
1: Trop bien, et ben allez, on y va.
2: On va le faire décoller, donc il est en train de récupérer notre signal GPS pour pouvoir voler correctement. Hop là. C'est très facile. Pour vous montrer, on a en fait deux joysticks. On a un joystick qui va gérer l'altitude, donc haut bas. Et là, le même joystick qui va faire le lacet, donc droite et gauche. Et donc là, on va avoir ce qu'on appelle le tangage, donc pour aller vers l'avant, pour aller vers l'arrière et pour aller sur les côtés. Voilà.
1: C'est l'image est parfaitement fixe, c'est incroyable.
2: Et effectivement, l'image est très fixe parce que là, on est sur un drone gimbal, donc il est lui stabilisé. En fait, quand on se met ici, je sais pas si vous voyez, mais là, quand on va à droite et à gauche, et ben là, la caméra en elle-même, en fait, elle bouge pas.
1: Mais alors, ça peut voler combien de temps un drone comme celui-là? Alors,
2: ça dépend des versions. On peut aller sur du 40 minutes, 45 minutes par batterie. C'est quand même pas mal parce que nous, effectivement, quand on a des plans, alors la plupart les plans sont réfléchis en amont, donc on sait exactement ce qu'on veut, mais il faut quand même tester les cadrages. Donc ça nous permet vraiment d'être en l'air correctement, et une fois qu'on lance notre enregistrement, on a déjà tout ce qu'on veut et on a encore de la possibilité.
1: Est-ce que je peux essayer?
2: Mais bien sûr,
1: allez, hop, tac. Ça c'est pour...
2: Ouais, ça c'est pour l'altitude, donc haut,
1: okay.
2: Et bas.
1: Et est-ce que vous avez le contrôle de la caméra?
2: Alors oui, effectivement, vous avez le contrôle de la caméra avec la petite molette
1: qui
2: est ici. En fait, si vous baissez en haut et en bas, et bien là, du coup, vous pouvez directement cadrer ce que vous voulez.
1: Donc là, c'est un joujou à combien ça?
2: Alors, celui-là, c'est un petit joujou, on va dire. C'est un joujou à 1600, 1700 euros. Mais j'ai une autre grosse machine qui aujourd'hui est adaptée pour la réglementation. Et là, on est plus aux abords de 5000 euros, 6000 euros.
1: Bon, s'il n'y avait pas la réglementation, il pourrait monter à combien?
2: Alors, s'il n'y avait pas la réglementation, on imagine qu'on pourrait aller jusqu'à du 500 mètres d'altitude, 600 mètres.
1: Bon, pas assez encore pour atteindre la station spatiale.
2: Alors non, pas assez pour atteindre la station spatiale. Et heureusement, parce que vu la vitesse qui passe, ça serait compliqué pour eux. Pas encore, mais peut-être. C'est ça l'innovation dont vous parliez. Ça se trouve, ça sera ça. Pour aller dans la station spatiale en drone.
1: Voilà ce que je vais créer. C'est ça l'idée.
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3: Dans la rue du Port, il y a la grotte du Puy de Dôme. Et oh, petit jeu de mots, allons tailler la bavette 2 minutes avec un tailleur de pierres précieuses.
4: Poussez ! Poussez !
3: J'ai réussi. Un peu archaïque cette porte. Enfin,
5: mais
3: y arrive.
5: Elle surprend tellement de gens qu'elle me rassure vis-à-vis de certains voleurs, par exemple.
3: Ah ben déjà, pour vous voler, vous, faut trouver comment marche la porte.
5: Exactement.
3: Et j'imagine que quand vous voyez quelqu'un qui ressemblerait à un voleur, vous lui dites pas pousser.
5: Ben, je me débrouille pour le dissuader.
3: Oh, mais qu'est-ce que c'est que ça? Mais qu'est-ce que c'est que cet engin?
5: Ça, c'est ce qu'utilisent les CRS, c'est le flashball.
3: Ah, c'est un flashball? Je suis venu tailler le bout de gras avec vous, mais je pensais pas être accueilli par un flashball.
5: Moi, c'est pas tellement le bout de gras que je taille, c'est surtout mes petits cailloux.
3: Qu'est-ce que vous taillez comme cailloux?
5: Tout. Toutes les pierres, à partir du moment où elles ont un intérêt bijoutier. Alors, ça peut être des pierres sans aucune valeur. Je travaille notamment pour une dame qui va à la pêche dans l'Allier. Enfin, dans l'Allier, pas le département.
3: Dans la rivière.
5: Dans la rivière.

0: Et qu'est-ce qu'elle pêche ?
1: Elle pêche de temps en temps des galets dont la couleur lui plaît, et elle me fait faire du polissage sur des galets qui n'ont aucune valeur mais qui lui plaisent, par exemple. Et puis, part du principe que je suis l'ébéniste du caillou. On travaille dans des matières nobles, le bois c'est noble, la pierre c'est noble, voilà. Et puis après, il y a le respect des styles, il y a le respect du goût de ces dames qui veulent telle couleur dans telle matière, mais dans telle forme et telle dimension.
0: Enfin, elles sont pas un peu pénibles ?
1: Si, beaucoup. Mais on essaie de les satisfaire quand même. J'ai une jeune fille qui m'a amené du corail de Corse et elle m'a demandé de sculpter le zizi de son copain dans le corail. Ça surprend quand on vous fait la demande.
0: Ben ça veut dire que dans votre vie, vous aurez fait des zizi.
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3: Oh, ce vin-là, il est ben trop bon pour la modurer.
4: En Berrichon dans le texte.
3: À modurer le vin, ça veut dire y rajouter de l'eau. 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C'est épais, ça saoule et ça tache, le fond du verre, et devient noir et bleu. 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
2: Je rêvais d'avoir une maison à la campagne. Cette maison, c'est comme si j'y étais née. C'est ma maison de famille.
3: Ma maison s'appelle l'Ostao de la Mar.
4: C'est une maison un peu envoûtante.
5: Eh bien, vous voyez, des livres et trois fenêtres qui me donnent le paysage du pays, comme si c'était trois tableaux.
6: Ils ont vécu ici.
7: Thibaut Gaudry.
8: Elle m'a dit d'aller siffler là-haut sur la colline.
6: En juillet 1968, Huguette Carin, présidente du comité des fêtes du charmant village de Cotignac, écoute son transistor quand elle entend Joe Dassin chanter « Siffler sur la colline ». Et c'est là que germe une idée un peu folle.
9: J'ai demandé donc au maire, je lui ai dit « Qu'est-ce que vous pensez si nous donnions un terrain de Cotignac, si toutefois la mairie est d'accord, pour que Joe vienne chanter ?» Et il me dit « Bon, ben d'accord, fais-moi une lettre, je vais le proposer. » Ce qui a été fait et accepté. Donc, il est venu chanter une vingtaine de jours après. Et dès qu'il avait un gala sur la côte, il venait coucher chez nous. Et voilà comment ça s'est passé.
6: Joe Dassin donne un concert mémorable le 12 août 1968 dans la cour de l'école. Après sa prestation, Huguette l'accompagne visiter le terrain proposé. Un bel emplacement que le chanteur estime néanmoins trop proche du village. On lui en propose alors un autre, dans le quartier Saint-Joseph, sur les hauteurs, près d'un monastère. Enthousiaste, il l'accepte illico. Séduit autant par le lieu que par son nom. Il faut dire qu'il s'appelle Joseph Dassin.

Jaune fera construire une maison sur le terrain que 10 ans plus tard. Mais il revient souvent à Cotignac et loge au Loukalen, l'hôtel-restaurant créé par Huguette en plein cœur du village. Il y prend toujours la chance.